0: c'était profiter des joies du capitalisme. Texto. Donc, le mur était tombé, le communisme est perdu, quoi. Le libéralisme était gagnant, la démocratie était victorieuse. Et on avait l'idée que la démocratie allait se répandre comme ça. Il y avait bien un islamisme politique qui existait, mais il existait en Iran. Mais il n'avait pas l'impact que l'on a connu par la suite. Après, il y a eu la chute des tours, le 11 septembre, et surtout, pire que ça, il y a eu la réaction de l'administration Bush, qui a voulu créer un axe du bien et un axe du mal, dans lequel on n'est pas rentré, heureusement, on n'est pas allé faire la guerre en Irak ou en Afghanistan. Et avec l'idée de Bush, c'était de recomposer le Moyen-Orient et d'imposer la démocratie partout. Ça, c'est ce qui est venu après. Ce qui est venu après et qui a beaucoup déséquilibré la vie du monde. Et les déséquilibres que nous vivons aujourd'hui sont liés à tous ces facteurs. Bon, c'est pas le lieu de les analyser, et d'ailleurs, je n'en aurai pas les compétences. Mais on comprenait pas très bien ce qui se passait en Algérie à ce moment-là, si vous voulez. On le comprendrait mieux aujourd'hui. Nous, aujourd'hui, on a connu aussi des attentats à Paris, quoi. Donc, on comprend mieux. Mais à ce moment-là, on voyait pas très bien. Aujourd'hui, nous savons que nous sommes confrontés à deux choses. À l'islamisme politique. Voilà, on voit bien, il y a une guerre avec l'Iran. Et en même temps, au discrédit du politique. Un peu la dérive des démocraties. Et un peu un déficit du politique, quand même. Il suffit de regarder un débat à l'Assemblée nationale pour être un peu inquiet, quand même, du politique. Dans ce contexte, finalement, on comprend mieux. Alors, qu'est-ce qui s'était passé en Algérie pour qu'il y ait eu cette affaire? Mais il s'était passé que l'islamisme, justement, l'islamisme politique, le Front islamique du salut, avait petit à petit gagné l'ensemble de l'Algérie, à la faveur, d'ailleurs, de la corruption et autre chose de ce type. Ils avaient conquis, déjà, les municipalités. Il y avait eu des élections législatives et ils avaient gagné le premier tour des législatives. Et là, le pouvoir algérien a décidé l'interruption du processus démocratique. Et dans les démocraties, personne ne s'est élevé contre ça. C'est-à-dire, on était prêt à aller vendre la démocratie, mais quand il y a quelqu'un qui arrête le processus démocratique, on dit rien. On trouvait que c'était presque normal. Donc évidemment, cette interruption du processus démocratique a entraîné de la violence. C'est créé une branche armée du FIS, le GIA, et la guerre a commencé comme ça, avec donc les deux camps qui vont s'opposer, le FIS avec sa branche armée, le GIA, et le gouvernement algérien, qui était prêt à faire toutes les saloperies possibles. Donc c'est de part et d'autre qu'on a eu des horreurs, mais des horreurs que je ne peux pas décrire là. Ça a été une guerre terrible, terrible de violence. Ça, c'était la situation. Et puis, il y a un autre facteur qui est rentré en ligne de compte, c'est la France et l'Algérie. Et à ce moment-là, les médias français rapportaient ce qui se passait en Algérie, parce qu'on a des médias à peu près indépendants. Mais les Algériens ne le voyaient pas comme ça. Et le pouvoir algérien faisait pression sur le gouvernement français pour qu'il muselle les médias français, pour qu'on ne dise pas ce qui se passait. Et donc, il y a un chantage qui va s'opérer entre l'Algérie et la France. Et là, je suis dans mon sujet, les moines ont été objets de ce chantage-là. Eux, ils avaient des bons termes, ils étaient plutôt en bons termes avec tout le monde, mais ils ont été enlevés, parce que, évidemment, enlever une communauté monastique, vous avez un moyen de pression extraordinaire sur le gouvernement français, même si la République est laïque. Et là, il va y avoir des... Alors là, on n'a pas les archives, hein. Il y a des torts, sûrement de tous les côtés. Il y a des torts de tous les côtés. Il y avait Pasqua qui était à l'intérieur à ce moment-là, qui lui avait des liens, je peux le dire, mafieux avec l'Algérie. Il y avait Juppé, qui je pense n'avait pas de lien mafieux, mais qui à un moment a refusé de céder à ce que demandait le GIA. Peut-être a-t-il eu raison, je n'en sais rien. On n'a pas les archives, on ne peut pas rentrer là-dedans, c'est trop compliqué. Mais eux ont été enlevés là-dessus et ils ont été gardés. Probablement sont-ils morts d'une erreur, d'une bavure qui s'est produit, ou d'une dissension à l'intérieur du GIA, quelque chose comme ça. Le responsable du GIA s'appelait Zitouni à ce moment-là. Alors Zitouni, il était le patron du GIA, mais en fait c'était un agent double, et il travaillait pour le gouvernement algérien. Il était un agent double vraiment, il était homosexuel, et le gouvernement algérien le savait, et donc faisait chantage sur lui. Évidemment, pour le GIA, ça la fout mal, un type qui est homosexuel. Et faisait chantage sur lui pour le museler. Voilà à peu près. Donc on est à peu près dans ce cadre-là, où il y a un cadre politique, où ils n'ont rien demandé à personne, mais ils se sont trouvés pris dans cette affaire-là. Je m'arrête là-dessus pour que nous ne restions pas sur le domaine politique, mais que nous rentrions dans la démarche qu'ont vécu ces hommes. ce qu'ils ont vécu, ce qu'ils ont traversé. Ils ont traversé une grande violence et ils ont tracé, dans une grande violence, un chemin de sainteté. C'est ça que je voudrais dire ce soir. Je voudrais dire qu'ils ont tracé un chemin de sainteté. Et l'Église ne s'y est pas trompée, puisque l'Église a décidé de les béatifier. Ça a eu lieu le 8 décembre 2018, à Oran, d'où était évêque Pierre Claveric. Pourquoi on les a béatifiés? Parce que ils ont tracé un chemin original de sainteté. C'est pas parce que vous êtes saint que vous serez béatifié. Il faut avoir en plus inventé un chemin un peu spécial de sainteté, qu'on puisse proposer à tous pour qu'ils puissent être suivis par d'autres. Et leur chemin original de sainteté, c'est d'avoir été des hommes de dialogue jusqu'au bout. Aujourd'hui, l'Église vous dit, si vous vous engagez jusqu'au bout dans le dialogue avec des autres croyants, dans un amour inconditionnel, etc., vous êtes en train de tracer un vrai chemin de sainteté. Il fallait, pour le signifier, vous voyez, dans un contexte où on est dans une pluralité culturelle et religieuse, l'Église a tenu à signifier que le chemin du dialogue était une vraie voie vers la sainteté. C'est beau, hein ? Magnifique, ça. Alors, du coup, autant entendre ce que nous dit l'Église, et de quoi est fait ce chemin de sainteté ? Je vais avoir 4 entrées. La première, c'est la fidélité. Nous l'entendrons tout à l'heure, hein, lorsque Philippe nous lira, plutôt vers la fin de la conférence, nous lira le testament que vous connaissez beaucoup d'entre vous, mais qu'on réentend toujours parce qu'il a une force extraordinaire. Et vous connaissez les premiers mots de Christian de Chargé dans son testament. « Je voudrais que ma famille et mes amis se souviennent que ma vie était donnée à Dieu et à ce pays, à Dieu et à l'Algérie. » Donc c'est une double fidélité. Il fut fidèle à l'Évangile. Il a refusé de faire des compromis. Il est resté fidèle à Dieu dans son engagement. Alors lui, c'était un engagement monastique. Il est resté fidèle à Dieu et il est resté fidèle à Dieu jusqu'au bout. Mais l'autre volet, qui est aussi important que le premier, c'est qu'il est resté fidèle à l'Algérie jusqu'au bout. Il est fidèle à ce pays, à Dieu et à ce pays et à Dieu. Ce sont les deux versants de sa fidélité. Je vais le dire autrement. Tant que quelqu'un vous dit qu'il est fidèle à Dieu, écoutez-le, soyez gentil avec lui, mais ne le prenez pas trop au sérieux. Parce que il faut aller voir s'il est aussi fidèle aux hommes. Il faut voir aussi à qui d'autre il est fidèle qu'à Dieu. Ça ne suffit pas d'être fidèle à Dieu. On a vite fait de dire des choses comme ça. Mais la fidélité, elle s'inscrit aussi. Alors, pour lui, c'était l'Algérie. Pour vous, pour moi, c'est d'autres choses. Mais c'est des fidélités à des hommes, à l'humanité, à une part d'humanité, ou à ceux que la vie nous a confiés, ou aux endroits où on a été planté, ou au ministère qu'on a reçu. La fidélité, elle est double. Et l'un rend compte de l'autre. Alors, fidélité à Dieu. Fidélité à Dieu, pour lui, pour eux, ça a été une fidélité à l'Évangile. Une fidélité à l'Évangile d'abord et avant tout. On a le droit d'avoir des idées politiques, hein. Les moines, ils en avaient des idées politiques. Ils avaient sûrement un certain nombre de repères, de réflexions, de frères Luc qui vivaient là depuis des années et ça travaillait. Sur sa table de nuit, il y avait les écrits de Montesquieu. Ils avaient des idées politiques, mais c'est pas les idées politiques qui ont guidé leur comportement. C'est l'Évangile qui a guidé leur comportement. J'insiste un peu là-dessus. Nous, chrétiens, parfois, nous nous arrangeons avec l'Évangile au nom de nos idées politiques, de droite ou de gauche, d'ailleurs. On a le droit d'avoir des idées politiques, bien sûr, mais l'Évangile prime. Quand on est disciple de Jésus, c'est l'Évangile qui juge le politique, c'est pas le politique qui nous fait faire des compromis avec l'Évangile. Ça, c'est le premier point. Alors ça, ils ont été fidèles à l'Évangile. Et ils ont été fidèles à l'Algérie. À l'Algérie et au peuple algérien. Christian, ils avaient tous une histoire particulière avec l'Algérie. Je connais plutôt celle de Christian. Christian, il avait été engagé du contingent dans les années 59-61 en Algérie. Et là, il avait travaillé avec le garde champêtre, Mohamed Belkacem, à faire des tournées s'il y avait un plan d'apaisement des populations, je ne sais pas. Et il a été pris dans une embuscade Et Mohamed, qui était avec lui, s'est interposé en disant « c'est un ami de l'Algérie, c'est un ami des musulmans ». Voilà. Et Christian n'a pas été tué. Mais on a retrouvé Mohamed assassiné au bord de son puits peu de temps après. Voilà. Donc, pour Christian, ça a été un grand choc, énorme. Mais ça a été plus qu'un choc, ça a été une vocation. Il a conçu là que sa vocation, c'était de vivre en Algérie. Et comme Mohamed lui avait dit « tu as remarqué que les chrétiens ne prient pas beaucoup », il a entendu ça comme un appel à devenir moine. Et donc il est devenu moine en Algérie, et il disait que même si le monastère fermait, il resterait en Algérie. C'est vous dire la fidélité jusqu'au bout qu'il va avoir vis-à-vis de l'Algérie. Quand je dis l'Algérie, l'Algérie c'est un corps et une âme, comme il dit dans le Testament. L'Algérie, c'est les Algériens, les musulmans et le pays. Il est dans le prolongement du cardinal Duval. Le cardinal Duval, qui avait pris le parti d'une église algérienne. Le cardinal Duval disait « Un jour, l'Algérie étonnera le monde. » Belle promesse d'espérance. Elle n'est pas encore tout à fait réalisée quand même. Voilà. Ça nous dit des choses sur notre fidélité. Notre fidélité, c'est fidélité à Dieu et à... Vous mettez ce que vous voulez derrière. Dans le prolongement de ce qu'ils disent, chacun doit mettre quelque chose derrière. J'ai repensé à l'épître à Diognète, vous savez, ce vieux texte des pères de l'Église, qui dit « Ce que l'âme est dans le corps, les chrétiens le sont dans le monde. Si noble est le poste que Dieu nous a assigné, qu'il ne nous est pas permis de le quitter. Nous ne pouvons pas déserter le monde. Nous avons mille manières de le vivre. Hein. » Des fois, je regrette à la messe, quand j'entends les prières universelles, où on prie pour le pape, les évêques, mais on ne prie pas pour le monde. On parle des Cévennes, par exemple. On est dans un village, mais on parle jamais du village. On est hors sol. Non, on est planté dans le monde, on est planté dans le monde pour être disciple dans le monde, avec le poids du monde, avec l'épaisseur du monde. Deuxième point de la fidélité. Qu'est-ce que c'est la fidélité? Alors pour eux, la question s'est posée. Ils ont eu la visite, entre guillemets visite, en 93, le 24 décembre 93 à 19h, ils ont eu la visite du GIA, avec à sa tête Saya Atiya et une bande. Voilà. Et ils sont rentrés dans le monastère, en demandant où était le pape du lieu, et quand ils l'ont rencontré, Christian Chergé leur a dit « On ne rentre pas dans un monastère avec des Kalachnikov. » Donc c'est ou dedans ou dehors. Dehors avec les Kalachnikov, dedans sans les armes. Donc il a déjà posé le cadre. Et ensuite, Saya Atiya lui a dit « On vient chercher le médecin, des médicaments et de l'argent. De toute manière, tu n'as pas le choix. » Et réponse de Christian « J'aurai toujours le choix. » Et il va refuser les trois. Et puis il va lui faire savoir que c'est le soir de Noël, et Saya Atiya va s'excuser, en disant « je ne savais pas que c'était le soir de Noël ». Et il va lui donner la mame, voilà. À partir de cette affaire-là, évidemment, ça les a beaucoup ébranlés. Il y en a qui ont été malades, il y en a qui sont rentrés en France pour faire des pontages, enfin bon, ça les a beaucoup touchés, toute cette affaire-là. Bien sûr, on le comprend, hein. La question à ce moment-là s'est posée, faut-il partir ou faut-il rester? Et tout le monde, chacun, pas tout le monde, chacun devait se prononcer là-dessus. En pleine liberté, partir ou rester. Il y en a pour qui la question ne se posait pas. Si vous avez vu le film de Xavier Beauvoir, on le voit très bien cette affaire-là. Vous avez Luc, la question ne se pose pas. Lui, il a déjà été enlevé deux fois, ça fait la troisième. Alors, bon, voilà, c'est un dur à cuire, lui. Et Christian, qui a la fidélité à l'Algérie que j'ai évoquée tout à l'heure, s'il part, il renie sa vie. Ça ne lui vient pas à l'idée de partir. Et vous savez qu'il écrit à sa mère en lui disant « j'ai décidé de rester ». Et sa mère lui dit « t'as raison ». Parce que les fleurs ne changent pas de place pour trouver le soleil. C'est le soleil qui vient les visiter. Je me viens raconter que quand j'ai commencé à travailler sur Christian de Chergé, son frère, qui était militaire de l'armée française, et avec qui ils avaient sûrement des discussions passionnées, c'est le moins qu'on puisse dire, son frère m'a dit « je ne comprends pas pourquoi vous vous intéressez à la sainteté de mon frère, c'était un sale caractère. Si la sainteté vous intéresse, intéressez-vous à ma mère. » Certainement que c'est vrai d'ailleurs. Donc, partir ou rester? Alors je retiens ça parce que je disais des chemins de sainteté. Ça, c'est une vraie question dans nos vies. C'est une vraie question sur des chemins de sainteté. Partir ou rester? La question se pose plusieurs fois dans la vie. Partir ou rester? Qui ne s'est pas posé ce genre de questions? Et qu'est-ce que c'est la vraie fidélité? La vraie fidélité, ce n'est pas nécessairement de rester. Hein. Il y a des fois où il faut partir. Il y a des fois où il faut rester. On ne le sait pas. C'est pas donné a priori. Ça se médite, ça se réfléchit, ça se discerne. Ça se discerne comment? Ça se discerne parce que, au fond, La véritable fidélité, c'est la fidélité à soi, au fond de soi. C'est là qu'est la véritable fidélité. C'est là qu'on évalue la véritable fidélité. Parce que l'esprit parle au fond de nous, il parle au cœur. C'est ça qu'il faut aller chercher par le discernement. C'est aller chercher à la profondeur de soi quelle est l'authenticité de sa décision et de sa fidélité. Il faut beaucoup de courage parfois pour rester, il faut aussi beaucoup de courage parfois pour partir. La fidélité est une dimension essentielle de la sainteté de nos vies, de la réussite de nos vies. La sainteté et la réussite de nos vies, ça se ressemble. Donc fidèle, fidèle. Fidèle à quoi? Fidèle à qui? Fidèle jusqu'où? Fidèle comment? Comment on la discerne? De toute manière, toutes les grandes questions, elles ne se décident jamais de l'extérieur. Ultimement, elles se décident toujours de l'intérieur, de nous. L'extérieur nous dit des choses. Bon, voilà. En principe, on est fidèle à son mariage. Il y a des gens qui doivent partir. Il y a des gens qui doivent partir. Il y a des situations dans lesquelles on est obligé de partir. Et je ne saurai jamais, ce n'est pas à moi, personne ne peut le dire. C'est dans l'intimité de sa conscience que cela se décide. Je prends un exemple, il n'est pas tout à fait au hasard. Mais il y en a beaucoup d'autres situations de partir ou de rester. Partir ou rester. Si c'est rester, et si c'est s'étioler, mener une vie médiocre, comme dirait l'apôtre, hein, médiocre, voilà. Donc il y a des choix à faire. Hein. Le deuxième point que j'ai retenu, c'est la fraternité. La déclaration sur les relations avec les religions non chrétiennes du Concile Vatican II dit, au numéro 5, « Nous ne pouvons invoquer Dieu, le Père de tous les hommes, si nous refusons de nous conduire fraternellement avec certains hommes créés à l'image de Dieu. » Là, il fait référence, en l'occurrence, aux autres croyants. Mais on peut l'élargir largement. Donc, les moines de Tibérine, comment ils ont vécu la fraternité? Je l'ai dit, leurs opinions politiques étaient secondes. Par rapport à ça, ils n'ont pas fait un choix d'être frères des uns contre les autres, de quelque bord que ce soit. Ils avaient une manière de parler qui les mettait déjà en posture de fidélité. Les gens du GIA, ils les appelaient les frères de la montagne. Et les gens de l'armée, les militaires, ils les appelaient les frères de la plaine. Ainsi, il y avait les frères de la montagne et les frères de la plaine. Et Christian commande en disant, vous savez, au téléphone, finalement, c'est assez pratique, hein. Oui, évidemment, ils étaient sur écoute, comme vous vous en doutez. Je me suis longtemps demandé comment Christian avait fait le soir du 24 décembre 93. Comment il a fait pour avoir cette attitude à la fois brave, au sens fort du mot, brave et fraternelle. Il va serrer la main à Saïa Atiya. Ses frères lui diront, tu n'aurais pas dû lui serrer la main. Il va réfléchir dessus, il pense qu'il devait le serrer. Il va serrer la main. Frère, j'ai trouvé deux explications. C'est que, un, il s'était entraîné à la fraternité. C'est-à-dire, le mot terroriste, par exemple, était interdit au monastère. On ne parlait pas ni des terroristes, ni des islamistes, ni c'était des frères de la montagne. Donc, on n'employait pas ces mots-là. Donc, ils avaient déjà une manière de parler des autres qui les mettait en posture de fraternité. Ça, c'est la première chose. La deuxième chose, c'est que Christian sait qu'il n'est pas innocent. Donc, ils vont vivre en fraternité. La fraternité, je reviens à nous. La fraternité, c'est compliqué, la fraternité. Il ne faut pas avoir des images idéalistes de la fraternité, vous savez. Fraternité où on s'entendait tous bien, où ça serait superbe, magnifique. Comme dit le psaume, c'est une huile excellente qui descend sur la tête et qui coule sur la barbe d'Aaron, sur le col de ses tuniques, voilà. Ça dégouline un peu, quoi. Il y avait un de nos Nîmois célèbres qui s'appelait Charles Gide. Il disait ça, la fraternité, elle est faite pour les chrétiens et pour les imbéciles. Il avait le mérite de ne pas confondre les deux aussi. Mais parfois, il y a confusion aussi. Bon, voilà. La fraternité, le petit enfant, tout petit, il expérimente avec son frère et sa sœur. C'est ça, la fraternité. Il faut supporter cet enfant qui est à côté, qu'on n'a pas désiré, quoi. Les parents l'ont désiré, mais pas le frère, hein. Voilà. Donc, il faut le supporter. C'est ça, la fraternité. C'est cette confrontation. C'est une confrontation symbolique. Symboliquement, elle est forte. Parce que c'est la confrontation avec le semblable et le différent. Il n'y a rien qui soit aussi semblable que mon frère. Et en même temps, il n'y a rien aussi différent. Parce que on est différent par les choix qu'on fait, par son tempérament, par ses croyances, par sa politique, par tout ce que vous voulez. Il y a plein de choix qui sont différents. Et la fraternité, c'est tenir ensemble le semblable et le différent. Accepter l'autre, apprendre à accepter l'autre en tant qu'il me ressemble et en tant qu'il est différent de moi. Et tenir les deux. Je crois que c'est ça l'expérience fondamentale de la fraternité. Alors la fraternité, ils vont la vivre avec des semblables et des différents, que sont les Algériens, les voisins, que sont les musulmans. Christian va vivre sa vie monastique dans un dialogue constant avec les musulmans. Non seulement avec les musulmans, mais avec l'islam, en faisant oraison, en faisant lectio divina sur le Coran et sur la Bible, sur les deux, sur le Coran et sur la Bible, en lisant les mystiques chrétiens et musulmans, etc., etc. Il va vivre toute sa vie monastique dans ce dialogue avec cet autre, semblable et différent qu'est le musulman. Alors au moment de la béatification, le pape François avait souhaité que leur béatification, je cite, « dessine dans le ciel un grand signe de fraternité ». Ce jour-là, il faisait un temps à Oran magnifique, un ciel extraordinaire. Et la cathédrale était en plein air. C'était de toute beauté. Moi, je ne suis pas allé parce que j'avais organisé un truc sur Marseille pour que les gens puissent s'associer à ce qui se passait au rang à Marseille. Donc, je n'ai pas pu y aller. Mais quand je suis rentré l'après-midi, j'ai regardé la célébration de A à Z, je l'ai analysée, et c'était beau, un grand signe de fraternité dans le ciel. Il y avait, je crois, une centaine d'imams qui étaient là. Il y avait Nan, c'est la sœur de Pierre Claverie, sa sœur adorée, avec qui il se chahutait beaucoup, il s'aimait beaucoup. Et Nan était assise au premier rang et elle tenait la main de la maman de Mohamed Bouchiri, qui avait été assassinée en même temps que Pierre. Elles étaient là, ces deux femmes. Elles se tenaient la main pendant toute la célébration. Un grand signe de fraternité, il était dessiné dans le ciel et sur la terre. Saint-Paul Vesco, qui à ce moment-là était l'évêque d'Oran, qui est maintenant le cardinal archevêque d'Alger. Jean-Paul Vesco s'est levé. Et on a commencé la célébration, les prêtres sont rentrés, les évêques, ils ont incensé l'autel. La célébration était bien commencée. Il s'est levé, il est allé au pupitre et il est allé faire l'éloge de Mohamed Bouchiri. Parce que Mohamed, dans son testament, si un jour vous allez à Aigobel, vous visitez l'exposition qu'il y a, il y a son testament. Dans son testament, il avait marqué qu'il savait qu'il prenait beaucoup de risques, mais qu'il donnait toute sa vie pour Pierre, qui était son ami. Et qu'il ne pouvait pas laisser tomber son ami. Alors il demandait pardon pour les fautes qu'il avait faites dans son testament, et il disait ces paroles magnifiques. Et alors la question s'était posée dans l'église d'Algérie. Et il y en avait qui ne voulaient pas, dans l'église d'Algérie, qu'on fasse une célébration de la béatification. Pourquoi ? Parce qu'ils disaient, on va béatifier nos martyrs à nous, et les autres, et les musulmans, ceux... Pas tous, mais ceux qui ont résisté à la violence, qui au nom de leur foi en Dieu ont pris des risques et qui ont donné leur vie jusqu'au bout, alors on ne les considère pas ? Alors nous on va faire briller les nôtres et les autres. Il y en avait qui disaient ça. Il y en avait qui disaient, il faut aussi qu'on le dise, qu'on le montre, etc. De la confrontation est né le consensus, comme on cherche l'habitude en Église. Et le consensus, ça a été de dire, mais justement, c'est en célébrant les martyrs chrétiens que l'on va associer... Tout, comme dit Christian dans son testament, tous ceux qui ont été laissés dans l'anonymat. Et on va les associer ensemble. Et donc, pendant la célébration, Jean-Paul Vesco est allé faire l'éloge de Mohamed qui avait donné sa vie, lui son testament, tout ça, en arabe et en français. Et après, pendant la célébration, au moment dit de la béatification, il y a une espèce de grand calicot qui est descendu avec dessus plein de noms marqués en arabe. On comprenait bien que c'était les musulmans qui étaient associés à cette célébration. Et ça, ça a été un grand moment, un très grand moment d'église. J'ai eu la chance après d'aller prêcher une retraite aux prêtres et aux évêques d'Algérie là-dessus, sur l'église d'Algérie. Et en tant que chose, je l'ai faite là-dessus, en disant, vous nous avez fait voir ce qu'est l'église. L'église, c'est ça. L'église, c'est pas que les cathos. L'église, c'est les cathos quand ils embrassent, quand ils tiennent la main de leurs frères, quand ils élargissent le peuple de Dieu, aux dimensions des autres croyants et des hommes de bonne volonté. Il y a deux manières de penser l'Église, si vous voulez, qui ne s'opposent pas. Hein. L'Église, quand vous pensez la communauté chrétienne constituée des catholiques, le signe visible, et puis il y a l'Église moins visible, qui est le peuple de Dieu. C'est ce que le Concile a appelé le peuple de Dieu. Le peuple de Dieu, c'est tous ceux qui marchent, qui sont dans la même caravane que nous, qui marchent sur les chemins du royaume. Alors pour nous, la fraternité avec nos proches, des fois, ce n'est pas les plus faciles, hein. Fraternité avec des autres croyants, bien sûr. Fraternité avec ceux qui ne pensent pas comme nous. Fraternité. Ça ne veut pas dire qu'on embrasse tout le monde, hein. La fraternité non plus. Soyons pas naïfs, quoi. C'est pas une espèce de truc chamallow, hein. C'est pas ça, la fraternité. Et des fois, elle coûte, parfois, la fraternité. Et en même temps, on apprend tellement dans le lien avec d'autres. Voilà, je ne dis pas plus. Fraternité, je l'ai plantée dans la vie des moines. On peut chacun développer. C'est, assurément, c'est un chemin de sainteté. Le Christ lui-même s'est fait notre frère. Voilà. Troisième point que j'ai retenu, une vie en dialogue. Alors ça, c'est l'originalité de ce chemin de sainteté que l'Église a voulu mettre à l'honneur. Une vie en dialogue avec l'islam. Alors ça peut ne pas être avec l'islam, ça peut être pour, avec le bouddhisme, avec l'hindouisme, avec. Mais en l'occurrence, pour les moines de Tibérine, c'était ça leur question. Le dialogue occupe une place centrale pour eux. Alors le fondement du dialogue, c'est quoi? Le dialogue, c'est d'abord la relation que Dieu a avec les hommes, avec l'humanité. Ça, c'est Paul VI qui nous l'a montré magnifiquement dans une encyclique de 1964. Il dit ça, c'est Dieu qui a inventé le dialogue. Depuis le commencement, c'est lui qui noue une relation avec les hommes, dans lesquelles il se révèle lui-même, dans lesquelles il se donne à connaître lui-même, à travers la beauté de la nature, à travers des événements de l'histoire. Dieu parle, et l'homme répond, ou pas, mais l'homme peut répondre dans sa liberté. C'est ça le dialogue fondamental. Donc la révélation, si vous voulez, Paul VI dit ça, la révélation est comparable à un dialogue entre Dieu et l'humanité. Ce qui donne au dialogue un fondement extraordinaire. Les dialogues de nos vies sont les choses peut-être les plus décisives de nos existences. Ce sont les lieux les plus importants de nos vies, peut-être, les dialogues qu'on a vécus ou qu'on vit. Parce que peut-être que là, c'est là précisément, à la fois où notre vie se décide, et en même temps où notre relation à Dieu se vit, parfois sans qu'on s'en rende compte, beaucoup sans qu'on s'en rende compte. On n'est pas conscient de grand-chose, vous savez. Mais c'est là, c'est dans le secret de nos dialogues que notre vie peut-être se noue, s'humanise, se cherche, se fracture des fois, mais pour se reconstruire. Saint Paul a en repéré trois, le dialogue homme-femme, dans toutes ses variations, le dialogue homme-femme, c'est un lieu décisif, hein. Comme tous ces lieux décisifs, ils sont à la fois riches et douloureux. On peut y vivre de grandes richesses, on peut y souffrir beaucoup aussi. Et une chose n'empêche pas l'autre, les deux en même temps parfois. Le dialogue homme-femme, où nous mettons à jour notre humanité, où nous advenons à ce que nous sommes. Le dialogue riche et pauvre, et le dialogue entre croyants. Lui, il dit juif, non-juif, dialogue entre croyants, qui est un lieu très important. Alors le dialogue entre croyants, ça ne veut pas dire qu'on va discuter avec tout le monde, hein. Ça veut dire qu'on fait dans notre cœur, dans notre vie, dans notre prière, on fait de la place aux autres croyants. On s'imagine pas être les seuls au-dessus de tout le monde. Et on quitte cette posture en surplomb, parce que ça, ce serait pas un dialogue, et on laisse de la place aux autres. Parce que il y a plus grand que nos religions. Je n'en dis pas plus parce que je vous invite maintenant, dans un petit recueillement, à écouter Philippe nous lire un texte magnifique, que vous connaissez peut-être certains d'entre vous, mais qu'on réentend toujours avec beaucoup d'intérêt.
1: Depuis qu'un jour, il m'a demandé, tout à fait à l'improviste, de lui apprendre à prier, Mohamed, un habitant du village, a pris l'habitude de venir s'entretenir régulièrement avec moi. C'est un voisin. Nous avons ainsi une longue histoire de partage. Souvent, il m'a fallu faire court avec lui ou passer des week-ends sans le rencontrer quand les hôtes se faisaient trop nombreux et absorbants. Un jour, il trouva la formule pour me rappeler à l'ordre et solliciter un rendez-vous. Il y a longtemps que nous n'avons pas creusé notre puits. L'image est restée. Nous l'employons quand nous éprouvons le besoin d'échanger en profondeur. Une fois, par mode de plaisanterie, je lui posais la question « Et au fond de notre puits, qu'est-ce que nous allons trouver ? De l'eau ?» musulmane ou de l'eau chrétienne. Il m'a regardé mi-rieur, mi-chagriné. Tout de même, Il y a si longtemps que nous marchons ensemble et tu me poses encore cette question. Tu sais, au fond de ce puits-là, ce qu'on trouve, c'est l'eau de Dieu.
0: Magnifique. Avec mes mots à moi, je dirais que c'est un traité de théologie, mais on peut dire beaucoup mieux, beaucoup plus poétique. Au fond du puits, on voit le rapport entre le mystère de Dieu et les religions. Les religions ne sont pas le mystère de Dieu. Les religions indiquent le mystère de Dieu, accompagnent pour entrer dans le mystère de Dieu, mais elles ne remplacent pas Dieu. Et quand elles se mettent à la place de Dieu, elles deviennent très dangereuses, parce qu'elles deviennent des absolus. Et elles ne sont pas des absolus. Il n'y a que Dieu qui est absolu. Il n'y a que Dieu qui est Dieu, nom de Dieu, disait l'autre. Il n'y a que Dieu qui est Dieu. Et quand on est dans cette perspective-là, on peut recevoir des choses de la religion de l'autre, sans que ça vienne remettre en cause sa propre religion, au sens où ça viendrait la déstabiliser. Pas du tout. Ça vient l'enrichir. Ça amène à approfondir ce que l'on croit. C'est beaucoup plus intéressant que de combattre l'autre religion. D'abord parce que dans l'autre religion, il y a des choses qui sont belles. Comme dit le Concile, qui sont vraies. Il y a des choses vraies chez les autres. Il y a des choses saintes. Saintes, ça veut dire divines. Il y a des choses divines aussi dans les autres traditions religieuses. Donc il ne faudrait pas les combattre quand même. Il ne faudrait pas se mettre en porte-à-faux et combattre des choses divines qui sont dans les autres religions. Il faut être prudent par rapport à ça. Par contre, on peut accueillir des choses, des belles choses. Les autres religions peuvent venir créer de l'émulation. Je vois qu'il y a un certain nombre de jeunes qui se mettent à faire le carême. Dans les écoles, il y a des jeunes catholiques qui demandent à faire le carême maintenant. C'est nouveau. C'est pas ma génération. C'est nouveau. Mais oui, émulation. Belle émulation. Des questions qui nous sont posées. Reconnaître d'abord ce qu'on a en commun. On a d'abord du commun. Le Concile dit, avec nous, les musulmans adorent le Dieu unique et miséricordieux. Nous avons le même Dieu et nous l'adorons ensemble, figurez-vous. Ça, c'est ce que nous avons en commun. Et puis, nous avons de la différence. Nous, les chrétiens vont dire que Dieu est trine. Il est Père, Fils et Esprit. Et on ne va pas le passer à la trappe. Ce n'est pas parce que je discute avec des musulmans que je vais taire ma foi, au contraire. Mais je vais être obligé de l'approfondir. Je vais dire quoi pour l'approfondir? Je n'ai pas pris le sujet le plus facile. Comment je vais rendre compte de ma foi en la Trinité? Peut-être qu'il va falloir qu'on se le dise avec des mots plus simples que ce qu'on dit au catéchisme, quoi. On a peut-être d'autres manières de présenter la Trinité que de raconter que trois, ça fait un, quoi. Une vie en dialogue avec d'autres croyants. Il ne s'agit pas de vouloir les convertir. D'un moment, quand les gens me disent « moi, je veux convertir les musulmans », je leur demande des chiffres. Vous en avez converti combien? En principe, ce n'est pas rentable. Je dis ça avec un brin d'humour. Est-ce que je ne sais pas ce que le Christ veut pour l'autre, figurez-vous? Il faut un peu d'humilité quand même. Je ne sais pas ce que le Christ veut pour l'autre. Mon amie théologienne musulmane du Liban, mon amie Neila, avec qui je partage beaucoup, il ne me viendrait pas à l'idée d'avoir envie de la convertir. Parce que ce qu'elle fait à l'endroit où elle est, elle qui est une femme de dialogue extraordinaire, ce qu'elle fait et qui a fait beaucoup pour l'éducation au Liban, après la guerre, etc., le travail qu'elle fait, c'est peut-être là que Dieu la veut. Je ne sais pas ce qu'est la volonté. Il faut avoir beaucoup, beaucoup d'humilité. Et puis, vous savez, on a un chantier, chacun d'entre nous, on a un chantier plus profond au niveau de la conversion. C'est la nôtre. C'est bien gentil de vouloir convertir les autres, mais encore faut-il se convertir soi-même. Et moi, je suis un peu de retard, là. J'ai pris un peu de retard au fil du temps. Voilà, j'ai encore beaucoup de chemin à parcourir. La conversion. Et puis on découvre à ce moment-là que la conversion, ce n'est pas ce qu'on croit. Mais c'est qu'on se convertit ensemble en se tournant vers Dieu. Christian de Chergé a une belle métaphore. Il dit qu'on est comme des tournesols qui se tournent au fur et à mesure pour suivre le mouvement du soleil dans la journée, quoi. Voilà. C'est ça la conversion. C'est se tourner. ça veut dire ça, conversion, c'est se tourner vers la lumière au fur et à mesure, n'ont pas fini sur ce chemin-là. Une vie, un dialogue avec l'autre. L'autre nous offre des témoignages aussi. Jean-Paul II avait dit « Toute prière authentique est inspirée par l'Esprit-Saint ». Vous avez peut-être été touché par la prière de musulmans. Je parle des musulmans, mais si c'était des hindous, ça serait par l'Esprit-Saint. Vous avez peut-être été touché par la prière de musulmans. Je parle des musulmans, mais si c'était des hindous, ça serait pareil. Vous avez peut-être été touché par la prière de musulmans.

0: qui prie, mais c'est un pécheur, c'est un petit, Seigneur, tandis que moi, j'observe la loi. Voilà. Évidemment, on conclut en disant la prière du publicain a été acceptée, celle du pharisien n'a pas été reçue. Donc, sitôt que je me mets en surplomb en imaginant que la prière chrétienne est supérieure à la prière musulmane, je condamne ma prière à ne plus rien valoir. Donc, je ne peux pas rentrer dans cette posture-là. Moi, quand je dis le Notre Père, je dis, en principe, je fais référence aussi aux autres croyants. Je dis Notre Père avec eux. Pourquoi ? Parce que quand je dis au Christ, apprends-moi à prier, il me dit, pour t'apprendre à prier, c'est pas compliqué, tu te tournes vers le Père. Ok, je me tourne vers le Père. Donc moi, je prie plutôt le Père, effectivement. Je me tourne vers le Père. Et tu dis Notre. Donc il me dit, tu dis pas mon Père, tu dis Notre. Mais il ne m'a pas dit non plus, tu dis, notre père des disciples chrétiens. Il ne m'a pas dit ça non plus. Il n'a pas dit le père des chrétiens. Non, non, non, non. Notre père, c'est le père de tous. Et donc, quand je dis le notre père, je le dis en pensant d'abord à mes amis, bien sûr, à mes amis chrétiens, à mes amis musulmans, etc. Et je tâche de le dire en tenant par la main tous ces autres qui, voilà, qui sur leur chemin, dans les voies qui sont les leurs, s'avancent eux aussi vers la table du royaume où on est déjà réunis d'ailleurs. On a beaucoup à apprendre de la foi des autres, et même des points difficiles de la foi des autres. Il y a un point difficile, j'en ai évoqué un tout à l'heure avec l'islam, c'est qu'effectivement, ensemble nous croyons en un seul Dieu, comme on dit dans le credo, je crois en un seul Dieu, là il n'y a pas de souci, et puis quand on passe à la Trinité, c'est un peu plus compliqué. On a un autre problème, c'est autour de la croix. L'interprétation, c'est une interprétation, ce n'est pas la seule, hein. Mais enfin, c'est celle qui est majoritaire chez les musulmans qui disent que Jésus n'est pas mort. Les juifs disent que Jésus est mort, point final, il n'est pas ressuscité. Les musulmans disent que Jésus n'est pas mort, mais qu'il est monté au ciel. Et nous, on dit qu'il est mort et ressuscité. Bon, c'est un peu rapide, mais enfin bon, voilà. La question de la croix n'est pas une question qui nous réunit facilement. Puisque nous, la croix, le passage par la mort vers la vie, c'est vraiment au centre de notre foi. Au centre de notre foi, c'est de dire que la vie ressurgit aux endroits de la mort. Ça, c'est le mystère pascal, c'est central. Et les musulmans ne disent pas ça. Mais quand même quand ils ne disent pas ça, ils ont peut-être des choses à nous apprendre de la croix. De la croix et de la résurrection. Par exemple, moi, ils m'ont appris sur l'ascension. Eux, ils insistent pour dire que Jésus est monté au ciel. Pour eux, Jésus est monté au ciel. Ils insistent là-dessus. C'est leur manière à eux de parler de ce que moi j'appelle la résurrection. C'est leur manière à eux de le dire. Donc, ils ont peut-être des choses à nous apprendre. Alors, Christian de Chergé, quand il a fait dessiner une croix pour le monastère, il a fait dessiner une croix avec le Christ dessus. Il était catholique et chrétien. Hein. Il a fait dessiner une croix avec le Christ dessus. Mais il a fait dessiner une croix où le Christ décolle, si je puis dire. C'est pas très joli. Mais cette croix, il y a des étoiles. Les mains et les pieds sont tenus par des étoiles. Et à vrai dire, elles ne sont plus tellement tenues, il est déjà en train de prendre son envol. Donc, ça lui a fait comprendre lui aussi quelque chose du mystère de la croix comme une ascension. La croix est une ascension. Ce n'est pas uniquement le côté souffreteux, douloureux, horrible. C'est des croix en ascension. C'est des croix en résurrection. Donc, il y a quelque chose à en comprendre. Je vais vous proposer que nous écoutions Philippe de nouveau nous lire un texte précisément sur la croix et une belle discussion entre un musulman et un chrétien sur ce sujet complexe.
1: Et si nous parlions de la croix ? Me demandait récemment l'un de nos amis soufis. Laquelle ? Lui demandai-je. La croix de Jésus, évidemment. Mais laquelle ? Quand tu regardes une image de Jésus en croix, combien vois-tu de croix ? Il hésitait. Peut-être 3, sûrement 2. Sûrement 2. Il y a celle de devant et celle de derrière. Et quelle est celle qui vient de Dieu ? Celle de devant, disait-il. Et quelle est celle qui vient des hommes ? Celle de derrière. Et quel est le sens de cette croix de devant,

0: cet homme aux mains étendues. Quand j'étends les bras, disait-il, c'est pour embrasser, pour aimer. Et l'autre, c'est l'instrument de l'amour travesti, défiguré, de la haine figeant dans la mort le geste de la vie. L'ami soufi avait dit, peut-être trois. Cette troisième croix, n'était-ce pas moi, n'était-ce pas lui, dans cet effort qui nous portait, l'un et l'autre, à nous démarquer de la croix de derrière, celle du mal et du péché, pour adhérer à celle de devant, celle de l'amour vainqueur.
1: Pas mal pour quelqu'un qui ne croit pas à la croix. Un magnifique échange, hein. Cet échange a eu lieu alors que cet ami soufi s'était rendu avec Christian au monastère de... À ce moment-là, il était à Fès, maintenant il est à Midelt, monastère de Fès, où il y avait une petite fondation. Ils avaient fait le voyage donc depuis l'Algérie jusqu'au Maroc, vous voyez, en quatre ailes, ils avaient le temps de discuter. Hein. Ça favorise les discussions théologiques. Et aller-retour, ça fait du temps. Voilà, donc ça a lieu dans ce contexte-là. Et c'est très beau, les trois croix, la première, vous voyez, la première, fait pour embrasser, quoi. L'homme est cruciforme, dit Saint Bernard et Origène. L'homme est cruciforme, il est en forme de croix, l'homme. Les bras, c'est magnifique ce qu'il dit, les bras faits pour embrasser, pour aimer, etc. Et puis la croix de derrière, la mort qui fige, la mort qui abîme, la mort qui tue, c'est les coups qu'on prend, ça, si vous voulez. Pour nous, si je transpose, c'est que dans la vie, on s'avance comme ça, bras ouverts, et puis après, on se prend un coup. Ça, c'est la croix aussi. C'est la deuxième dimension de la croix. Mais c'est pas la seule, vous voyez que c'est pas la seule. La première dimension de la croix, c'est d'abord d'aimer. C'est d'abord ça, la croix. La croix, c'est d'abord aimer. Puis après, la croix, c'est quand on prend des baffes. Et puis, la troisième croix, c'est quand on revient de la mort. Comme dit l'apôtre Paul, on est des revenants de la mort. C'est-à-dire quand on réapprend à ouvrir les bras, quand on réouvre les bras. Comme la première, si vous voulez. Sauf que c'est pas pareil parce qu'on est passé par la seconde. Et c'est plus pareil. Ça a une autre densité. Ça a un autre poids. Ça a une autre force. Et quand on prend des coups, on n'est pas comme ça. On reste pas comme ça. Quand on prend des coups, on a tendance à se refermer, à se replier un peu, à se protéger. Et on apprend. Il faut du temps. Il faut du temps pour ouvrir les bras, pour les réouvrir. La croix, trois croix, magnifique. Vous voyez, la théologie de la croix peut nous séparer, elle peut aussi nous réunir. C'est ça le mystère du dialogue. Enfin, un dernier point, c'est le point qui m'a le plus marqué. Quand je suis tombé sur Christian de Chergé, moi, ce qui m'a scotché et qui est venu me rejoindre profondément dans mon histoire, c'est la vie donnée. La vie donnée, une vie donnée. Le Christ a donné sa vie jusqu'à l'extrême. C'est la traduction de Christian de Chergé. C'est pas jusqu'au bout, il dit jusqu'à l'extrême. L'extrême de moi, l'extrême de lui. Ça, c'est l'homélie du jeudi saint 95. Voilà. La vie reçue. Mais la vie donnée, c'est d'abord la vie reçue. Christian de Chergé, avant de donner sa vie, il a reçu de Mohamed. C'est Mohamed qui lui a sauvé la vie. Et c'est à partir de là qu'il va donner sa vie dans la vie monastique, aux musulmans, à l'Algérie, etc. Mais il va le donner à partir de l'expérience qu'il a fait d'une vie reçue. Parce que sinon, on tombe dans la générosité, et la générosité est assez dangereuse. Donc, il faut de la vie reçue. Et dans cette expérience de la vie reçue, il va faire l'expérience que c'est le Christ lui-même. D'abord, il dira de Mohamed, il a donné sa vie comme le Christ. Il a reçu sa vie à travers Mohamed, il a reçu sa vie du Christ, il a reçu sa vocation de Dieu, il a reçu son appel. Et il va engager sa vie. Voilà. À travers l'autre. Le Christ nous parle à travers l'autre. Il se donne à nous à travers l'autre. Il nous aime à travers l'autre. Il nous aime par l'autre. Il y avait un grand mystique cistercien du XIIe siècle, Hervé de Rievaux, qui dit dans un livre qui s'appelle L'amitié spirituelle, il dit « Le baiser de mon ami est un baiser de Dieu. Et le baiser du Christ. Le baiser de mon ami est un baiser du Christ. » Vous traduisez « Le baiser de ma femme est un baiser du Christ. » Ça veut dire quoi? C'est un peu provocant. Ça veut dire que c'est de l'autre C'est par l'autre aussi que je me sais, que j'apprends à être aimé, à me laisser aimer, etc. Ma relation avec l'autre est une relation ultimement avec le Christ, analogiquement, comme on dit en théologie. Alors il a une deuxième remarque, Christian. Un jour, il dit à ses frères moines, vous voyez, on est là, notre vie, en gros, on l'a donnée au Christ. En gros. Seulement, il nous la demande aussi au détail. Votre vie, vous l'avez peut-être donnée en gros, à votre femme, à votre conjoint, à vos amis. Oui, sauf, il la demande au détail. C'est plus fastidieux, le détail. Je termine sur un dernier point qui me marque beaucoup. Je dois beaucoup à Karl Rahner, c'est un de mes théologiens préférés, et à la lecture de Christian de Chargé. La vie donnée, c'est la mort. Et c'est la mort en chrétien. Et je trouve qu'on n'en parle pas beaucoup. Et moi, j'ai envie d'en parler. Je trouve que la mort, c'est trop important. Rahner dit ça, il dit, la mort en chrétien, l'exemple typique de la mort en chrétien, c'est le martyr. Pourquoi? Parce que le martyr, il fait une bonne mort. C'est ça qu'on appelait la bonne mort, jadis. Les anciens priaient pour avoir la bonne mort. Mon père a prié toute sa vie pour avoir une bonne mort. Une bonne mort, ça veut dire qu'il fallait mourir avec le curé qui était par là, quoi. Quand je suis arrivé à la maison de vacances, où il était très très mal en point, il m'a dit, il était temps que tu arrives. Et il est mort le lendemain. Bon. C'est une illustration, mais c'est pour dire, la bonne mort, on était conscient de sa mort. La bonne mort, c'est le contraire de la bonne mort d'aujourd'hui. La bonne mort aujourd'hui, c'est « Oh, écoute, il a eu l'argent, il s'en est pas rendu compte. » Magnifique. Et la mort du chrétien, c'est le contraire. C'est « Je m'en rends compte. Je n'ai pas envie qu'on me vole ces derniers actes de ma vie. » Je garderai toute ma vie. J'étais très jeune, ça m'a marqué. C'était une infirmière de la colonie de vacances qui était âgée. Enfin, je la trouvais très âgée, elle ne devait pas être tant que ça, mais qui mourait et qui nous avait invités. Elle m'a invité, j'avais été invité aussi. Voilà, on a dit la messe, on a bu le champagne. Et voilà, et puis le lendemain, elle est morte. La bonne mort. Elle était parfaitement consciente que ça n'allait pas durer. Le martyr, lui, il est lucide. Complètement lucide. Il sait ce qu'il risque, quoi. Les moines de Tibérine, ils savaient très bien ce qu'ils risquaient. Ils n'avaient rien qu'à partir, s'ils ne voulaient pas. Mais ils sont restés. Voilà. Donc c'est une des premières caractéristiques. La mort en chrétien, c'est une mort à laquelle on fait face. C'est pas une mort qu'on cache, c'est pas une mort qu'on fuit, c'est une mort à laquelle on fait face. Tant qu'on est conscient, hein. Ça, c'est la première caractéristique. C'est la mort regardée en face. Le deuxième, c'est le consentement. Il y a deux manières. Il y a la résignation et le consentement. C'est pas pareil. La résignation, c'est je peux pas faire autrement. Alors, de toute manière, je suis foutu. Et le consentement, c'est pas ça. Le consentement, c'est la liberté qui s'exerce. Je consens à ma mort comme j'ai consenti à un certain nombre de choses. Et la troisième caractéristique, c'est le don de sa vie. Quand Henri Vergès est mort, un musulman qui était là a dit, de toute manière, ils l'ont pas tué, parce qu'il y a longtemps qu'il avait donné sa vie. Et Christian le reprend à son propre compte, il fait un chapitre à ses frères là-dessus, et il le reprendra après à son propre compte. Si j'ai donné ma vie, personne ne pourra me la prendre. Donc c'est le don de sa vie. Et c'est Jésus, hein. Ma vie, nul ne la prend, c'est moi qui la donne, hein. Et c'est le vieillard Siméon, qui a tenu l'enfant Jésus dans ses bras, qui l'a déposé, et qui dit maintenant au maître, tu peux laisser ton serviteur s'en aller en paix selon ta parole, car mes yeux ont vu le salut que tu préparais à la face. Le don de sa vie. Le don de sa vie au Père, à Dieu. C'est la mort. C'est le martyr. C'est le premier martyr, c'est Jésus. C'est la mort du chrétien, qui est une belle mort. Il vaut sûrement mieux consentir que d'être résigné. Il vaut mieux sûrement donner sa vie que laisser la mort nous la prendre. Probablement qu'il y a des choses très belles à méditer et à réfléchir là-dessus. Je m'arrête. Mais Philippe va continuer, et on va écouter évidemment le texte sur le testament, que vous connaissez peut-être, mais vous pouvez l'écouter mille fois, je ne sais pas combien de fois je l'ai écouté, combien de fois je l'ai lu, combien de fois je l'ai récité, et chaque fois, ce texte-là, il est d'une puissance extraordinaire, c'est un des plus grands textes spirituels du XXe siècle.
0: Quand un adieu sans visage, s'il m'arrivait un jour, et ça pourrait être aujourd'hui, d'être victime du terrorisme qui semble vouloir englober maintenant tous les étrangers vivant en Algérie, j'aimerais que ma communauté, mon église, ma famille se souviennent que ma vie était donnée à Dieu. et à ce pays. Qu'ils acceptent que le maître unique de toute vie ne saurait être étranger à ce départ brutal. Qu'ils prient pour moi. Comment serais-je trouvé digne d'une telle offrande? Qu'ils sachent associer cette mort à tant d'autres aussi violentes laissées dans l'indifférence de l'anonymat. Ma vie n'a pas plus de prix qu'une autre. Elle n'en a pas moins non plus. En tout cas, elle n'a pas l'innocence de l'enfance. J'ai suffisamment vécu pour me savoir complice du mal qui semble, hélas, prévaloir dans le monde, et même de celui-là qui me frapperait aveuglément. J'aimerais, le moment venu, avoir ce laps de lucidité qui me permettrait de solliciter le pardon de Dieu et celui de mes frères en humanité, en même temps que de pardonner de tout cœur à qui m'aurait atteint. Je ne saurais souhaiter une telle mort. Il me paraît important de le professer. Je ne vois pas, en effet, comment je pourrais me réjouir que ce peuple que j'aime soit indistinctement accusé de mon meurtre. C'est trop cher payer ce qu'on appellera peut-être la grâce du martyr que de la devoir à un Algérien, quel qu'il soit, surtout s'il dit agir en fidélité à ce qu'il croit être l'islam. Je sais le mépris dont on a pu entourer les Algériens pris globalement. Je sais aussi les caricatures de l'islam qu'encourage un certain islamisme. Il est trop facile de se donner bonne conscience en identifiant cette voie religieuse avec les intégrismes de ces extrémistes. L'Algérie et l'islam, pour moi, c'est autre chose. C'est un corps et une âme. Je l'ai assez proclamé. Je crois, au vu et au su de ce que j'en ai reçu, y retrouvant si souvent ce droit fil conducteur de l'évangile appris au genou de ma mère, ma toute première église, précisément en Algérie et déjà dans le respect des croyants musulmans. Ma mort, évidemment, paraîtra donner raison à ceux qui m'ont rapidement traité de naïf ou d'idéaliste. Qu'ils disent maintenant ce qu'ils en pensent. Mais ceux-là doivent savoir que sera enfin libérée ma plus lancinante curiosité. Voici que je pourrais, s'il plaît à Dieu, plonger mon regard dans celui du Père pour contempler avec lui ces enfants de l'islam tels qu'il les voit. Tout illuminé de la gloire du Christ, fruit de sa passion, investi par le don de l'esprit dont la joie secrète sera toujours d'établir la communion et de rétablir la ressemblance en jouant avec les différences. Cette vie perdue, totalement mienne et totalement leur, je rends grâce à Dieu qui semble l'avoir voulu tout entière pour cette joie-là, envers et malgré tout. Dans ce merci, tout est dit, désormais, de ma vie. Je vous inclus, bien sûr, amis d'hier et d'aujourd'hui, et vous, ô amis d'ici, aux côtés de ma mère et de mon père, de mes sœurs et de mes frères, et des leurs centuples accordés comme il était promis. Et toi aussi. L'ami de la dernière minute, qui n'aura pas su ce que tu faisais. Oui. Pour toi aussi, je le veux, ce merci et cet adieu envisagé de toi. Et qu'il nous soit donné de nous retrouver, larron heureux, en paradis, s'il plaît à Dieu, notre Père, à tous deux. Amen. Inch'Allah. Alger, 1er décembre 1993, Tibérine, 1er janvier 1994.
1: Merci Philippe. Tout est dit.
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Chant 20e. Lorsque celui qui éclaire tout le monde descend de notre hémisphère, de sorte que de toutes parts le jour s'éteint, le ciel qui auparavant ne s'embrasait que de lui, soudain brille de plusieurs lumières dans lesquelles une seule resplendit. Ce qui se passe alors dans le ciel me vint à l'esprit lorsque le signe du monde et de ses chefs dans le bienheureux rostre se tut. Toutes ces vives lumières, en redoublant d'éclat, ayant commencé des chants échappés de ma labile mémoire. Ô doux amour, qui te voile de splendeur, qu'ardent tu paraissais dans ces brillants esprits, pleins seulement de saintes pensées. Après que les précieuses et splendides gemmes dont je vis orner la sixième lumière eurent éteint dans le silence les sons angéliques, il me sembla ouïr le murmure d'un fleuve qui, limpide, descend de pierre en pierre, montrant l'abondance de sa source, et comme au col de la cithare le son prend sa forme, et comme au trou du chalumeau le vent qui pénètre, ainsi sans retard ce murmure monta en haut de l'aigle par le cou, comme s'il eût été creux, il devint là une voix, et de là sortir des paroles telles qu'en attendait le cœur où je les écrivis. La partie qui, dans les aigles mortels, voit et supporte le soleil, il faut à présent, me fut-il dit, regarder fixement en moi, parce que des feux dont je me fais cette figure, ceux dont l'œil scintille dans ma tête, sont du degré le plus élevé. Celui qui au milieu luit à travers la pupille fut le chantre de l'Esprit Saint, qui de ville en ville transporta l'arche. Maintenant, il connaît le mérite de son chant autant qu'il procéda de son inspiration, par la récompense qu'il égale. Des cinq qui me font un cercle en guise de sourcil, le plus voisin de mon bec, de son fils, consola la pauvre veuve. Maintenant, par l'expérience de cette douce vie et de l'opposé, il connaît combien cher il en coûte de ne pas suivre le Christ. Et celui qui vient après, dans la circonférence dont je parle, en remontant l'arc, retarda la mort par une vraie pénitence. Maintenant, il connaît que point ne se change l'éternel jugement parce qu'une digne prière là en bas d'aujourd'hui fait demain. L'autre qui suit avec les lois et avec moi par une bonne intention qui porta de mauvais fruits, pour céder au pasteur, se fit grec. Maintenant, il connaît comment le mal dérivé de ce qu'il fit pour le bien ne lui nuit pas, quoique par là le monde soit ruiné. Et celui que tu vois dans l'arc déclive fut Guillaume, que pleure cette terre qui pleure Charles et Frédéric vivants. Maintenant, il connaît en quel amour le ciel a le roi juste et le fait voir encore l'éclat de sa splendeur. Qui, errant en bas dans le monde, croirait que Riphée le Troyen fut dans cet arc la cinquième des grandes lumières. Maintenant, il connaît clairement ce que le monde ne peut voir de la divine grâce, bien que sa vue ne découvre pas le fond. Tel que l'alouette, qui d'abord s'ébat dans l'air en chantant, puis se tait rassasiée de la douce mélodie dont elle s'enivre, telle me parut l'image empreinte de l'éternel plaisir, par le vouloir duquel toute chose est ce qu'elle est. Et quoique je fusse à m'en douter ce que le verre est à la couleur qui le revêt, je ne pus en silence attendre le temps. Mais de ma bouche, quelles sont ces choses sorties par la force de son poids, sur quoi je vis ses esprits resplendir d'une grande allégresse. Puis aussitôt, l'œil plus ardent, le bienheureux signe me répondit, pour dans l'étonnement de ne pas me tenir suspendu. Je vois que tu crois ces choses parce que je les dis, mais tu ne vois pas le comment, de sorte que, si elles sont crues, elle reste cachée. Tu ressembles à celui qui apprend bien le nom de la chose, mais ne peut voir sa quidité si un autre ne la montre. Regnum celerum. Regnum celorum souffre violence par l'ardent amour et la vive espérance, qui vainquent la divine volonté, non comme l'homme domine l'homme, mais il la vainque parce qu'elle veut être vaincue, et vaincue, elle vint par sa bénignité.
La première vie du sourcil et la cinquième te jettent en étonnement parce que tu vois se dire près d'elles la région des anges. De leur corps, elles ne sortirent point gentilles, comme tu le crois, mais chrétiennes dans une ferme foi, celle des pieds qui devaient souffrir et celle des pieds qui ont souffert. L'une de l'enfer, où jamais on ne revient au bon vouloir, se joignent aux eaux, et ce fut le prix d'une vive espérance. D'une vive espérance uniquement fondée sur la puissance des prières faites à Dieu pour le ressusciter, de sorte que sa volonté en put être émue. L'âme glorieuse dont je parle, retournée dans la chair où elle demeurera peu, crut en celui qui pouvait l'aider. Et croyant tellement s'enflamma des feux du véritable amour, qu'elle devint digne de venir en cette joie. L'autre, par une grâce qui découle d'une source si profonde que jamais l'œil d'aucune créature ne pénétra jusqu'à la première onde, tint là en bas tout son amour dans une droite voie, par quoi, de grâce en grâce, Dieu lui ouvrit les yeux à notre rédemption future. Il y crut, et depuis ne supporta plus la corruption du paganisme et en reprenait la jante perverse. Pour baptême, lui furent données ces trois dames que tu vis près de la roue droite, plus d'un millésime avant qu'on baptisât. Ô prédestination, combien ta racine est éloignée de ces regards qui ne voient pas la première cause tota. Et vous, mortels, soyez réservés à juger, puisque nous, qui voyons Dieu, nous ne connaissons pas encore tous les élus, et cette ignorance nous est douce parce que notre bien s'accroît de cet autre bien que tout ce que Dieu veut, nous le voulons. Ainsi, par cette image divine, pour rendre claire ma courte vue, me fut donnée une suave médecine. Et comme un bon chanteur, un bon sitariste accompagne des vibrations de la corde qui augmente le plaisir du chant, ainsi, pendant qu'elle parla, je me souviens que je vis les deux lumières bénies, comme de concert les yeux s'ouvrent et se ferment, à ces paroles mouvoir leurs flammes.

Chant 21e. Déjà mes yeux s'étaient de nouveau fixés sur le visage de ma dame, et l'esprit avec eux, et en cet unique objet il était absorbé. Et elle, point ne rayonnait. Mais si je rayonnais, me dit-elle, tu deviendrais telle que s'est mêlée lorsqu'elle devint cendre. Car ma beauté qui, sur les degrés de l'éternel palais, brille, comme tu l'as vu, d'autant plus que l'on monte, tant resplendit que si elle ne se tempérait, à son éclat ta puissance mortelle serait comme une feuille que brise la foudre. Nous sommes élevés à la 7e splendeur qui, sous l'ardente poitrine du lion, darde maintenant des rayons mélangés de sa vertu. Derrière tes yeux, dirige ton esprit. Et fais de cela des miroirs où se peigne la figure qui, dans ce miroir, t'apparaîtra. Qui saurait quelle était la pâture de ma vue dans le bienheureux visage lorsque je passais à un autre soin, connaîtrait combien doux il m'était d'obéir à ma céleste escorte avec un poids contrepesant l'autre. Dans le cristal qui, tournant autour du monde, porte le nom de son cher guide, sous qui toute malice gisait morte, je vis de la couleur d'or à travers laquelle reluit un rayon, un escalier qui si haut s'élevait que ma vue ne le pouvait suivre. Je vis aussi par les degrés descendre tant de splendeur que je pensais que toutes les lumières qui apparaissent dans le ciel de là s'épandaient. Et comme par instinct naturel les corneilles au point du jour se meuvent ensemble pour réchauffer leurs froides plumes, puis les unes s'en vont sans retour, d'autres reviennent d'où elles étaient parties, et d'autres en tournoyant demeurent, ainsi me parut-il qu'il en était là, parmi ces esprits étincelants, lorsque venant ensemble, ils furent arrivés à un certain degré. Et celui qui s'arrêta le plus près de nous se fit si brillant que je disais en ma pensée « Je vois bien l'amour que tu me montres, mais celle de qui j'attends le comment et le quand du parler et du taire reste silencieuse, d'où je comprends que malgré mon désir, bien ferais-je de ne point demander. » Par quoi elle, qui en voyant celui qui voit tout, voyait ce que je taisais, me dit « Satisfais ton ardent désir. » Et je commençais. Aucun mérite ne me rend digne de ta réponse, mais par celle qui me permet le demander, âme heureuse qui te tient cachée dans ta joie, apprends-moi la cause qui te fait approcher si près de moi, et dis pourquoi se tait dans cette roue la douce symphonie du paradis qui, plus bas dans les autres, si dévotement résonne. Tu as l'ouïe mortelle comme la vue, me répondit-elle. Ici point l'on ne chante par la même raison que Béatrice ne rayonne point. Par les degrés de l'échelle sainte, tant j'ai descendu seulement pour te fêter de mon dire et de la lumière qui me revêt. Plus d'amour, point ne m'a fait plus prompte. Autant et plus d'amour au-dessus d'ici bouillonne, comme te le montre le flamboyé. Mais la haute charité qui fait de nous de promptes servantes du conseil qui gouverne le monde assigne ici, ainsi que tu peux l'observer, les fonctions. Je vois bien, dis-je, ô sacrée lampe, comment dans cette cour un libre amour suffit pour marcher dans les voies de la providence éternelle. Mais ce qui me paraît difficile à comprendre, c'est pourquoi tu as été seule prédestinée à cet office parmi tes compagnes. Je n'eus pas prononcé la dernière parole, que de son milieu la splendeur se faisant un centre, tourna comme une meule rapide, puis l'amour qui était dedans répondit. En moi pénètre la lumière divine à travers celle dont je m'enveloppe, et jointe à ma vision au-dessus de moi tant m'élève sa vertu que je découvre la suprême essence de laquelle elle découle. De là, l'allégresse dont je rayonne, parce qu'à la clarté de ma vue, j'égale l'éclat de ma flamme. Mais l'âme, qui le plus resplendit dans le ciel, le séraphin dont l'œil est le plus fixé sur Dieu, à ta demande ne satisferait pas, parce que dans l'abîme de l'éternel décret,
tant s'enfonce ce que tu demandes qu'à toute vue créée, il est inaccessible. Et au monde mortel, lorsque tu retourneras, rapporte ceci, afin qu'il n'ait plus la présomption de tendre ainsi au but. L'esprit qui luit ici est fumé sur la terre, d'où, comme il peut, il regarde ce qui ne peut être vu d'en bas, parce que le ciel le retient dans sa sommité. Si péremptoires furent ces paroles, que je laissais là ma question, et me restreignis à lui demander humblement qui il fut. Entre les deux rivages d'Italie, et non loin de ta patrie, s'élèvent des rochers, si hauts que les tonnerres roulent beaucoup plus bas. Ils forment une bosse appelée Catria, au-dessus de laquelle est un ermitage consacré d'ordinaire au culte divin. Ainsi recommença-t-il à me parler une troisième fois. Puis, continuant, il dit « Là, dans le service de Dieu, je me tins si ferme qu'avec des aliments assaisonnés seulement du suc de l'olive, doucement je passais, et les chaleurs et les gelées me rassasiant de pensées contemplatives. » Ce cloître avait coutume de produire pour ses cieux une fertile moisson, et il est maintenant devenu si stérile qu'il convient que bientôt cela soit révélé. En ce lieu, je fus Pierre d'Amiens, et Pierre Pécator était dans la maison de Notre-Dame sur le rivage adriatique. Peu de vie mortelle il me restait quand je fus appelé et tiré à ce chapeau, qui seulement de mal en pis se transmet. Vint Céphas et vint le grand vase d'élection, maigres et déchauds, prenant leur nourriture en hôtellerie quelconque. Maintenant, les modernes pasteurs veulent qui, d'un côté et de l'autre, les soutiennent et qui les conduisent tant ils sont graves et qui, derrière, relèvent leurs robes. Ils couvrent de leur manteau leur palefroid, de sorte que sous une peau chemine de bête. Ô patience qui tant supporte! À cette voix, je vis une multitude de petites flammes de degré en degré descendre et tournoyer, et chaque tour les rendait plus belles. Autour de celles-ci, elles vinrent et s'arrêtèrent, et poussèrent un cri si élevé que rien ici ne pourrait s'y comparer. Et point n'entendis-je les paroles, tant m'assourdit le tonnerre.

0: Chant 22e. Oppressé de stupeur, je me tournais vers mon guide comme un petit enfant qui toujours recourt à qui le plus il se confie. Et elle, comme une mère empressée de secourir son fils pâle et haletant, avec sa voix qui de coutume le rassure, me dit « Ne sais-tu pas que tu es dans le ciel ? Et ne sais-tu pas que tout le ciel est saint ? Et que ce qui s'y fait vient d'un bon zèle ? Combien t'aurait bouleversé le chant et mon rayonnement ? Tu peux maintenant le comprendre, puisque le cri t'a tant ému. Si tu avais entendu les prières qu'il contenait, déjà te serait connue la vengeance que tu verras avant de mourir. L'épée d'en haut ne paraît prompte ou lente à frapper qu'à celui qui l'attend avec crainte ou désir. Mais tourne-toi à présent vers d'autres. Beaucoup d'esprits illustres tu verras si ta vue se porte où je dis. Comme il lui plut, je dirigeais mes regards et je vis 100 petites sphères, plus belles toutes ensemble par leur mutuel rayon. J'étais comme celui qui réprime l'aiguillon du désir et point ne se hasarde à demander tant il craint le trop. Et la plus grande et la plus brillante de ces perles s'avança vers moi pour d'elle-même satisfaire mon vouloir. Puis, au-dedans d'elle, jouit. Si tu voyais comme moi la charité qui nous embrase, ce que tu penses serait exprimé. Mais pour qu'en hésitant tu ne retardes point d'aller vers la haute fin, je répondrai d'avance aux pensées qu'ainsi tu retiens en toi. La cime de ce mont, sur la pente duquel est Cassin, fut jadis habitée par une gent trompée et de disposition mauvaise. Et ce fut moi qui, le premier, y portais le nom de celui par lequel vint sur la terre la vérité qui si haut nous élève. Et tant de grâce sur moi reluisit que je retirai les contrées d'alentour du culte impie qui séduisit le monde. Ces autres feux furent tous des hommes contemplatifs, embrasés de cette chaleur qui fait naître les fleurs et les fruits saints. Ici est Macaire, ici est Romuald, ici sont mes frères qui, dans les cloîtres, arrêtèrent leurs pieds et tinrent leur cœur ferme. Et moi, à lui, l'affection qu'en parlant tu me montres et la bienveillance que je vois et reconnais en toutes vos ardentes âmes a dilaté ma confiance, comme le soleil dilate la rose, lorsqu'ouverte, elle devient tout ce qu'elle a la puissance de devenir. Je t'en prie donc, et toi, Père, apprends-moi si je puis recevoir une telle grâce, que je vois ton image à découvert. D'où lui, frère, ton vif désir s'accomplira dans la dernière sphère, où s'accomplissent tous les autres et les miens. Là, tout désir atteint sa maturité parfaite et entière, en elle seule toute partie et où elle fut toujours, parce qu'elle n'est point dans le lieu et n'a point de pôle. Et jusqu'à elle atteint notre échelle, d'où vient qu'à ta vue ainsi elle se dérobe. Le patriarche Jacob la vit jusque là-haut élever son sommet, lorsqu'elle lui apparut si chargée d'anges. Mais, pour la monter, nul maintenant ne détache ses pieds de la terre, et en bas, ma règle ne sert plus qu'à perdre du papier. Les murs qui autrefois étaient des abbayes sont devenus des cavernes, et les cucules des sacs de méchante farine. Mais autant ne déplaît à Dieu une énorme usure que ce fruit qui rend le cœur des moines si insensé. Car tout ce qu'épargne l'Église, tout appartient à ceux qui pour Dieu demandent, non aux parents ni autres pires. Si frêle est la chair des mortels, qu'en bas point ne suffit un bon commencement pour que de sa naissance le chêne arrive à produire le gland. Pierre commença sans or et sans argent, et moi par la prière et le jeûne, et François humblement fonda son couvent. Si tu regardes l'origine, et qu'ensuite tu regardes où chacun en est venu, tu verras le blanc changer en noir. En vérité, quand Dieu fit rebrousser le Jourdain, il lui fit fuir la mer, moins fût-ce merveilleux à voir qu'ici ne le serait le secours. Ainsi me dit-il, et il retourna vers sa troupe, et la troupe se resserra, puis comme un tourbillon, En haut, tout entière, elle s'élança. La douce dame, d'un seul signe derrière eux, me poussa par cette échelle, tant sa vertu vainquit ma nature. Et jamais ici-bas, que l'on monte ou descende, naturellement ne fut de mouvement si rapide qu'il pût égaler celui de mon aile. Que jamais, lecteur, je ne retourne à ce pieux triomphe pour lequel souvent je pleure mes péchés et me bats la poitrine, s'il n'est vrai qu'en moins de temps que tu mettrais et retirerais le doigt du feu, je vis le cygne qui suit le taureau et fut dedans. Ô glorieuse étoile, ô lumière pleine d'une puissante vertu, à laquelle je reconnais de voir, quel qu'il soit, tout mon génie. Avec vous naissait et se cachait celui qui est le père de toute vie mortelle, lorsque la première fois je sentis l'air toscan. Puis, quand me fut accordée la grâce d'entrer dans la haute roue dont le mouvement vous emporte, le sort voulut que je passasse par votre région. Or, vers vous soupire dévotement mon âme, pour acquérir la force qu'exige le difficile passage qui à soi l'attire. « Tu es si près du dernier salut, commença Béatrice, que claire et perçante doit être ta vue. Ainsi donc, avant que plus tu ne pénètres en lui, regarde en bas et vois combien déjà du monde je t'ai fait laisser sous tes pieds. De sorte qu'autant qu'il peut, joyeux se présente ton cœur à la troupe triomphante qui vient pleine d'allégresse par cette voûte éthérée. Avec la vue, je retournais par toutes les sept sphères et je vis ce globe tel que je souris de sa chétive apparence. Et comme le meilleur, j'approuve le jugement qui le rabaisse le plus. » Et qui pense à un autre se peut appeler vraiment sage. Je vis la fille de Latone en feu, sans cette ombre qui auparavant fut cause que je la crus rare et dense. L'aspect de ton fils Hyperion, là je supportais, et je vis comme autour et près de lui se meuvent Maïa et Dionée. De là m'apparut Jupiter entre le père et le fils qu'il tempère, et de là me furent claires leurs variations de lieu, et tous les sept me montrèrent leur grandeur et leur vitesse et leur distance. Pendant qu'avec les éternels gémeaux je tournais, la petite terre qui nous rend si fiers m'apparut tout entière, des collines aux mers, puis vers les beaux yeux, je tournais mes yeux.
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0: Esprit. Amen. Je crois en Dieu, le Père Tout-Puissant, Créateur du ciel et de la terre, et en Jésus-Christ, son Fils unique, notre Seigneur, qui a été conçu du Saint-Esprit, est né de la Vierge Marie, a souffert sous Ponce Pilate, a été crucifié, est mort et a été enseveli, est descendu aux enfers, le troisième jour est ressuscité d'entre les morts, est monté aux cieux, est assis à la droite de Dieu, le Père Tout-Puissant, d'où il viendra juger les vivants et les morts.
1: Je crois en l'Esprit Saint, à la Sainte Église catholique, à la communion des saints, à la rémission des péchés, à la résurrection de la chair, à la vie éternelle. Amen.
2: Notre Père qui es aux cieux, que ton nom soit sanctifié, que ton règne vienne, que ta volonté soit faite sur la terre comme au ciel. Donne-nous aujourd'hui notre pain de ce jour. Pardonne-nous nos offenses, comme nous pardonnons aussi à ceux qui nous ont offensés. Et ne nous laisse pas entrer en tentation, mais délivre-nous du mal. Amen.
0: Je vous salue Marie, pleine de grâce. Le Seigneur est avec vous. Vous êtes bénie entre toutes les femmes. Et Jésus, le fruit de vos entrailles, est béni.
1: Sainte Marie, Mère de Dieu, priez pour nous pauvres pécheurs, maintenant et à l'heure de notre mort. Amen.
0: Je vous salue Marie, pleine de grâce, le Seigneur est avec vous. Vous êtes bénie entre toutes les femmes, et Jésus, le fruit de vos entrailles, est béni.
1: Sainte Marie, Mère de Dieu, priez pour nous pauvres pécheurs, maintenant et à l'heure de notre mort. Amen.
0: Je vous salue Marie, pleine de grâce, le Seigneur est avec vous. Vous êtes bénie entre toutes les femmes, et Jésus, le fruit de vos entrailles, est béni.
1: Sainte Marie, Mère de Dieu, priez pour nous pauvres pécheurs, maintenant et à l'heure de notre mort. Amen.
0: Gloire au Père, au Fils et au Saint-Esprit,
1: comme il était au commencement, maintenant et toujours, et dans les siècles des siècles. Amen.
3: Premier mystère lumineux, Jésus est baptisé dans les eaux du Jourdain. Fruit du mystère, l'amour filial. Une voix venue des cieux disait « Celui-ci est mon Fils bien-aimé ». De la liturgie byzantine en la fête de la Sainte Théophanie. Dans le Jourdain, lorsque, Seigneur, tu fus baptisé, à l'univers fut révélée la Sainte Trinité. En ta faveur se fit entendre la voix du Père, te désignant comme Fils bien-aimé. Et l'Esprit, sous forme de colombe, confirma la vérité du témoignage. Christ notre Dieu, qui t'es manifesté, illuminateur du monde, gloire à toi.
2: Notre Père qui es aux cieux, que ton nom soit sanctifié, que ton règne vienne, que ta volonté soit faite, sur la terre comme au ciel. Donne-nous aujourd'hui notre pain de ce jour. Pardonne-nous nos offenses, comme nous pardonnons aussi à ceux qui nous ont offensés. Et ne nous laisse pas entrer en tentation, mais délivre-nous du mal. Amen.
1: Je vous salue Marie, pleine de grâce, le Seigneur est avec vous. Vous êtes bénie entre toutes les femmes, et Jésus, le fruit de vos entrailles, est béni.
4: Sainte Marie, Mère de Dieu, priez pour nous pauvres pécheurs, maintenant et à l'heure de notre mort. Amen.
1: Je vous salue Marie, pleine de grâce, le Seigneur est avec vous. Vous êtes bénie entre toutes les femmes, et Jésus, le fruit de vos entrailles, est béni.
4: Sainte Marie, Mère de Dieu, priez pour nous pauvres pécheurs, maintenant et à l'heure de notre mort. Amen.
1: Je vous salue, Marie, pleine de grâce. Le Seigneur est avec vous. Vous êtes bénie entre toutes les femmes, et Jésus, le fruit de vos entrailles, est béni.
4: Sainte Marie, Mère de Dieu, priez pour nous pauvres pécheurs, maintenant et à l'heure de notre mort. Amen.
1: Je vous salue Marie, pleine de grâce. Le Seigneur est avec vous. Vous êtes bénie entre toutes les femmes, et Jésus, le fruit de vos entrailles, est béni.
4: Sainte Marie, Mère de Dieu, priez pour nous pauvres pécheurs, maintenant et à l'heure de notre mort. Amen.
1: Je vous salue Marie, pleine de grâce. Le Seigneur est avec vous. Vous êtes bénie entre toutes les femmes, et Jésus, le fruit de vos entrailles, est béni.
4: Sainte Marie, Mère de Dieu,
1: priez pour nous pauvres pécheurs, maintenant et à l'heure de notre mort. Amen.
5: Je vous salue, Marie, pleine de grâce, le Seigneur est avec vous. Vous êtes bénie entre toutes les femmes, et Jésus, le fruit de vos entrailles, est béni.
1: Sainte Marie, Mère de Dieu, priez pour nous pauvres pécheurs, maintenant et à l'heure de notre mort. Amen.
5: Je vous salue, Marie, pleine de grâce. Le Seigneur est avec vous. Vous êtes bénie entre toutes les femmes, et Jésus, le fruit de vos entrailles, est béni.
1: Sainte Marie, Mère de Dieu, priez pour nous pauvres pécheurs, maintenant et à l'heure de notre mort. Amen.
5: Je vous salue, Marie, pleine de grâce. Le Seigneur est avec vous. Vous êtes bénie entre toutes les femmes, et Jésus, le fruit de vos entrailles, est béni.
1: Sainte Marie, Mère de Dieu, priez pour nous pauvres pécheurs, maintenant et à l'heure de notre mort. Amen.
5: Je vous salue, Marie, pleine de grâce. Le Seigneur est avec vous. Vous êtes bénie entre toutes les femmes, et Jésus, le fruit de vos entrailles, est béni.
1: Sainte Marie, Mère de Dieu, priez pour nous pauvres pécheurs, maintenant et à l'heure de notre mort. Amen.
5: Je vous salue, Marie, pleine de grâce. Le Seigneur est avec vous. Vous êtes bénie entre toutes les femmes, et Jésus, le fruit de vos entrailles, est béni.
1: Sainte Marie, Mère de Dieu, priez pour nous pauvres pécheurs, maintenant et à l'heure de notre mort. Amen.
0: Gloire au Père, au Fils et au Saint-Esprit,
1: comme il était au commencement, maintenant et toujours, et dans les siècles des siècles. Amen.
3: Deuxième mystère lumineux, les noces de Cana où Jésus change l'eau en vin. Fruit du mystère, la joie de la révélation. Marie, la mère de Jésus, dit aux servants, « Tout ce qu'il vous dira, faites-le. » De Faust de Riez. Le vin venant à manquer, un autre a, faites-le. De Faust de Riez. Le vin venant à manquer, un autre vin est procuré.

0: Pardonnons aussi à ceux qui nous ont offensés. Et ne nous laisse pas entrer en tentation, mais délivre-nous du mal. Amen.
1: Je vous salue Marie, pleine de grâce. Le Seigneur est avec vous. Vous êtes bénie entre toutes les femmes.

Je vous salue, Marie, pleine de grâce. Le Seigneur est avec vous. Vous êtes bénie entre toutes les femmes. Et Jésus, le fruit de vos entrailles, est béni. Sainte Marie, Mère de Dieu, priez pour nous pauvres pécheurs, maintenant et à l'heure de notre mort. Amen. Je vous salue, Marie, pleine de grâce. Le Seigneur est avec vous. Vous êtes bénie entre toutes les femmes. Et Jésus, le fruit de vos entrailles, est béni. Sainte Marie, Mère de Dieu, priez pour nous pauvres pécheurs, maintenant et à l'heure de notre mort. Amen. Je vous salue, Marie, pleine de grâce. Le Seigneur est avec vous. Vous êtes bénie entre toutes les femmes. Et Jésus, le fruit de vos entrailles, est béni. Sainte Marie, Mère de Dieu, priez pour nous pauvres pécheurs, maintenant et à l'heure de notre mort. Amen. Je

0: péché, maintenant et à l'heure de notre mort. Amen. Je vous salue, Marie, pleine de grâce. Le Seigneur est avec vous. Vous êtes bénie entre toutes les femmes, et Jésus, le fruit de vos entrailles, est béni. Sainte Marie, Mère de Dieu, priez pour nous pauvres pécheurs, maintenant et à l'heure de notre mort. Amen. Je vous salue, Marie, pleine de grâce. Le Seigneur est avec vous. Vous êtes bénie entre toutes les femmes, et Jésus, le fruit de vos entrailles, est béni. Sainte Marie, Mère de Dieu, priez pour nous pauvres pécheurs, maintenant et à l'heure de notre mort. Amen. Je vous salue, Marie, pleine de grâce. Le Seigneur est avec vous. Vous êtes bénie entre toutes les femmes, et Jésus, le fruit de vos entrailles, est béni. Sainte Marie, Mère de Dieu, priez pour nous pauvres pécheurs, maintenant et à l'heure de notre mort. Amen. Je vous salue, Marie, pleine de grâce. Le Seigneur est avec vous. Vous êtes bénie entre toutes les femmes, et Jésus, le fruit de vos entrailles, est béni. Sainte Marie, Mère de Dieu, priez pour nous pauvres pécheurs, maintenant et à l'heure de notre mort. Amen. Gloire au Père, au Fils et au Saint-Esprit, comme il était au commencement, maintenant et toujours, et dans les siècles des siècles. Amen.
1: Troisième mystère lumineux, la prédication de Jésus pour annoncer le royaume de Dieu et inviter à la conversion. Le royaume de Dieu est proche, repentez-vous et croyez à l'Évangile. De Mère Teresa. Partout où il est allé, il a fait le bien. Il n'a pas interrompu ses œuvres de charité parce que les pharisiens et les autres le haïssaient ou essayaient de détruire l'œuvre de son Père. Non, partout où il allait, il faisait le bien.
2: Notre Père qui es aux cieux, que ton nom soit sanctifié, que ton règne vienne, que ta volonté soit faite sur la terre comme au ciel. Donne-nous aujourd'hui notre pain de ce jour. Pardonne-nous nos offenses comme nous pardonnons aussi à ceux qui nous ont offensés. Et ne nous laisse pas entrer en tentation, mais délivre-nous du mal. Amen.
3: Je vous salue Marie, pleine de grâce, le Seigneur est avec vous. Vous êtes bénie entre toutes les femmes, et Jésus, le fruit de vos entrailles, est béni.
0: Sainte Marie, Mère de Dieu, priez pour nous pauvres pécheurs, maintenant et à l'heure de notre mort. Amen.
3: Je vous salue Marie, pleine de grâce, le Seigneur est avec vous. Vous êtes bénie entre toutes les femmes, et Jésus, le fruit

0: fruit de vos entrailles est béni.
1: Sainte Marie, Mère de Dieu, priez pour nous pauvres pécheurs, maintenant et à l'heure de notre mort. Amen.
0: Je vous salue Marie, pleine de grâce. Le Seigneur est avec vous. Vous êtes bénie entre toutes les femmes, et Jésus, le fruit de vos entrailles, est béni.
1: Sainte Marie, Mère de Dieu, priez pour nous pauvres pécheurs, maintenant et à l'heure de notre mort. Amen.
0: Je vous salue, Marie, pleine de grâce. Le Seigneur est avec vous. Vous êtes bénie entre toutes les femmes, et Jésus, le fruit de vos entrailles, est béni.
1: Sainte Marie, Mère de Dieu, priez pour nous pauvres pécheurs, maintenant et à l'heure de notre mort. Amen.
0: Je vous salue, Marie, pleine de grâce. Le Seigneur est avec vous. Vous êtes bénie entre toutes les femmes, et Jésus, le fruit de vos entrailles, est béni.
1: Sainte Marie, Mère de Dieu, priez pour nous pauvres pécheurs, maintenant et à l'heure de notre mort. Amen.
0: Je vous salue, Marie, pleine de grâce. Le Seigneur est avec vous. Vous êtes bénie entre toutes les femmes, et Jésus, le fruit de vos entrailles, est béni.
1: Sainte Marie, Mère de Dieu, priez pour nous pauvres pécheurs, maintenant et à l'heure de notre mort. Amen.
0: Je vous salue, Marie, pleine de grâce. Le Seigneur est avec vous. Vous êtes bénie entre toutes les femmes, et Jésus, le fruit de vos entrailles, est béni.
1: Sainte Marie, Mère de Dieu, priez pour nous pauvres pécheurs, maintenant et à l'heure de notre mort. Amen.
0: Je vous salue, Marie, pleine de grâce. Le Seigneur est avec vous. Vous êtes bénie entre toutes les femmes, et Jésus, le fruit de vos entrailles, est béni.
1: Sainte Marie, Mère de Dieu, priez pour nous pauvres pécheurs, maintenant et à l'heure de notre mort. Amen.
0: Je vous salue, Marie, pleine de grâce. Le Seigneur est avec vous. Vous êtes bénie entre toutes les femmes, et Jésus, le fruit de vos entrailles, est béni.
1: Sainte Marie, Mère de Dieu, priez pour nous pauvres pécheurs, maintenant et à l'heure de notre mort. Amen.
0: Je vous salue, Marie, pleine de grâce. Le Seigneur est avec vous. Vous êtes bénie entre toutes les femmes, et Jésus, le fruit de vos entrailles, est béni.
1: Sainte Marie, Mère de Dieu, priez pour nous pauvres pécheurs, maintenant et à l'heure de notre mort. Amen.
0: Gloire au Père, au Fils et au Saint-Esprit.
1: Comme il était au commencement, maintenant et toujours, et dans les siècles des siècles. Amen.
2: Quatrième mystère lumineux, la transfiguration. Fruit du mystère, la contemplation et la ferveur. Il fut transfiguré devant eux. Son visage devint brillant comme le soleil. De Sainte Bernadette. La vie chrétienne n'a pas seulement ses combats et ses épreuves, elle a aussi ses consolations. Et si, du Tabor, il faut aller au calvaire, du calvaire, on revient au Tabor avec Jésus. Là est l'avant-goût du ciel. L'âme ne fait qu'un chemin, du Golgotha au Tabor. Elle sort du Golgotha pour aller chercher force et courage au Tabor. La vie est cette échelle.
3: Notre Père qui es aux cieux, que ton nom soit sanctifié, que ton règne vienne, que ta volonté soit faite sur la terre comme au ciel. Donne-nous aujourd'hui notre pain de ce jour. Pardonne-nous nos offenses, comme nous pardonnons aussi à ceux qui nous ont offensés. Et ne nous laisse pas entrer en tentation, mais délivre-nous du mal. Amen.
4: Je vous salue, Marie, pleine de grâce. Le Seigneur est avec vous. Vous êtes bénie entre toutes les femmes, et Jésus, le fruit de vos entrailles, est béni.
1: Sainte Marie, Mère de Dieu, priez pour nous pauvres pécheurs, maintenant et à l'heure de notre mort. Amen.
4: Je vous salue, Marie, pleine de grâce. Le Seigneur est avec vous. Vous êtes bénie entre toutes les femmes, et Jésus, le fruit de vos entrailles, est béni.
1: Sainte Marie, Mère de Dieu, priez pour nous pauvres pécheurs, maintenant et à l'heure de notre mort. Amen.
4: Je vous salue, Marie, pleine de grâce. Le Seigneur est avec vous. Vous êtes bénie entre toutes les femmes, et Jésus, le fruit de vos entrailles, est béni.
1: Sainte Marie, Mère de Dieu, priez pour nous pauvres pécheurs, maintenant et à l'heure de notre mort. Amen. Je vous salue, Marie, pleine de grâce. Le Seigneur est avec vous. Vous êtes bénie entre toutes les femmes, et Jésus, le fruit de vos entrailles, est béni.
4: Sainte Marie, Mère de Dieu, priez pour nous pauvres pécheurs, maintenant et à l'heure de notre mort. Amen.
1: Je vous salue, Marie, pleine de grâce. Le Seigneur est avec vous. Vous êtes bénie entre toutes les femmes, et Jésus, le fruit de vos entrailles, est béni.
4: Sainte Marie, Mère de Dieu, priez pour nous pauvres pécheurs, maintenant et à l'heure de notre mort. Amen.
1: Je vous salue, Marie, pleine de grâce. Le Seigneur est avec vous. Vous êtes bénie entre toutes les femmes, et Jésus, le fruit de vos entrailles, est béni.
4: Sainte Marie, Mère de Dieu, priez pour nous pauvres pécheurs, maintenant et à l'heure de notre mort. Amen.
1: Je vous salue, Marie, pleine de grâce. Le Seigneur est avec vous. Vous êtes bénie entre toutes les femmes, et Jésus, le fruit de vos entrailles, est béni.
4: Sainte Marie, Mère de Dieu, priez pour nous pauvres pécheurs, maintenant et à l'heure de notre mort. Amen.
1: Je vous salue, Marie, pleine de grâce. Le Seigneur est avec vous. Vous êtes bénie entre toutes les femmes, et Jésus, le fruit de vos entrailles, est béni.
4: Sainte Marie, Mère de Dieu, priez pour nous pauvres pécheurs, maintenant et à l'heure de notre mort. Amen.
1: Je vous salue, Marie, pleine de grâce. Le Seigneur est avec vous. Vous êtes bénie entre toutes les femmes, et Jésus, le fruit de vos entrailles, est béni.
4: Sainte Marie, Mère de Dieu, priez pour nous pauvres pécheurs, maintenant et à l'heure de notre mort. Amen.
1: Je vous salue, Marie, pleine de grâce. Le Seigneur est avec vous. Vous êtes bénie entre toutes les femmes, et Jésus, le fruit de vos entrailles, est béni.
4: Sainte Marie, Mère de Dieu, priez pour nous pauvres pécheurs, maintenant et à l'heure de notre mort. Amen.
5: Gloire au Père, au Fils et au Saint-Esprit,
4: comme il était au commencement, maintenant et toujours, et dans les siècles des siècles. Amen.
2: Cinquième mystère lumineux, l'institution de l'Eucharistie. Fruit du mystère, l'amour de Jésus présent dans l'Eucharistie. Prenez et mangez, ceci est mon corps. De saint François. Ô admirable grandeur et stupéfiante bonté, ô humilité sublime, ô humble sublimité, le Maître de l'univers, Dieu et Fils de Dieu, s'humilie pour notre salut, au point de se cacher sous une petite hostie de pain.
3: Notre Père qui es aux cieux, que ton nom soit sanctifié, que ton règne vienne, que ta volonté soit faite sur la terre comme au ciel. Donne-nous aujourd'hui notre pain de ce jour. Pardonne-nous nos offenses, comme nous pardonnons aussi à ceux qui nous ont offensés. Et ne nous laisse pas entrer en tentation, mais délivre-nous du mal. Amen.
0: Je vous salue, Marie, pleine de grâce. Le Seigneur est avec vous. Vous êtes bénie entre toutes les femmes,

Je vous salue Marie, pleine de grâce. Le Seigneur est avec vous. Vous êtes bénie entre toutes les femmes. Et Jésus, le fruit de vos entrailles, est béni. Sainte Marie, Mère de Dieu, priez pour nous pauvres pécheurs, maintenant et à l'heure de notre mort. Amen. Je vous salue Marie, pleine de grâce. Le Seigneur est avec vous. Vous êtes bénie entre toutes les femmes. Et Jésus, le fruit de vos entrailles, est béni. Sainte Marie, Mère de Dieu, priez pour nous pauvres pécheurs, maintenant et à l'heure de notre mort. Amen. Je vous salue, Marie, pleine de grâce. Le Seigneur est avec vous. Vous êtes bénie entre toutes les femmes. Et Jésus, le fruit de vos entrailles, est béni. Sainte Marie, Mère de Dieu, priez pour nous pauvres pécheurs, maintenant et à l'heure de notre mort. Amen. Je vous salue Marie, pleine de grâce. Le Seigneur est avec vous. Vous êtes bénie entre toutes les femmes.

0: votre mort. Amen. Je vous salue, Marie, pleine de grâce. Le Seigneur est avec vous. Vous êtes bénie entre toutes les femmes. Et Jésus, le fruit de vos entrailles, est béni. Sainte Marie, Mère de Dieu, priez pour nous pauvres pécheurs, maintenant et à l'heure de notre mort. Amen. Je vous salue, Marie, pleine de grâce. Le Seigneur est avec vous. Vous êtes bénie entre toutes les femmes. Et Jésus, le fruit de vos entrailles, est béni. Sainte Marie, Mère de Dieu, priez pour nous pauvres pécheurs, maintenant et à l'heure de notre mort. Amen. Je vous salue, Marie, pleine de grâce. Le Seigneur est avec vous. Vous êtes bénie entre toutes les femmes. Et Jésus, le fruit de vos entrailles, est béni. Sainte Marie, Mère de Dieu, priez pour nous pauvres pécheurs, maintenant et à l'heure de notre mort. Amen. Gloire au Père, au Fils et au Saint-Esprit, comme il était au commencement, maintenant et toujours, et dans les siècles des siècles. Amen.
1: Ô Marie conçue sans péché, priez pour nous qui avons recours à vous. Ô Marie conçue sans péché, priez pour nous qui avons recours à vous. 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

Bonjour, chers amis auditeurs et auditrices. C'est Hervé Choseville à l'antenne. Heureux, comme d'habitude, de vous retrouver pour notre émission Panorama Info. Laston Chipiliro enseignait dans une école de Malingunde, une zone rurale située au sud de Lilongwe, la capitale du Malawi. Le 9 mars dernier, il a disparu après avoir quitté son travail alors qu'il rentrait chez lui à bicyclette. Son corps, atrocement démembré, n'a été découvert que le 25 mai. Pourquoi est-ce que je parle d'un fait divers aussi sordide qui s'est produit dans un pays lointain, le Malawi, un petit pays d'Afrique australe, enclavé entre la Zambie, la Tanzanie et le Mozambique, alors que nos grands médias français nous relatent quotidiennement d'autres faits divers, sordides, bien français, eux? Pour deux raisons. D'abord, parce que je suis toujours avec intérêt l'actualité du Malawi, un pays où j'ai passé un total de 6 années, un pays que j'ai aimé et dont j'ai beaucoup de nostalgie. La seconde raison, la principale, est que la victime, Laston Chipiliro, était une personne atteinte d'albinisme. Vous vous en souviendrez sans doute, je m'intéresse depuis longtemps à la question des albinos africains. Depuis des années, j'ai beaucoup écrit à leur sujet et j'ai déjà fait plusieurs émissions à leur sujet sur ces ondes. J'ai souvent dénoncé le sort inadmissible réservé aux albinos dans plusieurs pays d'Afrique et j'ai tenté, à mon modeste niveau, d'alerter l'opinion au sujet des meurtres rituels dont ils sont victimes dans des pays comme la Tanzanie, le Burundi, la République démocratique du Congo et même, comme nous allons le voir, le Malawi. Je me suis également beaucoup investi pour tenter d'améliorer le sort de certains d'entre eux au Malawi et en République démocratique du Congo. Mais avant de poursuivre cette émission, je crois qu'il conviendrait que j'explique à nouveau ce qu'est l'albinisme. À l'origine, le nom d'albinos fut donné aux Africains blancs rencontrés par les navigateurs portugais à l'époque de Vasco de Gama lors d'escales sur les côtes d'Afrique. L'albinisme est une anomalie génétique due à une absence de mélanine, un pigment de la peau, des poils, des cheveux et des yeux. Cette anomalie peut se manifester sous plusieurs formes. L'albinisme partiel, qu'on appelle aussi l'albinisme oculaire, qui n'affecte que la vision, et l'albinisme total ou oculo-cutané, qui affecte les yeux, la peau et le système pileux. Les albinos ont une vision très déficiente. L'exposition à la lumière du soleil peut la détériorer encore plus et même amener la cécité totale. Elle peut aussi causer des maladies de peau pouvant évoluer en cancer. L'albinisme est une affection universelle dont l'incidence mondiale, toutes formes confondues, est d'environ un cas pour 20 000 naissances, soit 0,005% de la population humaine. L'albinisme concerne aussi des espèces animales, mais je n'ai pas le temps de vous parler des éléphants blancs, malheureusement. Ce taux de prévalence est notablement plus élevé au sein de certains groupes humains, sans que l'on en connaisse les raisons. Par exemple, il y a 3,5% d'albinos au sein d'un peuple amérindien, l'ethnie Kuna, au Panama. Chez les Afro-Américains, on compte un cas pour 12 000 naissances. Dans l'archipel finlandais d'Eland, qui est situé en mer Baltique et qui ne compte que 26 000 habitants, on trouve une proportion très élevée d'albinos.
Les albinos se remarquent bien sûr davantage au sein des populations négroïdes qu'au sein de populations claires de peau. Et surtout, les albinos sont plus exposés aux affections cutanées dans les pays chauds et de fort ensoleillement. Il est évident qu'on se couvre moins en Afrique qu'à Eland, le soleil y brillant davantage 12 mois sur 12. Malheureusement, dans certaines régions d'Afrique, les albinos continuent à être marginalisés et à subir de nombreux préjudices à cause de traditions ou de superstitions ancestrales locales. Des médias internationaux ont rapporté d'horribles affaires de meurtre. Des albinos sont en effet tués parce qu'ils sont albinos. Et après leur meurtre, les victimes sont atrocement mutilées, démembrées. Des morceaux de leur corps ont en effet été commandés à des hommes de main dans le but de préparer des filtres, potions et autres gris-gris permettant d'obtenir, soi-disant, la réussite, la fortune ou l'amour. Dans le nord-ouest de la Tanzanie, mais aussi au Burundi et dans la partie orientale de la République démocratique du Congo, des milliers d'albinos vivent dans la crainte d'être, tout simplement, assassinés. Dès mon arrivée sur le continent africain, en 1989, je remarquais ces Africains à la peau laiteuse et aux cheveux crépus, mais jaunâtres. Je devais donc rapidement comprendre que ces albinos africains étaient particulièrement marginalisés. Mais c'est au Malawi que j'ai réellement pris conscience de la triste situation des albinos. Durant les années passées sur place, j'ai constaté leur grande marginalisation. La plupart survivaient dans une grande pauvreté. Ils étaient rarement instruits, les parents préférant scolariser leurs autres enfants, les enfants non albinos. Car c'est quelque chose que j'ai omis d'expliquer dans ma présentation du problème, mais je pense que vous l'aurez compris, c'est génétiquement transmissible. Donc des parents noirs peuvent très bien avoir un enfant albinos, comme des parents albinos peuvent avoir un enfant à la peau noire. L'albinisme peut se transmettre, peut sauter plusieurs générations avant de réapparaître dans une famille. Quand ils avaient la chance d'aller à l'école, les enfants albinos rencontraient généralement de grandes difficultés. En 2008-2009, j'ai dirigé un projet dans une zone rurale proche de Lilongwe. Ce projet d'une petite association canadienne comprenait une école primaire qui comptait environ 300 élèves. Parmi ceux-ci, nous avions deux albinos, le frère et la sœur. Aujourd'hui, je vais m'abstenir de citer leur nom, de crainte de mettre leur sécurité en danger. Et oui, on en est arrivé là. Le garçon avait 12 ans et était en cinquième année primaire, tandis que la fille n'avait que 8 ans et elle était en deuxième année. Elle peinait à apprendre à lire et à écrire. J'ai alors cherché à comprendre ce qui n'allait pas et je me suis aperçu que de son banc, la petite ne voyait rien de ce que la maîtresse écrivait au tableau. Même à un mètre de celui-ci, elle éprouvait encore des difficultés. Il lui était impossible de fixer son regard. Ses yeux bougeaient dans tous les sens, sans pouvoir se poser sur quoi que ce soit. J'ai alors accompagné le frère et la sœur chez un opticien allemand à Lilongwe. Ce dernier leur fit faire des lunettes, tout en me prévenant qu'elles n'amélioreraient que très faiblement leur vision. J'ai dû prendre ensuite quelques autres mesures. Du Canada, on m'envoya une petite provision de crème solaire. J'ai expliqué à la grand-mère qui élevait le frère et la sœur l'importance de leur en faire une application quotidienne sur toutes les parties du corps exposées au soleil, chevilles, mains, cou, visage. Je les ai aussi dispensés de l'uniforme porté par les autres élèves, c'est-à-dire un short et une jupe
et une chemisette. Il estimait qu'il était préférable que ce garçon porte un pantalon long et sa sœur une jupe longue. Au Malawi, comme dans de nombreux pays d'Afrique subsaharienne, de tels privilèges sont généralement réservés aux élèves du secondaire. Je me suis assuré aussi que des chemises à manches longues couvraient bien leurs bras. Enfin, je leur ai fait porter un chapeau rond à large bord. J'ai aussi demandé qu'ils soient dispensés des longs rassemblements quotidiens en plein soleil avant la classe et j'ai insisté pour qu'ils restent à l'ombre durant les récréations. En classe, j'ai fait en sorte qu'ils soient installés à 1 mètre du tableau. Les enseignants, je dois le dire, eurent quelques difficultés à accepter de telles dérogations à la discipline générale et j'ai dû leur expliquer le bien fondé de tels arrangements. Le garçon qui avait rejoint notre école depuis peu allait auparavant à une école gouvernementale. Pour motiver son désir d'être scolarisé chez nous, il m'avait expliqué les problèmes auxquels il devait faire face quotidiennement dans son ancienne école. Les brimades, les moqueries des camarades, les réflexions blessantes des enseignants, leur refus de tenir compte de sa mauvaise vue en le contraignant à s'asseoir loin du tableau. Tel avait été le lot quotidien de difficultés rencontrées par cet élève et c'était loin d'être un cas unique, malheureusement. Au fil des mois, je me suis aperçu que ce garçon était un élève intelligent, brillant et sensible. Il devint d'ailleurs rapidement l'un des meilleurs élèves de sa classe. Fort de mon expérience encore assez limitée avec les albinos, j'ai voulu élargir l'action en faveur de ces derniers, tant au sein de notre école qu'à l'échelon national. Je tentais de sensibiliser nos enseignants et les élèves. J'expliquais encore et toujours que les enfants albinos étaient des élèves comme les autres. Un détail m'avait frappé, tant au Malawi que dans les autres pays d'Afrique. C'était la rareté, voire la quasi-absence, d'albinos âgés. Les albinos que j'apercevais étaient pratiquement tous des enfants ou des jeunes. À ce jour, je n'ai jamais rencontré de vieillards albinos, même si, comme tout le monde, j'ai pu voir à la télévision le grand chanteur et musicien malien Salif Keïta, qui aura bientôt 77 ans. Il semble malheureusement être l'exception confirmant la règle. Sans doute a-t-il les moyens de se protéger. Ce simple constat m'amena à réaliser que les albinos africains, d'une manière générale, avaient une espérance de vie très réduite. Dans la famille de nos deux élèves, un enfant albinos était décédé peu de temps avant que je ne les connaisse. Or, avec des mesures simples telles que celles que j'ai tenté d'appliquer dans notre école primaire, il est possible de prévenir la cécité et les maladies de peau qui finissent par évoluer en cancer. Dans cette action en faveur des albinos malaviens, je me suis associé, durant mon séjour, à une vedette de la chanson de ce pays. Jeffrey Zigoma était lui-même albinos et grâce à son succès, il a beaucoup fait avancer la cause des albinos au Malawi. Je devais apprendre avec une infinie tristesse le décès de mon ami, le chanteur et musicien Jeffrey Zigoma. Lorsque le gouvernement facilita enfin son transfert vers un hôpital indien, alors qu'il était déjà bien malade, il était trop tard pour stopper l'évolution du cancer causé par son albinisme. Jeffrey est donc mort seul, loin des siens, dans un hôpital indien, alors qu'il n'avait qu'une trentaine d'années. Depuis mon départ définitif du Malawi en 2009, je suis resté en contact avec mon ancien élève. Je l'ai revu lors de mon dernier bref séjour dans le pays en 2014. Il est parvenu à achever ses études secondaires et il a même réussi à décrocher un diplôme en santé publique dans une université de Lilongwe, la capitale. Cependant, il n'a jamais pu trouver d'emploi stable dans ce pays où chaque année de nouveaux diplômés arrivent sur le marché du travail.
sans relation, sans appui, et de surcroît albinos, il a dû se contenter de petits boulots sous-qualifiés. Il a aujourd'hui une trentaine d'années et il continue à lutter pour sa survie quotidienne, dans une grande précarité. Malheureusement, sa petite sœur s'est mariée précocement et elle n'a pas pu poursuivre ses études. C'est aujourd'hui une mère de famille qui élève ses deux enfants. De temps à autre, son frère parvient à m'envoyer des nouvelles grâce à la messagerie WhatsApp. Ce qui lui permet aussi de m'envoyer des photos. Il s'investit beaucoup au sein d'une association venant en aide aux enfants albinos, en particulier en leur distribuant des crèmes solaires. Le mois dernier, il m'a envoyé la photo d'une tache suspecte qui était apparue sur sa peau. Je l'ai aussitôt encouragé à aller au service de dermatologie d'un hôpital de Lilongwe, où il lui a été prescrit de faire une biopsie. Le résultat a révélé qu'il s'agissait d'une tumeur cancéreuse et qu'il fallait l'enlever au plus vite. Pour que ça ne puisse être fait, je lui ai envoyé l'argent nécessaire. On lui a donc enlevé la tâche suspecte, mais il devra continuer à vérifier quotidiennement qu'aucune autre tâche n'apparaisse. Ce jeune homme m'a aussi envoyé des photos d'enfants albinos qu'il rencontre dans le cadre de ses activités au sein de son association. Presque tous ont des taches sombres sur le visage ou sur la peau du crâne. Leurs familles sont trop pauvres pour leur faire faire une biopsie et leur avenir à court et moyen terme est donc bien sombre. Durant la mandature du président Lazarus Chakwera, entre 2020 et 2025, les autorités du Malawi ont enfin semblé prendre conscience des drames qui frappaient les citoyens atteints d'albinisme. Un plan national d'action sur l'albinisme avait été lancé. Malheureusement, ces efforts semblent s'être relâchés depuis le retour au pouvoir de l'actuel président, Peter Mutharika. Contrairement à son prédécesseur, ce président n'a jamais condamné publiquement les meurtres d'albinos. Un tel silence ne peut hélas qu'encourager les coupables de tels crimes et pire, il peut aussi alimenter les rumeurs qui courent depuis longtemps au sujet de complicité en haut lieu dont bénéficieraient les individus qui sont à l'origine des trafics de morceaux de corps d'albinos assassinés. Le meurtre de Laston Chipiriro n'est que le dernier d'une longue, trop longue série. Les médias du Malawi ont également rapporté de nombreux cas de désacralisation de tombes de personnes albinos récemment décédées. Elles ont été excavées et on a ensuite retrouvé les corps démembrés. Quelques coupables ont bien été interpellés, mais la plupart, ainsi et surtout les commanditaires, n'ont jamais été arrêtés. Dans le cas de Laston Chipiriro, deux individus ont été arrêtés alors qu'ils tentaient de vendre, j'ai du mal à lire la fin de ma phrase, alors qu'ils tentaient de vendre des côtes prélevées sur la malheureuse victime. Quatre autres suspects sont parvenus à prendre la fuite. L'enquête a révélé un aspect encore plus sordide de cette épouvantable affaire. Ce sont des membres de la famille de Laston Chipiriro, ses propres oncles, qui, pour de l'argent, ont signalé les faits et gestes de leur neveu au meurtrier, afin de leur faciliter la tâche et de gagner un peu d'argent. Au Malawi, il devient urgent de prendre des actions fermes et résolues afin de mettre un terme aux atrocités visant les personnes atteintes d'albinisme, que ce soit les meurtres ou les exhumations de cadavres. Le silence du président Mutharika n'a que trop duré. Le plan national d'action lancé durant le mandat de son prédécesseur devrait être relancé et correctement financé. Des campagnes de sensibilisation de la population devraient être initiées dans tout le pays, à travers les radios,
les télévisions par le biais d'affiches géantes et en impliquant aussi les chefs coutumiers et les élus locaux. Cette sensibilisation devrait bien sûr commencer à l'école, avec des interventions auprès des enseignants et des élèves, pour leur expliquer la bêtise de ces croyances d'un autre âge et la nécessité d'appliquer des mesures spécifiques pour les élèves atteints d'albinisme, afin de prévenir les cancers de la peau. L'arrestation et la retransmission à la radio et à la télévision des procès, non seulement des coupables de meurtre, mais aussi de leurs commanditaires, pourraient aussi contribuer à éduquer la population et servir à l'éducation des générations futures. Enfin, la nomination au sein du gouvernement d'un ministre atteint d'albinisme pourrait aussi aider à en finir avec des idées reçues et des préjugés basés sur des croyances moyenâgeuses. Surtout si le portefeuille attribué à le ou la ministre couvrait des affaires d'intérêt général et pas seulement l'intérêt des personnes atteintes d'albinisme. Il ne faudrait pas en effet renouveler les erreurs commises lors des premières nominations de femmes dans des gouvernements. Ces femmes étaient systématiquement nommées ministres de la condition féminine, voire ministres de la santé, comme si toutes les autres fonctions ne pouvaient être remplies que par des hommes. La nomination d'un albinos comme ministre des Affaires étrangères, ou encore ministre de l'Intérieur, ou de la Justice, serait certainement un symbole fort et un exemple pour toute l'Afrique. Cela ne s'est encore jamais produit au Malawi ou ailleurs au sud du Sahara. Il arrive qu'ici, nos grands médias s'émeuvent du sort des chrétiens d'Orient ou des chrétiens du Nigeria, tués parce que chrétiens. C'est bien. Ces mêmes grands médias diffusent aussi des reportages sur les victimes du racisme et sur les crimes antisémites. C'est très bien. Le racisme ordinaire est lui aussi basé sur la bêtise et sur l'ignorance, et il peut aussi se combattre par l'éducation. Mais ne serait-il pas tout aussi bien d'évoquer de temps à autre le sort des albinos africains tués du fait de leur couleur de peau et de la couleur différente de leurs cheveux? Car s'il est possible, parfois, de cacher sa religion ou d'en changer, il est impossible de changer sa couleur de peau. Les albinos africains ne sont pas réellement victimes de racisme, puisqu'ils appartiennent aux mêmes ethnies et parlent les mêmes langues que celles de leurs assassins. Seuls les mystères de la génétique font qu'ils sont nés avec une apparence qui diffère de celle de la majorité de leurs voisins, de leurs cousins, de leurs camarades de classe. Le sort qu'il aurait réservé au Malawi est donc encore plus injuste, encore plus révoltant que celui d'autres victimes de l'ignorance et de la bêtise. Avant de vous laisser pour cette semaine, je voudrais vous faire écouter, chers amis auditeurs, un grand succès de mon regretté ami Jeffrey Zigoma. À la semaine prochaine.

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1: Bonjour et bienvenue sur Point d'Orgue, votre rendez-vous de musique sacrée. Je suis très heureux, comme d'habitude, de vous retrouver pour un nouveau numéro consacré aux merveilles du répertoire. Et aujourd'hui, je vais vous faire une émission très particulière, très spéciale, non seulement par le sujet que nous allons aborder, mais également par le répertoire. Alors, trêve de suspense, on va tout de suite parler de la mélodie, de la poésie dans la tradition musicale française qui s'est transformée ensuite dans la musique sacrée. Alors comme ça, ça fait peut-être un petit peu beaucoup, mais vous allez voir, on va prendre des chemins un petit peu détournés pour atteindre notre objectif et vous allez entendre de très très belles choses à mon avis. Alors la mélodie, c'est probablement ce qui touche le plus immédiatement l'être humain. Avant même l'harmonie, vous savez, la couleur, les accords, avant même parfois le rythme, il y a cette fameuse ligne chantée, cette respiration, cette parole portée par la musique. Car la musique française entretient depuis toujours une relation extrêmement intime avec le texte. C'est une relation qui est presque charnelle. Et pour vous en rendre compte, bien sûr, je vous invite à puiser dans les trésors de notre littérature. Alors dans notre littérature, justement, on parle souvent de prosodie. Vous savez, c'est cette manière qu'a la musique d'épouser les inflexions naturelles de la langue, de respecter ses accents, ses élans et même ses silences. Et alors dans cette tradition française, la mélodie n'est jamais totalement abstraite, elle naît souvent d'un mot, d'un vers, d'une figure de style ou bien d'une image poétique et c'est ce qui va nous intéresser aujourd'hui. Et il est intéressant de vous rappeler que le mot lui-même, poésie, vient du grec poiesis qui signifie création. Vous allez comprendre pourquoi je vous en parle. Il y a donc dans l'acte poétique une véritable puissance créatrice, une forme presque démiurgique, faire sortir un monde à partir du langage. Et je trouve que cette idée rejoint assez naturellement finalement la musique. Le compositeur devient à son tour créateur de souffle, de lumière et de temps. Et naturellement, si je vous ai parlé de littérature, mais également de musique, c'est parce qu'il y a quelque chose qui les unit tous les deux, c'est le lyrisme. Alors le mot lyrique, là aussi on fait un petit peu, on retourne chez les anciens, vient évidemment de la lyre, vous savez, l'instrument d'Apollon, dieu des arts, de la beauté, de la lumière et de la poésie. Et donc, depuis l'Antiquité, poésie et musique sont profondément liées. Et la musique française, au travers des siècles, a porté cela un degré de raffinement que je trouve fabuleux. Et en fait, certains ont réussi à faire chanter la langue elle-même. Alors nous allons commencer aujourd'hui avec une œuvre profane, mais qui illustre, je trouve, parfaitement cette fusion entre texte et musique. Alors on prend un texte profane, c'est pour illustrer mon propos, vous allez voir ensuite, avec la musique sacrée, comment cela s'illustre. Alors il s'agit de l'invitation au voyage de Charles Baudelaire, un poème absolument fameux qui a été mis en musique par Henri Duparc. Alors Baudelaire, vous le savez, c'est un immense poète du 19e siècle, poète symboliste, auteur notamment des Fleurs du Mal dont est issu ce poème, et c'est une figure centrale de la modernité poétique française, et son œuvre cherche sans cesse une correspondance entre les sensations, vous savez que Charles Baudelaire était quelqu'un d'assez excessif dans sa vie, les couleurs, les parfums, mais également les sons. Alors son poème, l'invitation au voyage, apparaît d'abord dans les Fleurs du Mal et il avait trouvé que la poésie était telle qu'il a réécrit plus tard dans le Spleen de Paris, vous savez, ces fameux petits poèmes en prose où la musique s'explique dans le texte seul. Et donc je trouve que le texte, alors on repart sur celui, le premier, celui de l'invitation au voyage des Fleurs du Mal, possède déjà en lui-même une structure musicale avec notamment cette espèce de refrain désormais resté célèbre, là tout n'est qu'ordre et beauté, luxe, calme et volupté. Et en fait, Henri Duparc a su se saisir, lui, de cela. Alors lui, c'est un des grands maîtres de la mélodie française. Il a un catalogue d'œuvres extrêmement réduit, mais chaque œuvre, vous allez l'entendre, est ciselée avec une intensité extraordinaire. La mélodie française pour voix et piano devient chez lui un véritable art de l'atmosphère. Le piano ne se contente pas d'accompagner, il peint. Il suggère, il prolonge le texte. Et alors nous allons écouter cette œuvre dans une interprétation fabuleuse de Mireille Delinche accompagnée au piano par François Cardoncuff.

Je vous avais prévenu quel raffinement absolument fascinant nous avons entendu ici, cette poésie mise en relief par la musique. On entend parfaitement ici cette tradition fascinant nous avons entendu ici, cette poésie mise en relief par la musique. On entend parfaitement ici cette tradition française où

C'est un compositeur profondément paradoxal, à la fois mondain, spirituel, léger et bouleversant. Poulenc traverse une crise intérieure majeure après la mort tragique de son ami, Pierre-Octave Ferrou. Et c'est à Rocamadour, devant la célèbre Vierge Noire, qu'il connaît une véritable conversion spirituelle qui a donné lieu à quelques-unes des plus belles pages de la littérature musicale française. Et alors, c'est à partir de ce moment-là que la figure mariale devient centrale dans son univers musical, et sa musique sacrée est traversée, je trouve, d'une douceur très particulière, et même dans la douleur, il subsiste toujours chez Poulenc une forme de tendresse très lumineuse. Alors nous allons écouter un de ses morceaux les plus célèbres, « Prier pour paix », qui est composé à la veille de la Seconde Guerre mondiale. Poulenc met ici en musique un texte du poète Charles d'Orléans, écrit au XVe siècle, « Priez pour paix, douce Vierge Marie ». C'est une supplique, en fait, qui est adressée à la Vierge afin que cesse la guerre, ce vrai trésor de joie qu'est la paix, pouvant enfin revenir au monde. La pièce commence presque comme une berceuse, vous allez l'entendre. Alors le chœur va se substituer à l'orgue, hein. C'est une version a cappella que nous allons entendre. Et puis vous allez entendre une petite progression, notamment lorsque le texte évoque le sacrifice du Christ et la guerre que tout dévoie. Mais finalement, à la fin, Poulenc revient finalement à cette douceur initiale, comme un enfant bercé dans les bras de sa mère. Alors nous allons écouter ici une version du London Quartet, dirigée par Vesher Mandamaker.

Un texte et une musique absolument unique, Priez pour paix de Francis Poulenc sur le texte de Charles d'Orléans. Une musique fabuleuse qui vient rehausser comme un bijou au centre d'un diadème. Un texte qui lui aussi est d'une grande beauté. Et comme toujours chez Francis Poulenc, il y a cette dimension un petit peu supérieure, très éthérée, assez fantastique, qui nous laisse rêveurs, songeurs et qui nous plonge dans l'univers poétique de ce compositeur exceptionnel. Hélas, trop méconnu en France, pourtant il s'agit d'un géant.

de la musique, et vous l'avez entendu par cette petite œuvre de 3 minutes seulement, mais d'une densité exceptionnelle par son intériorité si fulgurante, si frappante. Alors maintenant que nous sommes entrés dans le vif du sujet, je vais vous proposer quelque chose encore une fois d'un petit peu iconoclaste, et nous allons changer d'univers avec une figure absolument fascinante, j'ai nommé Lili Boulanger. C'est la première femme à obtenir le prix de Rome en composition en 1913, c'est la sœur de Nadia Boulanger, immense pédagogue du XXe siècle, et Lili Boulanger demeure une personnalité absolument fulgurante de la musique française. Elle meurt hélas très jeune, à seulement 24 ans, laissant derrière elle une œuvre d'une maturité et d'une profondeur absolument stupéfiante qui avait fait l'admiration de tous les gens du conservatoire qui avaient pu mesurer son talent, parmi lesquels Claude Debussy. Alors sa musique est profondément mystique, on retrouve un petit peu ce côté mystique que l'on a observé chez Francis Poulenc. Cette musique est traversée par une quête de lumière permanente, presque une forme d'espoir, voire même, je pense, d'espérance. Alors nous allons écouter ici l'hymne au soleil. C'est encore une fois une œuvre profane, mais je trouve qu'elle est empreinte d'une véritable religiosité cosmique. C'est pour ça que je vous la fais écouter ici. Alors le texte est de Casimir de Lavigne, et Lili Boulanger met ici tout son génie, qui est immense, vous allez vous en rendre compte, au service du texte. Alors la pièce est construite en deux grandes parties, en fait c'est plutôt en trois, avec une structure en A, B, A. Dès le début, le piano enchaîne les grands accords avec des quintes parallèles qui installent immédiatement une sensation de magnificence, comme une apparition solaire, voire christique. Et puis vous avez le chœur qui entre progressivement en homorythmie, créant une impression immense malgré l'absence de l'orchestre. Et ensuite, vous avez une deuxième partie, la très Lili Boulanger, beaucoup plus éthérée, presque cosmique. La mezzo-soprano surgit comme une voix suspendue dans l'espace, tandis que les harmonies du chœur deviennent d'une subtilité extraordinaire. Alors vous allez entendre, les chœurs se déploient dans des pianissimi très difficiles, presque irréels, sol aigu, pianissimo, c'est très difficile. Et on retrouve ici cette idée évoquée au début de l'émission, c'est-à-dire la musique comme acte de création poétique, comme transfiguration du texte, et qui ici, je trouve, donne presque une dimension sacrée. Alors nous allons écouter ici une version du Philharmonia Choir de Stuttgart, dirigée par Helmut Wolf, avec en mezzo-soprano Hélène Schneidermann et le pianiste Emil Naumoff.

Et c'est ainsi en fanfare orchestrale que le piano termine cet hymne au soleil de Lili Boulanger, une œuvre magistrale. Et bien entendu, si cette esthétique vous plaît, je vous invite à découvrir l'entièreté de l'œuvre de cette extraordinaire compositrice. Alors, afin de terminer cette émission, nous allons écouter une œuvre bien plus contemporaine, l'hymne à la Vierge de Pierre Villette. Alors, Pierre Villette appartient à cette lignée de compositeurs français profondément marquée par l'héritage de Poulenc que l'on ressent dans toute son œuvre. On retrouve ici une écriture très vocale, très souple, où l'harmonie sert avant tout la couleur du texte. Vous avez le poème de Roland Bouhéré qui possède une grande douceur contemplative et la pièce adopte une forme presque simple de refrain et couplet, mais avec cette simplicité apparente qui permet une montée progressive vers quelque chose de très lumineux. La fin, notamment, semble littéralement suspendue dans la lumière. On pourrait presque y entendre une évocation de l'Assomption de la Vierge. Cette musique, je trouve, possède une dimension céleste et elle a quelque chose d'extrêmement français. Pas beaucoup d'emphase, pas vraiment de gigantisme, mais une pureté de ligne profondément émouvante. Alors je vous propose d'écouter sans plus attendre cette version de l'hymne à la Vierge avec l'ensemble La Sportelle, ici dirigé par le grand Owen Park.

0: Et voilà une magnifique manière de conclure ce parcours à travers du parc Poulenc, Lili Boulanger et Pierre Villette. Nous avons entendu combien la musique française entretient un lien unique avec la mélodie et surtout dans l'espace sacré, car la foi passe souvent par la douceur, par la lumière, par la poésie du texte lui-même. Et c'est peut-être là l'une de nos grandes spécificités françaises, faire de la musique une respiration du verbe. Merci à vous tous d'avoir été fidèles à Point d'Orgue. Je vous retrouve la semaine prochaine pour un nouveau numéro. D'ici là, portez-vous bien.
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De l'évangile de Jésus-Christ selon saint Marc. En ce temps-là, un scribe s'avança pour demander à Jésus « Quel est le premier de tous les commandements ?» Jésus lui fit cette réponse « Voici le premier. Écoute, Israël, le Seigneur notre Dieu est l'unique Seigneur. Tu aimeras le Seigneur ton Dieu de tout ton cœur, de toute ton âme, de tout ton esprit et de toute ta force. » Et voici le second. Tu aimeras ton prochain comme toi-même. Il n'y a pas de commandement plus grand que cela. Le scribe reprit, « Fort bien, maître, tu as dit vrai. Dieu est l'unique, et il n'y en a pas d'autre que lui. L'aimer de tout son cœur, de toute son intelligence, de toute sa force, et aimer son prochain comme soi-même, vaut mieux que toute offrande d'holocauste et de sacrifice. » Jésus, voyant qu'il avait fait une remarque judicieuse, lui dit « Tu n'es pas loin du royaume de Dieu. » Et personne n'osait plus l'interroger. Acclamons la parole de Dieu. La réponse de Jésus à ce scribe sincère pourrait dérouter celui-ci, car elle est inattendue et décalée. Deux en un. Un commandement double de la charité, comme le dit saint Augustin. Mais loin d'obscurcir son entendement, cette réponse l'éclaire au contraire et lui fait donner une remarquable synthèse du mystère même de Dieu amour, du culte véritable, de la religion authentique, celle qu'enseignaient les prophètes et que vient accomplir en lui, pour nous, avec nous, le Christ. Le Christ est lumière et sagesse de Dieu, par son esprit. Et voici la foi et l'intelligence d'Israël élevées et vivifiées désormais par la rencontre avec la sagesse elle-même et la docilité authentique à son enseignement, celle à laquelle nous sommes sans cesse invités.

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1: Année A, dimanche du Saint-Sacrement, deuxième lecture, première lettre aux Corinthiens, chapitre 10. Frères, la coupe de bénédiction que nous bénissons n'est-elle pas communion au sang du Christ? Le pain que nous rompons n'est-il pas communion au corps du Christ? Puisqu'il n'y a qu'un seul pain. La multitude que nous sommes est un seul corps, car nous avons tous part à un seul pain. Parole du Seigneur. Chers auditeurs, nous ne formons pas un seul corps en communion au pain d'une même idéologie, dictée par celui qui aurait le pouvoir de consacrer. Et dans ce cas, il faudrait que l'Église soit une démocratie et que les femmes puissent aussi être prêtres. Nous formons un seul corps parce que nous communions au pain qui est le corps du Christ qui a dit « Je suis la vigne, vous êtes les sarments » Jean 15, verset 5. Les fidèles, partageant l'expérience d'être nourris de l'amour de Jésus, développent en eux, entre eux, une communion spirituelle et une solidarité. Frères, la coupe de bénédiction que nous bénissons n'est-elle pas communion au sang du Christ? Voilà son amour. Le pain que nous rompons n'est-il pas communion au corps du Christ? Puisqu'il y a un seul pain, la multitude que nous sommes est un seul corps, car nous avons tous part à un seul pain. Notre commentaire va maintenant suivre le récit de l'institution de l'Eucharistie dans l'Évangile de Luc, parce que saint Luc est collaborateur de saint Paul. Par exemple, lettre à Philémon, deuxième lettre à Timothée. L'Eucharistie, les saints mystères. L'Eucharistie est instituée quand l'arrestation et la mort de Jésus sont désormais imminentes. Luc chapitre 22. La salle est dignement préparée. Il s'agit d'une liturgie. Jésus sait qu'il va souffrir et mourir, ne plus manger. Mais il évoque aussi sa résurrection et son règne sur la terre. Lors de son retour glorieux, comme le suggère la perspective de manger la Pâque accomplie dans le royaume de Dieu. Luc 22, versets 14 à 18. Attention, ceux qui exaltent une église en se pensant supérieure au Jésus des évangiles n'attendent pas sa venue dans la gloire. L'église célèbre l'Eucharistie dans la bienheureuse espérance du second avènement du Seigneur Jésus. Bien. Alors, nous avons cinq verbes pour caractériser les saints mystères. Prendre, rendre grâce, rompre, donner, dire. Luc 22, versets 19 et 20. Et il prit du pain, il rendit grâce, le rompit, le leur donna, et dit. Voilà cinq verbes. Ceci est mon corps qui est donné devant vous. Veuillez faire ceci pour mon mémorial. Et, de la même façon, sur la coupe aussi, après qu'il eut soupé, il dit : Cette coupe est la nouvelle alliance en mon sang, qui en échange de vous, en faveur de vous, est versée. Jésus prit le pain. Araméen, nsab. Le verbe « prendre » signifie aussi « recevoir ». Jésus le prend en le recevant du Père. Le deuxième verbe n'est pas « bénir » comme dans l'évangile de Marc ou comme à la multiplication des pains, mais c'est le verbe « remercier », « rendre grâce », « confesser », « louer », « ida ». C'est l'action de grâce de celui qui achève son œuvre. C'est aussi l'engagement personnel du confesseur qui est disposé au martyre. Rendre grâce et confesser. Voilà. Les deux autres verbes sont les mêmes que dans l'institution de l'Eucharistie selon saint Marc, c'est-à-dire Pierre. Il rompit et donna. Ensuite, nous avons « ceci est mon corps ». En araméen comme en hébreu, le verbe « être » est souvent omis. Or ici, nous avons au contraire une insistance avec le mot « itaou » qui contient le mot « existence ». « Ceci est existant mon corps ». Les occidentaux traduiront cette insistance en parlant de présence réelle. « Qui est donné devant vous ?» Verset 19 encore. Le texte latin « pro vobis », le grec « ouper oumon » et le français « pour vous » perdent la saveur des mots araméens dont les nuances sont intraduisibles. « Le pain est donné devant vous » ou « pour vous » avec une nuance particulière parce que le pain l'armo à paille, c'est le pain de proposition qui, dans la liturgie juive, est offert à Dieu sur l'autel et qui n'est ensuite consommé que par les prêtres. Jésus se donne lui-même comme une offrande que l'Église va pouvoir présenter à Dieu. Veuillez faire ceci pour mon mémorial. Ce n'est pas un impératif ordinaire. Nous avons ici le verbe être au passé, souvent employé avec un sens volitif. C'est un souhait. Veuillez faire ceci pour mon mémorial. Le mémorial biblique, on en a déjà parlé, et spécialement le mémorial de l'Alliance. Loin de s'opposer à la présence réelle de ce qu'il rappelle, la suppose. Quand les Juifs font les mémorials du Sinaï, le Sinaï est réellement présent. Lorsqu'ils font le mémorial de la libération d'Égypte, ils sont ceux qui sont libérés. Typique de cette théologie, ce verset du Deutéronome, « Ce n'est pas avec nos pères que Dieu a conclu cette alliance, mais avec nous, nous-mêmes qui sommes ici, aujourd'hui, tous vivants. » Deutéronome 5, verset 3. De même, le sacrifice de Jésus, c'est maintenant, pour nous, qui communions à la coupe de bénédiction, qui est le sang du Christ. Avant de clore, observons encore la richesse du vocabulaire araméen. Cette coupe est la nouvelle alliance en mon sang, qui, en échange de vous, est versée. En échange, chlaf, chlof, dérive du verbe qui signifie remplacer et qui donne le mot calife, lieutenant, pour en échange de. La même préposition est utilisée par Pierre, en Marc 14, verset 24. Le latin donne pro vobis. Le français pour vous, sans garder la nuance suggérant que l'Eucharistie est un merveilleux échange. Nous avons ensuite le verbe « verser »,« répandre »,« metéchède », dans une forme qui décrit une action réflexive, réciproque ou passive. Ces trois connotations conviennent. Il y a une action réflexive dans l'effusion de sang due à sa propre angoisse lors de l'agonie à Gethsémani. Et son sang est ensuite versé passivement lors de sa flagellation et de sa crucifixion. Enfin, on peut considérer que le sacrement opère un échange réciproque. Merci, au revoir, à bientôt.
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1: Alors, on va parler maintenant des indicateurs et puis aussi des solutions, parce que c'est ça qui est intéressant. Donc, les différents comportements et les stratégies relationnelles permettent de ne pas entrer dans le type de relation illustré dans le triangle de Cartman, voire de permettre de le transformer ou d'en sortir. Donc, c'est des stratégies qui ne marchent jamais à coup sûr, hein, parce que comme c'est des stratégies, forcément, suivant le personnage qu'on a en face. Donc, lorsqu'on sent une invitation à entrer dans le jeu négatif, qui est le triangle de Cartman, l'important est de chercher à établir une autre base relationnelle pour établir une interaction plus positive, plus productive et plus satisfaisante. Au pire, la seule façon d'éviter d'entrer dans le jeu négatif, c'est tout bonnement d'éviter la relation. Alors ça, c'est quand on sait que, par exemple, la fameuse copine qui vous répète toujours la même chose, qui n'a rien mis en place de ce que vous lui avez donné comme conseil, vous savez qu'au bout d'un moment, vous pouvez espacer vos visites. Et puis, petit à petit, elle va peut-être se rendre compte que, effectivement, à force de se plaindre, elle fait du vide autour d'elle. Hein. C'est souvent comme ça que ça se passe. Et puis, les personnes qui sont très jugeantes aussi, on leur confie plus rien, puisque de toute façon, on sait qu'ils vont nous juger. Donc, c'est une solution pour ne pas rentrer dans le jeu négatif, c'est d'éviter la relation. Surtout quand on connaît bien la façon de faire de cette personne et que c'est des relations qui sont répétitives. Et puis, il y a, lors des interactions, si la personne, c'est des personnes qui sont vraiment très collées, qui sont tout le temps collées à vous, qui sont tout le temps dans des interventions, qui, par exemple, dès qu'on leur parle d'un sujet, « Ah ben oui, mais moi, hop, ça revient. » On en a plein, des gens comme ça, et qui vont systématiquement, quelle que soit la conversation qui est entamée avec d'autres personnes, vouloir rentrer dans nos conversations en tant que victime. Elles ont toujours vécu plus grave, c'est plus grave pour elles, c'est plus difficile. Donc, là ou encore, on peut très bien prendre un petit temps avant de répondre et puis en lui disant simplement, écoute, on était en train de discuter, on connaît ton cas ou on s'en occupera après. Ça c'est les personnes qui viennent, qui sont collées à vous, qui vont couper la parole quand vous êtes avec d'autres personnes pour pouvoir dire c'est moi qui suis encore plus malheureuse que toi quoi. Et puis il y a aussi choisir de jouer le même rôle que son interlocuteur et de façon à ne pas rentrer dans le triangle mais on fait pas rentrer un autre personnage dans le triangle. Par exemple, si elle est victime, vous faites la stratégie du miroir. Et du coup, si elle a des difficultés, moi aussi j'ai des difficultés. Je suis pas le sauveur, je suis pas le persécuteur. Et on parle que de nos difficultés. Et au bout d'un moment, vous verrez que ces personnes-là, ça les intéresse pas puisqu'ils n'ont pas trouvé ce qu'ils cherchaient, puisqu'ils sont venus jouer avec vous pour que vous soyez inconsciemment leur sauveur ou les persécuteurs. Donc, ils vont aller chercher ailleurs un partenaire de jeu parce qu'ils voient que ils vont finir par voir que ça ne fonctionne pas avec vous. Donc c'est intéressant, tout en restant bienveillant et factuel, neutre le plus souvent, c'est ce qui est le mieux quand on se rend compte que l'autre il veut absolument que l'on rentre dans ce jeu, qui n'est pas un jeu qui va être positif pour nous, simplement de mettre un petit peu de distance ou tout simplement d'interroger. Mais si tu cherches à ce que je te dise, à ce que je juge ton comportement, je ne vais pas le faire. Si tu cherches à ce que je te donne à nouveau des conseils que tu ne vas pas suivre, je ne vais pas le faire. On peut sortir en étant bienveillant de cette situation, sans être obligé d'être désagréable. On peut tout simplement montrer à l'autre qu'on est conscient, qu'on n'a pas envie de rentrer dans ce jeu. Une autre solution consiste à qualifier la personne en la complimentant sur sa démarche, sur sa recherche, sur ses motivations, sur sa façon de traiter les difficultés ou encore sur son courage. Et du coup, elle attendait peut-être qu'on fasse les choses à sa place ou qu'on la juge et là, on fait l'inverse. T'as déjà eu le courage de faire tout ça, félicitations. Au lieu de dire, je vais t'aider à faire ce qui reste, quoi. Vous voyez, c'est encore une autre façon d'éviter de rentrer dans ce triangle. Et puis, il y a l'humour, s'il est partagé, c'est une très bonne stratégie pour désamorcer les situations délicates. à manier avec précaution, hein, cependant, parce que des fois, ça peut glisser dans ce qui sera perçu comme de la dérision, de la moquerie, de l'ironie ou du sarcasme. Mais c'est, en général, ces derniers sont plus souvent des indicateurs du rôle de persécuteur. Alors, pour pas rentrer dans la persécution, on reste dans l'humour, mais pas dans tout ce qui va être ironique ou moquerie.

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1: Puis il y a d'autres stratégies plus violentes, hein, utilisées peut-être en dernier recours, et de foncer dans le jeu avec une importante escalade dans la puissance. Hein, ça, les praticiens du triangle de Karpman veulent jouer, mais d'une façon socialement acceptable ou pas trop forte. Donc ils cesseront tout de suite leur tentative s'ils s'aperçoivent que vous êtes un interlocuteur qui risque d'aller beaucoup plus loin et beaucoup plus fort qu'ils ne le souhaitent. Alors le public, s'il ne rentre pas dans le triangle, peut aussi aider à arrêter les frais d'un jeu de manipulation. Quelquefois, de sortir d'une salle privée pour mettre la relation en public fera en sorte que l'interlocuteur ne trouve plus d'attrait à son rôle. Quelquefois, au contraire, s'éloigner du public et retrouver l'intimité d'une relation privée permettra aussi de sortir du cercle infernal du triangle de Karpman. Vous avez peut-être remarqué, il y a des gens, surtout en famille, ça se passe ça, quand on est seul avec une personne, on discute de tout, tout va bien. Et dès qu'il y a une tierce personne qui arrive, eh bien, il faut qu'elle se fasse passer soit pour la victime, soit pour celle qui a tout sauvé, qui a sauvé le monde entier. Donc, il y a des gens, ils ont besoin d'avoir un public pour avoir cette capacité à rentrer dans ce triangle de Karpman. Alors, bien entendu, hein, toutes ces stratégies et d'autres ne permettent pas de sortir de tous les jeux de manipulation à coup sûr, mais c'est important, leur connaissance conceptuelle est toutefois le premier pas. Hein. Si vous n'êtes pas conscient de tout ça, si vous ne connaissez pas des solutions pour en sortir, ben forcément, vous n'en sortirez pas. Alors, bien évidemment, pour pouvoir pratiquer ces différentes stratégies, il y a besoin d'avoir une bonne dose de connaissance de soi, et puis de rôder en situation réelle. Hein, cette clarté de connaissance de soi, c'est la nécessité d'apprendre dans la pratique au quotidien. Hein, c'est pour ça que je vous ai dit plusieurs fois, important de savoir comment on fonctionne, de manière à comprendre qu'on ne fonctionne pas forcément de la même façon que l'autre. Et là, dans les différents rôles du triangle de Karpman, c'est important de savoir quel est le rôle que j'ai tendance à endosser en premier. Est-ce que j'ai tendance à être plutôt dans la victimisation, dans celle qui a la super cape de héros, ou celui qui va être le bourreau, le persécuteur, le juge de, alors pas le juge de paix, mais le juge en tout cas sur tout ce qui se passe autour de soi. Alors il y a aussi dans l'analyse transactionnelle la notion des 3 P qui concerne 3 rôles ou fonctions positives et résolutoires. La permission, la protection et la puissance. Ces 3 fonctions sont très largement concernées lorsque l'on souhaite décrire la juste posture d'un professionnel en coaching. Concernant la posture de praticien en analyse transactionnelle, ces 3 P sont aussi présentés comme indispensables et indissociables lorsqu'il s'agit d'accompagner des clients vers une issue résolutoire. La protection, en fait, elle sert à mettre des limites sous la forme d'un cadre qui permet de rassurer que le travail d'accompagnement se fasse dans bonnes conditions, à la fois pour l'accompagnateur et le client. Par exemple, la clarification d'un bon contrat d'accompagnement, etc. La permission, elle consiste à offrir au client l'espace de croissance qui lui permettra de s'épanouir à sa façon. Et la permission et la protection sont ensemble présente dans n'importe quelle relation, puisqu'a priori, au sein d'une relation de coaching, ça permet un dégagement de plus de puissance, puisqu'on est là pour aider les gens à monter en puissance.

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3: Nous avons vu à travers plusieurs exemples, notamment celui de saint Antoine le Grand, père du désert, l'un des fondateurs du monachisme, et à travers également le chapitre sur le travail de la règle de saint Benoît, à quel point le travail, et souvent le travail manuel, était partie constituante de la journée d'un moine qui pourrait se présenter comme un contemplatif. Le contemplatif n'est donc pas une personne un peu éthérée, qui vit 3 mètres au-dessus du sol, qui n'a Dieu que pour le royaume, se désintéressant du monde, et qui finalement serait peut-être, ça pourrait être une tentation, un gros paresseux, attendant que les autres travaillent pour lui et lui fournissent sa nourriture. Non, il ne s'agit pas de cela. En remontant presque aux origines, nous voyons même que Paul, dans ses écrits, a beaucoup insisté sur cette dimension du travail, et que lui-même, qui était certainement un contemplatif, un homme de prière, de méditation, allons plus loin même, qui était un mystique, il nous raconte en effet comment un jour les cieux se sont ouverts pendant qu'il était en prière et qu'il a atteint à une vision et une connaissance de réalités qui sont habituellement des réalités invisibles. Et pourtant, Paul, au lieu de s'abîmer dans cette dimension, tenait, nous le savons, à travailler de ses mains. Il tissait des toiles de tente et partout où il allait, il tenait à assumer lui-même sa propre charge. D'ailleurs, cette dimension est restée importante dans la communauté chrétienne des premiers temps. Un des plus anciens textes que nous ayons entre les mains, qui s'appelle la Didaché, qui date des premiers temps de l'Église, dit la chose suivante, que chacun travaille pour assurer sa nourriture. Reprenant en fait saint Paul, qui disait « celui qui ne travaille pas, qu'il ne mange pas ». Et débusquant, même par le travail, les fausses vocations. On dit dans la Didaché, si quelqu'un frappe à la porte de la communauté et prétend être un prophète, donc un porte-parole de Dieu, quelqu'un qui va pouvoir jouer un rôle très fort, très enrichissant pour la communauté. Eh bien, si celui-là se prétend être un prophète, comment vas-tu faire pour reconnaître si c'est un vrai prophète que Dieu t'envoie ou bien si c'est un faux qui veut profiter de la situation? C'est simple, nous dit ce texte des premiers temps, mets-le au travail et s'il reste, il y a des chances que ce soit un vrai prophète. On pourrait enfin évoquer, bien sûr, les 30 ans de Jésus passés à Nazareth, non pas à enseigner, non pas à guérir les malades, non pas à annoncer la bonne nouvelle du royaume, mais à travailler de ses mains comme charpentier, un métier manuel certes, mais qui était aussi un métier très apprécié à cette époque, soulignant ainsi cet aspect fondamental de la vie chrétienne qui est l'incarnation. Si la vie chrétienne doit engendrer des personnes qui ont uniquement la tête dans les nuages, dans les étoiles, sans se soucier de ce qui se passe autour d'elles, alors elle fait totalement fausse route. Le christianisme n'est pas une voie spirituelle qui serait mystico-gazeuse. Le christianisme est la voie de l'incarnation et il est donc tout à fait logique que même ceux qui ont une vocation davantage contemplative, aient à cœur de vivre de leur travail.

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1: Lorsqu'on parle des actifs dans la tradition de l'Église, on ne désigne pas ceux qui sont dans le monde et qui travaillent, eh bien un peu, je dirais, contraints et forcés, pour pouvoir vivre ou survivre. Quand on parle d'actifs, on désigne davantage ceux et celles qui font avancer le règne de Dieu, qui sont porteurs de la bonne nouvelle, qui témoignent de l'Évangile, mais davantage à travers des œuvres. Alors peut-être qu'au lieu de les appeler actifs, nous devrions plus correctement les appeler apostoliques, ceux qui mettent en œuvre des apostolats, c'est-à-dire des choses très concrètes, mais pour être des avancées au milieu de ce monde, d'un autre monde, celui qui est marqué davantage par la justice et par l'amour. L'actif est donc quelqu'un qui suscite, qui développe des entreprises, des actions que l'on pourrait définir comme des œuvres pour Dieu et non pour lui, pour son profit personnel, pour sa carrière, que sais-je. Encore qu'il faudrait ici faire très attention à la distinction qui peut être opérée entre faire des œuvres pour Dieu et faire les œuvres de Dieu. Dans la première catégorie, on part avec toute sa bonne volonté, sa générosité, son zèle, son amour pour Dieu et pour les autres, et on va générer des œuvres qui sont pour lui, pour l'avancement du règne de Dieu, mais qui ne seront pas toujours les œuvres de Dieu, c'est-à-dire celles que Dieu aurait suscitées lui-même, celles à laquelle il nous aurait appelées. Je prends l'exemple, il faudrait s'étendre davantage sur le sujet, mais nous n'avons pas trop le temps, l'exemple d'Abraham. Il a eu une promesse de Dieu, mais il ne sait pas finalement si c'est à lui d'accomplir cette promesse, de prendre les choses en main, ou bien si Dieu va intervenir et va faire les choses. Alors comme cette promesse d'avoir un fils apparemment ne se réalise pas, puisque Sarah n'est pas enceinte, alors il va faire cette œuvre pour Dieu et allant avec la servante de Sarah, il aura un fils. Ismaël représente, à mes yeux, les œuvres pour Dieu, qui ne sont pas à rejeter, bien sûr. Elles sont à respecter, et parfois elles sont très belles, très fortes, mais ce ne sont pas les œuvres de Dieu. Isaac représenterait, quant à lui, l'œuvre de Dieu, c'est-à-dire dans laquelle Dieu est intervenu de manière particulière pour qu'il en soit ainsi. Je referme cette parenthèse, il faudra y réfléchir plus longtemps. Et nous poursuivrons notre réflexion dans notre prochain rendez-vous en évoquant le fait que ces chrétiens actifs, ces chrétiens apostoliques sont toujours des contemplatifs. Et il y aurait de grands dangers à ce qu'il en soit autrement. Des contemplatifs. Et il y aurait de grands dangers à ce qu'il en soit autrement.

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1: Bonjour Corinne.
2: Bonjour.
1: Un quatrième épisode dans cette série consacrée à l'association Magdalena. Vous êtes bénévole au sein de cette association depuis début 2022. Dites-nous tout un peu sur comment vous avez fait vos premiers pas et rencontré l'association Magdalena.
2: Oui.
1: Corinne.
2: Alors, moi j'ai rencontré l'association Magdalena par le village de François, où j'étais allée pour proposer mes services. Et la fondatrice de Magdalena m'a dit, en tout cas sur Toulouse, tu peux nous aider à l'association Magdalena. Donc j'y suis allée. Au départ, on avait beaucoup besoin de bénévoles pour les dîners. Donc j'ai participé à un premier dîner. Puis après, lors du deuxième dîner, on m'a dit, mets-toi en lien avec un travesti qui voudrait absolument faire avec nous un couscous. Alors, je l'avais jamais vu. Et j'ai fait les courses pour lui, etc. Et puis, on s'est rencontrés là et c'était une rencontre magnifique. Il était, c'était quelqu'un qui faisait son couscous avec beaucoup d'amour, au point que moi, au bout d'un moment, je lui ai dit, mais dis donc, c'est incroyable. On dirait que t'as fait ça toute ta vie. Tu devrais devenir cuistot. Et il me regarde sérieusement en me disant, mais Corinne, c'est mon rêve. Moi, j'en ai marre d'être de ce métier dans la rue. Je trouve ça violent, agressif. Je veux sortir de ce métier. C'est vraiment terrible. Alors, ça m'a assez sensibilisée. Et puis, après, j'ai essayé de faire des démarches avec lui, de l'accompagner pour rencontrer certaines associations de formation et autres. Et c'est là qu'on a réalisé qu'il n'avait pas ses papiers. Il a commencé des démarches. Et pour avoir les papiers, il y avait un rendez-vous en région parisienne. Grâce à Magdalena Boulogne, on a pu le mettre en lien pour que quelqu'un l'accompagne jusqu'au tribunal. Et il a eu ses papiers. Donc c'était beaucoup plus simple. Et après, donc, il s'est débrouillé tout seul pour trouver un travail dans le ménage. Alors ça m'a donné une idée. Je me suis dit, mais je voudrais absolument faire quelque chose. Alors je savais que à Grenoble, il y a l'association Magdalena, a été créée en parallèle de l'association Magdalena, une association qui veut aider les femmes à sortir de la prostitution. Ça s'appelle Solenciel. Et je savais que ce président voulait la mettre en place à un certain moment sur Toulouse. Alors moi, dans un premier temps, j'ai proposé aux bénévoles de Magdalena Toulouse de créer un groupe de

0: réflexion sur la sortie de prostitution. Et finalement, en septembre 2023, la nouvelle association Solancel a été créée sur Toulouse. Et donc, on a embauché une responsable économique pour trouver des partenariats avec les hôtels et les entreprises pour proposer des prestations de nettoyage réalisées par ces personnes, ces femmes qui veulent sortir de la prostitution. Donc, pour le moment, Solancel Toulouse n'a pas encore embauché d'équipières, c'est-à-dire des femmes qui sortent de la prostitution, parce qu'on n'a pas encore signé de contrat, mais on est vraiment à deux doigts de le faire. Là, il y a vraiment beaucoup d'avancées. Et alors, pour finir sur mon engagement, donc moi, évidemment, je continue les tournées Magdalena et la participation en tant que bénévole au dîner. Et je suis également, depuis un an, coordinatrice de l'équipe des deux salariés sur Solancel.
1: Donc au fond, vous faites ce lien entre les deux associations. Ces
0: Exactement.
1: Deux antennes qui sont aussi représentées à Toulouse.
0: Et voilà. Parce que en fait, nous, on est là l'oreille dans la rue pendant les tournées Magdalena qui permet de discerner celles qui veulent sortir de la prostitution.
1: Alors, et vous en avez qui veulent sortir,
0: et
1: je dirais, après
0: et
1: deux ans de bénévolat,
0: Exactement.
1: D'expérience de rue, d'écoute, vous en avez qui souhaitent et qui ont vraiment le désir de sortir de ce monde.
0: Voilà. Oui. Alors, on fait très attention. Alors, évidemment, on ne parle pas de ça pendant les tournées, parce que pendant les tournées, on est à l'écoute des femmes prostituées. Mais si on entend ça, éventuellement, on prend le numéro de téléphone et dans un deuxième temps, on la contacte. Et puis... pour savoir après si c'est sincère de sortir complètement de la prostitution.
1: Donc, c'est un accompagnement, vous vérifiez si
0: voilà. oui.
1: Le désir est réel.
0: Réel, mais d'en sortir complètement. Pas de faire bouche-trou de métier de prostituée, parce qu'il y en a qui feraient un peu les deux quand même. Donc, en fait, c'est
1: voilà. Une nouvelle action que vous menez. C'est une continuité à l'association Magdalena, qui a pour mission, en fait, de rencontrer ces hommes et ces femmes de la nuit à travers les maraudes. Et puis, deuxième point, et ça, c'est votre spécificité à vous, Corinne, ce souci aussi d'accompagner jusqu'à la sortie.
0: Exactement.
1: Ça, c'est important pour vous.
0: C'est important pour moi, tout en disant toujours que dans la tournée, j'ai un rôle très important à jouer, c'est-à-dire on est avant tout chez Magdalena en soutien aux femmes prostituées, qu'elles le veuillent ou non.
1: Alors c'est quoi pour vous, décrivez le soutien que vous avez?
0: Alors le soutien, c'est essentiellement de l'écoute. On se fait toujours des petits comptes rendus d'une tournée à l'autre, ce qui permet au prochain de savoir les nouvelles des unes et des autres. Et du coup, on leur demande des nouvelles. Comment va leur son enfant qui avait fait un accident quelque part, etc. Et elles sont très touchées par ça, parce qu'il y a un lien. On est un peu une famille pour elles. Donc ça, c'est l'écoute. Et puis, quand on le sent, on peut même leur proposer la prière. Parce que ces femmes et ces hommes ont souvent une grande foi. Et pour nous, c'est une vraie richesse de se retrouver finalement au milieu de la rue, avec les voitures qui passent, devant, derrière, avec le bruit. Et cette femme en petite tenue de prostituée qui proclame sa foi à travers une prière avec nous. C'est juste des moments magnifiques.
1: Voilà. C'est un peu des moments uniques. Est-ce que, au fond, permettez-moi, mais dans votre vie à vous, Corinne, toutes ces rencontres, tous ces temps aussi où vous avez écouté, donc avec vos oreilles et puis l'oreille du cœur, votre foi a-t-elle grandi? S'est-elle un peu transformée?
0: Oui, ma foi personnellement a grandi. Ça, j'en doute pas. J'ai vraiment trouvé
1: Est-ce qu'il y a un avant et un après depuis ces actions que vous menez au sein de ces deux associations et en particulier Magdalena depuis 2022?
0: Moi, je pense que oui, parce que je me sens effectivement beaucoup plus proche de Dieu maintenant, parce que j'avoue avoir. Au tout début, j'étais un peu réfractaire sur le fait que j'avais la sensation que c'était un peu que les chrétiens qui étaient bénévoles chez Magdalena. Et puis, en fait, on est ouvert à tous, hein, tout type de bénévoles. Mais finalement, moi, à titre personnel, je me rends compte que ce bénévolat a encore plus de sens du fait que je l'offre à Dieu. Parce qu'on fait toujours une petite prière entre bénévoles avant la tournée et une prière à la fin. Entre bénévoles. Et c'est très, très riche de même qu'on fait une prière avant les dîners, quand on en fait. Et on a vraiment l'impression d'appliquer ce que le Seigneur nous demande, d'être au service des plus démunis, de ceux qui ont besoin de nous.
1: Et ceux qui ont besoin de vous, d'une écoute, d'une oreille qui écoute et d'un cœur qui écoute, que vous ont-ils au fond enseigné à toutes ces femmes, tous ces hommes, parfois dans ce milieu de la prostitution, si on devait parler d'un enseignement de vie?
0: L'humilité. Voilà, elles ont pas beaucoup, mais elles sont heureuses. Elles sont heureuses de ce qu'elles ont dans la rue et la fraternité. Voilà, savoir maintenir un lien d'amitié, de fidélité avec des personnes qui ne sont pas du tout de notre bord a priori, mais dont on se sent proche.
1: Vous êtes parfois attendue par certaines ou certains.
0: On est attendu.
1: Vous êtes attendu.
0: Tout à fait. Et c'est très important. Si, moi, je sais qu'il y a déjà des femmes qui m'ont dit « Bah alors, t'étais pas là la dernière fois ?» Et si, bah, on peut pas être partout. Quand on est... Oui, oui. Oui, on se sent attendu. Et nous-mêmes, quand on voit pas une femme depuis longtemps, on dit « Bah alors, tu étais où ?» Et voilà.
1: On parle au fond d'une grande famille.
0: On est une famille. Ah, j'en suis persuadée.
1: Parce que vous parlez aussi de fidélité et vous parlez aussi d'amitié. Alors, est-ce que l'amitié peut se construire au fil de ces maraudes?
0: Alors, proche, ça se rapproche beaucoup. Moi, je pense à une travestie qui est extrêmement attachante et qui, par les gestes, par les paroles, très exubérante et pour laquelle on sait qu'on est très important. Quand elle rentre de son pays, désespérée, parce que à nouveau, elle doit rentrer dans la routine de son métier, souvent, elle nous appelle, parce qu'elle est en larmes, elle a besoin de notre soutien. Et j'avoue que ça m'est arrivé d'aller dans son appartement, enfin son studio, pour lui remonter le moral.
1: Donc, on peut vous appeler ils peuvent vous appeler, ouais. Et elles peuvent vous appeler.
0: Certains, ouais, je ne donne pas mon téléphone à tous, mais certains peuvent m'appeler, oui. Parce qu'il s'est créé justement cette relation, on va dire, d'amitié, oui, on peut le dire.
1: De confiance.
0: Et de confiance.
1: Une rencontre qu'on apprivoise au fil des semaines et des mois peut-être.
0: Ouais.
1: Merci de votre intervention aujourd'hui. C'était le quatrième épisode de cette série des Clés pour vivre consacrée. Voilà, on survole un petit peu la vocation, l'appel de l'association Magdalena. Merci à vous, Corinne. Et dès demain, à ce même micro, pour finaliser cette série, je recevrai Hélène, qui elle aussi est active, puisqu'elle est bénévole au sein de l'association Magdalena. Merci, Corinne.
0: Au revoir. Merci.

0: 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Anne Dallaire.
1: Bonjour à tous. Suite de la présentation de la première encyclique de Léon XIV, Magnificat Humanitas, encadrer l'intelligence artificielle. Le pape dénonce les nouveaux monopoles de l'IA et souligne la nécessité de protéger la capacité des communautés à choisir et à corriger sans reléguer leur intervention à un simple rôle de surveillance une fois que les normes ont été établies ailleurs. Il souligne l'importance de reconnaître le travail invisible, souvent exploité, qui alimente les modèles algorithmiques. La justice sociale n'est pas seulement un objectif à protéger après l'adoption des technologies, mais une condition préalable à mettre en œuvre dès leur conception, insiste-t-il. Une régulation doit donc s'appliquer aux nouvelles formes de propriété induites par la révolution technologique en cours, brevets, algorithmes, plateformes numériques, infrastructures technologiques, données, précise Léon XIV. Le principe de subsidiarité numérique doit permettre d'orienter ces outils vers le bien commun à travers la transparence, la responsabilité et des formes réelles de participation. Le pape exhorte aussi à désarmer l'IA, c'est-à-dire la soustraire à la logique de la compétition armée qui n'est plus aujourd'hui seulement militaire, mais aussi économique et cognitive. Il incite donc à rompre cette équivalence entre la puissance technique et le droit de gouverner. L'enjeu n'est pas de renoncer à la technologie, mais de l'empêcher de dominer l'humain. En reconnaissant que l'innovation technologique peut être, d'une certaine manière, une forme humaine de participation à l'acte divin de la création, le pape remarque que les développeurs portent donc une responsabilité éthique et spirituelle particulière, car chaque choix de conception exprime une vision de l'humanité. Cultiver l'humanité authentique à la lumière de l'incarnation. Nous devons nous rappeler que l'humain ne s'épanouit pas malgré la limite, mais souvent à travers la limite, explique Léon XIV. Il est illusoire et néfaste de vouloir effacer les limites humaines, assure-t-il, en remarquant que c'est quand l'homme fait l'expérience de la limite, la vulnérabilité, la douleur, l'échec, qu'il peut reconnaître sa propre dignité et celle d'autrui comme inviolable. Dans le contexte actuel, l'enjeu est de faire progresser la technique sans faire régresser le cœur. L'humanité magnifique et blessée ne doit être ni remplacée ni dépassée, avertit Léon XIV, en soulignant que l'expression « plus qu'humain », c'est-à-dire l'idée d'un dépassement de soi, ne doit pas se concentrer sur la dimension technique, mais sur une dimension d'ouverture spirituelle. L'être humain est appelé à se transcender, non pas pour fuir la réalité ou par mépris des limites, mais pour s'épanouir dans l'amour. Il ne suffit pas que l'IA nous rende plus efficaces ou plus connectées, elle doit servir à édifier cette famille humaine universelle. En rappelant la dimension de l'incarnation essentielle dans le christianisme, le pape conclut son encyclique par une méditation sur la prière du Magnificat, c'est-à-dire le chant de louange de la Vierge Marie, à qui l'ange a annoncé qu'elle allait enfanter le Fils de Dieu. Dans l'humble fidélité de chaque jour, l'ère de l'IA peut-elle aussi devenir un passage par lequel l'esprit fait mûrir la civilisation de l'amour dans notre vie, assure Léon XIV. Il relève que le Seigneur continue de faire toutes choses nouvelles et maintient ouverte pour chaque époque la possibilité de devenir une histoire de salut à la lumière de l'incarnation. C'est la fin de cette présentation de l'encyclique de Léon XIV, La Magnifique Humanité. À bientôt.

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1: Bonjour à tous. L'essentiel de l'actualité, on en sait un peu plus sur le passé criminel de Jérôme Barilla, le principal suspect dans la disparition de Liana dans le Gers. L'homme de 41 ans a fait l'objet d'au moins 3 plaintes pour viol et agression sexuelle depuis 2020. Des dossiers classés sans suite, le procureur d'Auch annonce qu'une nouvelle plainte a été déposée hier matin. La consommation de carburant routier en France a chuté de 12% en mai après 11% de baisse en avril. En cause, la hausse des prix liés à la guerre au Moyen-Orient. Le samplon 95 E10 reste proche des 2 euros le litre et le diesel dépasse encore les 2 euros. Plus de 636 000 demandes d'aide pour les grands rouleurs ont déjà été déposées. À partir de samedi, il ne sera plus possible de payer avec des cartes Visa et Mastercard à Cuba. Depuis plusieurs mois, l'administration Trump renforce sa pression économique contre l'île avec de nouvelles sanctions visant notamment les entreprises étrangères liées à l'armée cubaine. Enfin, à Roland-Garros, journée compliquée hier pour les têtes de série en quart de finale. Aryna Sabalenka, numéro 1 mondiale, a été éliminée en 2-7 par la russe Diana Schneider. Et puis chez les hommes, Félix Auger-Aliassime, 4e joueur mondial, a été battu par l'italien Flavio Cobolli.
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0: Lecture du livre de Michée. Jérusalem dit dans son humiliation: Moi, je veux guetter le Seigneur, attendre Dieu mon Sauveur. Lui, mon Dieu, m'entendra. Ne te réjouis pas de mon malheur, ô mon ennemi, car je suis tombé, mais je me relève. J'habite dans les ténèbres, mais le Seigneur est ma lumière. Puisque j'ai péché contre le Seigneur, je dois endurer sa colère jusqu'à ce qu'il prenne ma cause en main et rétablisse mon droit. Il me fera sortir à la lumière et je contemplerai sa justice. Seigneur, avec ta houlette, sois le pasteur de ton peuple, du troupeau qui t'appartient, qui demeure isolé dans le maquis, entouré de vergers. Qu'il retrouve son pâturage à Bashan et Galaad, comme au jour d'autrefois, comme au jour où tu sortis d'Égypte, tu lui feras voir des merveilles. Y a-t-il un Dieu comme toi? Tu enlèves le péché, tu pardonnes sa révolte au reste de ton peuple. Tu ne t'obstines pas dans ta colère, mais tu prends plaisir à faire grâce. De nouveau, tu nous montres ta tendresse, tu triomphes de nos péchés, tu jettes toutes nos fautes au fond de la mer. Tu accordes à Jacob ta fidélité, à Abraham l'amour que tu as juré à nos pères depuis les jours d'autrefois.
1: Dans la joie de l'univers nouveau, offrons nos vies au Père de toute miséricorde, lui qui nous bénit dans la victoire du Christ.
2: Notre Père, qui es aux cieux, que ton nom soit sanctifié, que ton règne vienne, que ta volonté soit faite sur la terre comme au ciel. Donne-nous aujourd'hui notre pain de ce jour. Pardonne-nous nos offenses, comme nous pardonnons aussi à ceux qui nous ont offensés. Et ne nous laisse pas entrer en tentation, mais délivre-nous du mal. Amen.

Bonjour chères auditrices et auditeurs de Radio Grand Ciel. Aujourd'hui encore, nous allons poursuivre avec ce fil d'Ariane que je vous ai proposé en début de semaine, c'est-à-dire des expressions populaires qui fleurissent toutes nos conversations et qui sont issues de la Bible. Nous allons débuter notre émission aujourd'hui avec l'expression « prendre sous son aile ». Cette expression trouve ses origines dans des métaphores bibliques qui évoquent la protection, le refuge et le soin. Elle est souvent associée à l'image d'un oiseau, en particulier d'une mère oiseau qui protège ses petits en les couvrant de ses ailes. Cette image est utilisée dans plusieurs passages de la Bible pour illustrer la manière dont Dieu veille sur son peuple. Par exemple, dans le psaume 91, au verset 4, « Il te couvrira de ses plumes et tu trouveras refuge sous ses ailes. » Ce verset veut nous indiquer que Dieu offre un abri et une sécurité à ceux qui se confient en lui. Mais on le retrouve également dans l'évangile de Matthieu au chapitre 23, verset 37, où il est écrit « Jérusalem, Jérusalem, toi qui tues les prophètes et qui lapides ceux qui te sont envoyés, combien de fois ai-je voulu rassembler tes enfants comme la poule rassemble ses poussins sous ses ailes, et vous n'avez pas voulu ?» Dans ce passage, Jésus exprime son désir de rassembler Jérusalem, comme une poule rassemble ses poussins sous ses ailes. Cela peut nous montrer une image de compassion et de désir de protection, soulignant le regret de Jésus face au rejet de son message par le peuple. On peut donc dire que l'expression « prendre sous son aile » est souvent interprétée comme une image pour la protection, car il s'agit d'offrir un refuge à ceux qui sont vulnérables ou en danger, mais également pour le soin et la bienveillance, car cela implique un acte de prendre soin des autres, de les guider et de les soutenir dans les moments difficiles, mais également pour l'amour et la compassion, car c'est une expression de l'amour inconditionnel, souvent associée à la relation entre un parent et son enfant. On peut donc en conclure que l'expression « prendre sous son aile » résume un concept ancré dans la tradition biblique, symbolisant la protection divine et l'amour. Elle nous invite à agir avec bienveillance et à offrir un refuge à ceux qui en ont besoin, tout en rappelant que nous sommes également appelés à chercher cette protection dans notre relation avec Dieu. Poursuivons avec cette autre expression « Il n'y a rien de nouveau sous le soleil ». Cette expression que l'on retrouve dans le livre de l'Ecclésiaste au chapitre 1, verset 9, où on peut lire « Ce qui a existé, c'est ce qui existera, et ce qui s'est fait, c'est ce qui se fera. Il n'y a rien de nouveau sous le soleil. » Cette expression souligne l'idée qu'il y a une connexion entre le passé et le présent. Elle évoque que les comportements humains changent peu au fil du temps et que les tentatives de nouveauté sont souvent des réinventions de ce qui a déjà existé. Dans notre culture moderne, cette expression est souvent utilisée pour souligner le caractère répétitif de l'histoire, que ce soit en politique, en mode ou en technologie. Par exemple, des mouvements sociaux peuvent sembler nouveaux, mais des luttes similaires ont eu lieu par le passé. De ce fait, cela peut nous inciter à réfléchir sur ce que nous considérons comme nouveau et sur la manière dont l'humanité apprend, ou n'apprend pas d'ailleurs, de son histoire. Cette expression de l'Ancien Testament reste très actuelle puisqu'elle nous rappelle que malgré les progrès et les changements d'époque, la nature humaine demeure étonnamment constante. Je vais terminer aujourd'hui avec cette expression « baiser de Judas ». Bien sûr, nous savons tous que cette expression fait référence à cet épisode dans le Nouveau Testament qui raconte la trahison de Judas,
qui a trahi Jésus en le livrant aux autorités religieuses pour 30 pièces d'argent. Ce baiser est donc celui que Judas a donné à Jésus dans le jardin de Gethsémani comme signe pour identifier Jésus aux soldats venus l'arrêter. Et ce geste est devenu un acte de trahison. On retrouve dans l'évangile de Matthieu au chapitre 26 des versets 48-49 « Celui que j'embrasserai, c'est lui, arrêtez-le. » Aussitôt, s'approchant de Jésus, il lui dit « Salut, Rabbi !» et il l'embrassa. Ce geste de baiser, normalement symbole de paix, de respect ou d'amour, devient alors l'emblème même de la trahison. Aujourd'hui, l'expression « baiser de Judas » est donc utilisée pour désigner une trahison déguisée sous des apparences d'amitié ou de loyauté. Elle souligne le contraste entre l'acte d'affection et l'intention malveillante, évoquant ainsi la complexité des relations humaines où le mal peut se cacher derrière des gestes apparemment amicaux. En somme, le baiser de Judas est devenu un symbole puissant de trahison déguisée en bienveillance, d'une hypocrisie particulièrement blessante, symbole ancré dans la tradition chrétienne et utilisé encore aujourd'hui dans divers contextes pour évoquer des actes de trahison dans la vie quotidienne. Comme par exemple, on pourrait dire « Il l'a félicité » avant de le discréditer devant tout le monde, un vrai baiser de Judas. Au revoir, chères auditrices et auditeurs, et à demain pour terminer la semaine avec la richesse de nos expressions populaires issues de l'univers de la Bible.

0: Bonjour chers auditeurs, vous écoutez l'émission La Bible en question, au micro Catherine Mann et Rondro Tsizaza. Bonjour Rondro.
1: Bonjour Catherine, bonjour à tous.
0: Nous explorons donc un nouveau thème qui nous a été inspiré par un texte récent de la Commission biblique pontificale, dont le titre est notre question « Qu'est-ce que l'homme ?» Alors, ce livre a pour projet de nourrir notre réflexion et notre discernement grâce à la méditation des Saintes Écritures pour que nous puissions répondre le mieux possible aux divers bouleversements qui secouent actuellement notre monde. La Bible, comme parole de Dieu vivante, doit bien sûr nous aider à trouver des repères pour penser et pour agir en chrétien. Lors de la précédente émission, nous avions vu comment les textes bibliques accompagnent toute la vie de l'homme, qui n'est en fait qu'une créature fragile et éphémère, mais en même temps créée à l'image de Dieu et destinée à accéder à une vie éternelle par la grâce de la résurrection de Jésus-Christ. Cela s'oppose à toutes les dérives culturelles d'aujourd'hui qui considèrent l'humanité sans aucune référence à Dieu, oubliant que le fondement même du développement humain se trouve dans la relation avec son origine divine, toujours actualisée par la prière personnelle. Notre livre donc de référence illustre ces propos en citant saint Paul dans sa première lettre aux Corinthiens, chapitre 8, verset 6, « Il n'y a pour nous qu'un seul Dieu, le Père de qui tout vient et vers qui nous allons, et un seul Seigneur Jésus-Christ par qui tout existe et nous-mêmes par lui. »
1: Et c'est ce qui oblige le chrétien à vivre en prenant conscience de la dignité extraordinaire reçue du Christ par le baptême et qui nous donne la responsabilité d'être comme lui, prêtre, prophète et roi dans toute notre vie. Mais nous ne pouvons pas nous contenter d'affirmer cet héritage spirituel. Nous devons arriver à le mettre réellement en pratique. Et ça, c'est loin d'être facile. C'est pourquoi le livre de la Commission biblique va développer à présent les questions de la présence au monde concret, avec d'abord comme premier thème l'être humain dans le jardin. Ce titre fait référence à Genèse 2, verset 8. Le Seigneur Dieu planta un jardin en Éden, à l'Orient, et y plaça l'homme qu'il avait formé. Donc, le jardin d'Éden est planté par Dieu qui est le propriétaire, et l'homme y est planté, en fait, comme un locataire, appelé à sauvegarder et à développer le patrimoine reçu. Et donc l'homme est responsable de prendre soin du jardin pour y trouver sa subsistance, mais sans le dégrader ni l'exploiter de manière brutale. Et puisque l'être humain est à l'image de Dieu, il doit se comporter comme Dieu le fait vis-à-vis de la création, donc avec sollicitude et générosité. Dans le jardin d'Éden, Dieu a disposé pour sa créature toutes sortes de biens utiles pour une vie riche et abondante, des plantes, des arbres fruitiers et des fleuves pour en assurer la fécondité. Alors, les hommes devraient donc se soucier de préserver ces dons et d'en assurer la pérennité.
0: Oui, et pourtant, comme on voit la situation écologique de notre monde aujourd'hui, ça nous montre que on a toujours eu tendance à utiliser les ressources naturelles sans tenir compte de leurs propres besoins. L'humanité s'est souvent comportée, je dirais, avec un égocentrisme dominateur, ne considérant que son profit et son intérêt, mais à court terme. Et on se rend compte maintenant que cela équivaut à scier la branche sur laquelle on est assis, ce qui est absurde et assez stupide finalement. La survie de l'humanité ne sera plus possible si l'air, l'eau, la terre sont polluées et toxiques, si les arbres et les plantes meurent, sans parler encore de la relation aux animaux. Nous devons nous soucier du merveilleux jardin reçu de Dieu pour qu'il s'épanouisse et soit florissant et trouver une manière d'y vivre sans le détruire. Donc, en fait, avec sobriété et modération. Si on en croit la toute récente exhortation apostolique du pape François, donc Laudate Deum, la suite de son encyclique, il y a vraiment urgence maintenant à sortir de notre anthropocentrisme prédateur et à convertir notre illusion de toute puissance en sens des responsabilités et volonté de servir un équilibre global. Le pape engage un changement de culture mondiale, mais c'est intéressant de voir que le mot même de culture correspond aussi au jardinage. Donc, prenons comme modèle le jardinier paisible qui aime et prend soin de ses plantations, qui a plaisir à les voir s'épanouir et fructifier en abondance, mais sans forçage, et qui se contente de prélever raisonnablement ce qui lui est nécessaire, sans nuire.
1: Ce qui est difficile dans cette prise de conscience, c'est d'avoir une vision d'ensemble pour toute la planète. Car notre jardin, c'est la terre entière. Et la parole du pape est importante, surtout parce qu'il est sans doute le seul à être suffisamment informé pour avoir une vision globale, catholique, c'est-à-dire universelle. Mais à part lui, il semble que chacun veut continuer à ne voir que ce qui le concerne immédiatement. En fait, avoir midi à sa porte, sans tenir compte ni des besoins des autres, ni des besoins du jardin collectif. Bon, le pape s'indigne des excès des pays riches qui sont responsables d'un déséquilibre global, mais les pays riches, eux, ne se considèrent pas du tout comme des profiteurs. Ils se trouvent simplement normaux et ne veulent rien changer à leur façon de vivre. Il ne sera pas facile de modifier l'opinion des gouvernants. Les règles de la politique les obligent à garder le pouvoir tel qu'il est ou de ne consentir qu'à de toutes petites modifications qui ne les mettent pas trop en danger. Il semble donc que le changement devra venir d'abord de la base, de prise de conscience de chacun pour quitter le modèle de l'enrichissement et du profit à tout prix, pour choisir plutôt la frugalité, voire l'austérité. Mais ça aussi, c'est pas évident à réaliser. Personne n'a vraiment envie de se restreindre, de sacrifier son bien-être personnel pour le bien commun.
0: Évidemment, ça demande tout un travail sur soi-même, et même un décapage des mauvaises habitudes pour arriver à une sorte de renoncement, qui est parfois rendu très difficile quand on se compare à d'autres qui vont refuser de changer. Alors, idéalement, tout le monde devrait accepter de revoir son rapport à la nature en fonction des besoins universels. Mais le fait est là qu'il y a toujours des réfractaires. Pourtant, la crise climatique mondiale est là pour nous rappeler à nos devoirs humains, mais même là, il y a toujours des climato-sceptiques qui nient l'importance des enjeux contemporains et souhaitent garder les bonnes vieilles habitudes et la soi-disant liberté de l'autonomie. L'avenir dira qui aura eu raison, mais en attendant, il n'est pas inutile, chacun là où il est, de faire un petit effort de réconciliation avec notre jardin planétaire. J'ai la faiblesse de croire au petit proverbe qui dit « Aide-toi, le ciel t'aidera » et d'espérer que, surtout, la cité sainte, la Jérusalem nouvelle, descendra du ciel d'auprès de Dieu, comme l'annonce le livre de l'Apocalypse au chapitre 21, et qu'ainsi s'accomplira par grâce tout ce que nos efforts humains n'auront pas réussi à faire.

0: régner la paix, l'harmonie et l'abondance pour toutes les créatures. Et pourtant, depuis toujours, l'humanité est divisée entre riches et pauvres, entre dominants qui exigent pour eux le plus grand luxe et dominés, contraints à travailler pour le service des nantis, parfois jusqu'à l'esclavage. Il semble que rien ne change vraiment jamais au cours de l'histoire et que même Jésus semble impuissant devant la dureté de certains cœurs que le pouvoir et la domination a rendu égoïste ou arrogant et indifférent à la souffrance du monde. Que faut-il en conclure? Qu'il faudrait un bouleversement politique général? Peut-être des révolutions? Quand le pape François dit qu'il ne faut pas hésiter maintenant à employer l'autorité, comment voit-il que cela ça devrait se passer?
1: En tout cas, si on revient au texte de la Genèse, qui est le point d'ancrage de notre réflexion, à partir de du chapitre 2, verset 18, nous lisons que Dieu dit « Il n'est pas bon pour l'homme d'être seul. Je veux lui faire une aide qui lui soit accordée. » Le Seigneur Dieu modela du sol toute bête des champs et tout oiseau du ciel qu'il amena à l'homme pour voir comment il les désignerait. Nous voyons donc que l'homme a reçu une capacité de désigner, c'est-à-dire de discerner et de nommer les êtres autour de lui. Et cette capacité de nommer comprend en fait toutes les ressources de l'intelligence et de la sagesse humaine. Ce qui caractérise vraiment la supériorité des êtres humains, ce n'est pas la force ou la violence, c'est le don de la parole pour communiquer avec les autres. On peut donc espérer que ce ne sera pas la révolution et la violence qui feront reculer les adversaires d'une nouvelle organisation mondiale, mais qu'on pourra utiliser plutôt l'intelligence des argumentations pour les convaincre. Et il faut croire que Dieu vient en aide à ceux qui s'engagent à faire sa volonté, et nous devons donc être optimistes pour l'avenir et rester constructifs. Mais il faut reconnaître que le chantier est quand même gigantesque. Comme nous le dit le pape, nous devons nous y mettre sans tarder, d'autant plus que la crise climatique est à nos portes.
0: Oui, mais il y a quand même un problème dont nous n'avons pas encore parlé en lisant ce texte de Genèse au chapitre 2. C'est que dans le jardin d'Éden, Dieu a planté des arbres dont l'homme peut prendre les fruits pour se nourrir, mais aussi un arbre, l'arbre de la connaissance du bon ou du mauvais, selon d'autres traductions du bien et du mal, arbre dont Dieu a interdit à l'homme de manger les fruits. Sinon, il mourrait. Alors, il semble bien que tous les problèmes de l'humanité viennent de là, puisque ce qu'on appelle le péché originel, c'est la transgression de cet interdit. Alors, que signifie-t-il donc cet arbre de connaissance du bien et du mal? Lisons un peu plus loin, au chapitre 3 de la Genèse, ce que dit le serpent quand il provoque Ève pour qu'elle se laisse tenter. Les versets 4 et 5. « Non, vous ne mourrez pas, mais Dieu sait que le jour où vous en mangerez, vos yeux s'ouvriront et vous serez comme des dieux, possédant la connaissance de ce qui est bon et de ce qui est mauvais. » Donc à l'origine, l'homme n'a pas le droit de savoir ce qui est bien ou mal parce que c'est là une prérogative divine. Le commentaire de la commission biblique dit exactement ceci. C'est un élément nécessaire pour définir le statut propre de l'homme, appelé à discerner entre le bien et le mal, afin de recevoir librement, dans la sagesse et l'obéissance, les dons de Dieu. Si je comprends bien, pour rester fidèle à Dieu, l'homme doit discerner par lui-même, et donc librement faire des choix existentiels qui soit conforme à la volonté de Dieu. Est-ce que c'est pas un peu cruel comme vocation, cette liberté, parce qu'il risque forcément de se tromper?
1: Eh bien, c'est le risque de la liberté. Mais l'image de Dieu dans l'homme, c'est justement cette liberté. Sans elle, l'être humain ne serait qu'une marionnette vide, et c'est là le vrai danger, ce qui mène à la mort de l'âme. Alors, les hommes

0: sont créés pour chercher, pour se poser des questions, et c'est tout à leur honneur. Mais ils doivent chercher l'obéissance à Dieu, et c'est là que se situe véritablement le péché. Quand on refuse cette obéissance et qu'on préfère se considérer soi-même comme un Dieu tout-puissant, à qui tout est permis, c'est un péché. Ce qui est terrible, c'est que la responsabilité semble être celle de la femme, de cette aide qui a été placée, comme on le dit, en face de lui, donc à l'origine d'un rapport d'égalité et de réciprocité entre l'homme et la femme. Or, c'est la femme qui cède à la tentation du serpent. Et c'est à cause d'elle que le péché détruit la juste relation à Dieu. Il s'ensuit toutes sortes de déséquilibres qui entraînent l'humanité dans une succession de souffrances et de malheurs. L'homme devra peiner au travail, la femme enfanter dans la douleur et subir la domination de l'homme, et la connaissance du bien et du mal qu'ils ont acquises frauduleusement n'a fait que de les condamner à devoir mourir. C'est toute la réalité de notre monde qui est décrite là, et qui nous rappelle malheureusement que nous ne sommes plus dans le paradis originel. Mais en même temps, c'est l'occasion de tout faire pour pouvoir y retourner.
1: À condition de ne pas se tromper de combat. C'est toujours la même chose. Alors, selon l'évangile de Matthieu, chapitre 6, au verset 23, Jésus dit: Cherchez d'abord le royaume de Dieu et sa justice, et tout le nécessaire vous sera donné de surcroît. Donc, il n'y a qu'une seule chose à faire, c'est cette justice du royaume qui est montrée par Jésus, qui est venue, non pas pour servir, pour servir et non pas pour dominer, je veux dire. Nous devons nous efforcer de devenir comme lui, des serviteurs de Dieu et non pas des maîtres du monde, hein, pleins d'arrogance ou d'avidité, des êtres souvent corrompus par le pouvoir et l'argent, qui méprisent les faibles et les asservissent. Le bon combat, hein, selon l'expression de saint Paul, c'est celui de l'abnégation et de l'amour. Ce sont les vertus théologales, foi, espérance et charité, qui nous guident vers le royaume de Dieu et doivent aussi nous servir de repère dans notre rapport au monde, pour prendre soin de la création comme des vrais collaborateurs de Dieu.

0: sur la Bible en question, nous cherchons des réponses bibliques à l'immense question « Qu'est-ce que l'homme ?» en nous aidant du livre de la Commission biblique pontificale qui traite ce sujet avec beaucoup de pédagogie pour nous aider dans notre questionnement. Nous explorons toujours la création de l'homme dans le livre de la Genèse. Et à présent, nous devons aborder le rapport de l'homme aux animaux. Car souvenons-nous que dans un premier temps, Dieu créa des animaux et des oiseaux pour les présenter à l'homme, pour voir s'il y trouverait un entourage satisfaisant. Mais comme ce n'était pas suffisant, Dieu décide alors de créer la femme. Mais remarquons quand même qu'au départ, les animaux sont donnés à l'homme comme des compagnons et non comme des proies à dévorer. C'est d'abord avec eux qu'Adam exerce ses talents de discernement et de parole. Il s'agit plutôt de connaissance et de communication que de rapport de domination. D'ailleurs, si je peux me permettre, dans le jardin d'Éden, l'homme est visiblement végétarien. Dieu lui avait donné des plantes et les fruits des arbres pour se nourrir. C'est après le péché originel que les choses commencent à se gâter avec des sécheresses et des famines, et la faim va rendre l'homme sauvage et carnivore. Alors, soit qu'il chasse comme Caïn ou qu'il élève du bétail comme Abel, le but est toujours le même, de tuer les bêtes pour se nourrir.
1: De nos jours, on voit un mouvement de refus de tuer des animaux pour se nourrir, avec toute une culture végane qui prône un végétarisme parfois extrême. Mais il y a aussi une tendance à diminuer la consommation de viande pour diverses raisons, économiques ou pour lutter contre le réchauffement climatique, par exemple. Mais est-ce que ce sont des moyens de se rapprocher du royaume de Dieu? Alors, l'Église ne dit rien à ce sujet, surtout depuis que, dans une vision, l'apôtre Pierre s'est vu proposer par Dieu de manger tous les quadrupèdes et les reptiles de la terre, ainsi que les oiseaux du ciel, comme nous lisons dans les Actes des Apôtres au chapitre 10, verset 12. C'était pour qu'il n'y ait aucune restriction à l'évangélisation des païens à cause des lois alimentaires du judaïsme, pour permettre aux apôtres de pouvoir partager des repas avec tous sans problème. Car le partage des repas est partout l'occasion de nouer des relations confiantes entre les hommes et une façon de signifier une alliance ou une communion fraternelle, c'est de partager des repas. Et l'évangélisation a toujours demandé qu'on puisse partager des repas avec des gens de toute culture et de toutes coutumes alimentaires. Même le royaume de Dieu nous est présenté comme un banquet où tous sont invités à accueillir l'abondance des dons de Dieu, et la viande, grâce, en fait partie.
0: Oui, oui, on trouve ça dans le prophète Isaïe. Hein. Il annonce les fastes de ce banquet. On le lit au chapitre 25, verset 6. « Le Seigneur Tout-Puissant va donner sur cette montagne un festin pour tous les peuples, un festin de viande grasse et de vin vieux, de viande grasse succulente et de vin capiteux. » Ah, voilà. Il n'est pas du tout question de végétarisme, hein, bien au contraire. Pourtant, là, je suis un peu pervers, je vais citer Isaïe contre lui-même, puisqu'au chapitre 11, versets 6 et 9, je vous lis ce qu'il dit. « Le loup habitera avec l'agneau, le léopard se couchera près du chevreau, le veau et le lionceau seront nourris ensemble. » Un petit garçon les conduira. La vache et l'ours auront même pâture, leur petit même gîte. Le lion comme le bœuf mangera du fourrage. Le nourrisson s'amusera sur le nid du cobra. Sur le trou de la vipère, le petit enfant étendra la main. Il ne se fera ni mal, ni destruction sur toute ma montagne sainte, car le pays sera rempli de la connaissance du Seigneur, comme la mer que comblent les eaux. » Voilà. Un paragraphe d'Isaïe auquel on donne d'ailleurs généralement le nom de « paradis retrouvé » annonce une paix retrouvée entre les hommes et les animaux. Et surtout, il n'y aura plus d'entre-dévoration. Tous les animaux eux-mêmes seront végétariens. Et donc, forcément, l'humanité aussi. Voilà. Pour moi, c'est une vision qui m'enchante. Mon espérance va vraiment dans ce sens, pourvu que je ne me trompe pas.
1: Mais en attendant cette vie paradisiaque, pour nous, le banquet reste une image importante de la spiritualité, parce que cela signifie la communion fraternelle et le partage. Et le sacrement de l'Eucharistie est lui-même une forme de banquet, une expérience de communion d'abord avec Dieu lui-même, puis avec la communauté des chrétiens. Il est vrai que ce n'est pas de la viande que l'on y propose, mais du pain, comme symbole de toute l'alimentation. Mais le livre de la Commission biblique pontificale fait remarquer qu'avant de se nourrir des dons de Dieu, quels qu'ils soient, il est aussi nécessaire de passer par une discipline alimentaire pour éviter des dérives. Et ces dérives sont d'une part l'oubli de l'écoute de la parole de Dieu, et d'autre part l'accaparement de toute la nourriture en oubliant des frères affamés à la porte du banquet. Jésus a clairement rappelé que l'homme ne se nourrit pas seulement de pain, mais aussi de la parole de Dieu, qui est en fait la vraie nourriture indispensable. D'où l'importance du jeûne et des périodes de carême pour se recentrer. Mais Jésus, selon Luc dans son évangile au chapitre 16, versets 19 à 21, a aussi sévèrement critiqué l'égoïsme des riches qui vivent dans le luxe et font chaque jour des festins alors qu'à leur porte, des gens meurent de faim. On ne peut pas se réjouir de l'abondance quand d'autres manquent de tout. Le partage des richesses est une limite que l'on doit s'imposer.
0: Oui, certainement. Et ce qui est intéressant dans tout cet épisode de la création de l'homme, c'est quand même de voir à quel point l'alimentation est centrale dans la relation à Dieu. Il y a depuis l'origine des recommandations et des interdits alimentaires. Et c'est à cause d'une transgression alimentaire que le mal et la mort sont entrés dans le monde, puisque c'est en mangeant un fruit défendu que la femme et l'homme se séparent de Dieu. Et après, toute l'histoire du peuple hébreu ensuite sera imprégnée d'une stricte discipline alimentaire avec de nombreux interdits, comme si la maîtrise de l'appétit était un passage obligé pour l'éducation de l'homme, le moyen de dominer tous les appétits malsains que le péché originel a engendrés. Mais sur cette réflexion, maintenant il est temps de nous quitter. Je vous dis au revoir, chers auditeurs, et à très bientôt.
1: Au revoir, à bientôt.

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1: Bonjour à tous. À la une de l'actualité, Israël et le Liban annoncent un accord sur la mise en œuvre d'un cessez-le-feu. Le texte prévoit l'arrêt complet des tirs du Hezbollah et le retrait de ses combattants au sud du fleuve Litani. Des zones pilotes contrôlées uniquement par l'armée libanaise doivent aussi être créées. Les deux pays vont participer à une nouvelle série de discussions dans 2 semaines. La consommation de carburant routier en France a chuté de 12% le mois dernier après 11% de baisse en avril. En cause, la hausse des prix liée à la guerre au Moyen-Orient. Le sans-plomb 95 E10 reste proche des 2 euros le litre et le diesel dépasse encore les 2 euros. Plus de 636 000 demandes d'aide pour les grands rouleurs ont déjà été déposées. On en sait un peu plus sur le passé criminel de Jérôme Barella, le principal suspect dans la disparition de Liana dans le Gers. L'homme de 41 ans fait l'objet d'au moins 3 plaintes pour viol et agression sexuelle depuis 2020. Des dossiers classés sans suite, la procureure d'Auch annonce qu'une nouvelle plainte a été déposée hier matin. Le harcèlement de rue augmente avec les fortes chaleurs, d'après une application spécialisée dans la sécurité des femmes. 30% de signalements supplémentaires ces dernières semaines. Des femmes racontent avoir été sifflées, insultées ou même agressées dans la rue ou dans les transports. Écoutez ces jeunes femmes au micro de Mylène Desbac.
2: C'est injuste. Forcément, quand on s'habille moins couvert et tout, on reçoit plus de commentaires. Et c'est injuste parce que du coup, on a moins confiance en nous et on a moins envie de se découvrir. Je trouve ça pas normal.
3: Un peu tout, des sifflements ou alors des gens qui viennent aborder mais de façon assez insistante. Le problème reste toujours le même, hein. C'est pas la façon dont on s'habille ni c'est pas ce qu'on porte, qu'importe, c'est l'éducation.
4: Bon, après souvent les mecs, ils voient une fille en jupe, ça y est, c'est la fête quoi.
1: Des propos recueillis par Mylène Desbac. Réduire l'exposition des Français au cadmium, ce métal lourd toxique présent notamment dans certains engrais phosphatés. L'Assemblée nationale a adopté un texte dans ce sens hier avec 144 voix pour et 22 contre. Elle prévoit d'abaisser les seuils autorisés de cadmium dans les engrais l'an prochain. Ce métal classé cancérogène est toxique pour la reproduction. Et en football, match de préparation ce soir pour l'équipe de France à une semaine du début de la Coupe du Monde. C'est face à la Côte d'Ivoire, coup d'envoi du match à 21h10 à Nantes. Belle journée à tous.
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0: Bonjour à toutes et à tous, je suis heureux de vous retrouver sur les ondes de Radio Grand Ciel pour la troisième partie de l'émission Histoire d'en savoir plus consacrée à un ami de votre radio, Olivier Lostis, qui anime sur nos ondes Radio Faune avec Michel Krotzer, Renaissance avec Philippe Rétinier et les rencontres de l'Esperluette. Alors l'Esperluette, c'est donc le nom de la librairie que Olivier Lostis dirige depuis une vingtaine d'années à Chartres, après avoir été successivement délégué général du syndicat de la librairie française et président de l'Institut de formation des libraires. Nous allons reprendre le cours de notre entretien. Nous sommes en 2008. Olivier Lostis vient de reprendre la librairie Le Guet à Chartres. C'est la première librairie qu'il dirige. Quel est son état d'esprit à ce moment-là? Eh bien, je propose de le découvrir sans plus tarder.
1: J'avais pas eu de librairie, mais depuis 10 ans, je travaillais avec plein de libraires français. Donc, j'ai vu plein de choses, j'ai vu plein de fonctionnements de librairie, j'ai vu plein de gens gérer leur librairie. Je les ai beaucoup écoutés, j'étais très entouré par les plus grands libraires français aussi, hein, clairement, quoi. Donc, des gens qui avaient des compétences tout à fait remarquables. Donc, bon, bah, si on a envie d'apprendre, on écoute, on regarde, et puis ensuite on transpose. Mais c'est vrai que quand j'ai eu la librairie au départ, je connaissais très très bien la librairie française vue d'avion. C'est pas la même chose d'être à l'intérieur et de piloter. Bon, on a divorcé depuis, mais à l'époque, j'étais marié à une libraire qui avait toujours été libraire et qui, elle, a joué un grand rôle aussi dans le fonctionnement. Puis il faut surtout pas oublier que de toute façon, une librairie, c'est d'abord et avant tout son équipe.
0: Hein. Alors vous avez une équipe justement qui est très étoffée. Hein. Il y a beaucoup de co-libraires, je sais pas comment on dit, mais vous êtes combien en fait?
1: On est 14.
0: 14.
1: Ouais. 14-15, c'est la bonne jauge pour le chiffre d'affaires qu'on réalise, hein, que 3 millions, voilà, donc c'est à peu près ça. Il faut, pour qu'une librairie fonctionne de manière, sans trop souffrir de sa trésorerie ou des choses comme ça, un ratio de 180 à 200 000 euros par personne, c'est ce qu'il faut viser, en fait.
0: Vous aimez déléguer, en fait, hein, selon les secteurs, évidemment, chacun est responsable d'un secteur, secteur jeunesse, secteur littérature.
1: Alors ça, c'est comme on veut, effectivement. Mon choix d'organisation d'entreprise, c'est d'avoir des gens extrêmement autonome, le plus autonome possible, parce que justement, la richesse d'une librairie, c'est la proposition que chacun est capable de faire. Donc si je pourrais, par exemple, cadrer les achats, dire il faut ça, ça, ça, enfin, être très directif sur ce qu'on propose. Mais c'est pas très intéressant, parce que c'est beaucoup plus fun et beaucoup plus intéressant aussi pour les gens, je pense, et y compris pour les clients, d'avoir affaire à une espèce d'harmonie entre la proposition de livre et le libraire qui l'apporte. Et en fait, quand on s'aperçoit de ça, hein, quand on a ce type d'organisation, en tout cas, qui est pas tellement l'organisation des chaînes ou d'autres grandes librairies d'ailleurs, hein, qui font pas comme ça, mais à l'Esperluette, en tout cas, quand quelqu'un part, il part aussi avec un peu son offre, et s'il est remplacé par quelqu'un d'autre, et ben on voit que très vite l'offre elle est vraiment vraiment différente. Ou alors oui et non, c'est-à-dire qu'en fait il y a des livres qui sont là de toute façon, mais la manière de donner une couleur à l'offre, de ce qu'on met plus ou moins en avant, ce qu'on va privilégier, les auteurs qu'on invite, etc., sont différents en fonction du libraire. Ouais, ça c'est sûr. Et j'ai pas envie d'imposer ça.
0: Et par rapport aux lecteurs, par rapport aux clients, moi je vous vois souvent parler avec les clients, qui sont presque, j'ai l'impression parfois des amis. On a le tutoiement facile à l'Esperluette.
1: Alors oui et non, parce que oui, bien sûr, il y a des gens qui viennent tellement souvent qu'on finit par les connaître. Certains d'entre eux sont devenus effectivement aussi des amis, c'est vrai. Oui. Mais le tutoiement est pas si simple. Je vous vois tout le monde dans l'équipe. Et tout le monde me vous voit. Voilà. C'est ma grande recette de management. Je fais pas du tout de management, sauf ça. Je vous vois. C'est la seule chose.
0: Par rapport aux gens qui arrivent, qui vous demandent des conseils, donc vous avez forcément un rôle de conseilleur, vous voulez révéler à eux-mêmes, à leur choix, vous essayez de savoir ce qu'ils, où vont leurs désirs, où vous guidez leurs désirs aussi?
1: Ouais. Éventuellement. Parce qu'en fait, on pourrait faire comme les algorithmes et dire qu'est-ce que vous aimez, et puis je vous trouve le truc qui va bien avec ce que vous aimez. Ouais, c'est pas super marrant ça. Donc en fait, l'idée c'est plutôt de proposer des choses. Voilà. Il n'y a pas que ça, bien sûr, parce que si quelqu'un veut un truc de tel type, on va pas lui dire non, je veux pas vous vendre ça, je veux vous vendre autre chose. Non, bien sûr, on respecte la demande du client autant que possible. Mais le cœur peut-être du métier de libraire, c'est de faire découvrir. Et faire découvrir, c'est forcément quelque chose comme aimer des textes, et du coup aimer des textes pour des tas de raisons, et du coup éventuellement les faire exister commercialement, parce qu'il faut que pour que les textes existent, pour qu'ils se maintiennent, il faut qu'ils aient une vie commerciale, en fait. C'est comme ça. On peut éventuellement le déplorer parfois dans le monde des bibliothèques, on déplore un peu cette question mercantile. Moi je trouve ça au contraire très amusant. J'aime bien ce côté vendre quelque chose, parce que c'est vendre quelque chose, c'est aussi tenter de faire plaisir à la personne qui l'achète, hein.
0: Et puis acheter un livre, c'est se donner la possibilité de le relire aussi.
1: Oui,
0: bien sûr.
1: Et de l'offrir, enfin.
0: Et de l'offrir.
1: De le passer aussi. Enfin, c'est un objet qui est quand même chargé de plein de choses qui sont pas pour d'autres objets comme ça. Hein, mais en tout cas, le livre, c'est un objet qui est très chargé de plein de choses. Chargé d'émotions, chargé d'idées, de concepts, de, voilà. En fait, une librairie, c'est un monde. C'est un monde en modèle réduit, animé par des gens qui sont singuliers. Chaque personne est singulière et donc qui vont essayer de proposer aussi une offre singulière. Évidemment, c'est pas la majorité des livres que nous vendons. La majorité des livres que nous vendons, ce sont des livres que les gens achètent sans même nous poser la question parce qu'ils savent ce qu'ils viennent chercher, etc. Bien sûr que c'est ça. Là, mais l'âme d'une librairie, c'est pas ça. L'âme d'une librairie, c'est pas le best-seller ou ça.
0: Oui.
1: Même si, évidemment, il y a des best-sellers en plus qui sont de très bons livres. Hein. Je dis pas ça de manière condescendante, mais l'âme d'une librairie, c'est Christophe Jubien, vous venez chez moi. Je vais trouver quelque chose qui va vous surprendre, qui, j'espère, va vous plaire. C'est pas sûr. Mais en tout cas, on peut faire le pari ensemble.
0: Vous prenez un risque. Hein.
1: Ouais, on peut faire le pari ensemble. Ouais. On se trompe, hein. On se trompe.
0: Oui.
1: On se trompe, mais après, il y a deux types de coups de cœur quand même pour les libraires aussi. Il y a les coups de cœur comme ça, comme ce que je viens de décrire. Je pourrais citer mes derniers coups de cœur qui sont des livres qu'on considère comme pas forcément faciles. Je suis pas sûr que ce soit une question de difficulté. Il se trouve que souvent, il y a des livres que j'aime qui sont assez massifs, mais enfin pas toujours. Les mouvements de l'armée rouge, en 1945, par exemple, c'est un roman qui ne parle pas du tout de l'armée rouge, ni de 1945, d'ailleurs, qui est un petit truc très très étonnant, qui est écrit par un Chartrain, d'ailleurs, qui est publié chez Gallimard. Et par exemple, voilà, un texte extrêmement singulier, très peu ponctué, extrêmement rapide, parfois répétitif. Enfin, voilà, c'est un truc, voilà, une expérience de lecture. Ouais. Côté de ça, il y a La Marchande d'oubli, qui est un truc énorme, massif, extrêmement impressionnant dans le propos, de Pierre Jourde, qui est un auteur que je suis depuis très longtemps. Il y a un fou génial qui mériterait le Nobel, qu'il a eu pas eu un cheveu la dernière fois. Bon, Cartarescu, qu'on a fait venir à Chartres. C'est grâce à elle, parce qu'elle est chartraine. Ouais. Donc c'est par cette filière-là qu'on a pu faire venir Cartarescu, qui a fait 3 librairies en France quand il est venu. Donc on en faisait partie grâce à l'or. Hein. Le dernier que j'ai trouvé, Vitaliano Trevisan, un auteur italien qui est mort il y a quelques années, qui s'est suicidé, qui était bien un peu fou aussi. Alors j'ai un tropisme pour les textes fous,
0: mais
1: on voit bien que mon autre métier joue aussi là-dedans un rôle, les textes un peu fous et les textes avec une langue extrêmement étonnante. Voilà, un truc qui s'appelle Works et qui traite, voilà, un gars qui passe sa vie à trouver des boulots un peu merdiques parce qu'il a pas envie, il veut écrire, donc il faut pas que son boulot prenne trop de temps, puis il s'aperçoit quand même que ces boulots-là constituent un peu son identité, puis il finit par écrire un chef-d'œuvre qui parle de ça. c'est génial quand même. C'est génial, voilà, bon, des trucs comme ça, des choses singulières comme ça, ça c'est vraiment. Et il y a une deuxième catégorie de coups de cœur qui sont pas forcément des coups de cœur, qui sont des textes dont on pense qu'ils peuvent trouver vraiment un lectorat qu'on peut repérer, et ce lectorat ne repérerait pas ce texte-là si on le mettait pas en avant, mais qui sont pas forcément des choses pour moi, Olivier Lossis, lecteur, mais qui sont des choses pour le libraire que je suis, qui va le transmettre à des gens dont je pense que ça va les concerner, que ça va leur plaire, etc. Quoi. Voilà.
0: Alors, il y a une chose importante, c'est, vous avez touché deux mots tout à l'heure, c'est inviter comme ça, créer des événements, plus de 100 événements dans l'année.
1: Ouais,
0: c'est quand même
1: près,
0: beaucoup de travail. Et notamment, vous avez un réseau d'auteurs qui sont très très fidèles. Il y a Butor est venu, Jourde bien sûr, Genrot il y a peu de temps. Alors tout ça c'est des amis là pour le coup.
1: Pour certains, alors des amis, c'est quand même il y en a, oui, Pierre Jourde par exemple est devenu un ami, mais il y en a d'autres qui sont des amis professionnels, on va dire. Vous voyez, des amitiés professionnelles, c'est-à-dire qu'on se voit que à l'occasion de la sortie de leur livre, parce que mais avec, il y a quand même une relation forte, parce que vous comprenez, quand on lit un livre, qu'on le commente, qu'on le travaille, qu'on questionne l'auteur dessus, qu'on suit son travail de bout en bout, au fond, on a un peu l'impression de le connaître un peu. Je sais pas si on le connaît vraiment, on connaît en tout cas au travers de ses textes. Jean Roux, qui vient dans 15 jours, est complètement dans cette catégorie-là, quoi, par exemple. Ça, je connais son œuvre, je connais ses textes, et donc, il y a un vrai lien entre Jean et moi, c'est sûr. Mais enfin, on se côtoie pas en dehors, en fait. Enfin, si, c'est arrivé une fois ou deux quand même. Mais bon, vous voyez, c'est pas la définition qu'on donne habituellement aux amis, mais c'est des amis littéraires. Quelque chose comme ça.
0: C'est agréable aussi pour un libraire, non, de
1: ouais, comme ça. Et je pense que la fidélité, c'est important. Oui. La fidélité à des textes, la fidélité à des auteurs. Même parfois avec, si un livre nous séduit un peu moins, de quand même être fidèle à cet écrivain-là. Donc, c'est vrai que là, il y a toute une série, hein, parce que là, on va recevoir successivement Bégodeau, Rouault, Reinhardt. C'est des gens qui sont venus plein de fois, et c'est des gens qui reviennent, et puis qui ont aussi leur lectorat.
0: Et puis, des choses nouvelles à dire, un Bégodeau, par exemple, là, je sais que...
1: C'est très, hein, très, très, très insolite, de sa part, ce livre. Il parle de gamins qui vont aller jouer à Call of Duty en vrai, aux côtés des Kurdes en Syrie, au moment où c'est très compliqué. Bon.
0: Alors, il y a quelqu'un aussi, qui est venu plusieurs fois, et avec qui vous entretenez des liens d'amitié, qui n'est pas à proprement parler un écrivain, bien qu'il prenne de temps en temps la plume, mais qui est connu de tous les Français. C'est François Hollande.
1: Mais, c'est pas un ami, François Hollande. Non, mais par contre, c'est parce qu'on a un ami commun aussi, hein, qui est Jean-Michel Dian, donc qui est lui aussi auteur et documentariste surtout, et qui avait, voilà, qui s'était lié à François Hollande parce que d'abord Jean-Michel était au premier, et faisait partie des conseillers en 80 de Jack Lang. Bon, voilà, par exemple, hein, il était tout jeune universitaire, il avait été appelé par Jack Lang pour travailler au ministère de la Culture, et donc il connaît bien tout ce réseau-là. Et puis c'est vrai que François Hollande est venu comme ça, même de temps en temps, parce qu'à un moment Jean-Michel était chartrain et pendant quelques années, et donc François Hollande est venu quelques fois le voir, et il passait toujours à la librairie, quoi.
0: Un type plutôt sympathique.
1: Ouais, très très sympa, très très sympa, très drôle, très très avenant, enfin oui. Et puis alors, la dernière fois, c'est son cabinet, en fait, qui a demandé, bon, j'ai mon livre, est-ce que on prévoit un passage à Chartres? Ouais, évidemment oui, quoi. Après, c'est toujours un peu délicat parce que j'ai toujours accepté ça en dehors des périodes électorales. Et je n'ai jamais vraiment invité de personnalités politiques, à l'exception donc de François Hollande, que j'ai invité quand même. La dernière fois, c'était dans l'autre sens, mais la fois d'avant, bien sûr.
0: Ségolène Royal était passé.
1: Alors ça, c'était Le Guet encore à l'époque. C'était avant que je reprenne la librairie. Et puis, j'avais invité aussi Bruno Le Maire, qui avait fait un très beau livre, c'était pour un roman, hein, parce que voilà, c'est le texte politique, c'est toujours embêtant. Pour moi, l'Esperluette, c'est la librairie de tout le monde. Donc, d'une part, toutes les opinions politiques ont le droit de s'exprimer dans les ouvrages, et d'ailleurs, dans les ouvrages, toutes les personnalités politiques et toutes les tendances politiques, etc. Parce que c'est la liberté d'expression, c'est un, pour moi, en librairie, un absolu. C'est-à-dire qu'on ne censure pas, quoi qu'il arrive, même si ça nous plaît pas. Il y a des tas de livres qui me plaisent pas dans la librairie, moi. On les censure pas. C'est pour moi vraiment... Il y a des libraires qui sont un peu plus circonspects de ce point de vue-là. Moi, vraiment, c'est une loi des reins, quoi. Je veux pas qu'on exclue On va avoir des textes tout à fait subversifs, y compris sur le plan des mœurs, par exemple, et même éventuellement, on pourrait se demander si vraiment
0: s'ils sont bien leur place.
1: Non, mais complètement. Ça, si c'est publié, ça existe. Moi, on va pas forcément le mettre en vitrine, hein, mais bon, on va l'avoir.
0: Il est là.
1: Voilà, c'est là. Et de l'autre côté, on a Mein Kampf aussi qui est là, quoi. Enfin, ah oui, toujours en rayon. Voilà.
0: Il est acheté, les gens achètent Mein Kampf, ouais. Très franchement, oui.
1: Ah oui, oui, oui. Mein Kampf, oui, c'est un des livres les plus vendus au monde. Hein.
0: Ah oui.
1: La Bible se vend plus quand même. Oh, mais Mein Kampf est peut-être le deuxième.
0: Le deuxième. Je voudrais qu'on parle, on a parlé de François Hollande, et si on parlait un peu de politique, parce que je sais que vous avez eu un passé un peu militant, je crois, au sein du PSU.
1: Alors, pas tout à fait, parce que je suis un peu trop jeune. Le PSU s'est dissous dans les années 80, début des années 80, je pense. Mais je m'en sentais très proche. Ouais.
0: Oui, un engagement rocardien, en tout cas, c'est
1: ouais,
0: ça.
1: Ouais, très proche de ça, parce que pour après là où j'ai milité beaucoup plus récemment, c'était chez les Verts, parce que je pense que la question écologique est extrêmement importante. Après, j'ai eu beaucoup de difficultés à l'intérieur. Le fonctionnement des Verts, c'est quelque chose qui est pas fait pour moi du tout. Donc je suis resté quelques années, mais pas très longtemps. Mais en fait, ce type de conviction, on peut peut-être revenir à la Bretagne là-dessus.
0: Allons-y.
1: Mais parce que en fait, ça peut paraître paradoxal, mais vous savez, la Bretagne, c'est une grande terre catholique qui même a eu dans certaines régions des positions extrêmes en la matière à certaines époques de l'histoire, mais qui reste depuis très longtemps une terre catholique raisonnée, on va dire. Et donc qui porte ces valeurs-là, mais qui, les anecdotes que j'ai citées tout à l'heure, dans la précédente émission, sur la manière dont pouvait se faire, par exemple, l'enseignement religieux, à cette époque-là, en tout cas, en Bretagne, c'est très ouvert, très tolérant, très, voilà. Et c'est assez naturellement que, politiquement, en fait, la Bretagne est aussi une terre est devenue une terre très modérée, socialiste, mais très modérée. Ouais. Politiquement. Alors, bien sûr, il y a des positions extrêmes qui s'expriment ici ou là, mais quand on regarde la manière qu'ont les Bretons souvent de voter, on voit que c'est quand même, à chaque fois, du côté de ce que je dirais personnellement raisonnable. Il y a peut-être des gens qui...
0: Oui, le FN a fait chou blanc à chaque fois, pratiquement.
1: Oui, pourtant, la famille Le Pen est originaire de la Trinité-sur-Mer, hein, Morbihan, voilà. Je crois qu'on a préféré vous le laisser, ça, pour faire le breton un peu indépendantiste.
0: C'est un cadeau des Bretons français.
1: Voilà,
0: merci,
1: c'est
0: beaucoup.
1: Ça. Même petite vengeance. Bon. Mais, enfin, bon, voilà. Moi, c'est les idées extrêmes, si on veut parler politique, les idées extrêmes, c'est quelque chose qui m'est vraiment très étranger, parce que je pense que la seule solution en politique, c'est de trouver des positions d'équilibre. Alors, je suis une espèce de... Peut-être que plein de gens me qualifieraient d'extrême centriste, je sais pas. À titre personnel, j'ai plutôt un corpus idéologique, celui d'un vieil anarchiste, je pense aussi. Sans doute un anarchiste chrétien. Là, je fais référence à des gens qui ont écrit.
0: Xavier Grin, c'est une forme d'anarchiste chrétien.
1: Absolument. Et puis, pour ce qui est des philosophes un peu plus reconnus, il y a peut-être Ellul, d'une part, pour le côté chez les protestants, et chez les catholiques, il y a...
0: Ivan Illich.
1: Oui, quand même, qui a eu quelques morceaux de famille en Eure-et-Loire. Voilà.
0: Et que, dont vous avez parlé à plusieurs reprises, d'ailleurs, ici, sur nos ondes, on avait fait une émission où on le débat.
1: Oui, et puis, alors, on a un spécialiste d'Ivan Illich, hein, quand même, qui fait une émission, qui a fait, je sais pas si l'émission existe toujours, mais qui a quand même fait tout un cycle sur la partie plus spirituelle d'Illich. Mais, voilà. Non, mais ce que dit Illich sur l'école, sur l'hôpital, etc., c'est quand même des choses extrêmement intéressantes, quoi. Et là, j'ai découvert plus profondément Illich, si j'en connaissais quelques bouts avant, avec aussi Jean-Michel Dian, dont on parlait tout à l'heure, qui a fait tout un travail sur Ivan Illich.
0: Il nous reste quelques petites minutes. Je voudrais quand même qu'on parle de la psychanalyse, hein, parce que c'est quand même un point important de votre vie. Vous avez, oui, je crois, exercé il y a déjà quelques années. Vous avez arrêté, oui, puis là, vous avez appris il n'y a pas si longtemps.
1: Oui, en fait, bon, j'ai fait de la psychologie, j'ai exercé la psychologie et la psychanalyse en institution, mais jamais en libéral avant. Hein. Et effectivement, c'est quand même une matrice très importante pour moi. C'est mon premier métier, celui que j'ai appris en sortant de l'école. Hein. Donc, ça, c'est des choses quand même qui pèsent de tout leur poids. Et puis, comme je vous le disais, c'était des choses dont il me semblait qu'elles me concernaient bien avant, même la sortie du collège ou du lycée. Et ça m'a jamais quitté, en fait. Ça m'a jamais quitté. Voilà, par contre, pendant 30 ans, très peu, ou seulement occasionnellement, exercé, puisque j'ai eu cette phase de, pas 30 ans, de 25 ans, où je me suis consacré quand même essentiellement à la librairie. Mais il y a effectivement 5 ans, je me suis dit, bon, bientôt 6 ans d'ailleurs, ça me titillait depuis longtemps, je voulais m'octroyer un peu de temps hors librairie justement pour ça, pour reprendre cette activité-là, qui est extrêmement importante et qui, d'ailleurs, vous le savez, mais dans 2 ans, la librairie changera de main. Hein, c'est prévu, c'est programmé, j'espère que tout se passera bien. Enfin, il n'y a pas de raison que ça ne se passe pas bien. Donc, dans 2 ans, je cesserai d'être le patron de l'Esperluette. Par contre, je continuerai à exercer la psychanalyse, bien sûr. Ouais. Ouais.
0: Si on devait définir... Un psychanalyste, c'est quoi? C'est un médecin de l'âme? C'est un...
1: Alors, je crois que c'est...
0: Ou est-ce que ce mot-là est prohibé, finalement?
1: Non, ni médecin, ni âme, mais c'est pas... C'est... Je crois qu'il faut considérer que la psychanalyse, c'est pas une thérapie, en fait. C'est pas une thérapie au sens où une thérapie va s'attacher à quelque chose qu'on qualifierait d'une pathologie, toujours. Une thérapie et pathologie sont des termes qui se répondent, qui s'associent. Et si on va voir un psychanalyste, généralement pour les mêmes raisons qu'un psychothérapeute, quelle que soit son obédience, hein, sa technique, son appartenance, le travail que propose le psychanalyste est un tout petit peu différent. C'est-à-dire qu'on se déporte un peu des questions très directes qui génèrent un mal-être, par exemple, pour proposer plutôt un réaménagement complet dans la langue et dans la psyché. C'est plutôt une remobilisation différente d'une vie qui boitille un peu. Quoi. Ouais.
0: C'est un travail de recréation de soi.
1: Ouais.
0: C'est carrément ambitieux.
1: Ouais. Je pense qu'il faut dire ça. Ouais. Après, il y a des phases, c'est-à-dire qu'on peut réaménager. C'est comme une maison. On peut peut-être réaménager juste une pièce ou refaire un coup de frais ou. Ou alors tout rebâtir. Il y a une chose qui est certaine quand même, c'est que les murs restent les mêmes, les murs extérieurs restent les mêmes. Mais à l'intérieur, on peut tout bouger. On peut déplacer la cuisine, mettre la chambre ailleurs, enfin, voilà.
0: C'est un travail de dentelière, si j'ose dire. Enfin, c'est... Les gens s'abandonnent à vous, finalement. Il faut avoir une totale confiance dans la psychanalyse. Dans son
1: ouais, il faut qu'il y ait une rencontre quand même, oui. Et donc une confiance. Et puis être tout à fait certain que ce qui se dit dans le cabinet de l'analyste ne se dira pas à l'extérieur, enfin par le psychanalyste en tout cas, par l'analysant ou patient, bon, voilà. Ça lui appartient d'en parler à qui il veut, hein, mais le psychanalyste, le secret est absolu, quoi. Ça, cette dimension-là déjà est extrêmement cruciale. Mais vous voyez la différence, hein, je tiens beaucoup à cette différence majeure-là. C'est pas une thérapie. Ça a des effets thérapeutiques.
0: Bien sûr. Mais c'est pas le but. Pas le but immédiat.
1: Enfin, c'est pas la question essentielle. Ouais.
0: C'est la quête de la vérité de soi, finalement, d'une
1: ouais,
0: certaine manière.
1: On peut dire ça, oui. Ouais. Oui. Après, la vérité de soi, c'est toujours une construction en partie imaginaire, hein, mais un imaginaire, en tout cas, qui nous convient. Ouais. Pour être plutôt un peu plus libre de soi aussi.
0: Oui.
1: Un peu plus libre de nos contraintes intérieures.
0: On ne peut pas se quitter sans évoquer une personne... qui pourrait être là à côté de vous, qui n'est plus parmi nous, qui est Dominique Desmichel, qui était lui aussi un psychanalyste, qui était votre grand ami. Je sais que
1: absolument, et puis on a fait plein de choses ici.
0: Ouais.
1: Et on a travaillé ensemble, puisque en fait le cabinet dans lequel j'exerce aujourd'hui à Nogent-le-Roi, c'était le sien au départ, qu'il m'a cédé en fait pas très longtemps avant sa mort. Et effectivement, oui, c'est bien que vous parliez de Dominique, parce que c'était quelqu'un de très très proche. C'était vraiment à la fois sur ce qu'on faisait, on faisait plein de choses ensemble, professionnellement mais pas seulement, amicalement aussi. Voilà. Donc c'était un compagnonnage. Et c'est drôle d'ailleurs, parce que là on est dans un des studios où je suis assis à la place qu'il occupait et vous à celle que j'occupais quand on faisait nos émissions de conversation de psy. Voilà. Donc c'est un joli souvenir.
0: On va lui dédier cette émission.
1: Ah, chouette, ouais, bonne idée.
0: Merci beaucoup, Olivier. 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À très bientôt.

0: Bonjour chers auditeurs, vous êtes sur Radio Grand Ciel, à l'écoute de l'émission Renaissance avec Philippe Frétinier. Philippe, vous nous aviez parlé lors de la précédente émission de la Renaissance rhéno-danubienne et avec sa révolution de l'image, l'imprimerie, etc. Donc le nombre de livres qui explose, la création de la foire de Francfort qui est toujours aujourd'hui la principale foire professionnelle aux livres dans le monde. Et vous nous avez mis en scène deux grands personnages déterminants de ce moment-là, à la fois politiquement, religieusement et artistiquement, que sont Luther et Cranach. Juste avant ça, pour préciser le contexte pour nos auditeurs, j'aimerais que vous nous disiez un petit peu ce qui se passe. Parce que la réforme, ok, on sait, voilà, c'est la naissance du protestantisme et tout ça, mais la réforme, elle vient comment? Elle vient pourquoi? On se doute bien, avec ce que vous nous avez dit la dernière fois, qu'il y a une idée de liberté, d'indépendance par rapport au Vatican.
1: Surtout d'indépendance par rapport au Vatican. Mais oui, parce que au départ, d'ailleurs, l'idée de Luther n'est pas de tourner le dos à l'Église romaine. Mais c'est vraiment, justement, une proposition de réforme.
0: C'est pas l'Église, c'est les pratiques du pape qui lui posent un problème.
1: D'où le mot, justement. Et ce qui va déclencher les choses, c'est la publication des fameux 95 thèses qui vont être placardés sur le portail de l'église de Wittenberg, où Luther déroule tout ce qui, selon lui, doit être repris, repensé.
0: Pour les aspects de culture générale et de divertissement en même temps, on peut signaler, justement sur ce moment-là et sur les 95 thèses, etc., le livre de Gérard Mordillat, Les Exaltés, qui met exactement ça en scène. Et voilà, on apprend en s'amusant, c'est plutôt pas mal.
1: Et d'ailleurs, dans ce processus que vous venez de mentionner, ils sont à la fois si proches et si loin. Il y a cette querelle avec Münster, qui est l'autre grande figure du moment.
0: Exactement.
1: Il y en a une autre qui est Mélenchon, mais
0: un peu moins connue, mais quand même
1: on n'a pas le temps d'en parler. Là.
0: Mais la querelle Luther-Münster, c'est le cœur du livre de Mordillat, c'est très très intéressant.
1: Alors, pour simplifier, pour retenir les deux grandes idées, d'abord, il y a l'histoire des indulgences qui choque profondément Luther, parce que j'ai cité tout à l'heure les deux papes entre lesquels tout ça se déroule.
0: Léon X et Jules II.
1: Donc c'est, et leur importance dans l'art. Donc il y a la construction de Saint-Pierre de Rome. Ouais. Et on exagérait déjà, alors il y a deux choses en fait. On exagérait déjà avant sur le culte des reliques, parce que ça rapportait de l'argent, les pèlerinages, bon. Et puis, sur les indulgences. Et d'ailleurs, c'est presque à cette occasion-là, c'est très récent. À ce moment-là, à l'époque, c'est très récent, la notion du purgatoire. Avant, ça n'existe pas. Et le purgatoire, il est bien commode, parce que justement, avec les indulgences, on fait une petite station, et puis ça y est.
0: Voilà, on peut négocier la durée.
1: On peut négocier la durée. Et donc, pour construire Saint-Pierre de Rome, les besoins en argent sont colossaux. Il suffit de voir Saint-Pierre de Rome aujourd'hui.
0: Vraiment, on ne regrette pas. Quand on est allé voir, on se dit, bon, ok, ça a coûté cher, mais quand même, c'est beau. Hein.
1: Donc, c'est, en fait, d'ailleurs, il y a un terme précis en matière religieuse, qui s'appelle la simonie. C'est-à-dire, on vend des sacrements contre de l'argent. Ça va énormément choquer Luther. Parce que c'est précisément celui qui est garant de la parole divine, je vais y revenir pour Luther, on va comprendre pourquoi ça le choque d'autant plus, c'est celui qui devrait être le garant de la parole divine qui la dévoie. Et puis, de fil en aiguille, Luther pense que le pouvoir pyramidal de l'Église romaine est contraire à la conception qu'il a du rapport à Dieu. C'est-à-dire que le chrétien, le fidèle, doit avoir un rapport direct à Dieu.
0: Oui, ça c'est fondamental dans la réforme, dans la pensée de Luther, c'est crucial. Il n'y a pas d'intercession, c'est un rapport direct.

0: Voilà. Bien sûr. Et donc, quel est le meilleur moyen du rapport direct à Dieu? Ben, c'est la parole. C'est donc la Bible, Ancien et Nouveau Testament. Alors, déjà, d'imprimer la Bible, c'est une nouveauté, hein, technique. Deuxième nouveauté, c'est que elle est imprimée en langue vernaculaire.
1: Oui, ça aussi, c'est un élément très très important. C'est plus du latin.
0: Voilà. C'est ce que Calvin va faire pour les Français.
1: Luther le fait en allemand, Calvin en français, effectivement.
0: Ouais. Et donc, et troisième nouveauté, c'est qu'on ne parle pas que de l'Évangile, on imprime l'Ancien Testament. Et c'est une des raisons pour lesquelles Luther va vouloir que le clergé soit formé, éduqué, parce qu'il remarque, déjà dans l'Église romaine, ça laisse à désirer, mais encore plus dans l'Église allemande dans laquelle il se trouve. Et donc, on ne prêche pas de façon suffisante quand on se contente de narrer la vie et les œuvres du Christ superficiellement, comme si on racontait une anecdote. Il est nécessaire que la prédication affermisse et entretienne la foi. C'est pour ça que Luther va former, c'est-à-dire à former le clergé. C'est pas une problématique nouvelle, parce que au moment de la Renaissance carolingienne, c'est exactement le propos de Charlemagne. Il n'a pas inventé l'école comme cette stupide chanson de variété, mais Charlemagne, en tant que empereur du Saint-Empire romain germanique, veut aussi que le clergé qui n'était pas formé soit formé. Mmh. Et puis ça tombe dans les limbes. Donc là, on redémarre, on fait tabula rasa.
1: C'était quand même 7 siècles avant.
0: Voilà, avec... oui, hein, donc très en avance, hein, avec Luther. Et donc, il y a cette anecdote qui est rapportée, je ne sais plus par qui, ou, du rapport à l'image de Luther, parce que en gros, on peut pas représenter l'image divine comme une icône, quoi, hein, comme une représentation de Dieu, comme par exemple, c'est très fort chez les orthodoxes, je pourrais en parler en connaissance de cause. Donc, on sait qu'il avait une image de la Vierge sur son bureau. Et en fait, pour Luther, c'est plutôt une allégorie de la maternité, de la culture nouvelle, qu'une représentation pieuse de la Vierge. Et je cite ça parce que c'est révélateur du changement du rapport à l'image que Luther introduit. D'ailleurs, au début, il s'intéresse assez peu à l'image. Ça n'intéresse pas tellement. Simplement, quand on raconte l'Évangile, c'est à la fois un enseignement, l'Ancien Testament aussi d'ailleurs, mais c'est aussi quelque chose qui raconte des histoires, entre parenthèses, des anecdotes. Donc, c'est pour ça que dans la première version de la Bible de Luther et puis dans le Christi Passionnal avec Cranach, Luther veut qu'il y ait des illustrations. Parce que ça montre, ça illustre l'histoire dont on parle. Donc, ce sont pas des représentations d'un ordre suprahumain, l'ordre divin. On illustre l'histoire dont on parle.
1: Hein. Je vois la première bande dessinée, quoi.
0: Bah oui, moi je suis pas fan de bande dessinée. Je me suis arrêté à Tintin, mais que je vais bientôt plus avoir le droit de lire d'ailleurs. Mais oui. Bon, pour faire simple, on va dire ça.
1: Hein. Oui, non, c'était une forme de boutade. Mais c'était pour donner l'idée.
0: Moi aussi, je vous ai répondu par une boutade.
1: Voilà, c'est ça. C'est-à-dire que c'est pas une représentation sacrée, mais c'est une représentation quasiment humaine en fait. Voilà, c'est surtout ça qui est important.
0: Et là où Luther va se mêler de l'image, c'est que la foule qui comprend pas toujours bien les choses, pour être le monsieur Balsen, c'est-à-dire monsieur Plus, elle va s'attaquer aux images, elle va détruire les images. Et Luther, qui vit caché à ce moment-là, parce que ça fait quand même c'est un coup de tonnerre, hein, l'affichage des 95 thèses, elle est obligée de se réfugier. Alors, il est protégé par Frédéric le Sage, qui va l'héberger dans son château de Wittenberg. Et ça va d'ailleurs être l'un des premiers portraits de Luther par Cranach, qui va l'intituler tableau Luther et le nom que je ne me souviens plus, Frédéric... Luther, Jörger, quelque chose comme ça, c'est-à-dire le nom de Georges que Luther a pris dans la clandestinité. Et donc, Luther va sortir de sa cachette, en gros, de sa réserve, pour dire aux gens, non, il ne faut pas détruire les images. Mais il faut les prendre pour ce qu'elles sont, c'est-à-dire des illustrations de l'histoire sainte, c'est-à-dire de l'Évangile et de l'Ancien Testament. Mais c'est très important aussi d'avoir cette illustration-là pour bien comprendre ce dont on parle.
1: Mais au fond, il n'était pas, enfin, là aussi, c'est une petite parenthèse, mais en ce sens, il n'était pas si éloigné des bâtisseurs de cathédrales qui aussi racontaient des histoires gravées dans la pierre, enfin, ou des vitraux.
0: Oui, alors par contre, quand même, avec toute la théologie médiévale, et puis, bon, le grand apport de saint Thomas d'Aquin, il faut quand même penser l'iconographie chrétienne médiévale aussi comme une iconographie qui est une représentation, une intercession du sacré, justement. Alors que pour Luther, l'image, elle est pédagogique. Ça n'est pas une représentation du sacré. Ça, c'est un tournant considérable.
1: Bien sûr.
0: Parce que dans la peinture italienne, il n'y a pas cette rupture. Alors, petit à petit, dans la peinture italienne, on va aller vers une peinture profane. Mais c'est pas une rupture comme dans les pays rhéno-danubiens, les pays soumis à la réforme.
1: Alors on va revenir sur ces ruptures juste après une pause musicale. Vous nous faites écouter un morceau de De Orto. Est-ce que vous pouvez nous situer De Orto, parce que c'est pas forcément plus connu.
0: C'est quelqu'un de la Renaissance. C'est quelqu'un de la Renaissance qui a entre autres écrit des lamentations du prophète Jérémie. Et j'en profite pour préciser que les lamentations du prophète Jérémie dans la liturgie ont une importance toute particulière dans la liturgie de la Semaine Sainte, où on fait des offices de ténèbres pendant lesquels justement on lit les lamentations de Jérémie. Et ça va donner lieu à des créations musicales absolument extraordinaires. On connaît les leçons de ténèbres de Couperin, de Charpentier, voilà.

0: Vous êtes toujours à l'écoute de l'émission Renaissance sur Radio Grand Ciel en compagnie de Philippe Frétinier. Philippe, juste avant cette pause musicale, cette musique absolument magnifique des Lamentations de Jérémie que vous nous avez commenté, vous nous parliez de justement de ce changement de statut de l'image qui existe en Italie, mais qui, dans le monde Renault d'Adumbien du début du XVIe siècle, est vraiment une rupture, ce qui est très différent de ce qui se passe ailleurs.
1: Oui, alors justement, je pensais à Giorgione, par exemple, qui va vraiment ouvrir de façon tout à fait forte la voie, la peinture d'histoire, la peinture mythologique, la peinture profane. D'ailleurs, je m'empresse de citer quand même les quatre contemporains de Cranach et de Luther en Italie, qui sont vraiment des contemporains importants, dont les dates correspondent à peu près, hein, peu ou prou, excusez du peu, mais il y a du beau monde, Mantegna, Bellini, qui était d'ailleurs le beau-frère de Mantegna, Lotto, Giorgione.
0: Hein. Oui, donc vous nous avez déjà parlé dans des précédentes émissions, voilà. Effectivement, sur l'Italie. Et on est à ce même moment-là. Quoi.
1: Voilà, je les cite juste pour bien qu'on ait en tête qu'ils sont vivants à ce moment-là.
0: Oui.
1: Et que... même si Cranach, lui, ne fait pas le voyage d'Italie, enfin, on n'en est pas sûr, mais pratiquement pas, alors que Dürer va le faire, c'est une grande différence entre Dürer et Cranach, ils sont au courant de ce qui se passe, au fond. Et d'ailleurs, la meilleure preuve dans la peinture dite profane, et on peut faire la comparaison sur place d'ailleurs, c'est que, par exemple, le thème d'Adam et Ève chez Cranach, qui est un tableau, un petit tableau qui est conservé au musée des Offices, c'est vraiment le pendant, la Renaissance nordique, de quelque chose, d'un thème, du même thème, version italienne à Florence, peint par Masaccio dans la Cappella Brancacci. Donc sur place, on peut voir les tableaux de Cranach, et puis après, la Cappella Brancacci, et on verra que dans les représentants en pendant, c'est-à-dire ce sont deux tableaux à chaque fois, Adam et Ève, il y a des échos. À ceci près que ça, c'est une des caractéristiques de Cranach sur laquelle je vais revenir après, c'est que Cranach va beaucoup utiliser, quand il représente les corps, des lignes sinusoïdales, des enchaînements de courbes. Hein. Mm-hmm. Et ça, on le voit très bien justement dans la F de Cranach, et c'est beaucoup plus marqué que dans les représentations de Masaccio. Lequel Masaccio, je le signale, était cité par Michel-Ange comme un de ses maîtres. Donc, voilà. Donc, ce qui montre bien que tout ça, ça circule quand même, hein. Même s'il y a vraiment des spécificités de ces deux renaissances tout à fait différentes. Et donc, cette importance de l'image, hein, pour Luther, va vraiment faire du prêtre le garant du verbe sacré qu'il cherche dans le texte. Donc, c'est le texte qui est sacré.
0: C'est presque un retour à la manière de travailler des Juifs sur le texte, ça.
1: Oui, tout à fait. Mmh. Oui, vous avez tout à fait raison. Dans la version chrétienne, c'est l'équivalent du Talmud.
0: Bien sûr.
1: Hein? Donc, voilà. Alors, il y a aussi les commentateurs, hein, les pères de l'Église, c'est pas... Voilà. Mais, oui, bien sûr. D'ailleurs, la comparaison est d'autant plus intéressante que dans les premiers Talmuds, autour du texte... Et d'ailleurs, je résiste pas au fait de citer... C'est Delphine Orweiler... qui m'a appris ça en l'entendant à la radio, que l'édition récente de Mein Kampf, on a exigé qu'il y ait des commentaires et ils sont tout autour du texte, exactement comme dans
0: tout
1: le Talmud.
0: Exact.
1: Et avec une certaine malice et avec l'humour qu'on lui connaît, Delphine Orweiler relevait ça.
0: Ouais. Hein, mais je pense que c'est pas tout à fait innocent de la part de ceux qui ont fait
1: Je résiste pas au plaisir de citer ça quand même.
0: Oui, tout à fait, vous avez raison. Donc, mais alors donc, du coup, parce que c'est un peu différent quand même, puisque là, il y a une utilisation importante de l'image avec Luther, mais c'est comme si c'était une interdiction d'une utilisation de l'image qui représenterait le divin, quoi. C'est-à-dire que c'est quand même un retour, d'une certaine façon, à une image qui est réduite à son aspect didactique, mais qui n'a plus son aspect sacré. Donc,
1: ah non,
0: ce que
1: non.
0: Vous disiez tout à l'heure, quoi, voilà.
1: Oui, non, mais ça, c'est très clair chez Luther. Hein, c'est vraiment, et c'est ça qui est très important. C'est ça qui est très important, d'abord, pour la conception luthérienne du rapport à Dieu. Hein, parce que, justement, l'image Et le vecteur, et non pas l'intermédiaire, le vecteur de ce rapport direct du fidèle à Dieu.
0: Là où, auparavant, c'était effectivement l'intermédiaire, c'est-à-dire qu'on prie l'image, on prie la sculpture, on prie la statue, on prie l'objet qui nous est présenté là comme détenteur du sacré. Avec lui, c'est fini. On a un rapport direct. L'image sert juste à expliquer.
1: Alors que dans la peinture italienne, justement, il y a une part à toute une symbolique, même dans la peinture religieuse, qui est une symbolique qui vient des écrits sur les textes. Dans la représentation de l'image, selon Luther, l'image n'est là que pour raconter l'histoire de façon illustrative, pour bien permettre aux fidèles, à travers l'image, d'accéder au texte. D'une certaine façon, l'image, pour un public large, c'est la philologie du texte, version protestante. C'est une image un peu audacieuse que j'emploie, mais je crois qu'elle est relativement juste.
0: Oui, et qui peut soutenir éventuellement les gens qui ne savent pas lire, le fait de mémoriser l'histoire.
1: Et d'ailleurs, quand Luther va intervenir pour essayer de stopper la destruction des images, cette nouvelle querelle iconoclaste, il va bien dire, je dis non, mais les images qui sont dans les églises, c'est parce que ça raconte l'histoire du saint ou ça raconte telle histoire de l'Ancien Testament. Enfin, en général, c'est plutôt des histoires de saints, les statues. Hein. Mais il dit non, il ne faut pas les détruire, ce sont des images. Mais il ne dit pas qu'il ne faut pas les détruire parce qu'elles sont sacrées, parce que pour lui, elles ne sont pas sacrées. J'ai raconté l'histoire de
0: leur... Au contraire, il dit qu'il ne faut pas les détruire, ça ne sert à rien parce que ce n'est pas si important que ça.
1: Voilà,
0: en fait.
1: C'est ça. C'est vrai que le mot maître, l'idée directrice du rapport à l'image de Luther, c'est vraiment le didactisme.
0: C'est un enseignant, au fond.
1: Oui, absolument. Et c'est d'ailleurs pour ça, encore une fois, comme je l'ai dit tout à l'heure, qu'il faut que le clergé soit formé. Parce qu'il s'agit de bien être clair sur ce qu'on dit de l'image. Et ce qu'on dit de l'image, c'est pour aider le fidèle à accéder au texte sacré. Et non pas pour être l'intercesseur entre Dieu et le fidèle.
0: Merci Philippe Frétinier pour ce tour d'horizon de la Renaissance rhéno-danubienne. Nous nous retrouverons pour d'autres épisodes très très très prochainement. En tout cas, je pense que les auditeurs ont bien compris que là, quelque chose venait de se passer du côté de l'image, et la boutade de la bande dessinée tout à l'heure, évidemment, était illustrative, et voilà, le terme est peut-être particulièrement adapté. Mais pour autant, ça n'est pas la fin. Pour terminer cette émission, nous allons écouter Philippe Frétinier, peut-être un petit mot sur ce sujet, parce que je pense que c'est un compositeur que personne ne connaît, qui s'appelle Svelinck.
1: C'est une pièce d'orgue de Svelinck, qui est un petit peu postérieure à la période dont on vient de parler, puisque Svelinck est né en 1562, mais je pense que ça cadre assez bien avec ce dont on vient de parler, parce que c'est un homme du Nord, c'est un protestant, et c'est on parle souvent des 3B dans l'histoire de l'orgue, Bach, Brahms et Buxtehude, mais on peut quand même, il ne faut pas laisser trop loin Svelinck.
0: Merci Philippe Frétinier, puis à très bientôt.

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0: ici Radio Grand Ciel, dans notre studio de Châteaudun. Bonjour chères auditrices, chers auditeurs, c'est l'émission Tourne-Page. Nous recevons Jean-Marie Lange. Bonjour Jean-Marie, c'est Henri qui est à l'enregistrement. Et alors, quel est le titre du livre dont tu vas nous parler?
1: Bonjour Henri, il s'agit des nouveaux moutons de Panurge. Ouvrage écrit par Myriam Ackermann Soler et aux éditions Albin Michel. Elle est docteur en littérature et première femme rabbin orthodoxe de France. Elle commence par se poser la question « À quoi faut-il consacrer notre temps ?» Et avant toute chose, que vaut vraiment notre temps pour que nous dussions le consacrer, comme jadis les Hébreux, offrant à leur Dieu le meilleur du troupeau, les plus précieuses de leurs ressources matérielles. Ces questions, elle se les pose en tant que rabbin, mais aussi en tant que femme juive qui s'efforce de toujours penser de l'intérieur d'une tradition textuelle, mais aussi en tant qu'enfant, un âge de l'hyperconnexion. Elle en a fait quotidiennement l'épreuve en tant que propriétaire d'un smartphone et utilisatrice sporadique de certains réseaux sociaux. Bien souvent, on pose la question du temps d'un point de vue quantitatif. On dit « je n'ai pas le temps ». Mais à bien y regarder, de quoi manquons-nous vraiment? Premier constat, d'un point de vue purement statistique, la ressource « temps » ne nous fait quantitativement pas plus défaut qu'autrefois. Ce serait même plutôt le contraire. On n'a jamais vécu aussi longtemps. On n'a jamais eu, du moins collectivement, et notamment dans nos sociétés occidentales, la possibilité de consacrer autant de temps aux loisirs. On n'a jamais non plus passé autant de temps devant les écrans. À quoi choisissons-nous de consacrer notre temps libre? La démarche du présent ouvrage consiste à proposer au lecteur un détour par la tradition talmudique qui est la sienne. Dans l'histoire juive, il y a les élèves des sages, ceux dont la vie se veut riche de sens et ceux dont l'existence n'est que pure vacuité. Même pour la première fois que nous étudions un volume du Talmud, nous affirmons que nous faisons retour. Cela signifie que pour la première fois, nous n'avions pas fait le tour du sujet. Énoncé Adran, c'est la courte prière récitée à la fin de l'étude d'un traité de Talmud, s'est témoigné d'une lecture seconde. Dans la tradition juive, on ne lit jamais seul. Elle se fait à minima en binôme. Dire que l'on a étudié une page de Talmud revient souvent, dans les milieux où cette étude est prise au sérieux, à affirmer que l'on a également parcouru ses commentaires. On comprend désormais mieux ce qui se joue, le « nous » du Hadran et celui des êtres en quête de sens. Qui sont les autres, ceux qui foncent tout droit vers l'abîme? Une première réponse, ce qui leur est reproché, n'est pas de se tromper ou de mal penser, mais de ne pas penser tout court. Son temps à lui est pris, mais il est vide, vide de sens et de substance. Eux, ce n'est pas mon voisin, c'est moi. La Torah contre le cirque et les autres hauts lieux d'idolâtrie où l'on sacrifie sur l'autel du divertissement. Nous verrons le Talmud comme le lieu d'une inquiétude, le point de départ d'une critique radicale de nos habitudes et de nos institutions. Le Talmud présente souvent l'étude de la Torah comme une guerre. À l'ère de l'immédiateté, du zapping, de l'impossible déconnexion, sachons dire « Adran, nous sommes revenus sur nos choix, nos actions ». De la civilisation du loisir à l'obsession du sens. s'il y a bien une déclaration qui manque rarement de susciter les froncements de sourcils de mes interlocuteurs, c'est la suivante. Je n'ai pas de loisirs. Pourquoi ? Cela ne m'intéresse pas, je n'aime pas ça. Bref, les loisirs m'ennuient. Bien sûr, j'exagère. Je passe un certain temps sur l'obsédant écran. Ce n'est pas à proprement parler un temps de loisirs, mais un temps de vide, des minutes sacrifiées au limbe du rien. Il ne me viendrait pas à l'idée d'appeler cela un loisir. En fait, ce qui jalonne mon existence, c'est le temps passé en famille, comme parent responsable, et puis le temps dit physiologique. C'est à peu près tout. Ce que j'appelle un loisir, ce serait le choix de perdre mon temps, ou du moins de m'offrir quelques instants de plaisir sans conséquence, sans pression, sans objectif. Le loisir serait, dans ma conception, volontaire, voire volontariste. Et pourtant, le smartphone est devenu le loisir par excellence. Un loisir qui constituerait une forme d'égarement. Avons-nous vraiment du temps à consacrer à autre chose qu'à notre travail au sens strict, ici défini comme l'activité professionnelle principale qui permet à chacun d'assurer sa subsistance. Les écrans représentent plus de 75% de notre temps de loisir. Une fois de plus, l'appel du néant. Nous courons, et ils courent, se vantaient les lecteurs du Hadran, mais à la vérité, on ne sait jamais vraiment de quel côté de la ligne de démarcation on se trouve. Mais je cours, moi aussi, vers l'abîme. Pas toujours, pas seulement. Mais la dichotomie était de surface. La perte de temps, voilà donc ce que fustige à diverses reprises le traité talmudique Hagiga, consacré au sacrifice offert à l'occasion des fêtes. Le loisir serait permis pour peu que l'on ne perde pas de vue ce qui compte vraiment. L'horizon d'attente, c'est la recherche, c'est l'herméneutique. L'exigence de se fixer un temps d'étude quotidien non négociable est toujours prise au sérieux par les juifs religieux contemporains, à tel point qu'elle détermine souvent le choix d'un travail et implique concrètement de restreindre la quantité de loisirs acceptables dans la journée. La recherche du sens et l'étude ont la priorité absolue sur le superflu, l'agréable, ce qui permet de se détendre, voire de se vider la tête. Fixer des moments dédiés à l'étude est donc paradoxalement une pratique libératrice qui nous permet, ne serait-ce que temporairement, de reprendre le contrôle de notre temps. L'étude dont il est question ne se limite pas à l'étude du Talmud, mais désigne plus largement la démarche qui consiste à se poser des questions, à penser par soi-même et souvent, pour reprendre une expression du philosophe Nathan Dever, contre soi-même, c'est-à-dire en allant à contre-courant de la plupart de nos intuitions les plus élémentaires et les mieux ancrées. J'ai fait l'expérience, à travers l'étude talmudite en particulier, d'une forme d'invitation radicale à la remise en question de ces évidences, d'une inquiétude de la pensée. Ne pas être un mouton, et encore moins un mouton de Panurge. Rencontrer l'autre sur le plan de la pensée et du débat. La chose n'est guère plus aisée qu'en amour. En effet, dans un domaine comme dans l'autre, règne la recherche de ceux qui nous ressemblent et sont déjà d'accord avec nous. En politique comme en religion, il semble important de tracer les frontières. Qui est vraiment des nôtres ? Le langage du groupe prévaut. Pour être de la bande, il faut reconnaître telle ou telle vérité, faire sien tel ou tel dogme. Si tu en nies ne serait-ce qu'un, tu n'en es pas. À quelques exceptions près, on vivait somme toute assez bien dans sa chapelle. Le contexte actuel me paraît différent. À l'ère de la mondialisation, dans le grand marché des idéologies, chacun fait son choix. cela implique une forte dose d'individualisme. Et si l'on est isolé, qu'importe, un monde virtuel s'ouvre à nous. À l'évidence, la pensée juive, si tant est qu'elle existe sous une forme aussi totalisante, ne serait-ce qu'un petit monde de plus, doté de ses propres codes, références, autorités, et même de son propre langage. Elle coexisterait auprès d'autres religions, idéologies, proposant une certaine lecture du monde, avec le défaut évident de prétendre constituer, du moins pour le sous-groupe que forme le peuple juif, la vérité. La question de la vérité en charrie une autre dans son sillage, celle de l'autorité. La maison d'études, rappelons-le, est elle aussi un champ de bataille, tout comme nos réseaux sociaux. Elle a son art de la guerre, le débat y est de mise. Lui seul est à même de faire émerger la pensée. Lui seul préside au lent travail d'élaboration de la loi où cohabitent différentes écoles de pensée. Dans la religion juive, notons l'importance du Shabbat. Le Shabbat est un temps hors du temps habituel. Les tâches y sont interdites, relèvent plus précisément d'une velléité d'agir sur le monde en le transformant, de façon aussi infime que ce soit. Le Shabbat permet de se situer dans le non-agir comme Dieu au septième jour de la création. Conclusion. Comment sommes-nous devenus des moutons de Panurge? Qui en est responsable? Qui nous sauvera des flots où l'on n'en finit plus de s'asphyxier en une longue noyade, devenue presque morne à force d'être quotidienne? Nous avons plusieurs pistes de réponse à l'échelle sociétale. Nombreux sont les coupables désignés. Nous sommes plus que jamais les artisans de notre propre perte. Que nous sommes nombreux à avoir l'impression déplaisante de ne courir que vers l'abîme, de ne plus avoir la maîtrise de notre propre temps. Dans le domaine du travail comme dans celui des loisirs, nous ne supportons plus le vide, le silence, de la stimulation encore et encore. Voilà ce qu'il nous faut. C'est donc bien la voie moyenne que je recherche, celle qui fait la part belle à la nuance au cas par cas, cependant sans lésiner sur ce que l'on attend de soi-même. Savoir nommer les écueils, les débordements, sans se priver totalement de l'accès au numérique, qui ouvre, au-delà des risques sérieux d'addiction, des mondes de culture et de ressources. Valoriser le travail, y compris profane, tout en sachant qu'il faudra bien y mettre un terme. Et ce terme, c'est le Shabbat.
0: Merci pour ce compte-rendu de ce livre et la pensée du peuple juif qui est à nouveau étudié. Et puis, la conclusion, c'est, on peut dire que c'est aussi celle d'Aristote qui plaidait pour le juste milieu.

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1: Peut-être un pas vers la paix. Israël et le Liban se sont mis d'accord sur un cessez-le-feu sous condition depuis Washington hier soir. Nous verrons quels sont les points de cet accord préalable dès le début de ce journal. Sur le terrain, la situation sécuritaire dans le sud du pays du Cèdre reste très précaire, notamment à Tyr. Témoignage ce matin d'un prêtre libanais. Il dirige une école catholique de la ville, un établissement où la très grande majorité des élèves sont chiites, des élèves qui étudient en ligne depuis 3 mois maintenant. Dans ce journal également, nous partirons au Chili où 3 mois après son arrivée au pouvoir, le président Kast suscite la colère du monde éducatif après l'annonce de coupes budgétaires massives. Et puis dans notre dossier, ce matin, la guerre au Moyen-Orient et son impact sur le patrimoine culturel, source de préoccupation des Nations Unies. L'invité de notre dossier ce matin est la directrice de l'entité Culture et Situation d'Urgence de l'UNESCO.
2: Radio Vatican, le journal, Olivier Bonnel.
1: Bonjour, c'est peut-être une lueur d'espoir pour mettre un terme à la guerre au Liban. Les négociations entre émissaires libanais et israéliens se poursuivent à Washington sous l'égide des États-Unis. Et hier soir, les deux parties ont publié une déclaration conjointe fixant un cadre pour un prochain cessez-le-feu global. Elles ont convenu de se revoir fin juin en vue d'un accord général, Cécile Mérieux.
3: Oui, Olivier, Beyrouth et Tel Aviv ont convenu d'un cessez-le-feu à 2 conditions. D'abord, un arrêt complet des tirs du Hezbollah, puis de créer des zones pilotes pour sous contrôle de l'armée libanaise, permettant un retrait progressif de l'armée israélienne. Le document dessine un cadre sécuritaire qui vise à garantir durablement, je cite, « la souveraineté, la sécurité et l'intégrité territoriale du Liban et d'Israël ». Il comprend notamment le démantèlement des groupes armés non étatiques, ainsi que la prévention de leur reconstitution. Et concerné en premier chef le Hezbollah, mouvement pro-iranien qui ne s'est pas exprimé sur ce nouvel accord pour le moment. Mais la poursuite des frappes de part et d'autre laisse sceptique sur la concrétisation de ce nouvel accord. C'est la 4e fois que des délégations des deux pays se réunissent à Washington pour des négociations directes. Et le cessez-le-feu censé être en vigueur depuis le 17 avril n'est pas respecté. La déclaration commune prévoit une nouvelle session de pourparlers entre Israël et le Liban en vue d'un accord global. Elle est prévue pour la semaine du 22 juin.
1: Cécile Mérieux, merci. Et malgré ses promesses, la situation militaire dans le sud du Liban reste très précaire. Un secouriste a été tué hier, un autre blessé dans une attaque israélienne contre une ambulance près de Nabatieh. Les frappes de Tsahal qui ont fait 6 morts également, non loin de la ville de Tyr, cité côtière de la région, cette ville où vit le père Jean-Pierre Karam. Il dirige l'école catholique Cadmous, un établissement dont plus de 90% des élèves sont chiites. Depuis le début de la guerre, il y a 3 mois, il a fallu s'adapter. L'école est fermée et les cours sont en ligne.
4: On a commencé à étudier en ligne à peu près vers le 12 ou 13, yani après 10 jours de la situation. Alors nous sommes en ligne depuis 2 mois et demi. Nos élèves la plupart sont en ligne avec nous. Il y a à peu près 90% de présence en ligne. C'est une bonne chose. Notre école est formée de 8% des élèves chrétiens. 92% les autres sont des chiites. En ce qui concerne les chrétiens, parce qu'il y a une quartier chrétienne ici à Tyr, les chrétiens généralement ne se déplacent pas. Alors les élèves chrétiens sont restés à leur localisation à Tyr, alors que les autres, la plupart est déplacée. Il y a à peu près 87% des déplacés. Il y a 7% qui sont restés ici et 5% qui sont déplacés vers l'étranger. Ou bien parce qu'ils portent des autres nationalités, par exemple nationalité européenne, ou bien parce que leurs parents travaillent en Afrique, alors ils sont déplacés vers leurs parents.
1: Le père Jean-Pierre Karam, directeur de l'église de l'école catholique Cadmous à Tyr, dans le sud du Liban. Aux États-Unis, la guerre décidée par Donald Trump contre l'Iran fin février est de plus en plus impopulaire, jusque dans son propre camp. Hier, une résolution votée par la Chambre des représentants ordonne un retrait des troupes américaines engagées vers la République islamique. Elle est passée grâce au vote de 4 élus républicains. Une déclaration du guide suprême iranien Mojtaba Khamenei est par ailleurs attendue ce jeudi, alors que les négociations entre Téhéran et Washington n'ont rien donné de concret. Un regain de tension à Mogadiscio, la capitale somalienne, où un ancien premier ministre affirme avoir été la cible hier d'une attaque armée menée selon lui par les forces gouvernementales. Des échanges de tirs ont eu lieu avant que le calme ne revienne. La Somalie, où la situation politique se tend de nouveau, 2 semaines après le maintien aux affaires du président Hassan Sheikh Mohamud, alors que son mandat est arrivé à échéance. Au Chili, étudiants, lycéens et professeurs manifestaient hier contre la politique du nouveau président d'extrême droite à la tête du pays depuis 3 mois. José Antonio Kast a commencé à appliquer les coupes budgétaires qu'il avait promises pendant sa campagne, avec pour objectif de faire 6 milliards de dollars d'économies dans les 18 prochains mois. Une réforme au pas de charge qui ne passe pas du tout auprès de la communauté éducative. La correspondance à Santiago de Naila de Rouané.
5: C'est la Confédération des étudiants du Chili qui lançait cet appel à la mobilisation sous la consigne pour une éducation au service du pays. Selon les organisateurs de la marche, des milliers de personnes sont descendues dans la rue hier. Étudiants, professeurs et aussi organisations sociales protestaient contre les coupes budgétaires dans presque tous les ministères. En ce qui concerne l'éducation, ce sont près de 200 millions de dollars qui vont être supprimés et cela affectera plusieurs programmes, surtout dans l'éducation supérieure. Kast, qui malgré la fronde naissante, a réitéré lors de son discours de politique générale lundi que son gouvernement maintiendra le cap à cause de la situation économique compliquée que traverse le pays et qui, selon lui, est héritée du précédent gouvernement. « Nous choisissons la responsabilité plutôt que la popularité », a-t-il alors déclaré pendant son discours, comme une manière aussi de se justifier face à une cote de popularité en chute avec 53% de désapprobation. La population attend des résultats plus rapides face aux promesses faites par le président pendant sa campagne, notamment en matière de sécurité, principale préoccupation des Chiliens. À Santiago, Naila de Rouané pour Radio Vatican.
1: L'Allemagne a subi un revers diplomatique aux Nations Unies hier lors du vote pour le renouvellement d'une partie des membres non permanents du Conseil de sécurité de l'ONU par l'Assemblée générale de l'organisation à New York. Berlin a été devancé par 2 autres pays européens, l'Autriche et le Portugal. Le ministre allemand des Affaires étrangères, Johann Van de Foel, évoque une défaite amère. Le Portugal sera donc membre pendant 2 ans du Conseil de sécurité. Le Portugal, où une nouvelle grève générale avait lieu hier à l'appel du premier syndicat du pays, la CGTP, appelle à manifester pour protester contre le projet de la loi travail du gouvernement, un projet qui prévoit de flexibiliser le monde du travail. Les détails à Lisbonne de notre correspondante Catherine Laurent.
6: La CGTP s'est félicitée de l'adhésion à la grève de 24 heures décrétée mercredi 3 juin. Des pans entiers de l'économie, hôpitaux, écoles, métro de Lisbonne ont été fortement perturbés. C'est la seconde grève générale en 6 mois contre le projet de loi du travail que le gouvernement de droite veut faire passer. Cette fois, la CGTP n'a pas bénéficié du soutien de l'autre grande centrale syndicale, l'UGT centriste. Le gouvernement négocie depuis des mois avec ce syndicat et le patronat, mais sans résultat. Cette fois, la loi va être examiné le 18 juin par les députés. Tout dépendra de ce que fera le Chega, le parti d'extrême droite, en mesure de faire pencher la balance d'un côté ou de l'autre. À la fin de la manifestation organisée à Lisbonne mercredi, le Premier ministre Luis Montenegro a minimisé l'impact du mouvement. Pourtant, slogans et pancartes étaient clairement hostiles au chef du gouvernement. Des échauffourées ont eu lieu entre manifestants et policiers et 2 personnes ont été arrêtées. À Lisbonne, Catherine Laurent pour Radio Vatican.
1: Au Royaume-Uni, le Premier ministre Keir Starmer a appelé au calme après des violences dans une manifestation mardi dernier à Southampton contre la police. Elles sont critiquées pour avoir mené, les forces de police, pour avoir menotté au mois de décembre dernier un étudiant blanc agonisant, accusé à tort de racisme par son meurtrier, un homme sikh, alors que Keir Starmer reproche à Nigel Farage, le leader de l'extrême droite, d'attiser la violence. Le chef de l'extrême droite britannique accuse, lui, la police de fonctionner à 2 vitesses. Avant de passer à notre dossier, une belle histoire en forme de miracle. Un guide népalais a été retrouvé vivant sur les pentes du mont Everest, 8849 mètres, et ce 6 jours après sa disparition et alors qu'il était donné pour mort. Il a été retrouvé ce jeudi matin alors qu'il rampait vers le camp de base, puis pris en charge par un hélicoptère et envoyé dans un hôpital de Katmandou, la capitale népalaise. L'Organisation des Nations Unies pour l'éducation, la science et la culture, l'UNESCO, se dit profondément préoccupée par les conséquences de l'escalade des hostilités au Moyen-Orient sur le patrimoine culturel de la région. Depuis le début de l'offensive lancée le 28 février dernier par les États-Unis et Israël contre l'Iran, le bilan humain s'est rapidement élargi au-delà des frontières du pays, atteignant plusieurs milliers de morts. Mais outre ce bilan humain, insiste l'UNESCO, l'une des victimes collatérales d'un conflit étendu aux pays de la région et le patrimoine culturel. Même si l'organisation n'est pas encore en position d'avoir une vue d'ensemble de la situation, affirme-t-elle, plusieurs sites culturels se trouvant à proximité immédiate des zones frappées en Iran, en Israël, à Jérusalem et en Palestine ont été touchés. À ce stade, l'UNESCO affirme avoir confirmé des dommages sur 3 biens inscrits au patrimoine mondial. Il s'agit du palais du Golestan, l'un des sites les plus anciens de la capitale iranienne et qui servait autrefois de résidence à la dynastie Qajar, située à Téhéran, mais aussi du pavillon de Chel-Sotoun, composante du jardin persan, ainsi que du site antique de Tyr au Liban, où nous étions ce matin. Face à cette situation, l'agence de l'ONU rappelle que les biens culturels sont protégés par plusieurs conventions internationales, notamment la Convention de l'AE de 1954 et la Convention du patrimoine mondial de 1972. Entretien ce matin avec notre invitée, Kirsta Picat. Elle est la directrice de l'entité Culture et Situation d'urgence au siège de l'UNESCO à Paris.
7: Aujourd'hui, on n'est pas encore en position d'avoir une vue d'ensemble de la situation. Cette hostilité touche pas seulement les vies humaines, mais aussi le secteur de la culture et les sites de patrimoine dans tous ces pays concernés. Il s'agit des industries culturelles, des musées. Il y a beaucoup des gens dont le revenu sont liés à cette industrie. Donc, quand les musées sont fermés, quand les artistes ne peuvent pas organiser les performances, les spectacles, ils sont privés de leurs revenus. Donc, c'est l'impact sur le secteur culturel et créatif. C'est aussi l'impact sur le privé de leurs revenus. Donc, c'est l'impact sur le secteur culturel et créatif. C'est aussi l'impact sur le patrimoine vivant.

0: dommage sur trois biens du patrimoine mondial, à savoir le palais du Golestan qui se trouve à Téhéran, Bagheshehel Sotoun qui est un des composants de biens du patrimoine mondial, le jardin persan qui se trouve à Isfahan en Iran, ainsi que Tyr au Liban. On a aussi pu confirmer des dommages sur d'autres biens culturels d'importance nationale en Iran, notamment le complexe palatial de Saadabad, l'ancien palais de Sénat, et il y a aussi une synagogue à Téhéran où on a pu voir les dommages.
1: L'UNESCO continue donc de suivre justement de près la situation du patrimoine culturel dans le pays et dans l'ensemble de la région afin d'assurer sa protection. À travers quel mécanisme ou action sur le terrain?
0: Pour l'instant, notre action sur le terrain est assez limitée. Vu la situation de sécurité dans la région, l'UNESCO a des bureaux hors siège, notamment à Téhéran, à Doha, à Amman. On fait le monitoring le suivi de l'impact, pas seulement sur les sites, les monuments, les bâtiments tangibles, mais aussi, bien sûr, on surveille la situation en ce qui concerne les musées, les collections, les pratiques, parce qu'il s'agit aussi de droits culturels des communautés concernées.
1: L'UNESCO a exprimé sa préoccupation quant à la protection des sites du patrimoine culturel face à l'escalade de la violence au Moyen-Orient. Quel message lance l'organisation à toutes les parties concernées?
0: L'UNESCO, depuis le déclenchement de cette escalade des hostilités, a rappelé les parties concernées de ses obligations. Donc, on a adressé des lettres à l'État d'Israël, à la République islamique d'Iran et aux États-Unis d'Amérique. On leur a communiqué aussi toutes les géolocalisations de ces sites qui sont sous la protection de l'UNESCO afin d'éviter tout dommage potentiel. C'est notre devoir de rappeler que les biens culturels sont protégés par le droit international, notamment les conventions de la Haye de 1954 qui concernent la protection des biens culturels en cas de conflit, mais aussi la convention de 72 concernant la protection du patrimoine mondial culturel et naturel. Le secteur de la culture, notre patrimoine, nous appartient à tous, à toute l'humanité, et c'est pour ça qu'il faut l'épargner.
2: Voilà, interrogée par Augustine Asta Christa Picat, directrice de l'entité Culture et Situation d'Urgence au siège de l'UNESCO à Paris, était ce matin invité de Radio Vatican. Et ainsi s'achève ce journal. Merci pour votre fidélité. Prochain rendez-vous de l'actualité du pape, de l'Église, du monde sur nos ondes. Ce sera bien évidemment à 13h en direct de Rome. J'aurai le grand plaisir de vous y retrouver. N'oubliez pas d'ici là nos informations sur vaticannews.va. Excellente journée à tous.
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5: En partenariat avec la Vigie Mémorial des déportés de la Mayenne, nous vous proposons d'ouvrir cet été une page méconnue de la Seconde Guerre mondiale, le service du travail obligatoire. Ceci en compagnie de Marie-Claude Tourtelier, historienne, professeure d'histoire agrégée et vice-présidente de la Vigie. Marie-Claude Tourtelier, bonjour.
6: Bonjour Emmanuel.
5: Alors, dans cette première chronique, nous allons restituer un peu le contexte du service du travail obligatoire. Est-ce qu'il a été mis en place très rapidement après l'armistice du 22 juin 1940 et pourquoi?
6: Alors, pas tout à fait. Il y a une chronologie. Dans un premier temps, entre 1940 et 1942, les travailleurs français qui sont partis en Allemagne ou ceux qui ont travaillé en France pour l'Allemagne étaient des volontaires, même si, comme je l'expliquerai, c'est un volontariat assez dirigé. Et c'est en 1942 que s'opère un basculement, c'est-à-dire qu'on passe à un recrutement contraint et à une réquisition même à partir donc de l'automne 1942. Alors d'abord avec la relève, ce qu'on appelait la relève, les gens souvent connaissent ce terme-là, qui a été institué en juin 1942 par le gouvernement de Vichy. Puis ensuite, par deux lois successives qu'on aura l'occasion de détailler, une première loi en septembre 1942 qui

0: qui instaure un premier STO avec une première forme de réquisition et une deuxième loi en février 1943 qui est la plus connue parce que c'est celle qui instaure la réquisition par classe d'âge sur le modèle de la conscription militaire, c'est-à-dire que les classes 20, 21, 22, donc tous les hommes nés en 1920, 1921, 1922 tombent sous le coup du service du travail obligatoire.
1: C'est une mémoire un peu médiatisée finalement.
0: Oui, force est de constater que cette mémoire est très peu présente. Il n'y a aucune fiction cinématographique ou aucune fiction télévisuelle qui a pris ce sujet. Il y a peu de documentaires. 3 documentaires ont été réalisés. Et depuis 1996 seulement, le dernier est peu connu. Et pourtant, c'est une jeune documentariste qui s'appelle Lydie Martin, qui l'a réalisé en 2023. Il avait été diffusé à l'automne d'ailleurs à Évron, au cinéma Yves Robert. Il s'appelle Papy Estéo. Et c'est à partir du journal de son grand-père. Mais il n'y a pas eu une diffusion donc très très importante. En 2020, il y a une BD qui a été publiée chez Futuropolis qui s'appelle L'œil du STO par Julien Frey et le dessinateur d'origine espagnole Nadar.
1: C'est une fiction ?
0: C'est une fiction, mais c'est une fiction qui, sur le plan historique, est tout à fait juste, tout à fait fiable. Il y a très peu de récits littéraires, très peu d'articles également dans les revues spécialisées. La revue L'Histoire, qui est la revue de référence de vulgarisation des travaux des historiens en France, en a publié 2 seulement, en 1985 et en 1993. Mais, j'aurai l'occasion de l'évoquer, depuis une trentaine d'années, plusieurs travaux d'historiens permettent quand même de sortir le STO de l'oubli. Parce que c'est malgré tout un phénomène massif qui a eu beaucoup d'incidence sur la société française pendant la guerre et dans les années qui ont suivi. Les historiens qui ont travaillé sur les éléments statistiques sont d'accord pour établir les chiffres autour de 600 à 650 000 travailleurs requis pour travailler en Allemagne pendant la Seconde Guerre mondiale. Par comparaison, les déportés dans les camps de concentration sont estimés à 86 827 personnes. Donc, vous voyez, statistiquement, c'est beaucoup plus important. Donc, rapporté à la population active masculine de l'époque, ça représente 7%. C'est donc un phénomène tout à fait significatif. Il y a très peu de familles, en fait, qui n'ont pas été concernées, soit directement, soit indirectement, par le travail obligatoire en Allemagne. Et c'est aussi un phénomène massif parce que sans équivalent en Europe occidentale. Autrement dit, aucun pays d'Europe occidentale n'a exilé de force ses travailleurs en Allemagne dans de telles proportions. À l'échelle de la Mayenne, on a recensé à peu près un peu plus de 3000 Mayennais requis, 1 000 000 qui ne sont pas partis parce qu'ils ont refusé, ils ont été réfractaires. Et à la vigie, Mémorial des déportés, nous avons comptabilisé 39 personnes, 39 hommes qui ont été déportés parce qu'ils étaient des réfractaires au STO. D'accord. Donc les personnalités, les célébrités qui ont vécu le travail obligatoire en Allemagne seront nombreuses, mais souvent le grand public ne les connaît pas pour ça. J'en cite quelques-unes. Georges Brassens, par exemple, dont on ignore souvent donc, qu'il a été travaillé en Allemagne. Bobby Lapointe, Raymond Devos, Michel Galabru, pour citer donc des artistes du cinéma et
1: tout,
0: puis de l'humour.
1: Tous plus ou moins comiques, d'ailleurs.
0: Tout à fait. François Cavanna. Alors, c'est un peu plus connu dans le cas de François Cavanna parce qu'il a écrit donc Les Ruskov, un roman dans lequel, justement, il évoque, pas uniquement, mais entre autres, son travail en Allemagne. Antoine Blondin. Alors, un écrivain moins connu, mais qui a témoigné de son STO, Alain Robbe-Grillet. Et puis, dans le monde syndical et politique, André Bergeron, l'ancien secrétaire de Force ouvrière. Et là, c'est connu parce que ça avait donné lieu à un moment polémique assez important. Georges Marchais, donc secrétaire général du Parti communiste français.
1: Et on peut dire que cette mémoire qui a été peu médiatisée était parce que c'était un sujet tabou, finalement.
0: Oui, je le développerai assez longuement. Sujet tabou et surtout difficulté, de multiples difficultés pour les requis du STO à leur retour à témoigner de ce qu'ils avaient vécu et à obtenir j'aurai l'occasion d'expliquer une reconnaissance de la part de la nation.
1: 7% de la population, comme vous le disiez, la France, elle a particulièrement payé son tribut à l'Allemagne nazie. Et on peut dire même que c'était une saignée pour l'économie française.
0: Oui, tout à fait, parce que la France a d'abord laissé partir en Allemagne des travailleurs volontaires. Donc c'est à partir de 1942 que la main-d'œuvre va être contrainte de partir. Donc les travailleurs, qu'ils soient volontaires et a fortiori qu'ils soient réquisitionnés, ces travailleurs relèvent du travail forcé, au sens de la définition qui dit qu'un travailleur forcé, c'est une personne contrainte à effectuer un travail qu'elle n'a pas choisi, dans des conditions de travail et dans des conditions de vie considérablement dégradées et loin de son pays. Donc dans l'Allemagne nazie, pendant la Seconde Guerre mondiale, il y a trois catégories de travailleurs forcés. Les prisonniers de guerre, parce que s'ils n'étaient pas officiers, ils étaient contraints de travailler. Les détenus des camps de concentration. Et puis ces travailleurs civils, étrangers, hommes et femmes. Peu de femmes, je l'expliquerai, dans le cas de la France. Alors, les historiens allemands ont montré que ces travailleurs civils étaient recrutés de trois manières. La première manière, c'était le recrutement volontaire. Donc, le travailleur signait un contrat de travail pour venir travailler en Allemagne ou pour travailler dans son pays au service de l'Allemagne. Et puis, parce que ce recrutement de volontaires ne suffit pas, à partir de 1942, on va réquisitionner. Donc, les réquisitions concernent des catégories d'actifs qui vont être obligés de se faire recenser, qui signeront des contrats, mais qui seront obligés de les signer. Donc, ce qui suppose que l'administration locale soit mise à contribution. Ça, c'est le cas en France avec le gouvernement de Vichy. Et ça s'organise souvent sur le modèle de la conscription militaire, c'est-à-dire qu'on préempte des classes d'âge, comme je l'expliquais tout à l'heure. Il y a aussi des personnes qui ont été raflées arbitrairement et violemment, c'est-à-dire qu'il y a aussi des travailleurs qui ont été recrutés par déportation. La France n'est pas concernée par ce mode de recrutement. L'Allemagne nazie a procédé en fait à la réquisition de travailleurs civils dans tous les territoires qu'elle a occupés. C'est le cas en Belgique, c'est le cas en Norvège, c'est le cas aux Pays-Bas et en France pour ce qui est de l'Europe occidentale. C'est le cas de la Pologne, de la Tchécoslovaquie, de la Yougoslavie et de l'URSS pour ce qui est de l'Est. Mais il y a des différences entre ces deux fronts parce qu'à l'Est, les modes opératoires qui ont été le plus utilisés, ce sont les rafles et les déportations. Donc c'est vraiment de manière très violente. Hein. Des millions de civils sont morts littéralement d'extermination par le travail à l'Est. Alors que donc dans les pays d'Europe occidentale, le minimum vital était garanti, comme on aura l'occasion de l'évoquer. La différence tient à l'idéologie raciste des nazis qui classent les hommes selon une hiérarchie raciale pyramidale. Et donc les peuples nordiques, les Scandinaves, les Néerlandais, les Flamands, viennent juste après la race germanique, la race aryenne. Et puis les peuples romains, dans lesquels les Français, les Italiens et les Wallons entraient. Les Slaves, eux, donc les Polonais, les Soviétiques, étaient considérés comme des sous-races, d'où la différence donc de traitement.
1: Le STO, c'est le travail en Allemagne, on est d'accord, hein, parce qu'il y a aussi des entreprises réquisitionnées en France aussi, non ?
0: Alors, il faut quand même considérer que les entreprises réquisitionnées en France font partie du dispositif. Sur la période 1940-1942, donc sur la période où les travailleurs civils sont donc des volontaires, il faut avoir à l'esprit que le contexte qui conduit donc à faire travailler donc des Français pour l'Allemagne, c'est celui d'un chômage très élevé. Donc la première vague de transfert de travailleurs civils, elle est indissociable de ce contexte de 1940. En novembre 1940, en France, il y a 1 million de chômeurs sur 18 millions d'actifs, ce qui est donc un chiffre très très élevé. Le gouvernement de Vichy est très préoccupé, comme l'occupant, par les troubles sociaux qui pourraient découler d'un chômage aussi massif. Et puis par ailleurs, pour l'Allemagne, la France est particulièrement intéressante sur le plan économique parce que c'est le premier pays industriel de l'Europe occupée, enfin de l'Europe occidentale occupée. Et puis c'est donc de ce fait-là la première réserve de main-d'œuvre. Donc, dans cette première phase, les autorités d'occupation et l'armée allemande vont essayer d'abord d'exploiter les travailleurs civils sur place pour éviter également les troubles que l'expatriation en Allemagne, forcément impopulaire, de cette main-d'œuvre aurait pu entraîner. On va donc résorber le chômage en recrutant déjà pour les grands chantiers de l'organisation TOD, donc le mur de l'Atlantique notamment en France. On va également résorber le chômage en passant des commandes aux entreprises françaises. Il y a près de 3600 entreprises françaises qui, dès 1940-41, vont travailler pour l'Allemagne. Et certaines d'entre elles sont d'ailleurs classées usines prioritaires parce qu'elles livrent plus de 80% de leur production à l'occupant. Donc c'est une véritable mise sous tutelle. Donc cette politique concerne déjà des centaines de milliers de travailleurs qui sont mis au service du Reich de manière souvent contrainte en fait, hein, même s'ils ne sont pas déplacés. Par exemple, les ouvriers de Todd sont des travailleurs réquisitionnés ou des chômeurs, mais des chômeurs qui ont finalement accepté ces places parce qu'on les menaçait de leur faire perdre leurs allocations. Alors, l'occupant va se résigner malgré tout par nécessité, mais en les soumettant à une surveillance draconienne, à recruter en France des travailleurs pour donc travailler en Allemagne. On estime que ces travailleurs volontaires sont entre 200 000, peut-être 250 000. Ça, c'est le nombre des départs avant l'été 1942, c'est-à-dire avant qu'on bascule dans la réquisition et ce qu'on appellera ensuite le service du travail obligatoire. Donc, ces travailleurs volontaires, c'est un fait social important, mais ce n'est pas un fait massif pour autant. Au début, beaucoup de ces travailleurs volontaires sont des étrangers, à peu près un quart, parce que Vichy les avait mis au chômage en prenant des dispositions pour limiter le travail des étrangers en réponse justement au chômage. On peut penser aussi que ces travailleurs étrangers étaient moins sensibles à l'idée de trahir leur patrie, donc ils ont plus facilement cédé à cette perspective de travailler en Allemagne. Mais à partir du printemps 1941, il y a davantage de Français. Alors, souvent des ouvriers peu qualifiés, la moitié à peu près. Donc, des ouvriers qui étaient mal payés du fait de leur faible qualification, qui avaient souvent été victimes de licenciements, hein, ou qui étaient menacés en premier par les licenciements. Parmi eux, les plus jeunes, souvent, n'avaient pas vraiment d'enracinement politique ou syndical, donc ils étaient plus faciles à convaincre. Bon, les études qui ont été menées montrent que beaucoup fuyaient aussi des milieux familiaux ingrats ou violents. Alors, certains pouvaient être des délinquants, hein, qui fuyaient donc un passé délictueux. Il y a deux cas très fréquents dans ce que les historiens ont étudié. C'est la fille mère, rejetée par sa famille, qui va donc chercher en Allemagne un moyen de subsistance, ou l'enfant de l'assistance, donc sans attache familiale et parfois donc effectivement placé dans des familles d'accueil peu accueillantes, justement. Il a existé, mais c'est une toute petite minorité, de volontaires par conviction, c'est-à-dire par adhésion, donc au projet nazi. Alors, ce sont des offices de placement qui organisaient les recrutements, donc ce qu'on appelait les OPA, offices de placement allemands, donc des administrations allemandes, qui ont organisé donc une propagande par voie d'affiche, par voie de tract. Il y a aussi des petites annonces qui paraissent dans la presse. La radio a été mobilisée avec des témoignages qui incitaient à partir travailler en Allemagne. Certains de ces témoignages étaient fictifs. Donc ces affiches, elles vantent la vie en Allemagne, elles incitent à partir dans un pays accueillant, avec de beaux paysages. En réalité, l'argument le plus puissant qui a pu convaincre ces volontaires, c'est le chômage auquel donc ils pouvaient donc échapper. Et puis le salaire quand même, parce qu'en 1941, un volontaire doublait pratiquement son salaire brut en partant travailler en Allemagne, ce qui était tout à fait significatif.
1: Le monde des campagnes était concerné parce que la France était encore assez rurale en 1940. Est-ce que il y a eu de ce côté-là une exode massive?
0: Non. Les campagnes ne vont être concernées par la question du travail obligatoire qu'à partir du moment où elles vont devenir un refuge pour ceux qui veulent y échapper. Parce que le volontariat a suscité un rejet clair de la part de l'opinion et même du gouvernement de Vichy. Le patriotisme, c'est le principal motif de ce rejet, c'est-à-dire que on ne se voit pas aller travailler pour l'ennemi. La résistance qui commence à s'organiser à cette époque-là utilise le même argument, et sur les ondes de la BBC, lorsque la France libre s'adresse donc aux Français, on fait campagne contre donc le travail volontaire en Allemagne, parce que c'est un acte foncièrement antipatriotique, donc foncièrement méprisable. En Allemagne, les volontaires étaient mal vus des prisonniers de guerre. On en a plusieurs témoignages dans des usines où ils se côtoyaient, des bagarres. Les volontaires gagnaient beaucoup plus tout en étant libres. Donc évidemment, les prisonniers de guerre ne l'acceptaient pas. Toute la société, donc y compris donc jusqu'en 1942 les milieux vichistes, considère donc très négativement le volontaire. C'est un individu douteux, sale, appâté par le gain, sans morale. Et lorsqu'il s'agit d'une femme, eh ben, très très rapidement, elle est assimilée donc à une prostituée, une débauchée. Et pour certains, même, on les soupçonne de collaboration. Parce qu'en effet, effectivement, il y a une minorité de collaborateurs qui sont allés travailler en Allemagne parce qu'ils adhéraient à l'idéologie nazie. Et Vichy, au départ, freine justement le mécanisme, aussi parce que Vichy craint les effets sur l'opinion. Parce que Vichy a besoin de l'opinion pour soutenir son projet de réforme politique. Le ministre Darlan avait interdit, par exemple, de communiquer aux Allemands les listes de chômeurs pour empêcher les Allemands d'aller donc débaucher, entre guillemets, des chômeurs français et les inciter donc à aller travailler en Allemagne. Alors après, la question qui reste donc à évoquer, c'est est-ce qu'on peut y voir un objectif de guerre de la stratégie nazie? C'est une question qui est encore discutée hein, chez les historiens, notamment parce que au lendemain de la guerre, on n'a pas forcément eu la réponse au moment des procès. Les procès de l'après-guerre, Nuremberg en particulier, ont jugé les réquisitions de travailleurs comme des crimes de guerre. Mais à l'époque, on a considéré que c'était motivé par les circonstances. On ne s'est pas vraiment interrogé sur la genèse historique et idéologique de cette politique de réquisition. Alors qu'en fait, c'est une dimension importante parce que on peut pas les comprendre, surtout vu l'ampleur qu'elles ont eue, sans s'intéresser quand même à la vision que les élites économiques allemandes avaient à l'égard de la guerre et de sa dimension économique. Il existait en Allemagne, depuis la guerre 14-18, une vision économique de la guerre. Et les élites allemandes étaient convaincues que la guerre devait servir à la réalisation d'un grand espace économique européen, c'est-à-dire une grande communauté douanière et économique sous une direction germano-autrichienne, puisque donc à l'époque l'Empire austro-hongrois est un allié de l'Allemagne, qui aurait couvert une grande partie de l'Europe et qui aurait, sous la direction de l'Allemagne, dépassé la puissance américaine et celle de l'Empire britannique. Ce concept n'a pas été réalisé puisque l'Allemagne a été vaincue, mais il est resté très très vivace en Allemagne et très défendu dans l'Allemagne des années 30. Et lorsque les nazis parlaient d'espace vital, ils ont rencontré tout à fait naturellement le soutien des élites économiques qui étaient déjà préparées idéologiquement à cette idée de projet expansionniste motivé par l'économie. Et on voit bien dans les revues et les publications que lisent les grands leaders de l'économie et du commerce à l'époque, des projets de régulation de l'emploi à l'échelle de l'Europe, avec un emploi qui serait piloté par un organisme central allemand. Donc, après 1942, tous les historiens sont d'accord pour dire que le grand capital allemand est tellement sûr de la domination nazie, tellement imprégné de son idéologie raciste, qu'il est totalement convaincu que cette politique de réquisition de main-d'œuvre est parfaitement légitime. Et les historiens ont vraiment établi cette implication pleine et consciente de l'élite économique. Les directions des grands groupes allemands, industriels notamment, ont exploité la main-d'œuvre étrangère avec beaucoup de cruauté, avec une réelle indifférence au sort dramatique de ces travailleurs, et les historiens en ont des preuves tout à fait accablantes.
1: Merci Marie-Claude Tourtellier. La semaine prochaine, nous nous retrouvons pour constater que, effectivement, de cette vision un petit peu relativement légère du service du travail obligatoire, on va passer, hélas, à une étape beaucoup plus lourde et beaucoup plus contraignante.
0: Merci.
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1: Ici Radio Grand Ciel, dans notre studio de Châteaudun, pour notre émission « La santé sous les tropiques ». C'est Henri qui enregistre et nous allons écouter Jean-Marie.
2: Alors aujourd'hui, nous allons vous parler de la douleur. Soulignons d'emblée que la douleur n'est pas l'apanage des pays tropicaux, mais qu'elle est répandue sur toute la surface de notre planète bleue. On peut aussi rappeler cet adage universel « On s'habitue à tout, sauf à la douleur ». Et Charles Baudelaire écrivait « Sois sage, ô ma douleur, et tiens-toi plus tranquille. Tu réclamais le soir, il descend, le voici. » Une atmosphère obscure enveloppe la ville. Aux uns portant la paix, aux autres le souci. Il nous faut distinguer la douleur aiguë et la douleur chronique. La douleur aiguë, récente, transitoire, va disparaître rapidement. Elle est généralement ressentie comme intense. Parfois, elle va s'installer dans la chronicité. La douleur aiguë est un signal d'alarme. Elle peut entraîner un réflexe salvateur, par exemple, retirer vivement la main lorsqu'elle est au contact d'un objet brûlant. Elle nécessite de rechercher activement une cause dont le traitement entraînera sa disparition définitive. Au-delà de 3 mois, il est convenu de dire que la douleur est passée à la chronicité. Il faut cependant tout faire pour la combattre. Par exemple, éviter les situations qui vont la réveiller ou l'accentuer. La douleur chronique est comparée à une maladie. Elle peut témoigner d'une affection encore évolutive, tels des rhumatismes ou un cancer. Elles peuvent aussi être séquelaires, tantôt avec un zona cicatrisé, en particulier au niveau du visage, tantôt à la suite d'un traumatisme accidentel ou bien de l'amputation d'un membre. La douleur chronique peut retentir sur la vie quotidienne. Elle peut être source de fatigue, de repli sur soi. Parlons maintenant de la formation de la douleur. Elle procède de 2 processus différents. Soit elle apparaît au niveau des terminaisons sensitives, soit elle prend naissance sur le trajet des nerfs qui relie ces cellules au cerveau. Il est important de les distinguer car elles relèvent d'un traitement différent. Dans la première situation, la plus fréquente, nos cellules sensorielles périphériques sont activées par une hyperstimulation, par un excès de messages. Elles témoignent d'un excès de perception nocive. La terminologie médicale parle de douleur nociceptive. Nos cellules sensorielles sont situées au niveau de la peau, des muscles, des articulations, ainsi que dans les séreuses qui enveloppent nos viscères. La plèvre recouvre les poumons, le péricarde recouvre le cœur. Le péritoine recouvre nos viscères abdominaux. Lorsque les organes creux sont en souffrance, ce peut être à cause d'un spasme ou d'une distension. Lorsque le tronc nerveux est lésé, probabilité moins fréquente, on parle de douleur neurogène ou bien de afférentation, par perturbation du flux nerveux afférent allant vers le cerveau. Elles ont une tonalité de brûlure avec des décharges électriques en éclair. Comment apprécier l'intensité d'une douleur ? Les paroxysmes douloureux se lisent sur le visage des malades. Ils peuvent entraîner un certain degré d'agitation. C'est le cas de la colique néphrétique liée à la distension des cavités rénales par un calcul qui bloque l'uretère. Et l'on dit que la colique néphrétique entraîne une agitation frénétique. L'intensité d'une douleur continue est difficile à évaluer. On peut demander au malade de lui donner un chiffre, de 1 pour la douleur minimale, à 10 pour la douleur maximale, mais lui-même a souvent du mal à la chiffrer. Quels sont les médicaments utilisés pour lutter contre la douleur ? En cas de lésion tissulaire périphérique, situation la plus fréquente, les médicaments sont classés selon 3 niveaux d'efficacité. Le niveau 1, qui comporte le paracétamol, l'aspirine et les AINS. Le niveau 2 comprend les morphiniques mineures, à savoir la codéine et le dextropropoxyphène. Le niveau 3, ce sont les morphiniques majeures. En cas de lésion des troncs nerveux, si les traitements dont nous venons de parler sont insuffisants, on aura recours aux antidépresseurs tricycliques tels le Laroxyl ou l'anaframinil. Avec les antidépresseurs, le soulagement n'est pas immédiat, mais plus rapide que dans les syndromes dépressifs psychologiques. On pourra aussi utiliser les anticonvulsivants tels le tégrétol ou le rivotril. Quoi qu'il en soit, on recherchera un équilibre entre la posologie du médicament et son efficacité, tout en sachant que plus la dose nécessaire est élevée, plus elle expose à des effets secondaires néfastes. Le délai d'action des traitements antalgiques dépend de la voie d'introduction. Le plus court est l'administration intraveineuse, puis intramusculaire, puis sous-cutanée. Le délai d'action le plus long concerne les médicaments pris per os, c'est-à-dire par la bouche. Le médicament peut aussi être déposé sous la langue, c'est la voie sublinguale. Parlons maintenant de quelques cas particuliers et tout d'abord de la dépanocytose, maladie héréditaire qui est présente en Afrique tropicale et aux Indes. Dans cette affection, les globules rouges du sang peuvent, dans certaines circonstances, se déformer en fossiles alors que leur aspect habituel est celui d'un disque. Il s'ensuit alors une obstruction des petits vaisseaux à l'origine de crises douloureuses. Il faut alors bien hydrater le malade, si besoin à l'aide d'une perfusion, lui faire respirer un mélange riche en oxygène et administrer un traitement antalgique de niveau 1, voire 2, voire même 3 selon l'intensité de la douleur. Après 24 heures, le traitement antalgique sera arrêté progressivement. Parmi les situations particulières, parlons aussi des douleurs du membre fantôme qui surviennent après une amputation, surtout au niveau des membres inférieurs. Cette amputation peut être réalisée dans le cadre d'une chirurgie de guerre pour les personnes victimes de mines antipersonnelles. Ces mines sont encore plus délétères chez les enfants, vu leur petite taille. Lors de l'explosion, s'il n'y a pas de prise en charge dans les 6 heures, la mortalité augmente de façon importante par hémorragie et surinfection. L'amputation d'un membre peut aussi être nécessaire dans la lèpre, lorsque l'atteinte des troncs nerveux a entraîné d'importants troubles de l'atrophicité au niveau des extrémités. Ce peut être aussi le cas pour certains malades diabétiques ou fumeurs dont les artères sont obstruées. Les douleurs du membre fantôme sont souvent paroxystiques, sur fond permanent. Lorsque l'extrémité du nerf sectionné est renflée en névrome, on réalise sa destruction par alcoolisation. Sinon, on peut avoir recours à un appareil de neurostimulation dont l'électricité est fournie par des batteries rechargeables. Les prothèses confectionnées pour permettre de remarcher après une amputation ne sont pas toujours utilisées à cause des douleurs d'appui au niveau du moignon. Au décours de certaines interventions chirurgicales, les douleurs opératoires peuvent être vives et surtout est tout un protocole de traitement antalgique préventif est mis en œuvre. Chirurgie gynécologique, chirurgie de genoux, etc. Chez les grands brûlés également, sont administrés des produits antidouleurs au moment des pansements. En conclusion, rappelons l'adage « mieux vaut prévenir que guérir ». Moins d'accidents égale moins de douleurs. Moins de maladies égale moins de souffrance. La revue pour les infirmiers d'Afrique dont nous nous sommes inspirés pour cette émission parle aussi des douleurs chez les malades atteints du sida. Douleurs liées aux maux de tête, aux aphtes dans la bouche, à l'atteinte nerveuse et musculo-articulaire, en particulier au niveau des mains et des pieds. Au revoir, chères auditrices, chers auditeurs. Aujourd'hui, nous avons parlé de la souffrance physique, mais n'oublions pas la souffrance morale, qui nécessite aussi une bonne prise en charge. Et n'oublions pas ce proverbe africain, « L'intelligence guérit la maladie, le cœur guérit les malades ».

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0: Lecture du livre de Michée. Jérusalem dit dans son humiliation: Moi, je veux guetter le Seigneur, attendre Dieu mon Sauveur. Lui, mon Dieu, m'entendra. Ne te réjouis pas de mon malheur, ô mon ennemi, car je suis tombé, mais je me relève. J'habite dans les ténèbres, mais le Seigneur est ma lumière. Puisque j'ai péché contre le Seigneur, je dois endurer sa colère jusqu'à ce qu'il prenne ma cause en main et rétablisse mon droit. Il me fera sortir à la lumière et je contemplerai sa justice. Seigneur, avec ta houlette, sois le pasteur de ton peuple, du troupeau qui t'appartient, qui demeure isolé dans le maquis, entouré de vergers. Qu'il retrouve son pâturage à Bashan et Galaad, comme au jour d'autrefois, comme au jour où tu sortis d'Égypte, tu lui feras voir des merveilles. Y a-t-il un Dieu comme toi? Tu enlèves le péché, tu pardonnes sa révolte au reste de ton peuple. Tu ne t'obstines pas dans ta colère, mais tu prends plaisir à faire grâce. De nouveau, tu nous montres ta tendresse, tu triomphes de nos péchés, tu jettes toutes nos fautes au fond de la mer. Tu accordes à Jacob ta fidélité, à Abraham l'amour que tu as juré à nos pères depuis les jours d'autrefois.
1: Dans la joie de l'univers nouveau, offrons nos vies au Père de toute miséricorde, lui qui nous bénit dans la victoire du Christ.
2: Notre Père, qui es aux cieux, que ton nom soit sanctifié, que ton règne vienne, que ta volonté soit faite sur la terre comme au ciel. Donne-nous aujourd'hui notre pain de ce jour. Pardonne-nous nos offenses, comme nous pardonnons aussi à ceux qui nous ont offensés. Et ne nous laisse pas entrer en tentation, mais délivre-nous du mal. Amen.

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2: Nous avons vu à travers plusieurs exemples, notamment celui de saint Antoine le Grand, père du désert, l'un des fondateurs du monachisme, et à travers également le chapitre sur le travail de la règle de saint Benoît, à quel point le travail, et souvent le travail manuel, était partie constituante de la journée d'un moine qui pourrait se présenter comme un contemplatif. Le contemplatif n'est donc pas une personne un peu éthérée, qui vit 3 mètres au-dessus du sol, qui n'a Dieu que pour le royaume, se désintéressant du monde, et qui finalement serait peut-être, ça pourrait être une tentation, un gros paresseux, attendant que les autres travaille pour lui et lui fournissent sa nourriture. Non, il ne s'agit pas de cela. En remontant presque aux origines, nous voyons même que Paul, dans ses écrits, a beaucoup insisté sur cette dimension du travail, et que lui-même, qui était certainement un contemplatif, un homme de prière, de méditation, allons plus loin même, qui était un mystique, il nous raconte en effet comment un jour les cieux se sont ouverts pendant qu'il était en prière et qu'il a atteint à une vision et une connaissance de réalités qui sont habituellement des réalités invisibles. Et pourtant, Paul, au lieu de s'abîmer dans cette dimension, tenait, nous le savons, à travailler de ses mains. Il tissait des toiles de tente. Et partout où il allait, il tenait à assumer lui-même sa propre charge. D'ailleurs, cette dimension est restée importante dans la communauté chrétienne des premiers temps. Un des plus anciens textes que nous ayons entre les mains, qui s'appelle la Didaché, qui date des premiers temps de l'Église, dit la chose suivante, que chacun travaille pour assurer sa nourriture. Reprenant en fait saint Paul qui disait « Celui qui ne travaille pas, qu'il ne mange pas ». Et débusquant même par le travail les fausses vocations. On dit dans la Didaché « Si quelqu'un frappe à la porte de la communauté et prétend être un prof

prophète. Donc, un porte-parole de Dieu. Quelqu'un qui va pouvoir jouer un rôle très fort, très enrichissant pour la communauté. Eh bien, si celui-là se prétend être un prophète, comment vas-tu faire pour reconnaître si c'est un vrai prophète que Dieu t'envoie ou bien si c'est un faux qui veut profiter de la situation? C'est simple, nous dit ce texte des premiers temps, mets-le au travail et s'il reste, il y a des chances que ce soit un vrai prophète. On pourrait enfin évoquer, bien sûr, les 30 ans de Jésus passés à Nazareth, non pas à enseigner, non pas à guérir les malades, non pas à annoncer la bonne nouvelle du royaume, mais à travailler de ses mains comme charpentier, un métier manuel certes, mais qui était aussi un métier très apprécié à cette époque, soulignant ainsi cet aspect fondamental de la vie chrétienne qui est l'incarnation. Si la vie chrétienne doit engendrer des personnes qui ont uniquement la tête dans les nuages, dans les étoiles, sans se soucier de ce qui se passe autour d'elles, alors elle fait totalement fausse route. Le christianisme n'est pas une voie spirituelle qui serait mystico-gazeuse. Le christianisme est la voie de l'incarnation et il est donc tout à fait logique que même ceux qui ont une vocation davantage contemplative aient à cœur de vivre de leur travail.

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1: Lorsqu'on parle des actifs dans la tradition de l'Église, on ne désigne pas ceux qui sont dans le monde et qui travaillent, eh bien un peu, je dirais, contraints et forcés, pour pouvoir vivre ou survivre. Quand on parle d'actifs, on désigne davantage ceux et celles qui font avancer le règne de Dieu, qui sont porteurs de la bonne nouvelle, qui témoignent de l'Évangile, mais davantage à travers des œuvres. Alors peut-être qu'au lieu de les appeler actifs, nous devrions plus correctement les appeler apostoliques, ceux qui mettent en œuvre des apostolats, c'est-à-dire des choses très concrètes, mais pour être des avancées au milieu de ce monde, d'un autre monde, celui qui est marqué davantage par la justice et par l'amour. L'actif est donc quelqu'un qui suscite, qui développe des entreprises, des actions que l'on pourrait définir comme des œuvres pour Dieu, et non pour lui, pour son profit personnel, pour sa carrière, que sais-je. Encore qu'il faudrait ici faire très attention à la distinction qui peut être opérée entre faire des œuvres pour Dieu et faire les œuvres de Dieu. Dans la première catégorie, on part avec toute sa bonne volonté, sa générosité, son zèle, son amour pour Dieu et pour les autres, et on va générer des œuvres qui sont pour lui, pour l'avancement du règne de Dieu, mais qui ne seront pas toujours les œuvres de Dieu, c'est-à-dire celles que Dieu aurait suscitées lui-même, celles à laquelle il nous aurait appelés. Je prends l'exemple, il faudrait s'étendre davantage sur le sujet, mais nous n'avons pas trop le temps, l'exemple d'Abraham. Il a eu une promesse de Dieu, mais il ne sait pas finalement si c'est à lui d'accomplir cette promesse, de prendre les choses en main, ou bien si Dieu va intervenir et va faire les choses. Alors comme cette promesse d'avoir un fils apparemment ne se réalise pas, puisque Sarah n'est pas enceinte, alors il va faire cette œuvre pour Dieu. Et allant avec la servante de Sarah, il aura un fils. Ismaël représente, à mes yeux, les œuvres pour Dieu, qui ne sont pas à rejeter, bien sûr. Elles sont à respecter, et parfois elles sont très belles, très fortes, mais ce ne sont pas les œuvres de Dieu. Isaac représenterait, quant à lui, l'œuvre de Dieu, c'est-à-dire dans laquelle Dieu est intervenu de manière particulière pour qu'il en soit ainsi. Je referme cette parenthèse, il faudra y réfléchir plus longtemps. Et nous poursuivrons notre réflexion dans notre prochain rendez-vous en évoquant le fait que ces chrétiens actifs, ces chrétiens apostoliques sont toujours des contemplatifs. Et il y aurait de grands dangers à ce qu'il en soit autrement.
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1: Bonjour chères auditrices et auditeurs de Radio Grand Ciel. Aujourd'hui encore, nous allons poursuivre avec ce fil d'Ariane que je vous ai proposé en début de semaine, c'est-à-dire des expressions populaires qui fleurissent toutes nos conversations et qui sont issues de la Bible. Nous allons débuter notre émission aujourd'hui avec l'expression « prendre sous son aile ». Cette expression trouve ses origines dans des métaphores bibliques qui évoquent la protection, le refuge et le soin. Elle est souvent associée à l'image d'un oiseau, en particulier d'une mère oiseau qui protège ses petits en les couvrant de ses ailes. Cette image est utilisée dans plusieurs passages de la Bible pour illustrer la manière dont Dieu veille sur son peuple. Par exemple, dans le psaume 91 au verset 4, « Il te couvrira de ses plumes et tu trouveras refuge sous ses ailes. » Ce verset veut nous indiquer que Dieu offre un abri et une sécurité à ceux qui se confient en lui. Mais on le retrouve également dans l'évangile de Matthieu au chapitre 23, verset 37, où il est écrit « Jérusalem, Jérusalem, toi qui tues les prophètes et qui lapides ceux qui te sont envoyés, combien de fois ai-je voulu rassembler tes enfants comme la poule rassemble ses poussins sous ses ailes, et vous n'avez pas voulu. » Dans ce passage, Jésus exprime son désir de rassembler Jérusalem, comme une poule rassemble ses poussins sous ses ailes. Cela peut nous montrer une image de compassion et de désir de protection, soulignant le regret de Jésus face au rejet de son message par le peuple. On peut donc dire que l'expression « prendre sous son aile » est souvent interprétée comme une image pour la protection, car il s'agit d'offrir un refuge à ceux qui sont vulnérables ou en danger, mais également pour le soin et la bienveillance, car cela implique un acte de prendre soin des autres, de les guider et de les soutenir dans les moments difficiles, mais également pour l'amour et la compassion, car c'est une expression de l'amour inconditionnel, souvent associée à la relation entre un parent et son enfant. On peut donc en conclure que l'expression « prendre sous son aile » résume un concept ancré dans la tradition biblique, symbolisant la protection divine et l'amour. Elle nous invite à agir avec bienveillance et à offrir un refuge à ceux qui en ont besoin, tout en rappelant que nous sommes également appelés à chercher cette protection dans notre relation avec Dieu. Poursuivons avec cette autre expression « Il n'y a rien de nouveau sous le soleil ». Cette expression que l'on retrouve dans le livre de l'Ecclésiaste au chapitre 1, verset 9, où on peut lire « Ce qui a existé, c'est ce qui existera, et ce qui s'est fait, c'est ce qui se fera ». Il n'y a rien de nouveau sous le soleil. Cette expression souligne l'idée qu'il y a une connexion entre le passé et le présent. Elle évoque que les comportements humains changent peu au fil du temps et que les tentatives de nouveauté sont souvent des réinventions de ce qui a déjà existé. Dans notre culture moderne, cette expression est souvent utilisée pour souligner le caractère répétitif de l'histoire, que ce soit en politique, en mode ou en technologie. Par exemple, des mouvements sociaux peuvent sembler nouveaux, mais des luttes similaires ont eu lieu par le passé. De ce fait, cela peut nous inciter à réfléchir sur ce que nous considérons comme nouveau et sur la manière dont l'humanité apprend, ou n'apprend pas d'ailleurs, de son histoire. Cette expression de l'Ancien Testament reste très actuelle puisqu'elle nous rappelle que malgré les progrès et les changements d'époque, la nature humaine demeure étonnamment constante. Je vais terminer aujourd'hui avec cette expression « baiser de Judas ». Bien sûr, nous savons tous que cette expression fait référence à cet épisode dans le Nouveau Testament qui raconte la trahison de Judas, qui a trahi Jésus en le livrant aux autorités religieuses pour 30 pièces d'argent. Ce baiser est donc celui que Judas a donné à Jésus dans le jardin de Gethsémani comme signe pour identifier Jésus aux soldats venus l'arrêter. Et ce geste est devenu un acte de trahison. On retrouve dans l'évangile de Matthieu au chapitre 26 et versets 48-49 « Celui que j'embrasserai, c'est lui, arrêtez-le. » Aussitôt, s'approchant de Jésus, il lui dit « Salut, Rabbi !» et il l'embrassa. Ce geste de baiser, normalement symbole de paix, de respect ou d'amour, devient alors l'emblème même de la trahison. Aujourd'hui, l'expression « baiser de Judas » est donc utilisée pour désigner une trahison déguisée sous des apparences d'amitié ou de loyauté. Elle souligne le contraste entre l'acte d'affection et l'intention malveillante, évoquant ainsi la complexité des relations humaines où le mal peut se cacher derrière des gestes apparemment amicaux. En somme, le baiser de Judas est devenu un symbole puissant de trahison déguisée en bienveillance, d'une hypocrisie particulièrement blessante, symbole ancré dans la tradition chrétienne et utilisé encore aujourd'hui dans divers contextes pour évoquer des actes de trahison dans la vie quotidienne. Comme par exemple, on pourrait dire « il l'a félicité » avant de le discréditer devant tout le monde. Un vrai baiser de Judas. Au revoir, chères auditrices et auditeurs, et à demain pour terminer la semaine avec la richesse de nos expressions populaires issues de l'univers de la Bible.

0: Bonjour, Raymond Richard au micro pour l'émission Église en marche, et c'est le père Jean-Pierre Quetta qui est prêtre à Dreux qui va nous parler de l'Église en marche à Dreux. Voilà. Merci Jean-Pierre d'être à Radio Grand Ciel, et nous vous évoquions l'intérêt de l'assemblée paroissiale qui s'est déroulée la semaine dernière. Et j'imagine que c'est quelque chose qui est assez commun dans les différentes églises. Et en l'évoquant, Jean-Pierre, vous disiez, dans mon pays, voilà comment ça se passe.
1: Oui, exactement.
0: Alors,
1: oui.
0: Comment ça se passe, justement?
1: Bon, d'abord, je vous remercie pour cette émission « L'Église en marche » qui nous permet de parler un peu de l'assemblée paroissiale que nous avons vécue, effectivement. Et ça a été très bien de vivre ces moments avec les paroissiens dans leur représentation. Et je dirais que c'est quelque chose qui, dans la pastorale, qui existe dans toutes les églises locales, et chez moi aussi, dans mon diocèse, ça existe, mais sous une forme un peu différente quand même.
0: Ouais. Oui, on parle de conseil.
1: Oui, chez nous, on parle de conseil, et ça ne se fait pas une seule fois, ça se fait trois fois, en début d'année, au milieu de l'année et à la fin de l'année. En début d'année, c'est pour donner
0: le top départ,
1: et puis aussi les orientations, et puis le plan pastoral à suivre. Et au milieu de l'année pastorale, c'est-à-dire au mois de février, on réunit encore les mêmes, enfin, quand je dis les mêmes représentants, c'est tous ceux qui sont les mouvements, associations.
0: Tout ce qui se vit dans le...
1: Tout ce qui se vit dans la paroisse. Il y a l'enfance missionnaire, il y a la jeunesse, il y a les associations des femmes, de jeunes.
0: Ceux qui font la musique, ceux qui font la liturgie.
1: Oui, tous les acteurs liturgiques.
0: Ouais. Ceux qui lisent la Bible, tout.
1: Tout le monde. Chacun prend part. C'est vrai que ce n'est pas tous les membres qui sont convoqués, mais chaque groupe a des membres délégués pour les représenter au conseil paroissial.
0: Donc ça veut dire qu'auparavant, vraisemblablement, ils ont discuté entre eux de ce qu'ils allaient dire.
1: Oui, ça se prépare dans les groupes et on délègue qui sont ceux qui doivent participer. Et ils viennent au nom du groupe, l'enfance missionnaire, ceux qui sont...
0: Il y a à la fois les responsables, mais en même temps les enfants.
1: Les enfants eux-mêmes, surtout les enfants eux-mêmes.
0: Est-ce que ça change beaucoup, le fait que, par exemple pour les enfants, qu'il y ait le responsable du groupe ou celui qui les anime, et puis les enfants eux-mêmes? Est-ce que ça
1: change
0: modifie
1: beaucoup.
0: Quelque chose?
1: Ça change beaucoup. Parce qu'après, quand il y a les encadreurs des enfants, ce qu'ils disent, ce n'est pas toujours la même chose que ce que les enfants eux-mêmes ils vont dire. Hein.
0: Oui.
1: Voilà. Et chez nous, au moment du conseil paroissial, il y a tous les représentants auront forcément la parole. Voilà. Pour dire, soit en ce qui les concerne dans leur petit groupe, quel est l'accompagnement dont ils ont besoin, quelles sont leurs attentes. Et quelles sont leurs difficultés, ils vont l'exprimer et le curé doit prendre note pour essayer de voir avec son conseil autour de lui, pour voir comment il faut résoudre toutes ces questions de chaque groupe.
0: D'accord.
1: Oui, il est vrai aussi que par rapport au temps donné, ce n'est pas la même chose. Nous le faisons sur deux jours pleins. Voilà, parce que si on veut que tout le monde ait la parole, il faut donner aussi le temps suffisant pour cela. Voilà.
0: J'entends cela. Du coup, l'assemblée paroissiale qui a eu lieu ici, vous êtes apparu à la fois un temps riche peut-être, mais
1: oui,
0: aussi
1: un temps court.
0: Riche, court, oui. Et peut-être insuffisant.
1: Oui, ben justement, quand j'ai dit court, c'est dans ce sens-là. Ce n'est pas dans la concision forcément. Et c'est vrai que ça a été très bien. J'ai apprécié vraiment l'attitude et l'engagement de tous les participants, qui ont été très efficaces, et puis j'ai beaucoup aimé, mais je suis un peu resté sur ma soif, mais aussi peut-être parce que j'étais habitué à un système qui n'est pas exactement le même. Voilà, peut-être si
0: oui,
1: on était rentré dans certains détails.
0: Oui, c'est ça. En fait, chacun n'a pas pris la parole.
1: Exactement.
0: Voilà, oui, et c'est vrai que là, c'est un peu embêtant parce que, de fait, quand on la prend... Eh ben, à la fois, on se dit, il faut bien dire les choses, puis en même temps, on se sent mal parce que, mais vous ne pourriez pas dire vous aussi ce que vous ressentez.
1: C'est vrai.
0: Et ça, quelquefois, puisque j'y étais, et puisqu'à un moment donné, j'ai dit ce que je pensais, c'est vrai que quelquefois, je me dis, mais il faudrait bien qu'il y ait d'autres qui parlent. Parce que, à la sortie, dire, j'aurais pas dit ça comme toi, D'accord, mais pourquoi tu ne l'as pas dit à ce moment-là?
1: Oui, bien, c'est ça.
0: Ah, j'étais d'accord avec toi. Même chose. Pourquoi tu ne l'as pas dit à ce moment-là? Et je crois que ça, c'est important.
1: Oui, c'est important, mais pour y arriver, il faut aussi accorder le temps qu'il faut.
0: Il faut du temps, c'est vrai.
1: Il faut du temps. Et ce temps, certainement, c'est vrai qu'il y a le curé et puis son conseil qui décide de quel temps il faut donner, mais il le donne aussi en fonction, probablement, de la possible disponibilité des participants. Si je suis sûr que si aujourd'hui ici le curé il dit que ce conseil, enfin plutôt cette assemblée paroissiale va se tenir de 9h ou à 18h, je suis sûr que il y en a qui vont dire qu'ils ne peuvent pas, ils ne peuvent pas.
0: Ben à la limite ils peuvent venir voilà. Au moins partiellement. Oui. Non mais c'est vrai ce que vous dites, mais c'est trop facile parce que de ce fait on joue sur les délégations et j'ai observé par exemple que lorsqu'on fait des synthèses, bon alors vous donnez vos papiers. Alors déjà quand on il y a un écrémage, quand on est dans un groupe, qu'on prend des notes, on écrème parce qu'on entend ce qu'on veut bien entendre. Et même si on essaie d'être très très très fidèle, il y a un écrémage. Ensuite, la personne qui fait la synthèse, ben elle est pas dans notre tête, dans la tête de ceux qui ont écrit ou qui ont donné leurs notes. Donc un deuxième écrémage. Et la synthèse des synthèses, à la fin, ça ne ressemble plus du tout à ce qui s'est dit.
1: Ah oui.
0: Et c'est cela est un peu embêtant.
1: Oui.
0: Par contre, donc là, il y a sur le fond, peut-être à revoir. Mais il y a aussi, moi j'ai trouvé que c'était très positif, le fait de que tous ces gens viennent et qu'ils soient là et qu'ils jouent le jeu. Voilà. Ce que j'ai regretté pour ma part, c'était très très bien organisé, mais c'est tellement bien organisé qu'il n'y a pas la liberté d'une expression.
1: C'est vrai.
0: Bon. Alors, à vous de parler maintenant, parce que là, c'est moi qui interview et là, c'est moi qui dis mon avis.
1: C'est sûr. Je pense aussi que c'est la conséquence, justement, du peu de temps dont nous disposions. Parce que quand tu ne disposes pas de beaucoup de temps, il faut l'organiser de sorte à ce que, au moins les premiers objectifs que tu puisses les atteindre là, dans ce peu de temps-là.
0: Oui.
1: Voilà, il n'y avait pas beaucoup de temps. Et donc, du coup, il fallait aussi restreindre un peu les expressions. Voilà.
0: Ça contraint à rentrer dans un ordre.
1: Oui, oui, dans un ordre qui peut être un inconfort à un moment donné. Mais le temps dont nous disposons fait que on n'a presque pas le choix, à moins de voir autrement et accorder plus de temps pour que les gens aussi aient plus de temps de parole.
0: Je pense que c'est très important que la parole circule.
1: Oui.
0: Parce que si la parole circule, on peut mettre le doigt sur ce sur quoi on n'est pas d'accord. Ou ce sur quoi on est d'accord aussi, d'ailleurs. Et puis, s'il y a des écarts ou des conflits, le fait qu'on reste sur ce non-dit, on reste sur « elle est comme ça, il est comme ça ». Et ça, c'est très embêtant.
1: Oui, mais en même temps, que la parole circule, ça dépend de tout le monde. Et je ne pense même pas que ça dépende plus des premiers responsables que de ceux qui participent. Parce que c'est eux qui accordent le temps, en réalité.
0: Oui.
1: Donc s'ils sont d'accord, normalement, le curé, il va pas refuser d'accorder le temps dont les gens ont besoin. Lui, il est là pour cela. Donc, si les gens sont d'accord qu'il y ait beaucoup plus de temps, ben, ce sera la joie du curé de pouvoir accorder aussi ce temps et que chacun puisse s'exprimer. Ça ne peut qu'enrichir, en fait, les débats et puis aussi l'engagement.
0: Et aller au fond des choses,
1: peut-être. Oui, aller au fond des choses. Et résoudre aussi les petits soucis, les petits problèmes qui se cachent et qui ont besoin vraiment d'être démasqués et traités.
0: Oui, oui, bien sûr, il faut traiter les choses parce qu'autrement, elles nous reviennent un jour ou l'autre.
1: Oui, ça c'est clair, oui.
0: Voilà, parce qu'on se dit, bah, tiens, mais pourquoi ça, on n'en a pas discuté, hein? Bon, voilà. Mais en même temps, ce qui me frappe, c'est la grande richesse de l'Église. Parce que finalement, quand on s'aperçoit qu'il y a tant de services, il y a 30 ans ou 40 ans, il y avait quelques mouvements, et là, maintenant, il y a une diversité. Alors, je ne sais pas comment vous ressentez ça, parce qu'en Afrique, c'est la même chose, chez vous?
1: Oui, c'est...
0: Une bien plus grande diversité.
1: Oui, une bien plus grande diversité, comme je dis. En fait... Ce que je viens de donner ici comme étant le mode de fonctionnement de nos paroisses au niveau des décisions et au niveau aussi de l'engagement de chacun, ça s'inscrit en fait dans la pastorale globale de chaque diocèse. Alors, je peux dire, chez nous, chaque diocèse a un plan pastoral. Et ça se renouvelle. Chaque fois qu'un plan pastoral est établi, il est établi pour 5 ans.
0: Mm-hmm.
1: Voilà, ça veut dire prendre tout le temps de l'élaborer avec tout ce qu'il faut. Et c'est ce plan pastoral quinquennal que nous suivons dans les paroisses. Et à chaque fois, il y a d'abord un conseil diocésain qui se réunit, qui réunit les représentants des paroisses autour de l'évêque et qui décide de la couleur qu'il faut donner à notre année pastorale avec toutes les composantes, personne n'est exclu. Et déjà, le diocèse fait le top départ et envoie dans les résolutions les paroisses, dans leurs paroisses, et aussi à faire leurs conseils paroissiaux autour de ce que l'évêque, avec ses différents conseils aussi, avec les laïcs, tous les représentants, voilà, diocésains, qui renvoient la balle dans les paroisses, et les curés rassemblent aussi leurs conseils pour dire, voici les orientations données par notre évêque. Et voilà dans notre paroisse ce que nous allons faire comme activité pastorale cette année. Les jeunes, voilà ce que, en fonction de ce que l'évêque a décidé, choisissez vous-même ce que vous pouvez faire comme jeune, votre part dans l'église. Et les jeunes vont proposer des activités, les femmes vont proposer des activités en fonction du thème général.
0: Mmh.
1: Voilà. Et c'est ce que nous allons, avec des propositions concrètes, pour chaque groupe, il y a des propositions qui seront retenues en début d'année dans les paroisses, et c'est ce qu'il faut mettre en œuvre. Au mois de février, tous se réunissent, évaluent tout ce qui avait été retenu comme activité pastorale à mener, à quel niveau nous en sommes, qu'est-ce qui a été bien fait, qu'est-ce qui ne l'a pas été, quelles sont les suggestions et quelles sont les solutions. Voilà. C'est pratiquement jusqu'au bout des 5 ans où on a encore un nouveau plan pastoral qui relance tout le monde.
0: Comment se vit la démocratie dans l'Église?
1: Oui, c'est ça. C'est exactement ça.
0: Parce que...
1: Voilà. Et l'évêque ne vient pas, par exemple, dire « Voilà ce que nous allons faire. » Et puis, il donne des notes dans les paroisses. Non. Au lieu de faire cela, il rassemble toutes les paroisses. Ils disent « Voilà. » Et puis, il a un comité qui est chargé, en fait, de cela. Le comité lui rend compte. Et c'est lui qui convoque, maintenant, le conseil pastoral diocésain. Voilà.
0: Donc, une vie d'église qui est enracinée dans le cœur de chaque participant, en gros.
1: Exactement. Et ben, d'ailleurs, pour que ça puisse bien fonctionner, il faut que, justement, chaque participant puisse se dire « Cette mission, c'est ma mission aussi à moi ». Et tant qu'on ne sait pas approprier cette mission, l'engagement devient difficile. Et pour s'engager aussi, il faut prendre part aux décisions. Voilà,
0: oui.
1: Sinon après, c'est comme si ça vient de l'extérieur, c'est beaucoup plus difficile à faire.
0: Ouais. Eh bien, le temps s'écoule. Et merci Jean-Pierre d'être venu à Radio Grand Ciel pour parler de cette assemblée paroissiale qui a été fort riche, mais pour voir... Comment ça peut s'améliorer?
1: Exactement. Et pour moi, je pense que c'est ma première fois de la vivre, hein, l'assemblée
0: oui.
1: paroissiale. Et donc, peut-être pour les prochaines fois, si j'ai des propositions, je pourrais les apporter. Mais ce qu'on ne connaît pas, d'office, c'est difficile de dire, voilà, je crois qu'on peut faire ceci, qu'on peut faire cela. Mais c'était formidable, de mon point de vue, de voir comment ça s'est passé. La convivialité, l'engagement, le sérieux. En même temps, c'était vraiment
0: riche.
1: Riche, avec un
0: esprit. Et signe de l'Évangile.
1: Oui. Et un esprit de famille, surtout. Voilà. C'était très bien. Merci.
0: Eh bien, aux auditeurs, je dis bonne semaine à tous et à bientôt sur les ondes de Radio Grand Ciel.

0: Éric Picard, le génie du christianisme. Le génie du christianisme vous propose aujourd'hui le bureau, les Juifs de Pie XII. Et pour poursuivre notre exploration des archives et de ces découvertes sur le rapport du Saint-Siège avec les Juifs et peut-être aussi la manière dont les chrétiens voient nos frères dans la foi d'une certaine manière, nous avons la chance d'avoir avec nous aujourd'hui Johann X. Bonjour Monsieur X.
1: Oui, bonjour.
0: Alors vous avez de multiples casquettes. Vous avez fait des études de philosophie, de religion, de théologie et surtout d'histoire, puisque vous êtes docteur en histoire ecclésiastique à l'Université pontificale grégorienne, responsable des archives historiques de la secrétaire d'État du Saint-Siège. Et c'est finalement dans ces positions que vous nous avez expliqué avoir découvert, en ouvrant ces cartons d'archives, en classant finalement tous ces documents, que finalement Eugenio Pacelli avait déjà compris beaucoup de choses sur les Juifs, sur la situation politique et les menaces qui pesaient sur cette communauté, que l'Église avait déjà parlé en réponse finalement à des demandes, mais qu'il comprend peut-être dans les années 30 et plus encore à partir du début de la Deuxième Guerre mondiale, qu'il faut agir peut-être pour sauver ce qui peut l'être.
1: Oui, et c'est justement l'action qu'on voit naître partout et qui est inexplicable si on va pas le définir ou le expliquer d'une façon logique. Ça veut dire que ça doit avoir un début, ça doit avoir une origine quelque part, et l'origine quelque part est Pie XII même. Et ça, c'est ma conclusion après beaucoup d'années d'avoir réfléchi. J'ai fait déjà une intervention en 2018 au cours d'une conférence qu'on avait à Rome avec le Holocaust Remembers Alliance, dans lequel j'avais proposé, en effet, j'avais l'intuition qu'il y avait des niveaux d'aide, non ? Un niveau national, italien, un niveau européen, un niveau qui... Mais je n'avais pas compris des mécanismes qui pouvaient en effet assurer le bon fonctionnement de tout cela. Et que c'était tout lié. Et ça, c'était une chaîne ininterrompue et qui fonctionnait. Et ça, la découverte est enfin que ça commence à Rome. Ça commence à Rome autour du Vatican. Et ce sont les gens comme O'Flaherty, qu'on connaît du film The Scarlet Pimpernel, et d'autres religieux qui sont involvés dans la... le travail, en effet, d'aide aux Juifs à Rome, qui se lie puis avec des autres et qui vont s'expandre sur le territoire de l'Italie. Et les différents diocèses, comme on a Gênes, Milan, Turin, Vérone, mais aussi Assisi comme ville, ils sont tous liés l'un avec l'autre et d'une certaine façon, il y a des activités clandestines continuellement actives pour le sauvetage des Hébreux à travers des couloirs, des tunnels clandestines qui fonctionnent. Et ça va se... sur un autre niveau, le troisième niveau, c'est le niveau européen. Et là, naturellement, on peut se demander, mais Monsieur X, comment ça peut fonctionner? Parce qu'il y a le pape, oui, et son cardinal, mais ils n'ont pas d'instruments pour ça. Non, au contraire, ils ont tous les instruments parce qu'ils ont tous leurs évêques. Ils ont premièrement les religieux et laïcs qui sont très actifs, catholiques. Puis il y a les évêques, puis il y a leurs nonces, non, les noms diplomatiques.
0: L'équivalent des ambassadeurs.
1: Et ça, en effet, on trouve dans le livre, il y a plusieurs exemples, Cassoulot, en Roumanie et des autres, qui font rien d'autre, allez, rien d'autre, ils font beaucoup plus aussi, mais ils font activement, quotidiennement, travail de sauvetage des Juifs. Maintenant, je veux voir des ambassadeurs des autres pays qui sont impliqués dans ces choses comme ça. On sait de Roncalli, par exemple, non ? Roncalli, il est connu pour cela. Oui. On connaît le train que Roncalli est capable d'envoyer plein de Juifs. Il va partir. Mais Roncalli était un nonce depuis 12. Et on oublie ça. Quand on présente Roncalli, on le présente comme un individu singulier qui a sauvé des Juifs. Mais il l'a fait sous instruction. L'instruction venait de Rome, de le faire,
0: oui,
1: et d'agir. Sinon, ces nonces et les évêques même n'auraient jamais fait quelque chose sans la parole du pape.
0: Oui. C'est effectivement un rappel extrêmement utile parce que on a effectivement des exemples très individualisés dont on a l'impression que c'est une initiative personnelle.
1: Par exemple.
0: Or, la centralisation de l'Église est une réalité depuis des siècles.
1: Je vais vous indiquer immédiatement sur le plan, sur le niveau romain, il y a Oflerti, on sait qu'il a sauvé plus que 4000 juifs. Non? On sait ça. Probable de plus. Mais c'est un individu. Mais il n'était pas seul. Et ça, c'est quelque chose qui, jusqu'à maintenant, jamais quelqu'un a étudié, a vraiment recherché. Il y avait une sorte de chaîne de gens, quatre gens, qui habitaient côté à côté. Et qui étaient tous au service à Rome pour sauver les Juifs.
0: Alors, dans les archives, ça se manifeste comment ? Est-ce qu'on échangeait des lettres ? Parce que c'est quand même très dangereux. On est à la merci quand même d'une fuite sur des opérations qui mettent en jeu tout le monde.
1: J'ai dépassé moi-même mes archives. J'ai dû faire dépasser. Parce que c'est tout clandestine. C'était très dangereux. Il y en a Musters, il est dans mon livre, mais je ne l'avais pas compris à ce moment-là quand j'ai écrit ce chapitre-là. Mais Musters, qui est un Hollandais, un Augustinien, et qui habite en effet à côté de Flaherty, à Rome.
0: À Rome, voilà.
1: À la gauche du Place Saint-Pierre, c'est tout proche du Vatican. Mais il vient d'être pris par le Gestapo à Saint-Marie-Majeur. Il vient d'être torturé aussi et tout le monde avait peur.
0: Oui.
1: Parce qu'il pouvait, en effet, il pouvait parler, il pouvait échapper à une parole pendant la torture et ça serait été la fin de tout le réseau d'aide depuis 12 à Rome. Non. Et il le savait très bien, mais ça n'a pas, il n'a pas parlé. Et il est en plus, il est puis mis sur un train au nord, mais il a échappé aussi du train. C'était un homme remarquable, ce Musters. Et il rentre à Rome après la guerre, à la fin de la guerre. Tout le monde pensait qu'il était mort. Pour dire ça au niveau de Rome. Au niveau de l'Italie, on a des exemples. Le cardinal Boeto, c'est Sergio Favretto, un avocat qui fait beaucoup de recherches sur ce thème et qui a trouvé, en effet, dernièrement, les lettres dans lesquelles, ou même dans le d'hier d'un secrétaire qui dit que c'est sur instruction de Pie XII qu'on a fait ça. Ça veut dire qu'il y avait des instructions du pape à ces cardinaux, archevêques et évêques de l'Italie. La même chose au niveau européen. Là, il y a un archevêque comme cardinal de Jong, en Hollande, et juste entre les nations. De nouveau, c'est un individu, mais il le faisait sous instruction du pape. Et puis, après l'Europe, c'est le monde. C'est international, c'est les continents, comme l'Amérique et l'Amérique du Sud, ou la Chine même, qui sont involvés.
0: Oui, parce qu'il fallait impliquer aussi finalement des continents extra-européens pour mettre à l'abri finalement ces communautés.
1: Mais oui, parce que comment Roncalli est capable de sauver des gens, des juifs, parce qu'ils vont finir à la Terre Sainte. Mais c'est en dehors de l'Europe.
0: C'est en dehors de l'Europe.
1: Il faut avoir un canal, un channel,
0: oui.
1: Pour faire passer ces gens quelque part. Et ça doit, surtout, ça doit fonctionner avec la menace continue du fascisme et du nazisme partout.
0: Oui,
1: et une guerre en cours.
0: Et une réticence aussi des autorités civiles à délivrer des visas et à ouvrir les frontières, ce qui est aussi un des non-dits de cette période. Le Brésil, les États-Unis n'ont pas ouvert les bras, ouvert leurs frontières aux réfugiés.
1: Mais oui, si un frère Iridebourg est capable, capucin français, est capable de porter à Rome plus que 400 juifs en 43. Qu'est-ce que ça veut dire? Il faut le faire. Même aujourd'hui, ça serait impossible de ne pas être vu.
0: Oui, tout à fait.
1: Voilà. Et ils sont quand même capables de sauver une groupe d'enfants juifs du sud de la France et de les porter de l'autre côté aux Terres Saintes. Fais-le, peu. Avec des enfants, on sait comment c'est difficile aujourd'hui d'avoir la discipline. Mais ils ont fait ça. Et ça a réussi. Ça veut dire qu'ils avaient vraiment élaboré un réseau élaboré très bien et qui fonctionnait très, très, très bien.

Nous écoutons avec bonheur Yoannix, dont vous avez pu remarquer qu'il est aussi catholique finalement que le Saint-Siège. On entend dans vos mots un peu d'anglais, un peu d'italien, avec un français remarquable, mais qui n'est pas ni votre langue de travail, ni votre langue naturelle, maternelle. Et j'étais en train, en vous écoutant, de penser à ce réseau, alors italien, européen, mondial, finalement avec des chrétiens à tous les niveaux de la hiérarchie qui se mobilisent pour sauver des juifs avec une organisation impeccable finalement dans des conditions très difficiles. Alors, je pensais aussi à la langue qui ne devait pas forcément être très, très simple quand il s'agit de faire passer des enfants français en Italie pour aller en Terre Sainte en pleine guerre. Dans ces archives en Terre Sainte en pleine guerre, dans ces archives, est-ce qu'on entend aussi

0: pouvait faire quelque chose, c'était lui. Et en effet, il y a des lettres. J'ai même dans le livre un homme de Delassem, c'est l'organisation juive, en effet, qui fait l'aide aux juifs, non ? De Bologne, qui écrit au pape, le Saint-Père, très Saint-Père, vous êtes le dernier qui peut-être sauver une famille juive en péril. Non, et c'est pour cela que je ose vous écrire de demander, parce que pour nous c'est impossible.
1: Ah oui, donc on a des organisations juives qui essayent de sauver des juifs, qui se rendant compte que c'est impossible, se tournent vers le Saint-Siège, tournent vers Giorgio Locatelli.
0: Sans problème.
1: Pardonnez-moi, pour nous c'est peut-être un peu surprenant par rapport au pape d'Hitler qu'on nous a vendu.
0: Moi je pense que c'est à cause en effet des 70 ans qui nous divisent de cette réalité historique que vivait le Saint-Siège à ce moment-là, où il y a les rabbins du monde entier qui peuvent entrer, qui sont accueillis comme des amis par le pape et par son entourage. Il n'y avait pas du tout une sorte de défaillance vers le peuple juif et leurs représentants sur la terre. Il y avait vraiment une sorte d'ouverture bien vécue, je dirais,
1: Alors,
0: par les deux.
1: Les Juifs sollicitent l'aide de Giorgio Pacelli. Comment concrètement le bureau qui peut-être recevait ces courriers agissait ? J'imagine qu'on ne prend pas sa plume en disant « Oui, alors nous sommes tout à fait philosémites et nous allons vous aider en temps de guerre ». Comment concrètement ces mécanismes de sauvetage ?
0: Non, il ne faut pas penser que tous les monseigneurs étaient des grands amis des Juifs, parce qu'il y avait aussi des monseigneurs avec une sorte de anti-judaïsme qui était quand même présent dans les rangs des catholiques de ce temps-là.
1: Oui.
0: Et c'est justement là que Pie XII rompe quelque chose dans le catholicisme du temps. Et c'est justement là qu'il devient pour moi le génie du christianisme de son temps qu'il a avec son diktat, parce que c'était en effet un diktat au Vatican d'aider les Juifs, et on le voit dans le livre, il y avait des monseigneurs qui avaient des difficultés d'accepter tout cela. Parce que c'était, oui, la charité, tout est charité ici, mais on oublie, puis non, que ce sont des Juifs. Non, vraiment,
1: oui, bien sûr.
0: Il y avait des monseigneurs qui ne cachaient pas leur malcontentement, disons, avec cette ligne du pape. Mais le pape, c'est justement là qu'on trouve que la ligne du pape était ça, aider les Juifs, en tout cas le faire, et dans tous les cas. Et c'est justement là que on trouve, à la fin de mon livre, ces découvertes, en effet, des documents de 16 et de 19 sont d'une importance incontournable.
1: Oui,
0: comprendre que la théologie sur les Juifs de Pacelli est toute une autre. Du début. Et qu'en effet,
1: son
0: pontificat est une sorte d'atelier pour l'Église catholique vers les Juifs.
1: Je rappelle, 1916-1919, ce sont des documents que vous avez découverts, qui pourtant étaient en accès libre d'une certaine manière depuis très longtemps, qui, en réponse déjà à des organisations juives, rappelaient une évidence peut-être pour nous, mais qui méritait vraiment d'être formalisée. Les Juifs sont nos frères et doivent être traités à égalité dans cette fraternité qui est la nôtre. Donc, qui permettait finalement de couper le pied à toutes sortes de théories racistes, antisémites, qui, mine de rien, étaient déjà en germe pendant la Première Guerre mondiale.
0: Oui, mais le génial, en effet, de Pacelli, du pape Pacelli, est justement qu'il ne reste pas au niveau intellectuel.

0: qui ne reste pas là. C'est l'activité qui se déploie dans ces différents niveaux que j'ai décrits, non, à Rome, Italie, Europe, le monde, et qui sauve des vies des gens. Des individus sont sauvés grâce à une intervention du Saint-Siège et du mécanisme mondial qui fonctionnait.
1: Oui, finalement, l'interconnexion des couvents, des diocèses, voilà.
0: On ne peut pas s'imaginer qui et comment était actif dans ces réseaux. Et de temps en temps, et ça commence avec naturellement un père jésuite qui va parler au ministère fasciste en Italie et qui obtient en effet du ministre des documents pour libérer des gens ou pour les faire passer les frontières et tout ça. Et il y a la même chose, il y a des pères, des sœurs très actives. Ah oui, les sœurs de Sion, là, ils étaient dans toute l'Europe très actifs dans le sauvetage des Juifs. Et ça, c'était un réseau à soi, en effet, si on veut, parce qu'ils avaient naturellement des différents couvents et les sœurs pouvaient entre eux. C'est difficile de le détecter, de le trouver, de le décrire, parce que c'était clandestine. C'est tout clandestine. Et on trouve de temps en temps quelques documents qui, en effet, fait comprendre qu'ils avaient aussi, à Rome par exemple, ils avaient tous des noms, des pseudonymes inventés, oui. Et ils n'appelaient jamais les personnes avec leur nom propre. C'était vraiment une résistance active.
1: En vous entendant, j'ai l'impression qu'on pourrait faire un film de votre livre avec des monseigneurs, avec des noms de code. Alors, mon ton est léger, mais la réalité, c'est que finalement, tous ces réseaux ont sauvé des milliers de personnes.
0: Oui, dizaines de milliers, centaines de milliers. Et en effet, il y a des livres, des auteurs qui ont dit ça dans le passé, justement pour réagir contre des fausses accusations vers Pie XII. Ils disent, mais où est-ce qu'on est? Et c'était des témoins oculaires de ce temps qui disaient, mais c'est complètement l'opposé, parce qu'on sait quand même que c'est grâce à Pie XII, mais on ne pouvait pas sous-estimer qu'il y avait un réseau secret en dessous. Mais c'est grâce à Pie XII, qu'est-ce que ça veut dire? C'est grâce à son génie qui a fonctionné.
1: Et un génie qui n'est pas uniquement de la parole, mais qui est surtout un génie très pratique.
0: Oui, très pratique. C'était vraiment une organisation active, opérative, sur le terrain. Complètement. Et dans le monde entier, en effet, parce qu'on parle ici vraiment aussi des débarquements à Porto, des débarquements à partir de Londres et d'autres, ça veut dire, et des gens qui arrivent jusqu'à Shanghai.
1: Merci infiniment, Yoannix, de nous embarquer dans un film de guerre, mais qui a le mérite d'être parfaitement vrai, le bureau, les Juifs de Pie XII, c'est-à-dire finalement une organisation qui, loin des belles paroles, de manière très pratique, sauve très concrètement des milliers, des centaines de milliers de Juifs pendant la Seconde Guerre mondiale. Nous aurons l'occasion évidemment de poursuivre et peut-être de donner des exemples précis dans une prochaine émission. Merci à Tanguy, notre technicien, et à la semaine prochaine.

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1: Bonjour à tous. À la une de l'actualité, 6 jours après la disparition de Liana dans le Gers, on en sait un peu plus sur le passé criminel de Jérôme Barella, le principal suspect. L'homme de 41 ans a fait l'objet d'au moins 3 plaintes pour viol et agression sexuelle depuis 2020. Des dossiers classés sans suite, la procureure d'Auch annonce qu'une nouvelle plainte a été déposée hier. Transformer Paris, c'est la proposition de Clément Beaune au Premier ministre. Le haut commissaire à la stratégie et au plan propose une collectivité de 7 millions d'habitants réunissant les 130 communes. Le projet prévoit la disparition des départements de la Petite Couronne, la suppression de la métropole du Grand Paris et la création d'une ville du Grand Paris organisée en 40 districts. Au Moyen-Orient, dans la guerre, une éclaircie peut-être après 2 jours de négociations à Washington. Israël et le Liban ont annoncé cette nuit un cessez-le-feu conditionné, je cite, à un arrêt complet des tirs du Hezbollah. Le mouvement pro-iranien affirme avoir lancé des roquettes contre l'armée israélienne ce matin. Des frappes israéliennes ont aussi été entendues au sud du Liban. De nouvelles discussions sont prévues à la fin du mois entre Israël et le Liban. Et en football, match de préparation ce soir pour l'équipe de France face à la Côte d'Ivoire à 21h10 à Nantes. C'est à une semaine de la Coupe du Monde.
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0: Bonjour, vous êtes sur votre radio chrétienne pour écouter votre émission Grand Format. Aujourd'hui, le deuxième volet de l'intervention de Brigitte Jacquelin qui nous parle de la femme au foyer. Elle était invitée par les associations familiales catholiques de Loire-Atlantique le 28 juin 2017 à Nantes. Brigitte Jacquelin est présidente de l'Union nationale des femmes actives et foyers qui donne la parole aux femmes qui souhaitent exercer pour un temps de leur vie leur activité principale au sein de leur famille. Association non politique, confessionnellement neutre, largement ouverte à tous. Nous l'écoutons.
1: Ah oui, alors si, il y a une chose dont je n'ai pas parlé. Chaque personne est à la fois fille ou fils quand on est. Après, on est époux, épouse, et puis on est père et mère. Et donc, ce que je disais un peu tout à l'heure, mais n'oubliez pas vos parents. Quand on travaille beaucoup, que les journées sont très chargées, on a vite fait de les oublier, surtout s'ils habitent pas très près, et puis qu'on peut pas leur demander des services et tout. Donc il y a pas cette. Mais vraiment, c'est vraiment quelque chose que quand on est au foyer, on peut vraiment soigner. Et je crois que c'est très très très très important parce qu'il faut pas avoir de regrets, si vous voulez. Non seulement il faut pas avoir de regrets, mais tout ce que vous faites vous pour vos parents, vos enfants, ils feront la même chose. Donc si jamais ils ne voient jamais leurs grands-parents, ils diront c'est quelque chose qui n'est pas important. Et donc quand ils se marieront à leur tour et qu'ils auront des enfants, ben ils diront ben oui, on a changé de cap. Les parents maintenant, c'est plus important. Oui. Donc il faut vraiment se dire que les parents, c'est très important. Et les parents sont très importants pour les petits-enfants. Après, quand vous êtes au foyer, donc vous avez malgré tout du temps, même si on est épuisé, parce que c'est 24 heures sur 24, 7 jours sur 7, tous les mois de l'année. Mais c'est pas grave, on a quand même du temps. Et donc, il y a le quartier, il y a tous les gens autour. Et je crois que si jamais les femmes au foyer n'étaient pas là pour faire ce lien avec tout le monde, je crois que la vie serait quand même bien, bien différente et que ça serait dommage. J'ai assez parlé ? Oui, j'ai assez parlé. Est-ce que vous avez des questions ?
2: On va commencer. Alors, j'ai déjà une première question.
1: Oui.
2: Justement, le rôle des mères au foyer est quand même très dévalorisé dans la société, comme vous l'avez dit.
1: Oui.
2: Et notamment dans les écoles, par les enseignants, parfois les camarades de classe. Comment le mari peut justement revaloriser auprès de ses enfants cette image?
1: Alors là, le mari, il a un rôle hyper important. Je ne sais plus qui disait, ce que le mari peut faire de mieux pour sa femme, c'est de l'aimer et de montrer à ses enfants qu'il l'aime et qu'il l'admire. Et qu'il admire pour tout ce qu'elle fait et tout ce qui ne se voit pas, tout ce travail invisible. Alors, c'est vrai que en tant que père, c'est génial de poser cette question, parce que vous avez vraiment un rôle hyper important. Déjà dans les dîners, dans tout, dès qu'il y a du monde, si vous voulez, les gens voient bien si votre femme vous appréciez ce qu'elle fait, si vous aimez qu'elle soit là, parce qu'avant que les femmes travaillent, les mères étaient au foyer, et si vous voulez, ce qu'elles faisaient, tout le monde trouvait que c'était beau et c'était grand. Et les enfants, on dit toujours que derrière un grand homme, une grande femme, il y a sa maman, il y a son épouse, mais si vous voulez, la maman, elle fait passer tous les messages, hein. Jean-Paul II dit sentinelle de l'invisible, si vous voulez, la maman, elle fait passer tout ce qui ne sera pas dit à l'école, tout ce qui ne sera pas dit dans l'environnement, etc. Elle le fait passer parce que c'est toute son histoire, c'est toute l'histoire de la famille, c'est toute l'histoire de ce qu'elle a vécu, de ce qu'elle a compris, etc. qui passe par là. Et ça, si vous valorisez ça auprès de vos enfants, si vous voulez, c'est énorme. Parce que c'est quand même vexant, effectivement, que les enfants soient... Alors, je pense que tout dépend effectivement de ce qu'ils entendent à la maison. Parce que si vous voulez, quand un enfant dit à ses amis qui ne voient jamais ou pas beaucoup ou pas assez leur maman, ils leur disent mais tu sais, moi je suis bien à la maison, quoi. En général, il suffit qu'ils disent « je t'ouvre la porte » et tout le monde accourt, quoi. Hein. Il y avait une conversation comme ça d'une de nos filles dans le bus. Alors, elle était en prépa et elle parlait avec une de ses amies. Et donc, elle lui disait, il y en avait une qui disait « qu'est-ce que tu feras après quand, si jamais tu vas, qu'est-ce que tu veux faire ?» Donc, elle voulait toutes les deux faire des écoles d'ingénieurs. « Et qu'est-ce que tu feras après ?» Et alors, il y avait l'amie qui disait « moi, je chercherai un bon travail et puis je me marierai et puis voilà, j'aurai une famille. » Et donc notre fille dit, je ne sais même pas si elle avait dit ça d'ailleurs, ouais, elle était complètement axée sur le travail. Donc notre fille dit, bien sûr, je voudrais un bon travail, etc. Mais après, ce que j'aimerais bien, c'est me marier, avoir des enfants. Et l'autre la regarde et puis lui dit, mais la façon dont tu dis ça, on a l'impression que ça passe avant ton travail. Et alors notre fille dit, bah oui, bien sûr, j'aimerais avoir plusieurs enfants et j'aimerais bien pouvoir m'en occuper moi-même. Et alors son ami lui dit, mais c'est bizarre ce que tu me dis, mais quel est l'intérêt? Alors, elle dit, l'intérêt c'est que, attends, moi, maman est à la maison, on est nombreux et on a une vie mais vraiment très très amusante. Moi j'ai des souvenirs. Alors la fille lui dit, mais t'as des souvenirs? Alors, tu peux t'imaginer ce qu'on faisait dans le jardin, à bicyclette et tout. C'était fou, quoi. Et alors, son ami lui dit, c'est bizarre parce que moi, je ne me souviens de rien. Alors, elle dit, comment ça, tu ne te souviens de rien? Non, à part l'école et les vacances. Le week-end un peu, mais même, c'était souvent chacun avait ses affaires dans son coin. Je ne me souviens de rien. Et alors notre fille lui a dit, tu vois, c'est pour ça que je voudrais être à la maison. Je voudrais pas que mes enfants me disent, je ne me souviens de rien. Alors que l'enfant, si vous voulez, c'est vraiment le bagage qu'on acquiert, c'est là où tout se forme, où tout se joue, quoi. Et c'est la même qui nous disait, quand elle était donc en école d'ingénieur, elle nous parlait des garçons et elle nous disait, mais c'est quand même étonnant, hein, les garçons, ils sont beaux, ils sont intelligents, ils sont gentils. Mais il parle pas. Alors, on lui disait, ah bon ? Elle dit, non, pour qu'ils parlent, et alors après on ne les arrête plus, il faut qu'ils aient bu ou qu'ils soient drogués. Et dans ces cas-là, ils viennent vous voir et ils n'arrêtent pas. Ils n'arrêtent pas, ils n'arrêtent pas, ils n'arrêtent pas. Et elle disait, on a l'impression qu'ils n'ont pas de colonne vertébrale. On a l'impression qu'ils ont grandi, mais qu'il manque toute la construction intérieure. Alors elle dit ça pour les garçons parce que c'était une fille. Hein. Après, pour les filles, je pense que... C'est peut-être différent, je ne sais pas. J'ai répondu à votre question ou j'ai été complètement ailleurs?
3: Bonsoir. Est-ce que vous auriez des critères un peu de discernement quand on est dans une situation où on se pose la question éventuellement de reprendre un travail ou non?
1: Oui.
3: Voilà.
1: Alors, moi, mon critère de discernement, c'était une dame qui me l'avait donné, j'ai trouvé ça très bon. Elle m'avait dit, quand on est un couple et qu'on a une famille, on a à sa disposition 2 plein temps et demi. C'est-à-dire qu'il y a un plein temps qui va servir, sans parler de se réaliser dans son travail, etc. Elle disait, il y a un plein temps qui va servir à nourrir la famille. Il y a un plein temps qui va servir à s'occuper de sa famille. Et il reste un mi-temps. Et ce mi-temps-là, c'est la part variable. Ça peut très bien être un mi-temps de travail. Ça peut très bien être un mi-temps de loisirs. Ça peut être très bien être un mi-temps d'études, etc. Elle dit, il reste toujours un mi-temps. En fait, c'est ces fameuses journées que vous avez à votre disposition, en plus du temps où les enfants sont à l'école. Et du coup, donc on y réfléchissait avec des amis, et il y avait une qui me disait, oui, moi la solution qu'on a trouvée, c'est que on travaille avec mon mari tous les deux 3/4 de temps. Ce qui fait qu'en fait les enfants s'y retrouvent, tout le monde s'y retrouve. Donc si vous voulez, je crois que ces deux plein temps et demi, c'est vraiment une super un super étalon, parce que c'est vrai que si jamais on travaille tous les deux. Il reste plus qu'un mi-temps pour les enfants. C'est pas tout à fait assez. Donc, si vous voulez, qu'est-ce qui se passe? Alors, on dit qu'il reste un mi-temps pour les enfants, il reste pas grand-chose pour le couple, parce que le couple, en général, passe toujours après les enfants. Donc, ça veut dire que les deux conjoints s'occupent vraiment de leur travail à fond, s'occupent de la maison à part égale, mais très souvent des choses matérielles ou en urgence. Et du coup, ça suffit pas pour faire tenir un couple. Donc, si vous voulez, est-ce que c'est le couple qui va s'étioler? Est-ce que c'est la femme qui va vouloir en faire et qui va s'effondrer? Est-ce que c'est les enfants qui n'auront pas leur compte et qui du coup vont partir dans des voies qui ne seront pas faciles? J'en sais rien, mais je trouve que c'est assez exact et que si jamais il y a un des trois éléments qui flanche, En général, ça emporte tout le reste. Si le couple flanche, c'est vraiment pas drôle pour le reste de la famille. Si jamais la femme flanche, c'est dur pour tout le monde. Et si les enfants flanchent, c'est rare que le couple résiste. Hein. Et les enfants, ils peuvent flancher très facilement. Actuellement, ils ont tout pour qu'ils flanchent. Hein. Ils ont vraiment l'alcool, ils ont la drogue, ils ont le porno, ils ont la sexualité trop rapide. Ils ont tout pour être abîmés. Donc, si vous voulez, et après ça, ramer par derrière, bien sûr, on y arrive. Bien sûr, il y a de la résilience. Bien sûr, on peut réparer, etc. Mais c'est quand même dur. Donc, vraiment, moi, vous me posez la question, moi, je vous dirais, si vous pouvez prendre un temps, si vous voulez retravailler, je comprends tout à fait, hein, et vraiment, on peut en avoir vraiment besoin, et pour des raisons de se réaliser, et pour des raisons financières. Mais si jamais on peut éviter de prendre un plein temps, il faut vraiment essayer, quoi. Moi c'est ma réponse, hein. Voilà. Donc, quand on dit tout successivement, ce que je vous disais au début, tout faire bien, parce que successivement, c'est une solution, c'est pas la solution. Chacun doit trouver ses solutions, et surtout que ces solutions-là, elles changent en fonction de la vie, elles changent en fonction du temps, elles changent en fonction de ce qui arrive à je sais pas quoi, à vos enfants, à votre mari. Par exemple, si jamais vous vous retrouvez en période de, vous êtes au foyer, vous vous retrouvez en période de chômage ou de je sais pas quoi, la boîte de votre mari est rachetée et on vous dit gentiment que voilà, on enlève tous les cadres, tous les ingénieurs, ah, parce qu'on va mettre que c'est une boîte étrangère qui rachète et que bah ils sont beaucoup mieux, hein, ça c'est sûr. Bon. Qu'est-ce que vous faites? Mais si vous voulez, il faut se poser la question, parce que si jamais arrive à la fois pour les enfants, le mari qui est pas très à l'aise et qui doit rechercher du boulot, la femme qui est pas très à l'aise parce qu'il faut qu'elle recommence un boulot alors que vraiment c'est très précipité, les enfants, eux, ils vont pas être très à l'aise non plus. Donc, si vous voulez, de toute manière, prendre le temps d'y réfléchir et prendre le temps de trouver la solution qui paraît la meilleure, ne pas se précipiter. Donc nous, ça nous est un peu arrivé, ce genre de choses. Qu'est-ce qu'on a choisi? On a choisi. Alors heureusement, c'est vrai qu'il y avait les allocations chômage, hein, donc ça permettait de voir venir. Et on s'est dit, on change rien. C'est-à-dire que mon mari s'est mis à fond à chercher du boulot, mais vraiment un job à temps complet. Et il a eu de la chance parce que ça a très bien marché. Moi, j'ai rien changé de façon à ce que les enfants aient le même rythme. Alors, je pense que les aînés, les enfants, ils ont des antennes partout, donc ils savent tout. Hein. Les aînés s'en sont certainement rendus compte. Mais si vous voulez, ils ont compris la démarche, ils ont compris les solutions qu'on avait choisies. Et finalement, ça a duré quoi, 9 mois. 9 mois et ça s'est bien passé. Donc bon, on a eu de la chance, hein. Je reconnais qu'on a eu de la chance, mais si vous voulez, on avait tout misé en disant on ne change rien pour pas déséquilibrer, et par contre on fait tout pour que donc mon mari ait vraiment tout ce qu'il fallait pour être dans les meilleures conditions possibles pour retrouver du travail. Donc première chose, on s'est dit on panique pas. Mais ça c'est plus facile à dire qu'à faire, quoi.
3: Comment tenir quand les enfants nous demandent 10 fois, 20 fois regarder la télévision, faire un jeu sur ordinateur?
1: Ah oui, ça c'est une très bonne question. Ouais. Alors, il faut mettre des règles. Il faut mettre des règles et s'y tenir. Alors, première règle qu'on avait pris nous, jamais d'écran, que ce soit télévision ou ordinateur, quand il y a l'école le lendemain. Et si vous voulez, en fait, c'est très dur au début, très dur. Mais après, les enfants, si vous avez plusieurs enfants, 2, 3, etc., ils feront eux-mêmes la police. Parce que il y en a toujours un qui se rend compte qu'il y a des travaux à faire et que ça l'énerverait que l'autre regarde la télévision. C'est vraiment pas forcément par gentillesse, hein. Mais ça peut être par jalousie, ça peut être je sais pas quoi. Mais les règles, quand vous établissez des règles, elles seront tenues si vous êtes ferme, parce que vos enfants prendront le relais. Donc nous, on avait dit jamais de télévision ou de. Ils ont quel âge vos enfants? Vous pouvez encore avoir suffisamment d'autorité pour le faire encore maintenant. C'est dur, c'est très dur. Mais Bon, je continue, puis après je donnerai un truc qu'on avait fait. Donc, jamais télévision quand il y a l'école le lendemain. Et alors après, comme on avait une télévision et un ordinateur qui étaient dans la même pièce, là où je faisais mon repassage, comme par hasard, ce qui me permettait de voir ce qu'ils regardaient, on avait dit, donc il y avait trois tranches d'âge. Il y avait les trois grands, les deux petites filles et les deux petits. Alors, les deux petits, ils prenaient la tranche entre 6h et 6h30. Et ils choisissaient... Alors, on n'avait pas la télévision, on avait juste un écran avec des DVD. Donc, les DVD, on les a achetés d'occasion. Enfin, bref, les brocantes, les machins, les trucs, toujours pareil. Et comme mon mari était très cinéphile, il en choisissait des bons. Moi, c'était beaucoup plus cucu, mais comme ça faisait la part des choses entre filles et garçons, donc c'était parfait. Et donc 6h30, c'était les petits. Après, ils allaient prendre le bain. C'était la tranche des moyennes. Qui avait aussi droit à une demi-heure, et puis après c'était le dîner, en gros, hein, bon. Et puis c'était la tranche des grands qui avait le droit, pas forcément à plus d'ailleurs, hein, trois quarts d'heure peut-être, bon bref, peut-être une heure, ça dépend au fur et à mesure qu'ils grandissaient. Mais alors ils étaient drôles parce que, ah si, ils avaient pas beaucoup plus, mais par contre les grands avaient le droit de regarder l'émission des moyens et des petits, et les moyennes avaient le droit de regarder l'émission des petits, ce qui fait que les petits avaient une demi-heure, les moyennes avaient une heure, et les grands pouvaient avoir jusqu'à une heure, trois quarts, donc ils pouvaient. Et alors du coup ils ont appris ce que c'était qu'un feuilleton, ça c'est clair, ils regardaient tout en feuilleton, et ben ça se passait bien. Alors il y avait ça, et puis un jour, il se trouve que mon mari était aux États-Unis, donc j'ai rejoint, et j'ai eu la bonne idée d'acheter des DVD en anglais, mais ils n'étaient pas sous-titrés. Et là, moi je ne parle pas anglais. Et donc on leur a mis les DVD, et là ils ont commencé à... Ils ont commencé... Le premier, c'était Chantons... Ah non, c'est pas ça. Le premier, c'était Chantons sous la pluie. Il était sous-titré en français, mais les plus jeunes ne savaient pas lire. Voilà, c'est ça. Donc, il fallait que les grands regardent le film et lisent à toute vitesse pour les plus petits. C'était intéressant. Mais n'empêche qu'ils y ont pris goût. Alors, j'étais quand même un peu ennuyée, donc j'avais trouvé toujours d'occasion une version française de Chantons sous la pluie. Mais en fait, c'était très très mal. Elle était très moche, cette version. Et du coup, je leur ai dit, écoutez, les enfants, j'ai quand même un peu honte. Je vous ai trouvé le film en français. On va regarder. Et en fait, il était tellement mal doublé. Ils avaient pris l'habitude de voir les choses en anglais, les chansons, etc. Et ils ont dit, non, c'est pas possible. On retourne à l'anglais. Et du coup, c'est comme ça qu'ils ont appris l'anglais, en fait. C'est avec d'abord des films sous-titrés. Et puis après, donc plus tard, quand j'ai ramené des films qui n'avaient même pas de sous-titres, mais qui étaient passionnants. Alors je traduisais, mais je traduisais n'importe quoi. Et alors un jour, il y avait mon mari qui lui est parfaitement bilingue, qui était sur l'ordinateur. Et qui dit aux enfants, c'est drôle, j'ai deux versions. Donc c'est resté dans la famille, ça. Alors, donc ils avaient droit à une demi-heure et ils pouvaient choisir soit écran télé, donc DVD, soit écran jeu vidéo. Donc les garçons qui étaient filous disaient, on prend l'écran jeu vidéo, mais comme il y avait la télévision là et l'écran là, ils faisaient les deux, quoi. Bon, c'était pas grave, hein, c'était le jeu, donc on avait fait ça comme ça. Et en fait, ça s'est pas mal passé. Alors, il y avait des choses, du coup, il y a des choses assez drôles, c'est que, par exemple, les grands avaient le droit de choisir des films qui étaient pour eux, auxquels n'avaient pas accès alors c'était pas bien méchant, hein, mais c'était auxquels les petits n'avaient pas accès, parce qu'il y a à chaque âge son problème, ces films. Et je me rappelle très bien, il y avait nos enfants sont tous différents, ils ont chacun leur caractère, et il y en avait une en particulier qui voulait absolument voir Les Visiteurs, et elle était vraiment trop petite, quoi, ça l'aurait pas intéressée, donc j'avais dit non, c'est pas... plus tard. Et alors évidemment, elle a profité d'être chez des amis et elle a regardé Les Visiteurs. Et elle est rentrée en disant, c'est nul ce film. Et alors les aînés lui ont dit, t'avais qu'à écouter maman, t'es trop petite. Nous on a beaucoup ri, toi t'as pas ri, tant pis pour toi, t'auras plus jamais envie de le voir. Ce qui est vrai, elle a plus jamais eu envie de le voir. Donc si vous voulez, les aînés prennent... Et du coup, j'ai plus eu aucun ennui quand je disais, c'est pas pour vous. Ils comprenaient, ou quand mon mari disait, c'est pas pour vous, ils comprenaient. Donc si vous voulez, c'est un jeu en fait qui se fait. Alors... vous m'avez posé la question, comment faire, et parce que on peut avoir des, si vous voulez, l'humour fait tout passer. Donc le vôtre et le leur. Hein, il faut bien savoir que ça va dans les deux sens. On avait, alors c'était pas pour les écrans, c'était pour le gaspillage. Alors moi j'ai un père qui m'a toujours dit l'écologie etc. c'est très bien, mais nous quand on était petits, on fermait toujours la lumière en partant parce que de toute façon on n'avait pas de sous et que l'écologie se faisait d'emblée parce que de toute façon c'était comme ça qu'on fait, c'était des habitudes qui étaient prises et on jetait pas n'importe quoi etc. Et donc ça m'était resté et un jour on avait vu que la facture d'eau et d'électricité, mais d'eau en particulier, avait beaucoup augmenté. Et que donc c'était pas normal. Et ils prenaient tous des bains, 36 bains, je sais pas quoi, beaucoup trop grands et tout. Donc on leur avait dit non, mais écoutez, c'est pas possible. Plan moins 20%. Alors, ils nous ont regardé et ils nous ont dit c'est quoi ça ? Et on a dit ben voilà, il faut que le mois prochain, la facture ait baissé de 20%. Alors ils se sont pris au jeu, mais on s'y attendait pas. Mais ils mettaient ça d'eau pour se laver, à la limite il fallait leur dire mettez-en un peu plus sinon vous n'allez jamais vous rincer. Tout était comme ça. Donc si vous voulez, 14 ans c'est encore l'âge parce qu'il sera le meneur. Si jamais vous trouvez un truc où vous le mettez dans la combine et vous lui dites tu vois, on va mettre carte sur table sur les écrans, sur les horaires d'écran, et s'il le fait avec vous, je vous assure qu'après vous, c'est plus vous qui ferez la loi. Il faudra se méfier parce que ce sera peut-être un peu lui. Vous voyez, mais je pense qu'il y a toujours des trucs il faut contourner quoi. Il faut et l'humour joue beaucoup. Et puis votre mari aussi. Ah, il y a une chose que je voudrais vous dire. Quand on a quand on en a plusieurs, je ne sais pas si vous avez remarqué, il y a des moments où on a le mode d'emploi et des moments où on n'a pas le mode d'emploi. Et alors souvent on se dit bon, là j'ai pas le mode d'emploi parce qu'il ressemble à mon mari, donc on va voir son mari. Puis on lui dit, toi t'étais comment à cet âge-là, tu faisais quoi, tout ça, bon, ça aide. Et puis sinon, bah, vous vous demandez, se demander comment on était nous et comment on réagissait, ça aide beaucoup. Et on dit, bah, oh oui, ah oui, évidemment, ça je supportais pas bien, c'est un peu normal qu'elle supporte pas bien, bon, d'accord. Et puis il y a des moments, vous avez zéro mode d'emploi. Hein. Moi, ça m'est arrivé pour une de nos filles, elle était tout le temps, comment dire, tout le temps en colère, tout le temps grognon. Pour vous dire, pour le carême, normalement, on a un truc, c'est que s'il se privait de quelque chose, on mettait une croix. Et à la fin, on comptabilisait les croix, on doublait. On doublait la valeur de la croix. Nous, en tant que parents, on abondait, on doublait la valeur de la croix. Et après, on donnait à un truc caritatif qu'on avait choisi ensemble. Et donc, ça marchait pour tout le monde. Hein. Et une année, je savais plus comment faire pour notre petite fille, là, qui était très mignonne, mais qui était haute comme trois pommes sans queue. Elle devait avoir, je sais pas moi, 6 ans. Elle avait 6 ans. J'ai dit, bon, écoutez, les enfants, il y a un truc, là, c'est que c'est pas possible. Une journée sans que cette petite fille-là, notre fille, grogne. Voilà. Donc, on a décidé, mais c'est que pour elle, si jamais elle passe un jour sans grogner, elle a 50 croix d'un coup. 50 croix, c'était énorme. Hein. Écoutez, je crois qu'elle a réussi une fois, en 40 jours quand même, elle a réussi une fois à avoir ses 50 croix. Donc au début, les autres étaient furieux, ils disaient, oh non, c'est pas possible et tout ça. Mais comme elle faisait tellement d'efforts, mais il y avait toujours un moment donné où elle grognait, et d'empêche que tout le reste de la journée, elle faisait des efforts. Donc ils ont très bien compris le truc, et du coup, ils étaient complètement d'accord. Quoi. Donc c'était assez drôle. Et il y a une autre chose aussi, parce que, si vous voulez, l'égalité, c'est pas forcément... c'est pas forcément pour tout le monde pareil. Et je sais pas si c'est comme ça chez vous, mais nous, tous nos enfants, tous les anniversaires de la famille sont entre le 10 juin et le 6 septembre. Hein, donc tout l'été. Et il y en a deux, il y en a un qui est né le 31 décembre et l'autre qui est né le 6 février. Ce qui fait que pendant les grandes vacances, ils avaient, pour leur anniversaire, ils avaient alors, des bouées au début, puis après des palmes, et puis après, je sais pas quoi, des cerfs-volants, des machins comme ça. Et puis celui qui était né le 31 décembre, ben, c'était quand même vraiment très près de Noël. Et celui qui était le 6 février, on va pas lui acheter des skis, quoi. Enfin, ça va bien. Donc ils trouvaient que c'était vraiment pas drôle. Et on avait instauré des demi-anniversaires pour cela, pour ces deux-là, rien que pour ces deux-là, ce qui fait que à l'anniversaire des 6 mois, ils avaient le droit à un cadeau moins gros, mais ils avaient le droit à un cadeau d'été. Mais écoutez, ça a fonctionné pendant 3-4 ans, tout le monde avait accepté, puis après c'était plus la peine, on a arrêté. Mais donc il faut pas hésiter à quand vous voyez qu'il y a quelque chose qui se passe mal pour l'un, en général il y a des raisons. Donc il faut essayer de trouver le truc qui va faire que que ça va pouvoir être accepté tout en modifiant cette donnée qui n'est pas bonne.
0: 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Aujourd'hui, Brigitte Jacquelin, qui intervenait à Nantes le 28 juin 2017, invitée par les associations familiales catholiques pour parler du rôle actif de la femme au foyer.
2: Sinon, j'ai une question. Qu'est-ce qu'on peut répondre à un enfant qui dit à sa mère « Maman, si tu travaillais, je pourrais avoir le dernier iPhone 7, je pourrais aller en Espagne avec mes camarades. »
1: Il a quel âge ?
2: 11 ans.
1: 11 ans. Alors, moi, je dirais déjà, c'est vrai qu'il y a la question d'argent, hein, ça c'est certain. Bon, je pourrais vous dire, vous, en tant que père, montrez tout ce qu'il a en air. Vous voyez, peut-être qu'il va pas en colonie, je sais pas s'il aime les colonies ou s'il n'aime pas, en centre aéré, tous ces trucs-là. Moi, les miens avaient horreur, donc ils étaient bien contents que je ne travaille pas. Donc, si vous voulez, vous valorisez les atouts qu'il a, tout ce qu'il peut apprendre avec sa maman, tous les livres, je sais pas, tout un tas de choses comme ça, qui sont importantes pour eux et qui réalisent pas. Donc, alors après, c'est vrai que nous, on leur disait, de toute façon, par exemple avec l'école, les voyages scolaires, si vous voulez. Moi, je m'étais rendu compte que, toujours pareil, en tant que délégué de classe, on avait dit à nos enfants, une fois, alors il y avait, si vous voulez, on faisait un parent. C'est-à-dire qu'il y avait un enfant qui avait, à tour de rôle, ils avaient droit à un truc. Donc ils choisissaient bien ce qu'ils voulaient. Ça leur apprenait à choisir, ce qui était très bien. Et ils étaient pas, c'était pas rien, c'était un truc. Et ça c'était bien. Et je m'étais rendu compte que quand je disais non au professeur que non, ils iraient pas, d'abord que ça coûtait trop cher, que je voyais pas forcément l'intérêt pour des enfants de CM2 de partir 10 jours aux États-Unis alors qu'il y avait tous les trajets, etc. Et tout. Je me rendais compte derrière qu'il y avait quand même beaucoup de parents qui étaient vachement contents. Alors moi, on me taxait de je sais pas quoi, de près de mes sous, mais ils savaient bien quand même qu'il y avait beaucoup d'enfants, donc ils disaient non, c'est pas vraiment ça. Mais si vous voulez, il faut se dire que le faire comprendre à l'enfant, c'est une chose, et que très souvent, il y a d'autres derrière qui seront bien contents de ne pas pouvoir le faire, quoi. Donc si jamais il n'a pas le truc dernier cri, peut-être qu'il il regrettera. Et c'est dur, mais d'un autre côté, ça lui apprend. Par exemple, nous, c'était pour les aînés, c'était l'époque des Game Boy. Et des Game Boy, moi, j'en avais vu qui étaient comme ça. Bon, d'abord, ça coûtait très cher parce que c'était nouveau. Et j'avais dit aux enfants, on a été d'accord, non, pas de Game Boy. Et puis un jour, j'en avais trouvé une d'occasion. Donc j'avais acheté la Game Boy d'occasion. Et donc je la donne à notre fils. Qui en avait très envie, pour son anniversaire. Et puis, j'avais dit, pareil, comme pour les écrans, ok, mais tant de temps à tel moment. Évidemment, je retrouve un soir sous le drap, etc. Alors, donc ça collait pas. Et donc je prends la Game Boy, et je dis, écoute, t'as pas joué le jeu, la Game Boy est terminée. Mais alors, le truc, c'est que, du coup, je la cache. Mais j'avais complètement oublié où est-ce que je l'ai caché. Donc j'étais ennuyée comme tout, parce que mettons que j'avais dit qu'il pouvait pas l'avoir pendant 15 jours, les 15 jours passent, et moi je savais plus où elle était la Game Boy. Donc il a fallu faire passer. Et puis j'avais pas du tout envie d'en racheter une autre, et surtout j'étais pas sûre de trouver d'occasion, etc. Donc je sais pas comment j'en suis débrouillée honnêtement. Mais bref, le temps a passé, et puis un jour, il y a son frère qui avait la plus petite sur les épaules, et puis c'était au-dessus de l'armoire, et elle dit « Waouh, mais moi je la vois, la Game Boy, elle est là !» Et elle était là. Donc ils ont récupéré la Game Boy, et ça s'est passé comme ça. En fait, je crois que il faut bien montrer qu'on est les parents et qu'on sait pourquoi on le fait, et puis après, paf, mettre un petit peu d'humour. Et ça c'est quand même c'est pas du tout évident. C'est pour ça que si vous voulez, moi je trouve qu'il faut du temps, de l'énergie et du système D. Il faut vraiment tout ça pour être parent. Et si on peut être deux, c'est quand même vraiment bien. Donc c'est pour ça que quand on me dit ouais, les moments de qualité, ouais, je suis d'accord, mais il en faut beaucoup, quoi.
0: 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Brigitte Jacquelin répond à une question sur l'argent de poche à donner aux enfants.
1: On n'a pas commencé très tôt. Par contre, ce qu'on faisait, c'est que quand ils avaient envie de quelque chose, on notait toujours ce dont ils avaient envie. Et il y avait deux moments où ils les avaient, en général, alors neuf ou d'occasion. Mais ils avaient toujours ce qu'ils avaient demandé, sauf si c'était des bêtises. Enfin, en général, c'était pas des bêtises. À Noël ou à leur anniversaire. C'est pour ça que celui qui avait son anniversaire à côté de Noël, c'était pas commode parce qu'il fallait qu'il regroupe tout en même temps. C'est pas bien. Et donc ça, c'était pas mal. Et puis un jour, je sais plus qui nous a dit, parce que les amis sont très bons. Hein, moi, j'écoute beaucoup. J'écoutais les professeurs quand ce qu'ils disaient était bien, et les amis quand ce qu'ils disaient était bien. Et souvent, c'est le cas. Et donc, on m'avait dit, écoute, quand même, l'argent de poche, il faut en donner parce que ça leur apprend ce que c'est que l'argent, comment l'utiliser, etc. Donc, on en a donné. Je sais pas vers quel âge, vers pas très tôt, hein, mais c'est toujours pareil. Quand vous en donnez à l'aîné, ça descend très vite jusqu'au dernier. Donc le dernier, il devait se retrouver avec on devait en donner par mois, et puis on avait jalonné, et le dernier, il devait avoir de quoi s'acheter, je sais pas moi, ça devait être l'équivalent de quoi, de 3-4 carambars, hein, mais ça, parce que ça avait commencé tout petit, enfin, c'est vraiment, ou des sucettes ou des machins comme ça. On a commencé relativement tard, et si vous voulez, on en a jamais donné trop. Par contre, on a toujours fait en sorte que qu'ils manquent de rien, ça c'est évident, mais que les choses dont ils avaient très envie, ils les aient, pas tout de suite, mais que malgré tout ils les aient. Bon, mais on a pu se tromper. Hein. Ça, c'est clair que tout le monde se trompe. Hein. Le tout, c'est de... Et on se trompe souvent. Mais le tout, c'est quand on s'en est rendu compte, quand ils vous disent pourquoi, eh ben, il faut l'accepter. Et quand vous avez décidé quelque chose, par exemple les écrans, vous décidez qu'ils ne regarderont pas l'écran quand il n'y a pas école le lendemain. Et puis, il est très possible qu'un de vos enfants vous explique que ce jour-là, et même tous les jours de la semaine, il y a besoin pour telle raison. Ben ça, vous regardez avec votre mari et vous dites, est-ce que ces raisons sont valables ou non? Si elles sont valables, ben oui, pourquoi pas, au moins pour une période, etc. Si elles sont pas valables, ben c'est non. Alors, c'est dur à tenir, si vous voulez, mais de toute manière, c'est très dur à tenir. C'est comme de faire coucher les enfants petits. C'est très dur à tenir. Ils n'ont qu'une envie, c'est de revenir 20 fois. Et là, il faut se fâcher. Enfin, si vous voulez, moi, je leur ai très vite expliqué que quand ils étaient au lit, c'était fini. Hein, je voulais plus les voir. Alors bon, il y avait toujours pourquoi faire pipi et machin et trucs, mais ils étaient jamais bien reçus. Hein, c'était fini. Et alors en plus, quand mon mari arrivait, il allait leur dire bonsoir et encore moins, parce que là c'était notre temps à nous, donc il n'était pas question qu'ils commencent à. Alors la chose quand même qui était très bien, c'était que mon mari revenait déjeuner. Donc ils avaient leur moment avec mon mari à un moment où ils n'étaient pas fatigués. Donc ça c'est assez génial. Et ça c'est pas toujours possible.
0: 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Brigitte Jacquelin répond maintenant à une question sur les portables.
1: Alors je vais vous dire, pour l'aîné, elle n'avait pas très envie, je crois quoi. Bon. Le second, c'était un garçon, et on a tenu bon, mais je veux dire, j'ai un peu honte, parce que il était en prépa, il n'avait toujours pas de portable. Mais c'était, donc lui maintenant, il a 30 ans, donc c'est il y a quelques temps. Mais attendez, je vais vous dire quand même. Il arrivait le week-end et il nous disait « On n'est plus que trois à ne pas avoir de portable. On n'est plus que deux à ne plus avoir de portable. Je suis le seul à ne pas avoir de portable. » Et on lui disait « Mais elle est toujours là, la cabine téléphonique ?» Alors il nous disait « Oui, oui. » Et puis il nous appelait, bon. Et puis un jour, il y avait réunion parents-prof. Et le professeur d'allemand nous dit « Écoutez, vraiment, là, vous avez assez exagéré. Maintenant, il faut arrêter. » Offrez un portable à votre fils. Et ça, c'est moi qui vous le demande. D'abord, ça nous arrangera tous parce que, je sais pas pourquoi, il fallait qu'il soit joignable pour des histoires d'exposés ou j'en sais rien. Mais il a dit non, mais attendez, vous allez arrêter de le marginaliser, donnez-lui un portable. Mais bon, il était grand. Alors après, quand les plus petits ont grandi, on a eu un portable pour toute la famille. C'est-à-dire que je leur donnais, si vous voulez, c'était un portable à carte, là, comment, enfin, on mettait des sous dessus, et je leur avais dit, à chaque fois que vous en avez besoin, vous le prenez. Mais il y en a un pour, ils étaient d'abord quatre, et puis après, très vite, ils ont pu, il n'y était que deux sur ce portable-là. Ils savaient très bien où il était. Donc, quand ils en avaient besoin, alors pas pour téléphoner à leurs amis tous les jours, je sais pas quoi, mais quand ils partaient, pour le coup, chez des amis dormir, ou qu'ils en avaient besoin, ou s'il partait quelques jours. Quand il avait besoin, on disait OK. Et à chaque fois, il y avait une règle et à chaque fois, il y avait une dérogation. De façon à pas être les parents détestables, je veux dire, ou qui ne comprennent rien, mais qui justifient le pourquoi des choses. Donc on leur disait, de toute façon, les portables... D'ailleurs, j'en parle dans mon livre, vous retrouvez beaucoup de choses là-dedans. Et pour les portables, je dis que le plus tard possible, ça sera, de toute façon, ça sera toujours assez tôt. Et alors, ce qu'on m'avait soufflé, c'était le plus petit écran possible et le plus petit forfait possible. Ce qui fait que pour appeler leurs amis, c'est possible. Mais pour voir des choses qu'ils ne devraient pas voir, c'est tout petit. Hein. Donc déjà, vous craignez moins. Et ensuite, vous ne ruinez pas la famille, quoi, parce qu'il y a tout, quand même tous ces paramètres. Donc voilà, c'est un peu ce qu'on avait trouvé. Je ne dis pas que ça continue tout le temps à évoluer, parce que maintenant, on voit des enfants qui sont en CP et qui ont déjà des portables. Mais si vous voulez, très souvent, c'est les mamans qui n'ont pas envie de dire non, parce que c'est fatigant, et aussi qui se disent « je voudrais toujours savoir où est mon fils, qui peut m'appeler, ma fille, qu'elle me dit ». Et ça, si vous voulez, c'est un leurre total, parce que votre enfant, il dit d'abord « où est-ce que tu es ?»« Ben, je suis là, d'accord ». Et après, ils inventent très vite, ça leur apprend à mentir. Donc il faut vraiment, vraiment se méfier, quoi. Mais j'ai dit, les écrans, tous les écrans, c'est vraiment un gros problème actuellement, ça c'est clair. Parce que les marginalisés, c'est pas bien non plus. C'est vrai. Donc, les solutions sont pas faciles. Donc, il faut voir en fonction de vos enfants, en fonction de vous, et puis en fonction des amis. Mettez-vous d'accord avec des amis. Parce que les amis, c'est extra, les amis. Les amis vous disent plein de choses. Et donc, vous pouvez très bien voir quels sont les amis de vos enfants, et puis faire un petit club là et dire nous on autorise les télévisions, les écrans de cette manière là, les téléphones on les autorise à partir de cette manière là. Ils pourront pas vous dire vous êtes les seuls, vous savez très bien que c'est pas vrai. Donc ça peut être une bonne chose. Mais c'est peut-être vrai, hein, j'en sais rien, honnêtement j'en sais rien. Mais je pense que ce genre de déclaration, je pense qu'elle convaincra un enfant sur 20 ou 30. Donc si c'est le vôtre, tant mieux. Mais c'est pas sûr. Je pense qu'il faut d'autres arguments de responsabilisation et puis surtout de l'imposer, quoi, hein, et de dire pourquoi. Mais c'est pas du tout évident. Ceci dit, moi, je disais à mes enfants au début, c'est vrai que j'avais très peur des ondes et de ce machin-là. Je dis, OK, vous avez un portable, mais vous le mettez dans votre chaussette. Alors bon, les amis étaient un peu surpris, parce que comme ils m'aiment bien, ils le faisaient, tant qu'ils avaient leur portable dans leur chaussette. Bon, et puis après, je me suis dit que c'était peut-être pas complètement intelligent. Et donc, ils ont leur portable dans leur poche.
0: 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Brigitte Jacquelin répond toujours aux questions du public. Et maintenant, une question sur les gros mots.
1: Quand ils ont commencé tout petits, et que c'était pipi, caca, crotte, là, c'était très énervant. Donc, ils avaient eu un magnétophone à Noël. Je leur ai dit, vous allez dans votre chambre, je ne vais pas vous entendre. Mais quand vous sortez de votre chambre, jamais je vais entendre ces trucs-là. Alors, pas de gros mots, pas ce genre de choses, etc. Et alors, vous savez ce qu'ils ont fait? Ils ont pris leur magnétophone, ils se sont enregistrés, je les entendais hurler de rire. Et après, ils n'avaient même pas besoin de le dire, ils branchaient le magnétophone et ils s'écoutaient dire ces trucs-là et rire. Donc ça a commencé comme ça, et je me suis dit, bon, on a du poids. Parce qu'après, très vite, après, ils se sont lassés, et puis le fait de ne pas dire de gros mots et tout, ça a été acquis. Alors les joutes verbales, ça dépend. Je vais vous dire, après, quand ils sont grands, alors là c'est tout petit, quand ils sont grands, moi je suis larguée, honnêtement je suis larguée, donc je n'interviens plus parce que je suis larguée. Et entre les deux, ça dépend. Si jamais c'est méchant, j'accepte jamais. Alors, méchant envers les autres ou encore plus envers mon mari ou moi. Ça, jamais je n'ai accepté qu'ils nous disent des choses désagréables ou moches, jamais. Hein. Et ça, si vous voulez, c'est là aussi où les grands reprennent, c'est que si le pli est pris pour les grands, un jour c'est arrivé à table où il y a un des plus petits qui a dit, je ne sais pas quoi, c'était un truc... mais même relativement bénin, maman ça a pas la tête, mais c'était même pas maman t'es con, parce qu'ils auraient jamais osé. Mais tout de suite les grands ont dit, mais on parle pas comme ça maman. Vous voyez, donc ça c'est vraiment, je dirais, ça vous aide, parce que du coup là vous dites, oh, c'est bien, le relais est pris, quoi. Mais je crois que s'il y a des choses qui sont importantes pour vous, ne céder jamais. Parce que sinon, on est débordé. Alors, il faut savoir si c'est important pour vous. Est-ce que c'est vraiment valable, quoi, hein, ou si c'est pas une lubie ou je sais pas quoi. Donc, il faut se remettre en question. Et votre mari est à deux, c'est plus facile. Mais sinon, si vous tenez à quelque chose, ne lâchez pas. Quand les petits amis des enfants venaient, ils savaient deux choses. C'est que à table, on mangeait tout ce qu'il y a. Mais ça, c'était facile parce que moi, je suis pas du tout bonne cuisinière, mais pas du tout. Mais alors, les enfants, comme ils s'agitaient tellement, ils avaient toujours faim, ils arrivaient et ils disaient « Ah !» Bon, ils étaient contents. Donc, les petits amis regardaient ce qui arrivait, ils étaient un peu sidérés. Et puis, ils voyaient que nos enfants, ils avaient l'air tellement contents qu'ils se sont dit « Bon, c'est différent de chez nous, chez moi, j'aime pas, mais ici, ça doit être bien. » Donc, j'ai jamais eu d'histoire de ce côté-là. Et c'est très drôle, c'est très, très amusant. Et les deux choses que j'avais dit aux enfants, vos petits amis, ils viennent autant qu'ils veulent, mais ils ne disent jamais de gros mots et ils ne se font jamais mal. Parce que si jamais ils se font mal, je tombe dans les pommes, je peux rien faire. Donc ils avaient dit ça, ils avaient dit à leurs petits amis, pas de gros mots, et vous ne vous faites pas mal, parce que si vous tombez dans les pommes, si vous vous faites mal, on tombe dans les pommes. Eh bien écoutez, vous ne pouvez pas savoir ce que ça a marché. Ils ne se sont jamais fait mal, les petits amis, les miens pas trop, les petits amis jamais. Et les gros mots, c'était très drôle, un jour j'arrive, ils étaient dans le jardin, et c'était même pas nos enfants, c'était des amis déjà, il y en avait un qui dit, je sais pas quoi, fais chier, je sais pas quoi. Et donc il y a un ami, même pas un enfant qui dit, mais attends, arrête, tu sais que si tu dis des trucs comme ça, tu pourras jamais revenir, hein. Alors il dit, ah bon? Mais ils t'ont pas dit? Attends, ici il n'y a pas le droit. Il n'y en avait jamais. C'est très étonnant. Ils s'adaptent, si vous voulez, aux règles de la maison où ils vont, quoi. Bon, moi, ça m'avait fait bien rire, mais j'étais assez contente, quoi. J'ai trouvé ça drôle. Oui. J'irais, tout n'est pas possible, hein, mais on essaye. Nous, on avait une rebelle, on en a eu aussi. Écoutez, moi, je me rappelle très bien, un jour, mon mari était parti à l'étranger. Il partait assez souvent, donc il avait ramené pour les enfants des journaux. Et moi, j'étais dans la chambre, et vraiment, je ne savais plus comment faire avec notre fille, quoi, hein. J'avais pas le mode d'emploi. Et je me suis retrouvée assise, il fallait que je range la chambre, parce que j'adore. Je me suis retrouvée assise au milieu de la chambre, et je me dis, voilà, je sais pas du tout quoi faire. Mon bon ange gardien, donnez-moi un coup de main. Et à ce moment-là, je vois, je range, et je vois le pomme d'api que mon mari venait de ramener. Donc je prends le pomme d'api, et à l'intérieur du pomme d'api, il y avait un livret pour les parents. Et dans le livret pour les parents, il y avait votre enfant.

0: Avec l'équitation, si vous voulez, il faut avoir la manière, parce que sinon le cheval n'en fait qu'à sa tête, et donc ça les adoucit, et que d'un autre côté il faut être très ferme, parce que sinon le cheval aussi n'en fait qu'à sa tête. Donc c'était très bien. Alors le temps a passé, et quand elle était au lycée, je l'accompagnais à ses cours d'équitation, parce que du coup elle avait continué. Et puis elle me dit, il y a une stagiaire qui fait une enquête, elle veut savoir pourquoi on monte à cheval. Alors, je lui dis, attends, je vais te raconter une histoire. Et je lui explique. Et je lui dis, écoute, t'avais tellement de caractère, on savait pas comment s'y prendre. Alors elle me regarde, puis elle me dit, c'est pas bien d'avoir du caractère? Alors je dis, ouais, si, avoir du caractère, c'est très bien. Le problème, c'est qu'il faut avoir du bon caractère. Et les parents sont là pour faire en sorte que le caractère ne devienne pas du mauvais caractère, mais du bon caractère. Donc comme je ne savais pas quoi faire, j'ai regardé, j'ai vu ça, on a essayé, et ça a marché. Vous confirmez? Merci.
1: Merci beaucoup pour cette conférence, pour vos...
0: Non, mais c'est moi qui vous remercie.
1: Témoignages et vos conseils.
0: Que du bon sens. Que du bon sens et de l'expérience. C'est petit. C'est assez dense, donc ça parle de vous, de lui, du couple, de la famille, des frères et sœurs, et puis de tous les âges jusqu'au bac, et puis il y a les à côté, le travail, l'argent, etc. Donc ça paraît tout petit, mais j'espère que si jamais vous le prenez, ça vous apportera plein de choses, certaines que j'ai dites, d'autres que j'ai pas dites. Et puis surtout, il y a un colloque, donc on organise un colloque qui s'appelle Le défi des femmes aujourd'hui. Femme et foyer, le bon choix au bon moment. Et là, vous tapez sur, vous prenez des cartes, le site est en dessous, et vous tapez le défi des femmes aujourd'hui.com, tout attaché, sans accent et sans apostrophe. Et puis, vous aurez tous les intervenants. Il y en a 12, ils sont tous extra, et je pense que c'est vraiment, alors c'est un peu loin, c'est à Paris, mais je crois que ça vaudra vraiment le coup. Voilà. Merci beaucoup.
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1: 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Bonjour et bienvenue dans Appel d'air. Si vous m'écoutez aujourd'hui, c'est que vos deux oreilles fonctionnent, ou au moins une d'entre elles. Ce n'est pas le cas de tout le monde, et on n'y pense pas toujours au quotidien tant qu'on n'est pas concerné. Comment vit-on quand on entend d'une seule oreille ? Comment vit-on une perte d'audition inattendue ? Et comment vit-on aussi lorsque l'on côtoie des sourds au quotidien ? Des réponses à ces questions, nous allons en trouver quelques-unes aujourd'hui, avec les deux livres et le film que je vais vous présenter. Mais on commence tout de suite l'émission avec un morceau du groupe français The Liminianas qui s'intitule El Sordo.

Sound of Metal, c'est le titre du film de Darius Marder. Le titre et l'affiche de ce film, avec un batteur qui joue de son instrument de toutes ses forces, ne doivent pas vous induire en erreur. Ce film n'est pas réservé aux fans de groupes de métal. Le personnage principal, Ruben, fait certes partie d'un groupe, mais le film nous raconte le parcours de ce musicien obligé d'arrêter la musique suite à une surdité soudaine. Ruben vit avec Lou, sa copine, tous les deux forment un groupe de métal, ils partent en tournée à travers les États-Unis dans leur immense camping-car. Ils ont trouvé leur équilibre, mais tout bascule le jour où Ruben est sujet à d'intenses acouphènes suivis d'une perte d'audition. Après un rendez-vous chez un spécialiste, on lui confirme qu'il lui reste moins de 25% d'audition et qu'il doit arrêter la musique pour préserver ce qui lui reste. La seule solution pour continuer d'entendre, ce serait une opération pour se faire équiper d'implants, mais cela coûterait entre 50 000 et 80 000 dollars. Ruben est d'abord dans le déni et pense pouvoir continuer sa vie malgré tout, mais Lou est inquiète, car Ruben est un ancien toxicomane qui n'a pas consommé de drogue depuis 4 ans. Elle a peur qu'il replonge. Grâce à un de leurs amis, ils vont prendre contact avec un foyer pour toxicomanes un peu particulier, un groupe où tous les résidents sont sourds. Ruben va rencontrer Joe, celui qui gère ce foyer. Joe est sourd, mais il n'est pas muet. C'est un vétéran du Vietnam qui a perdu l'audition après qu'une bombe ait explosé à côté de lui. Ruben est le bienvenu au foyer, dit-il, à condition qu'il accepte de couper tout contact avec l'extérieur. Pas de téléphone, pas de mail. Ruben devra apprendre à communiquer par la langue des signes. Pour ce faire, il va intégrer une classe un peu particulière, celle d'une école élémentaire d'enfants sourds. Il finira par trouver sa place, petit à petit, aussi bien avec les enfants qu'avec les adultes, mais n'arrive pas à renoncer totalement à sa vie d'avant. En cachette de Joe, il envoie des mails à Lou. Ruben finira-t-il par accepter sa différence ? Sound of Metal, c'est le premier film de Darius Marder, auparavant scénariste. Ici, il a également écrit le scénario. C'est un projet auquel il tenait beaucoup. Il a travaillé dessus pendant plus de 10 ans. Ce film a nécessité un investissement fort et physique pour le comédien principal Riz Ahmed, qui incarne le personnage de Ruben. Riz Ahmed a appris la batterie pour que les premières scènes du film soient crédibles, mais il a aussi surtout appris la langue des signes, une langue qui engage tout le corps, et il portait aussi des implants qui produisaient un bruit blanc qui l'aidait à simuler la perte auditive. L'engagement physique, le spectateur le ressent aussi sous une autre forme, puisqu'à plusieurs reprises, le son du film nous positionne à la place de Ruben. Dans des scènes très courtes, parfois juste 30 secondes, qui s'intègrent parfaitement avec le reste du film, nous sommes en quelque sorte dans ses oreilles. On entend par exemple les acouphènes et les sons étouffés au début du film. On entend ensuite le silence, si on peut dire, enfin pas tout à fait, parce qu'on peut entendre par exemple les battements de son cœur. Ce travail sur le son assez remarquable a d'ailleurs valu à ce film l'Oscar du meilleur son en 2021. Sound of Metal, c'est un film marquant donc, ne serait-ce que par cette expérience sensorielle qu'il nous propose, mais c'est un film bouleversant, en grande partie grâce au comédien Riz Ahmed, qui incarne à la perfection son personnage. Le choix des plans met en valeur l'intensité de son jeu et de ses regards. C'est un film de 2 heures qu'on ne voit pas passer. Sound of Metal est un film sorti en 2020.

Nous venons d'écouter Suzanne Vega avec le titre « Blood Makes Noise » dans lequel elle expliquait entendre un sifflement dans ses oreilles. Et ensuite, c'était Buck Rains avec le titre « Tinnitus » qui signifie « acouphène » en anglais. « L'oreille d'or », c'est un livre d'Elisabeth Barillet publié aux éditions Grasset. Elisabeth Barillet est écrivain et également journaliste. Dans ce récit de 125 pages, elle se confie sur sa différence. Elle est sourde d'une oreille. C'est la première fois qu'elle écrit à ce sujet. Elle a perdu l'audition de l'oreille gauche suite à une maladie virale contractée à l'âge de 6 ans. C'est le traitement pour la soigner à l'époque qui aurait entraîné cette surdité partielle. Le diagnostic n'a été posé que tardivement et seulement confirmé par un examen quand elle était en CM2. Avant cela, on la croyait un peu dans son monde, un peu à part. À l'époque, rien n'a été ensuite entrepris pour compenser cette perte d'audition. On n'a jamais cherché à l'appareiller, par exemple. On l'a laissée tranquille, telle qu'elle est, et elle remercie ses parents pour ça, pour ce qu'elle considère comme une chance. « Je n'aurais pas rencontré ma solitude, dit-elle, si elle avait été parfaitement entendante. Pour elle, être sourde d'une oreille lui a permis un rapport au monde différent et lui a permis d'être la femme qu'elle est devenue, et notamment un écrivain. » Entendre d'une seule oreille n'a pour autant pas toujours été facile à vivre. Elle le cachait à l'école et ses parents n'ont jamais prévenu les enseignants. Elle s'asseyait toujours au premier rang. Adulte, bien que devenue journaliste, elle continue de le cacher également et s'arrange toujours pour se présenter du côté de sa bonne oreille. Entendre, c'est un effort pour elle. Écouter l'autre, c'est, je cite, « une violence que je m'impose ». Entendre devient une bataille. Elle confie aussi les difficultés parfois que cela peut générer dans une relation amoureuse. Heureusement, elle a des proches qui la comprennent bien. Elle nous raconte ainsi sa rencontre avec un ami, lui aussi sourd d'une oreille, et devenu malgré tout pianiste. Quand on pense aux musiciens malentendants, justement, on pense à Beethoven, bien sûr, qui est d'ailleurs évoqué dans ce livre. Au fil de son récit, Elisabeth Barillet fait en effet référence à de nombreuses autres personnalités, sourdes ou malentendantes. On découvre ainsi que Frank Sinatra souffrait de troubles de l'audition. Il avait un tympan perforé et supportait difficilement les ambiances trop bruyantes. L'inventeur du phonogramme, Thomas Edison, lui aussi, était malentendant suite à une scarlatine contractée à l'âge de 13 ans. L'autrice évoque également le compositeur Gabriel Fauré, ou bien encore le réalisateur François Truffaut, qui suite à des manœuvres d'artillerie pendant son service militaire, avait perdu une partie de son audition. Avec l'oreille d'or, Elisabeth Barillet nous livre un témoignage écrit avec finesse. Lors d'un salon littéraire, une femme qui vient de feuilleter son livre lui déclare « J'aime votre style, tout est précis, rien ne pèse. » Une description parfaite à mon sens, du style d'Elisabeth Barillet, L'oreille d'or est un livre publié aux éditions Grasset.

Nous venons d'écouter le groupe français Cheval Fou avec le titre « L'oreille d'un sourd ». Les mots qu'on ne me dit pas, c'est un récit de Véronique Poulain, publié aux éditions Stock. Véronique Poulain, le monde des sourds, elle le connaît bien, elle y a grandi, même si elle est entendante. Ses deux parents sont sourds. Son père suite à une maladie contractée dans la petite enfance et sa mère, elle, est sourde de naissance. Véronique Poulain débute ce livre ainsi. « Je suis bilingue, deux cultures m'habitent. Le jour, le mot, la parole, la musique, le bruit. Le soir, le signe, la communication non verbale, l'expression corporelle, le regard, un certain silence. » Pour faciliter ce va-et-vient constant entre ces deux mondes, elle aura pu compter toujours sur la présence bienveillante de ses grands-parents qui habitaient l'appartement du dessus. Véronique Poulain raconte comment elle a grandi en devant affronter le regard des autres sur la différence de ses parents, en devant affronter les jugements et les moqueries, que ce soit dans le métro ou à la boulangerie. J'oscille entre fierté, honte et colère, à longueur de temps, nous confie-t-elle. Vivre dans un monde de sourds, on le découvre dans ce livre, ce n'est pas vivre dans un silence total, puisqu'en fait les sourds peuvent être très bruyants. Les portes qui claquent, les bruits de la vaisselle qui s'entrechoquent, les bruits du corps aussi dont ils n'ont pas conscience. Impossible de faire des grasses matinées à l'adolescence. À l'adolescence justement, elle aurait voulu avoir de grandes discussions sur des sujets de société ou de philosophie avec ses parents, mais cela n'était pas possible. Comme elle l'explique dans la langue de ses parents, il n'y a, je cite, « pas de jeu de mots, pas d'implicite, pas de sous-entendu ». Déjà qu'ils n'entendent pas, comment voulez-vous qu'ils sous-entendent ? Mais à l'adolescence, elle saura aussi trouver certains avantages à la situation, à l'image de ses cousins et cousines, puisque son oncle également est sourd, tous ont en commun d'avoir un peu profité de la situation, en invitant par exemple bien plus facilement des copains tard le soir en cachette des parents. Raconter l'univers de ses parents, c'est aussi nous raconter la façon dont ils communiquent, avec cette langue des signes qui est très physique, qui engage tout le corps. Discuter avec un sourd, c'est très prenant, on ne peut rien faire d'autre en même temps, nous explique-t-elle, il faut toujours se regarder. Et cela peut devenir très compliqué quand on a une mère sourde très bavarde qui veut discuter alors qu'on est au volant. La langue des signes, à partir de la fin des années 70, ses parents, mais aussi son oncle, vont justement s'impliquer beaucoup pour la développer, pour la faire connaître. Ils vont l'enseigner notamment. Son père a contribué aussi à la rédaction d'un dictionnaire. De manière générale, ils ont contribué à la reconnaissance de la communauté sourde. Un parcours que l'autrice nous dévoile à la fin du livre avec fierté. Avec les mots qu'on ne me dit pas, Véronique Poulain nous confie sans tabou tout ce qu'elle a ressenti envers ses parents, aussi bien à l'enfance qu'à l'adolescence. C'est un témoignage joyeux et tendre, publié aux éditions Stock. L'émission touche à sa fin, nous allons nous quitter avec une dernière chanson du groupe irlandais Just Mustard, avec un titre qui s'intitule « Deaf », qui signifie « sourd » en anglais. Merci d'avoir écouté l'émission et à bientôt dans Appel d'air.

0: cette année-là. C'est une émission sur Radio Grand Ciel, préparée par Elisabeth Couget et
1: Christine Affretat.
0: Voilà, au micro, Elisabeth Couget. Et je dis bonjour à Christine et bonjour à nos auditeurs que nous sommes très heureux de retrouver, n'est-ce pas Christine ?
1: Bien sûr Elisabeth, et bonjour à toi aussi, et saluons notre technicien bien-aimé Simon, qui va œuvrer devant son clavier durant la demi-heure à venir.
0: Et oui, pour nous permettre de vous raconter l'histoire d'une année du siècle dernier.
1: Laquelle ?
0: L'année 1986, qui a débuté sous de bons auspices. En effet, Ronald Reagan et Mikhail Gorbatchev s'adressent leurs vœux respectifs aux peuples soviétiques et américains, voulant prouver ainsi une volonté de détente entre Washington et Moscou. C'est vraiment une première de vouloir travailler ensemble pour faire de 1986 une année de paix.
1: Et cela commence de la sorte. Le 8 janvier, l'Espagne et le Portugal rejoignent officiellement la communauté européenne après 10 ans de promesses et d'attentes et assistent à la première réunion des 12 en acceptant les conditions qui leur sont imposées pour accéder au Saint des Saints.
0: Un sujet beaucoup moins sérieux, mais intéressant aussi, qui vient maintenant. Vous connaissez peut-être Rika Zaraï, la chanteuse populaire israélienne qui vivait à ce moment-là en France et qui était adepte de naturopathie. Elle veut faire profiter ses fans nombreux de leurs grands principes qu'elle défend avec vigueur dans un livre intitulé « Ma médecine naturelle ». C'est un succès, mais en même temps, cela déclenche des moqueries méchantes. Pourtant, en quelques mois, elle aura vendu 1,5 million d'exemplaires de son livre.
1: Ah oui, je m'en souviens.
0: Alors, personne n'aura imaginé qu'une quinzaine d'années plus tard, et surtout pas les moqueurs, que ces principes deviendront une manière de vivre d'un grand nombre de personnes. Et Rika Zaraï, que les intellectuels observaient avec quelques condescendances dans les années 80, était enfin un véritable précurseur.
1: Oui, on le voit très bien aujourd'hui, vegan, écolo.
0: Oui. Oui, ah oui, elle serait sûrement ça. Hein.
1: Alors, le tennis, dans ces années-là, était réellement le roi des sports et les célèbres vainqueurs de véritables icônes. C'était le cas du Tchèque, Ivan Lendl, qui au début de cette année-là était le numéro 1 mondial. Mais boum, boum, Boris Becker n'était déjà pas loin et quelques années plus tard, c'est lui qui deviendra le numéro 1.
0: Le 14 janvier, hélas, la disparition brutale du chanteur Daniel Balavoine en Afrique, près de Gao, en compagnie de Thierry Sabine, créateur et organisateur du Paris-Dakar, va bouleverser toute la France. Avec cet accident mortel d'hélicoptère et la mort de Thierry Sabine, c'est l'âme même du raid qui disparaît. Et ceux qui avaient une dizaine d'années à ce moment-là ont tous gardé une blessure en eux à cause de la mort de Bala, qui a non seulement écrit et composé de magnifiques chansons, mais quelque part, il a réveillé leur conscience. On les appelle d'ailleurs la génération Balavoine.
1: Et maintenant, quelque chose d'un peu plus gai. Sylvester Stallone vient de tourner, ce janvier 1986, le tournage de Rocky IV dans le rôle du boxeur Rocky Balboa. Avec ce film, les records du box-office risquent d'être pulvérisés. Il joue dans ce film le rôle d'un boxeur américain qui va battre un boxeur soviétique. N'oublions pas que c'est encore l'époque de la guerre froide.
0: Et oui, c'était toujours le sujet. Ça faisait souvent, c'était le cas. Alors, la guerre des étoiles en faisait partie d'ailleurs. Et l'Amérique était sur le point de le gagner. Quand le 28 janvier 1986, une boule de feu a embrasé le ciel et les débris enflammés ont arrosé l'océan. 1 minute 30 après son lancement, la navette spéciale Challenger a explosé avec les 7 astronautes, dont 2 femmes, à bord, que des millions d'Américains suivaient à la télévision en direct, dont beaucoup d'écoliers.
1: Je me souviens de ce désastre. Et car il n'y avait pas que, c'était le monde entier qui suivait cet événement.
0: Et oui, Challenger, dans sa mission, avait comme objectif l'observation de la comète de Halley. L'explosion était suivie d'un moment de stupeur muette. Puis venaient des cris, des pleurs, des hurlements. Cette catastrophe s'est passée à Cap Canaveral et reste encore la plus grave de toute l'histoire spéciale qui a provoqué dans le monde entier une intense émotion.
1: Ce 29 janvier, Mercedes célèbre son 100e anniversaire. Ce sont deux ingénieurs, Daimler et Benz, qui l'ont créé. En 1899, le coureur Émile Jelinek s'est inscrit dans une course avec cette automobile qu'il a baptisée Mercedes du nom de sa propre fille. En 1901, Mercedes deviendra le nom de la firme.
0: Ce mois de février 1986 est perturbé très rapidement, car dès le 4 du mois, une bombe explose chez Giberjeun au quartier latin. Heureusement, pas de blessés, pas de morts, mais que de dégâts. L'explosion a été précédée par deux alertes à la bombe, dont donc c'était prévu. Mais par qui et pourquoi? Le même jour à Madrid, le vice-amiral Cristobal Colón, un descendant direct de Christophe Colomb, a été abattu par l'ETA. Les deux événements sont indépendants l'un de l'autre, bien sûr, sauf que deux capitales européennes étaient la scène d'un attentat sanglant, et ceci n'était vraiment pas normal.
1: J'ai de la chance, Elisabeth, je n'annonce que de bonnes nouvelles. La télévision française s'agrandit d'une chaîne nouvelle, la 5e. Très différente des autres, la 5e.
0: Juste la 5.
1: La 5, comme les Français l'appellent. Plaira-t-elle? On verra.
0: On verra, bien sûr. Elle était créée à la sauce italienne.
1: Oui.
0: Voilà, c'est une copie d'une chaîne italienne, voilà.
1: Très différente de la 5 d'aujourd'hui.
0: Voilà, on verra. Alors, on sait aujourd'hui que non, ça n'a pas duré indéfiniment. Voilà, encore une mauvaise nouvelle, malheureusement, avant la pause musicale que je vous propose. Le dernier jour du mois de février, le premier ministre suédois, Olaf Palme, a été abattu alors qu'il sortait tout simplement d'un cinéma accompagné de son épouse et qui était blessé lors de cet attentat. L'agresseur était un musulman de la Yougoslavie qui l'aura tiré dans le dos par un pistolet de 9 mm. Pourquoi, vous me demanderez? Eh bien, pas eu d'explication réelle. À part qu'il était musulman, mais bon, je ne vois pas trop. On ne sait pas, surtout qu'en Suède, il vivait heureux, tranquille. Donc, c'est sur cette question ouverte que je vous laisse méditer et que je vous propose avant de vous retrouver après quelques notes de musique.

0: Nous revoici avec Christine pour vous aider à vous souvenir de cette année 1986, après des premiers mois assez mouvementés.
1: Et cela n'a pas changé car le mois de mars a mal commencé. Une équipe de 4 membres d'Antenne 2 a été enlevée à Beyrouth par des extrémistes musulmans. La France est inquiète car au cours des dernières semaines, plusieurs otages juifs ont été assassinés à Beyrouth. Prendre des otages est devenu, hélas, trop courant ces derniers temps au Moyen-Orient.
0: Et ça continue encore. Quelques semaines plus tard, un attentat ensanglante la galerie Point-Chaud sur les Champs-Elysées. Le résultat en était 2 morts, 28 blessés. Paris est une nouvelle fois le cible des lâches qui massacrent au hasard. Et avant la fin du mois, une bombe va exploser dans un TGV à destination de Marseille. D'ailleurs, il me semble que la sœur de M. Chirac est morte au cours de cet attentat. Heureusement, pas de déraillement et pas trop de victimes, mais et surtout, pas de revendications. Mais une ambiance instable en est le résultat et les gens ont peur.
1: Oui, c'est un drôle de printemps. Heureusement, l'art aide à voir la vie en couleur, surtout quand on a la chance de voir l'extraordinaire exposition de Gustav Klimt qui a ramené à Paris tout le charme de Vienne en 1900.
0: C'est une exposition qui rend un hommage très complet à la capitale d'Autriche-Hongrie sous le règne de François-Joseph. Klimt est le peintre de la femme pétillante, de désir, d'effronterie. C'est cette année-là que la courte carrière de chanteuse de la princesse Stéphanie de Monaco commencera aussi et traversera la France comme un ouragan. Voilà, on ne va pas chanter, ne vous inquiétez pas. Au même moment,
1: on s'en souvient.
0: Michael Jackson triomphe.
1: Oui, avec sa chanson « We are the world », « Nous sommes le monde », écrite en collaboration avec Lionel Richie. We Are The World était l'emblème de l'immense concert organisé par les artistes américains pour venir en aide à l'Éthiopie.
0: Et qui mourait de faim. Oui. C'était une époque terrible. Hein. Ce printemps, les 9 visages de l'art indien est à l'honneur au Grand Palais. C'est le titre de l'exposition à Paris pour clôturer une année indienne à travers la France. Pour ceux qui sont allés au cinéma à cette période-là, le film Out of Africa aux 6 Oscars reste très certainement un souvenir indélébile où en plus d'une très émouvante histoire d'amour, on découvre l'Afrique dans toute sa splendeur.
1: Après ces images magnifiques, on est rattrapé par l'horreur, pour une fois pas à Paris mais à Berlin, où une bombe explose dans une discothèque, tuant 2 personnes et blessant 207, dont beaucoup de GI américains, basés à Berlin.
0: Et un attentat à bord d'un avion américain reliant Rome au Caire va couronner les événements tragiques de ce printemps. L'explosion a provoqué une énorme brèche dans le fuselage d'où 4 personnes ont été aspirées et projetées dans le vide. C'est vers le colonel brèche dans le fuselage d'où 4 personnes ont été aspirées et projetées dans le vide. C'est vers le colonel Kadhafi que les

0: attentats se succèdent, ainsi que des prises d'otages, tout le printemps. C'est devenu presque normal, mais on ne connaît pas encore le nom de Tchernobyl, où un accident nucléaire venait d'avoir lieu le 26 avril. Au début, cela semblait anodin, mais... Et vous connaissez la suite.
1: 8 jours après, on a entrepris l'évacuation de la zone de Tchernobyl. Mais les nuages ne s'arrêtent pas aux frontières.
0: Bien sûr.
1: Ils ont emporté leur poison aux 4 coins de l'Europe. Tchernobyl reste quelque chose qui angoisse toujours.
0: Oui. Et maintenant, après tous ces malheurs, voici de nouvelles bien différentes. La duchesse de Windsor, qui aurait pu devenir reine d'Angleterre, en tout cas, elle était une sorte de reine sans couronne toute sa vie, vient de léguer ses biens à la France. Elle venait de mourir à l'âge respectable de 89 ans à Paris, où elle vivait, et elle aimait beaucoup ce pays.
1: Autre chose, à l'autre bout, en Amérique, Coca-Cola fête cette année son centenaire à Atlanta, en Géorgie, où coule une fontaine de Coca-Cola. La mixture qui donne sa particularité à cette boisson gazeuse est toujours tenue secrète et sa recette est même gardée dans un coffre-fort d'une banque à Atlanta.
0: En mai, le Festival de Cannes prime l'extraordinaire film de Roland Joffé, Mission. Mais la surprise du festival est Catherine Moucher, la comédienne française, dans le rôle de Sainte-Thérèse de Lisieux. Le film a été intitulé « Thérèse ». Elle remporte le grand prix du jury. J'espère que vous les avez vus, tous ces deux films, qu'il fallait pour moi avoir vus en 1986.
1: Je les ai vus. On dit que l'amour rend aveugle. Mais l'amour rend aussi les amoureux capables de tout, et même d'organiser l'enlèvement de son amoureux emprisonné à la santé. C'est ce qu'a accompli à la fin du mois de mai Nadine Vaujour, qui sort de prison, son époux, en hélicoptère. Pas pour longtemps, seulement pour une balade de 4 mois avant d'être de nouveau arrêtée au cours d'un hold-up raté. Il aurait mieux fait d'éviter de refaire un hold-up.
0: Oui, j'ai entendu il n'y a pas très longtemps, elle est toujours vivante et elle a raconté tout ça. En 1986, c'est l'année de la Coupe du monde de football organisée à Mexico, où 24 équipes partent à la poursuite de la Coupe. Platini et ses coéquipiers espèrent bien sûr de la remporter. La France débute le mondial, puisque nous sommes au Mexique, en douceur, face à l'équipe de l'Union soviétique. Ensuite, elle sera même demi-finaliste, mais... Peut-être car nous sommes en Amérique latine et cela oblige, c'est l'Argentine avec l'incroyable Maradona qui va remporter la coupe en devenant champion du monde en 1986.
1: Avec la mano de Dios.
0: Oui, c'est ça. Quelquefois, ça tombe bien.
1: Je suis désolée car c'est par une triste nouvelle que nous allons clore cette deuxième partie de notre émission cette année-là. Le 19 juin, la passion de la moto a tué Coluche sur une petite route des Alpes-Maritimes. Lui qui vivait à 200 à l'heure, ce jour-là ne roulait même pas très vite. Mais face aux semi-remorques de 38 tonnes, il ne faisait pas le poids.
0: Et voilà, et c'est en écoutant Balavoine que nous allons souvenir de ces deux artistes partis vraiment trop tôt dans cette année 1986, en laissant un grand vide dans le cœur des jeunes et aussi dans une grande partie des Français.

0: Après ce moment d'émotion, retrouvons les événements qui ont jalonné l'année 1986. Je ne sais pas ce que vous pensez des colonnes de Buren qui décorent la place devant le Palais Royal à Paris, mais elles ne faisaient vraiment pas l'unanimité lors de l'inauguration cet été 1986. Depuis, on n'en parle plus parce que ces colonnes font partie du décor. Mais elle continue à nous surprendre encore, toujours.
1: Moins qu'à ce moment-là.
0: Oui, c'est ça.
1: Le 6 juillet, l'Amérique fête les 100 ans de la Statue de la Liberté, offerte par la France et réalisée par le sculpteur Bartholdi. L'anniversaire a été célébré dignement. Un vrai show à l'américaine avec laser, feu d'artifice géant face à la Statue de la Liberté pour éclairer Miss Liberty.
0: Le 14 juillet, alors que la France fêtait le 197e anniversaire de la Révolution française, à Madrid, ce n'est pas la fête. Un attentat meurtrier venait d'ensanglanter la capitale espagnole. C'était encore l'ETA qui, depuis des années, à coups d'attentats, tentait tout pour déstabiliser l'État ibère. 10 jours plus tard, c'est à Saint-Sébastien que l'ETA provoquait un carnage. Ces deux attentats rapprochés rendaient bien triste l'été 86 pour les Espagnols.
1: Heureusement que des événements joyeux arrivent quelquefois pour oublier la violence. À la fin du mois de juillet, un mariage royal enchantait toute la Grande-Bretagne. Le prince Andrew a épousé dans la cathédrale de Westminster la flamboyante et rousse Sarah Ferguson devant des millions de téléspectateurs dans 32
0: pays. Voilà, plusieurs centaines de millions, effectivement. Le 13 août, les Occidentaux commémorent le 29e anniversaire de la construction du mur de Berlin, qui était réalisé par les Russes, installé côté Allemagne de l'Est dans la nuit du 13 août 1961. On sait maintenant qu'en 1989, le mur va tomber et après, le monde va changer. Mais nous n'en sommes pas encore là. Et cette année 86, le mur est encore bien là. Le 8 septembre, le terrorisme, cette guerre lâche, frappe de nouveau à Paris. Cette fois-ci, c'est le bureau de poste situé à l'intérieur de l'hôtel de ville qui était visé. 4 jours plus tard, ça recommençait, cette fois-ci à la Défense. Et 48 heures ne sont pas passées avant un nouvel attentat sur les Champs-Élysées. C'était le 13e de l'année. On ne compte même plus le nombre de morts et des blessés et les Parisiens vivent sous la hantise d'un nouvel attentat.
1: Pourtant, la vie continue. Une exposition de François Boucher s'ouvre au Grand Palais cet automne après avoir enchanté le public de New York et de Détroit qui découvrait la peinture de cet artiste, un vrai virtuose de la palette.
0: Ce mois d'octobre, Lyon est en fête. La ville va accueillir Jean-Paul II et les 300 000 fidèles aussi pour qui l'arrivée du vicaire de Jésus-Christ sont aux anges. Mais la crainte d'un attentat risque de décourager les fidèles. Vous voyez, la situation en 1986 était plus ou moins semblable à notre époque, ce que nous vivons aujourd'hui.
1: Oui, c'est troublant. En octobre 1986, la rumeur qui circule depuis quelque temps est hélas confirmée. Thierry Leluron est atteint d'un cancer qui le foudroie 3 semaines plus tard, à 34 ans. Aujourd'hui, nous savons que le roi des imitateurs d'un rare talent a été victime du sida, cette peste des temps modernes qui fait tellement peur dans le monde entier.
0: Surtout dans le monde du spectacle,
1: surtout
0: au début.
1: Dans le monde du spectacle.
0: Au début. Ensuite, personne n'était à l'abri. Hein. Ce monde est doublement en deuil. Et après, le Luron, c'est Cary Grant, le gentleman d'origine anglaise du cinéma mondial qui est mort le 30 novembre 1986, à l'âge de 82 ans. Cary Grant est né à Bristol, à l'âge d'or de Hollywood. Son élégance, sa distinction, et sa séduction avait conquis le monde. Il a fait beaucoup de films de Hitchcock, dont le célèbre « Mort aux trousses », cette mort qui a fini par le rattraper.
1: Le 1er décembre, le musée d'Orsay vient d'être inauguré. Il avait été mis en chantier sous le septennat de Valéry Giscard d'Estaing en 1977. 9 ans plus tard, c'est devant François Mitterrand et en présence de son prédécesseur que l'inauguration a lieu.
0: Il s'en est fallu peu que l'ancienne gare d'Orsay ne devienne pas ce musée exceptionnel qui illustre si bien le 19e siècle et qui attire aussi bien les touristes du monde entier que les Français amateurs d'art. 8 jours après l'inauguration officielle, le musée ouvrira ses portes au public, ébahi devant la grande nef baignant dans une lumière irréelle.
1: Et toujours un enchantement aujourd'hui. Un film étonnant, dont le sujet est un thriller médiéval, Le nom de la rose, est présenté cette année-là avec Sean Connery dans le rôle principal. Le scénario est tiré du roman éponyme, écrit par l'universitaire et écrivain italien Umberto Eco.
0: Alors, Umberto Eco, donc, c'est un professeur italien, et ce livre est magnifique. J'ai adoré, et j'espère que vous avez lu le livre et vous avez vu le film. Et voilà, c'était quelque chose de merveilleux. On assiste cette fin d'année 1986 à des enchères records chez Christie's à Londres, où un tableau d'Edouard Manet est vendu à un incroyable prix de 7 700 000 livres sterling. Il s'agit pourtant d'un tableau pas si connu que ça. Il est intitulé « La rue Monnier au paveur », acheté par un inconnu, un Européen quand même, mais dont nous n'avons jamais su le nom. Donc on ne sait pas où il est ce tableau. En tout cas, il a été vendu. Et c'est après cette nouvelle, bon, légère, mais intéressante quand même, j'imagine, et quelque peu surprenante, que nous terminons notre émission, cette année-là, sur Radio Grand Ciel, qui nous a replongé dans l'année 1986.
1: Merci de nous avoir suivis, merci Elisabeth, et à bientôt sur Radio Grand Ciel pour une autre émission, année-là.
0: Voilà, en visitant une autre année.
1: En visitant, bien sûr, une autre année.
0: Voilà, à bientôt.

0: Israël et les États-Unis cherchent à diviser l'Iran alors qu'un accord entre Washington et Téhéran se fait toujours attendre. Le guide suprême iranien Mojtaba Khamenei a pris ce matin la parole dans un message écrit. Nous y revenons juste après ces titres. L'Iran qui aura une équipe à la Coupe du Monde de football co-organisée par les États-Unis, une compétition qui commence dans une semaine tout juste. Quand les différents s'invitent sur la pelouse, l'analyse à suivre d'un spécialiste de la géopolitique du foot. Au sommaire de ce journal également, la grogne du monde de l'éducation au Chili après l'annonce de coupes budgétaires drastiques du nouveau président Caste. Et puis nous irons en Bosnie-Herzégovine où l'on attend le nom du nouveau haut représentant international dans le pays. Son choix provoque des frictions entre Européens et Américains.
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0: Bonjour, les échos de Washington sont positifs dans les négociations israélo-libanaises et hier soir, les émissaires des deux pays sous l'égide des États-Unis se sont mis d'accord sur un projet de cessez-le-feu sous condition que le Hezbollah cesse ses attaques en attendant un accord global. L'accord annoncé à Washington est la dernière chance pour un cessez-le-feu global avec Israël, vient de déclarer le président libanais Joseph Aoun. Sur le terrain, en revanche, la guerre continue. Les frappes aériennes et d'artillerie israéliennes ont visé plusieurs localités ce matin du Liban Sud, comme Jayoun, un casque bleu de la Finule, a par ailleurs perdu la vie. Les drones israéliens qui ont également frappé la plaine de la Beka ces dernières heures. Et alors que l'on attend toujours un accord entre les États-Unis et l'Iran, point de départ des tensions de ces derniers mois dans la région, le guide suprême iranien Mojtaba Khamenei a publié un message écrit ce jeudi matin. Israël et les États-Unis cherchent à diviser l'Iran, dit-il. C'est la deuxième fois en sept jours, Marie Duhamel, qu'il prend la parole pour appeler à l'unité, un message qui était très attendu.
2: Oui, ce jeudi est en effet une date anniversaire pour le régime iranien. Il commémore la mort du fondateur de la République islamique, l'ayatollah Khomeini. Et à cette date, depuis 1989 et jusqu'à l'an dernier, son successeur Ali Khamenei prononçait un discours dans son mausolée à Téhéran. On le sait, le deuxième guide suprême a été tué dans une frappe au premier jour de la guerre. Sa chaise était donc vide. Et c'est à son fils et successeur que revenait la prise de parole. Mais lui-même, blessé dans une frappe, au visage notamment, sans qu'on sache véritablement la gravité du coup, Mojtaba Khamenei n'est jamais apparu en public. Sa déclaration a donc été lue encore aujourd'hui, par un tiers. Le guide suprême appelle les fidèles à répondre par la fermeté, la clairvoyance, la préservation de l'unité et de la cohésion aux graines du doute, du désespoir, de la peur qu'essayent, dit-il, de disséminer les États-Unis et Israël en Iran. L'ennemi cherche à diviser la nation. Il l'affirmait déjà jeudi dernier à l'occasion de l'anniversaire, cette fois du Parlement iranien. Après la guerre imposée, les sanctions, les assauts politiques, son plan est de créer la division pour pallier ses défaites. Ses prises de parole rapprochées interviennent dans un contexte de reprise encore limitée d'attaques mutuelles. Attaque qui aurait poussé les Iraniens à suspendre les négociations avec Washington, affirment des médias iraniens lundi. Enfin, les versions divergent puisque cette nuit, le président américain affirmait encore que les discussions avec Téhéran se passent très bien.
0: Merci beaucoup Marie Duhamel. Et puis autre écho de Téhéran à l'instant, les gardiens de la révolution qui exigent le retrait d'Israël du Liban. A-t-on appris il y a quelques minutes, soutenir la résistance au Liban est le devoir de chacun d'entre nous. Et chasser Israël de la région est un objectif atteignable pour les musulmans. Des propos tenus par le responsable de la force Al-Quds, la branche des opérations extérieures des gardiens de la Révolution. Cette guerre Iran-États-Unis pourrait-elle s'inviter sur les pelouses? Dans une semaine tout juste sera sifflé le coup d'envoi de la Coupe du Monde de football. Cette année, les États-Unis sont l'un des pays organisateurs avec le Canada et le Mexique et l'Iran fera partie des pays de la compétition. En 1998, les deux équipes s'étaient déjà confrontées, mais le contexte a bien changé. C'est ce que nous explique Pascal Boniface. Il est le directeur de l'IRIS, auteur de la géopolitique du sport paru chez Armand Collin.
3: On se rappelle que dans la Coupe du Monde 1998, il y a eu un match Iran-États-Unis à une époque de rapprochement entre ces deux pays qui tentaient un peu, avec les deux présidents iraniens et américains, de rapprocher. Et le fait que le tirage au sort les ait opposés dans la phase de poule avait fait que, pour illustrer ce rapprochement, les deux équipes, au lieu de poser séparément avant le match, s'étaient mélangées pour poser ensemble pour la photo traditionnelle. On voit bien qu'aujourd'hui, il serait très compliqué d'avoir cela parce que on est passé à un autre stade des relations, c'est désormais la guerre. Et là, on a la configuration un peu particulière d'un pays organisateur qui est en guerre avec un pays qui est qualifié. Alors peut-être que la guerre sera terminée d'ici le début de la Coupe du Monde, mais c'est quand même une position très particulière.
0: Pascal Boniface, interrogé par Cécile Mérieux. Et sachez que la vidéo mensuelle d'intention de prière pour le mois de juin du pape est consacrée aux valeurs du sport. Léon XIV y demande que le sport soit toujours une école de fraternité et non de rivalité vide, un esprit espace de rencontre et non d'exclusion, un chemin de paix et non de violence. Cette vidéo est à retrouver sur nos réseaux sociaux et notre site vaticannews.va. Les crises au Soudan, République démocratique du Congo et en Colombie sont les plus négligées au monde. C'est ce que révèle le classement annuel du Conseil norvégien pour les réfugiés, l'une des plus grandes ONG, le NRC, qui a été publié ce jeudi. L'ONG note que le Soudan compte plus de 9 millions de déplacés internes et que 4 autres millions de Soudanais ont fui vers des pays voisins. Le directeur général du NRC qui déplore également que les pays riches soient repliés sur eux-mêmes, préoccupés par le réarmement en Europe en particulier. Il invite à investir sur d'autres continents africains notamment. Partons au Chili où étudiants, lycéens et professeurs manifestaient hier contre la politique du nouveau président d'extrême droite à la tête du pays depuis 3 mois. José Antonio Kast a commencé à appliquer les coupes budgétaires qu'il avait promises pendant sa campagne électorale avec pour objectif de faire 6 milliards de dollars d'économies dans les 18 prochains mois. Une réforme au pas de charge qui ne passe pas du tout auprès de la communauté éducative. À Santiago, la correspondance de Naila de Rouenet.
4: C'est la Confédération des étudiants du Chili qui lançait cet appel à la mobilisation sous la consigne pour une éducation au service du pays. Selon les organisateurs de la marche, des milliers de personnes sont descendues dans la rue hier. Étudiants, professeurs et aussi organisations sociales protestaient contre les coupes budgétaires dans presque tous les ministères. En ce qui concerne l'éducation, ce sont près de 200 millions de dollars qui vont être supprimés et cela affectera plusieurs programmes, surtout dans l'éducation supérieure. Kast, qui malgré la fronde naissante, a réitéré lors de son discours de politique générale lundi que son gouvernement maintiendra le cap à cause de la situation économique compliquée que traverse le pays et qui, selon lui, est héritée du précédent gouvernement. « Nous choisissons la responsabilité plutôt que la popularité », a-t-il alors déclaré pendant son discours, comme une manière aussi de se justifier face à une cote de popularité en chute avec 53% de désapprobation. La population attend des résultats plus rapides face aux promesses faites par le président pendant sa campagne, notamment en matière de sécurité, principale préoccupation des Chiliens. À Santiago, Naila de Rouenet pour Radio Vatican.
0: L'Union européenne a ouvert hier soir la voie à la reprise formelle des négociations d'adhésion avec l'Ukraine. Elles étaient bloquées jusqu'à présent par un veto hongrois. La décision de Bruxelles intervient évidemment alors que Viktor Orban, l'ancien Premier ministre hongrois, a quitté le pouvoir. Son successeur Peter Maguire s'est félicité hier d'un accord historique avec Kiev sur les droits de la minorité hongroise qui vivent en Ukraine. C'était une pomme de discorde depuis des années entre les deux pays. Peter Maguire, qui par ailleurs était reçu hier à Paris, reçu par Emmanuel Macron, qui a salué une nouvelle ère pour la Hongrie et notre Europe. Le Premier ministre hongrois qui a invité le président français à Budapest le 23 octobre prochain. Ce sera le 70e anniversaire de l'insurrection de 1956 contre le régime communiste. Partons en Bosnie-Herzégovine, où le nom du nouveau haut représentant international devrait être annoncé d'ici ce soir, 3 semaines après la démission surprise de l'Allemand Christian Schmidt. Ce poste de haut représentant a été créé suite aux accords de Dayton en 1995 qui ont mis fin à la guerre en Bosnie. Mais cette succession divise les Européens et les Américains. Les précisions de notre correspondant régional Simon Rico.
5: Ce qui se joue aujourd'hui à Sarajevo sera vraisemblablement crucial pour l'avenir de la Bosnie-Herzégovine. Le Conseil de mise en œuvre de la paix se réunit pour désigner l'homme qui assurera la supervision du cadre constitutionnel issu des accords de paix de Dayton signés fin 1995 pour éviter l'implosion du pays. Après avoir poussé Christian Schmidt à la démission, les Américains veulent placer le très conservateur italien Antonio Zanardi Landi, dont le CV russophile inquiète côté européen. Paris et Berlin redoutent qu'il penche trop côté serbe et soutiennent de leur côté la candidature du diplomate français René Trocaz. Les quasi 5 années de mandat de Christian Schmidt ont en effet été marquées par de très vives tensions avec l'homme fort des Serbes de Bosnie, Milorad Dodik, qui n'a jamais reconnu la légitimité de son autorité, la Russie et la Chine ayant refusé de soutenir sa nomination. Aujourd'hui, les divisions entre Européens et Américains sur son successeur ont de quoi inquiéter et pourraient in fine bien relancer les menaces de sécession des Serbes de Bosnie. Simon Rico, Belgrade, pour Radio Vatican.
0: Voilà, et puis la France souhaite que les traversées de la Manche par des migrants vers l'Angleterre deviennent davantage un enjeu discuté au niveau européen. Une prise de position alors que la Commission doit présenter dans quelques jours au 27 un plan d'action sur l'immigration dans la Manche. L'an passé, plus de 41 000 personnes ont entrepris la traversée de la mer qui sépare les côtes françaises de celles britanniques. Ainsi s'achève ce journal. Merci pour votre fidélité. Prochain rendez-vous de l'information sur nos ondes. Ce sera bien sûr à 18h, toujours en direct de Rome. Excellent après-midi à tous.
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Bonjour ou bonsoir. Bienvenue sur Radio Grand Ciel. Vous écoutez D'un siècle à l'autre. Bienvenue à vous qui nous écoutez fidèlement depuis de nombreuses années et bienvenue à vous qui nous rejoignez sur les ondes de Radio Grand Ciel en ce début de mois de juin 2026. Cette émission D'un siècle à l'autre vous est dédiée à vous qui résidez dans les maisons de retraite et foyers résidences de Dreux et de Vernouillet.

C'était L'oiseau et l'enfant par Marie-Myriam. C'est avec cette chanson que Marie-Myriam représentait la France au Grand Prix de l'Eurovision en 1977 et elle est arrivée à la première place. Et cette chanson ensuite a eu un énorme succès. Et je reste dans les années de l'Eurovision pour vos anniversaires, mais là, nous sommes dans les années 70. Ce lundi 1er juin, c'est l'anniversaire de Marcel et de Josie. Marcel, vous êtes né le 1er juin 1931 et vous résidez aux Eaux-Vives. Bon anniversaire, Marcel. Et voici votre chanson par Joël Prévost, il y a toujours des violons.

Marcel, c'était pour votre anniversaire. Il y aura toujours des violons par Joël Prévost. Et c'est avec cette chanson que Joël Prévost représentait la France en 1978 à l'Eurovision. Le mot Eurovision étant le raccourci du Grand Prix de l'Eurovision. Et la France est arrivée à la 3e place. Et vous, Josie, vous êtes née aussi le 1er juin. Et c'était le 1er juin 1954. Heureux anniversaire, Josie. Et c'est aux Eaux Vives où vous demeurez que vous fêtez votre anniversaire. Et voici votre chanson par Caline et Olivier Toussaint, Les Jardins de Monaco.

José, c'était pour votre anniversaire, Les Jardins de Monaco. Une chanson qui représentait, eh bien, la principauté de Monaco à l'Eurovision en 1978. Et la principauté de Monaco est arrivée à la 4e place. Et cette chanson est interprétée par Kaline, qui est le nom d'artiste de Corinne Sauvage. Et la chanson a été composée, entre autres, par Didier Barbelivien et Olivier Toussaint. Mardi 2 juin, Monique et Jacqueline, vous fêtez vos anniversaires au Jardin d'automne, où vous résidez toutes les deux. Monique, vous êtes née le 2 juin 1930. Joyeux anniversaire, Monique. Et vous, Jacqueline, vous êtes née le 2 juin 1933. Joyeux anniversaire à vous aussi, Jacqueline. Et voici, pour toutes les deux, une chanson qui a représenté la Belgique en 1978 au Grand Prix de l'Eurovision. Et c'est « L'amour, ça fait chanter la vie » par Jean Vallée.

Monique et Jacqueline, c'était pour votre anniversaire, pour vos anniversaires. L'amour, ça fait chanter la vie, par Jean Vallée. Jean Vallée, un chanteur d'origine belge, eh bien, qui représentait la Belgique en 1978 à l'Eurovision. Et la Belgique est arrivée à la deuxième place. Dominique, vous résidez au Prieuré et vous êtes né le 2 juin 1955. Bon anniversaire, Dominique. Et voici votre chanson pour votre anniversaire par Jacques Hustin, Fleur de liberté.

Dominique, c'était pour votre anniversaire. Fleur de liberté par Jacques Hustin, un chanteur belge qui représentait la Belgique à l'Eurovision de 1974. Et avec cette chanson, la Belgique est arrivée à la 9e place. Mercredi 3 juin, je ne vois pas d'anniversaire. Et ce jeudi 4 juin, c'est l'anniversaire de Jean-Pierre et de Suzanne, et aussi celui de Dominique, et aussi celui de Edith et celui de Françoise. Jean-Pierre, vous résidez aux Eaux-Vives et vous êtes né le 4 juin 1944. Heureux anniversaire, Jean-Pierre. Et vous, Suzanne, vous résidez au Prieuré et vous êtes né le 4 juin 1932. Heureux anniversaire, Suzanne. Et voici la chanson qui a représenté le Luxembourg en 1974, interprétée par Anne-Marie David, « Tu te reconnaîtras ».

Jean-Pierre et Suzanne, c'était pour vos anniversaires. Tu te reconnaîtras par Anne-Marie David, une chanson avec laquelle elle représentait le Luxembourg au prix de l'Eurovision en 1974. Et le Luxembourg est arrivé à la première place. Dominique, vous demeurez au Jardin d'Automne et vous êtes né le 4 juin 1946. Joyeux anniversaire, Dominique. Et voici votre chanson pour votre anniversaire par Dany, La vie à 25 ans, dont l'autre titre peut être « Y a pas de mal à se faire du bien ».

0: Dominique, c'était pour votre anniversaire. La vie à 25 ans par Dany, dont l'autre titre est « Il n'y a pas de mal à se faire du bien ». Eh bien, c'est avec cette chanson que Dany devait, j'ai bien dit devait, représenter la France en 1974 à l'Eurovision. Alors, elle ne l'a pas fait parce que c'est à ce moment-là que le président Georges Pompidou est décédé. Il est décédé le 2 avril 1974. Et l'Eurovision qui avait lieu le 6 avril n'a pas été diffusée non plus, puisque c'était le jour de l'inhumation du président Georges Pompidou, enfin le jour de ses obsèques nationales. Edith et Françoise, vous résidez toutes les deux à La Roseraie et vous êtes nées toutes les deux le même jour de la même année, c'est-à-dire le 4 juin 1934. Bon anniversaire, Edith. Et vous, Françoise, eh bien oui, vous êtes née aussi le 4 juin 1934. Et bon anniversaire à vous aussi, Françoise. Et voici, pour toutes les deux, par Michel Thor, une petite Française.
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Edith et Françoise, c'était pour vos anniversaires une petite française par Michel Thor. Alors, c'est avec cette chanson que Michel Thor représentait la principauté de Monaco en 1977 à l'Eurovision. Et la principauté de Monaco est arrivée à la 4e place. Vendredi 5 juin, Béatrice, vous demeurez à la Roseraie et vous êtes née le 5 juin 1942. Heureux anniversaire, Béatrice. Et voici pour vous, par Patrick Juvet, « Je vais me marier, Marie ».

Béatrice, c'était pour votre anniversaire. Je vais me marier, Marie, par Patrick Juvet. Patrick Juvet, qui était d'origine suisse, eh bien, a représenté son pays, la Suisse, à l'Eurovision en 1974. Et la Suisse est arrivée à la 12e place. Samedi 6 juin, Arlette. Vous demeurez au Jardin d'automne et vous êtes née le 6 juin 1946. Joyeux anniversaire, Arlette. Et vous partagez votre jour d'anniversaire avec une autre dame, avec René. René, vous résidez aux Eaux-Vives et vous êtes née le 6 juin 1938. Joyeux anniversaire, René. Et voici, pour toutes les deux, par Rika Zaraï, Alléluia.

C'était pour votre anniversaire, pour vos anniversaires, Arlette et René. La chanson Alléluia, interprétée ici par Rika Zaraï. Cette chanson représentait Israël au prix de l'Eurovision en 1979. Elle n'était pas chantée par Rika Zaraï. Elle était chantée par Gali Attari et Milk Anne Oney. Et donc cette chanson est arrivée à la première place. Et ce dimanche 7 juin, Serge, vous résidez aux Eaux-Vives et vous êtes né le 7 juin 1944. Bon anniversaire Serge, et voici votre chanson interprétée par Catherine Ferry. 1, 2, 3.

Serge, c'était pour votre anniversaire. 1, 2, 3. Une chanson interprétée par Catherine Ferry. C'est avec cette chanson qu'elle représentait la France à l'Eurovision de 1976. Et la France est arrivée à la deuxième place.

Encore heureux anniversaire à Marcel et Josie le 1er juin, Monique, Jacqueline et Dominique le 2 juin, Jean-Pierre, Suzanne, Dominique, Edith et Françoise le 4 juin, Béatrice le 5 juin, Arlette et René le 6 juin et Serge le 7 juin. Et voici les fêtes de la semaine. Ce lundi 1er juin, c'est la Saint-Justin. Bonne fête au Justin.

Mardi 2 juin, c'est la Sainte Blandine et aussi la Saint Potin et leurs compagnons. Et qui étaient Blandine et Saint Potin? Eh bien, Sainte Blandine est esclave à Lyon au IIe siècle, sous le règne de l'empereur romain Marc Aurèle. C'est l'époque de la persécution des chrétiens. Elle fait partie, avec Saint Potin, alors premier évêque de Lyon, elle fait partie d'une petite communauté chrétienne qui se réunit clandestinement pour échapper aux persécutions. En 177, tous les membres sont arrêtés et conduits dans l'arène pour y être livrés aux fauves. Ses compagnons sont dévorés, mais les lions épargnent Blandine, qui est alors jetée un taureau furieux, emballé dans un filet. Elle ne meurt pas. Elle est finalement égorgée par le bourreau. Elle est la patronne des jeunes filles et de la ville de Lyon. Et ce mardi 3 juin, nous fêtons les Kevin. Bonne fête aux Kevin. Et c'est aussi la Saint-Charles Luanga. Alors, qui était Saint-Charles Luanga? 22 martyrs de l'Ouganda sont honorés le 3 juin, jour de leur exécution en 1886. Mais en réalité, une centaine de chrétiens catholiques et anglicans furent persécutés entre 1885 et 1887 sur ordre du roi Luanga. Arrêté, Charles Luanga, baptisé un an plus tôt, s'avançait vers son martyr, tenant par la main Kisito, âgé de 13 ans. Tous deux sont devenus les patrons de la jeunesse d'Afrique. Et ce jeudi 4 juin, nous fêtons les Clotilde. Bonne fête aux Clotilde. Alors, souvenez-vous de votre histoire de France. Qui était Clotilde? Clotilde est une princesse burgonde. Elle est chrétienne. Elle épouse Clovis Ier, roi des Francs et païen endurci. Les époux s'entendent bien, mais Clotilde déplore les mœurs barbares de son mari et voudrait le convertir. Elle demande conseil à Saint-Rémy, l'évêque de Reims. Et souvenez-vous que c'est à la bataille de Tolbiac que Clovis avait fait le vœu de se convertir et l'avait imploré le dieu de Clotilde. Il avait dit, dieu de Clotilde, si je suis vainqueur, je me ferai baptiser. Et c'est ainsi que Clovis se fit baptiser, ainsi que toute son armée. Vendredi 5 juin, c'est la Saint-Igor. Bonne fête, Igor. Igor, qui est un prince russe du XIIe siècle. Prince, il est chassé du palais. Il trouve refuge dans un monastère où il prend l'habit. Il est assassiné en pleine prière en 1147. Et c'est aussi la Saint Boniface. Saint Boniface qui parcourt la Germanie afin d'évangéliser le peuple allemand. Il est archevêque de Mayence en 745. Il est assassiné par des païens pendant une mission en Frise, actuelle Pays-Bas. Et ce 6 juin, ce samedi 6 juin, c'est la Saint Norbert. Et nous nous souvenons, bonne fête au Norbert d'abord, et nous nous souvenons que c'est le 6 juin 1944 que les Alliés débarquent en Normandie sous le nom de code de Opération Neptune. En Normandie, sur les plages du nord-est du Cotentin et de l'ouest du Calvados, il y avait des Britanniques, des Canadiens et des Américains et aussi des Français libres qui formaient
le commando Kiefer. Et ce dimanche 7 juin, c'est la Saint-Gilbert. Bonne fête au Gilbert.

Et ce dimanche 7 juin, eh bien, c'est aussi la fête Dieu, appelée maintenant fête du Saint-Sacrement. Et voilà encore une semaine de passer ensemble. 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En ce début du mois de juin, les journées rallongent de plus en plus. Elles peuvent être parfois très ensoleillées et très chaudes. Alors n'hésitez pas à boire de l'eau plusieurs fois par jour. Prenez soin de vous et des autres. Au revoir, à la semaine prochaine.

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1: Bonjour à tous, Liliane sur Radio Grand Ciel pour l'émission Qui a dit ? Eh bien, cet été, nous allons nous amuser. Je vais vous citer un mot historique. J'ai tiré ça d'un livre qui s'appelle Encyclopédie des mots historiques aux éditions Historama. Je vous l'expliquerai, ce mot historique, et à vous de deviner qui l'a dit. Bien sûr, je vous donnerai la réponse à la fin. Commençons. Là, il s'agit de la citation d'une dame maman d'un personnage célèbre. Alors, je n'y mets pas l'accent parce que sinon vous trouverez tout de suite. Mais elle a dit, pourvu que cela dure, cette personne, donc elle a dit ça à propos de son illustre fils, elle était contente du succès de tous ses enfants, mais elle a gardé quand même tout son sang-froid et elle ne s'est pas laissée éblouir par toutes les couronnes qu'elle voyait coiffées à tour de rôle. Et elle se contentait de dire, avec son accent, « pourvu que cela dure ». Elle vivait aussi simplement que le permettait son fils et mettait de côté tout ce qu'elle pouvait de sa liste civile. Quand elle eut fini de durer, les ex-rois d'Espagne, de Hollande, de Westphalie ne surent plus se passer d'un luxe auquel ils avaient pris goût et se ruinèrent joyeusement. Comme la cigale de la fable, ils vinrent alors frapper à la porte de Madame Mère. Eh bien, il s'agit bien sûr de Laetitia Ramolino, qui était la maman de Napoléon. Encore une citation bien martiale. La garde meurt et ne se rend pas. Eh bien, figurez-vous que on est encore en peine d'attribuer ce mot avec certitude à tel ou tel personnage. Il semble bien que le père de cette citation serait un journaliste du nom de, alors je vous le donne, hein, Balisson de Rougemont, qui l'aurait forgé de toutes pièces pour un article paru dans le Journal général de la France du 24 juin 1815, mais en l'attribuant tout de même au général Pierre Cambronne. Le général Michel, qui avait pris également une part glorieuse à la bataille de Waterloo, protesta et revendiqua hautement la paternité de ce mot. En sens inverse, Cambronne protesta non moins vigoureusement contre la légende selon laquelle, en réponse aux Anglais qui sommaient les deux carrés de la vieille garde de se rendre, il aurait simplement lancé son mot, celui qu'on interdit aux petits-enfants. La recherche de la vérité est très difficile. Notons pour terminer que la ville de Nantes ne s'est pas laissée tracasser par les doutes historiques. Sur le socle de la statue qu'elle a érigée à la gloire de Cambronne, elle a fait inscrire la célèbre phrase « La garde meurt et ne se rend pas ». Celle-là, elle va être peut-être un petit peu plus difficile à trouver. La voici. Vous vous plaignez d'un roi sans jambes. Vous verrez que c'est un roi sans tête. Ce roi qui a dit ça n'était pas très avantagé par la nature, parce qu'il était gros, et d'ailleurs il était gros dès sa jeunesse. La goutte s'était attaquée à ses jambes et à ses pieds, et les avait déformés au point de lui rendre la marche extrêmement pénible. Il se déplaçait beaucoup en fauteuil. Bien que tout exercice physique lui eût été interdit, il avait gardé quand même un robuste appétit. À 59 ans, au moment de son retour d'exil, il était devenu carrément obèse. Mais sur son visage se lisaient l'intelligence, la finesse et l'esprit. Et il émanait de sa personne une majesté souveraine qui en imposait à tout le monde. Le contraste était parfait avec son jeune frère, sur le point de devenir roi lui aussi, à la mort du précédent en 1824. À 67 ans, ce jeune frère, il avait conservé l'aspect fringant d'un jeune lieutenant qui plaisait à la foule, mais de cervelle point, comme eût dit La Fontaine, ou vraiment très peu. Son frère, qui le jugeait bien, augurait mal du règne qui allait commencer. Et c'est là qu'il a dit, je vous redis la citation, « Vous vous plaignez d'un roi sans jambes, vous verrez ce que c'est qu'un roi sans tête. » Et finalement, on peut dire que les événements devaient lui donner raison. Alors, qui est ce roi? C'est Louis XVIII, le frère de Charles X.

Une autre citation d'un roi. J'aimerais mieux scier du bois que de régner à la façon du roi d'Angleterre. Je rappelle que le roi d'Angleterre était un roi qui régnait avec une constitution. Donc, monté sur le trône en 1824, à l'âge de 67 ans, ce roi avait émigré l'un des premiers au début de la Révolution, alors qu'il n'était que comte d'Artois, et il avait passé 25 ans hors de France. À lui, plus qu'à bien d'autres ultras, s'appliquait la fameuse formule finalement « ils n'ont rien appris ni rien oublié ». D'une intelligence médiocre, il ne comprit pas que la France de 1814 n'avait plus rien à voir avec celle de 1788. Par exemple, il prétendait, une fois devenu roi, s'affranchir de la charte que son frère Louis XVIII avait octroyée à ses sujets et gouverner de façon personnelle. Il perdit la partie, fut forcé d'abdiquer, en juillet 1830, parti en exil sur ses terres, et je vais préciser quelque chose, quand il est parti en exil, il a couché au château de Maintenon. On peut voir au château le lit dans lequel il s'est étendu. Et il est donc parti où ? Eh bien justement, chez le roi d'Angleterre. Il s'agit bien sûr de Charles X. Ça va être plus difficile, mais ça fait rien. Je vais vous la donner quand même. Comme ça, au moins, si vous ne la connaissiez pas, eh bien, vous aurez appris quelque chose. Citation. Faites-moi de bonne politique et je vous ferai de bonnes finances. C'est par ses mémoires que nous connaissons ce mot resté célèbre. Le baron Joseph-Dominique Louis le dit à un conseil des ministres du début du règne de Louis-Philippe en 1830. Ce n'est pas le langage que l'on attendait d'un ecclésiastique. Or, le baron Louis était prêtre, et son état avait été mis en évidence lors de la fameuse messe de la Fédération du 14 juillet 1790. Émigré après Varennes, il profita des circonstances pour reprendre l'habit civil et ne revint en France qu'après le 18 Brumaire. Il parcourut une carrière brillante sous l'Empire et faisant partie des intimes de Talleyrand, il devint ministre des Finances à la Restauration de 1814 puis 1815. Il accomplit une œuvre de redressement magnifique par son talent, sa droiture et son mauvais caractère. Il rappelle beaucoup un autre ministre, le duc de Sully. Alors comme ça, vous saurez qu'il s'agit du baron Joseph-Dominique Louis. Nous allons partir à l'étranger. La Russie est gouvernée par les chefs de bureau. Je dirais simplement qu'il était empereur, que c'était le troisième fils du tsar Paul Ier, qu'il était officier et pris de discipline, et que finalement rien ne l'avait préparé à devenir empereur de toutes les Russies. C'est une politique de contraintes bureaucratiques et d'absolutisme paperassier qui succède au libéralisme, un libéralisme relatif quand même, d'Alexandre Ier, frère de celui-là. Alexandre Ier est disparu en 1825. Aucun Russe ne pouvait quitter la Russie sans l'autorisation du tsar. Les étrangers, obligatoirement munis d'un passeport, demeuraient sous la surveillance de la police durant tout leur séjour. Écrivains et artistes ne pouvaient produire, s'ils entendaient bénéficier de la protection impériale, que des ouvrages où ils chantaient les louanges du monarque. L'enseignement de la philosophie, du droit, de l'histoire fut supprimé. Quant aux tracasseries bureaucratiques de toute nature, il suffit de relire le Réviseur de Nicolas Gogol pour constater, avec le tsar lui-même, la toute-puissance d'une bureaucratie qui n'a pas de nos jours encore et en dépit d'une révolution, dit son dernier mot. Il s'agit bien sûr du tsar Nicolas Ier. Je vais vous donner ses dates. 1796-1855.

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1: Bonjour et bienvenue si vous venez de nous rejoindre. Comme chaque jeudi, tout de suite la messe pour les malades en direct de la basilique Notre-Dame des Victoires.

Au nom du Père et du Fils et du Saint-Esprit, le Seigneur soit avec vous. Notre salutation rejoint bien évidemment tous ceux qui nous suivent du bout des ondes sur Radio Notre-Dame et sur notre chaîne YouTube. Vous toutes qui portez des intentions particulières, vous toutes qui êtes éprouvées dans le corps et dans l'âme, que la grâce du Seigneur vous rejoigne. Et nous sommes donc en communion avec tout ce monde qui nous suit, dès ici. En ce jour où nous fêtons Sainte Clotilde, reine de France, nous portons évidemment, par son intercession, toute la France et ses autorités politiques, ceux qui sont à divers niveaux, dont qui ont le destin d'un peuple. Prions que le Seigneur leur donne d'en prendre conscience et de l'assumer avec intégrité. Frères et sœurs, préparons-nous à célébrer le mystère de l'Eucharistie en reconnaissant que nous avons péché. Je confesse à Dieu Tout-Puissant, je reconnais devant vous, frères et sœurs, que j'ai péché en pensée, en parole, par action et par omission. Oui, j'ai vraiment péché. C'est pourquoi je supplie la bienheureuse Vierge Marie, les anges et tous les saints, et vous aussi, frères et sœurs, de prier pour moi le Seigneur notre Dieu. Que Dieu Tout-Puissant nous fasse miséricorde, qu'il nous pardonne nos péchés et nous conduise à la vie éternelle.

Dieu qui veut être la vie de tout homme, Dieu qui n'abandonne aucun de ses enfants, accorde à nos malades la force de lutter pour guérir, qu'ils découvrent dans leur épreuve combien tu peux être proche d'eux par des frères et sœurs qui soutiennent leur courage par l'espérance que tu leur donnes en Jésus-Christ. Lui qui vient

Lecture de la deuxième lettre de Saint Paul apôtre à Timothée. Bien-aimé, souviens-toi de Jésus-Christ, ressuscité d'entre les morts, le descendant de David. Voilà mon évangile. C'est pour lui que j'endure la souffrance jusqu'à être enchaîné comme un malfaiteur. Mais on n'enchaîne pas la parole de Dieu. C'est pourquoi je supporte tout pour ceux que Dieu a choisis, afin qu'ils obtiennent, eux aussi, le salut qui est dans le Christ Jésus avec la gloire éternelle. Voici une parole digne de foi. Si nous sommes morts avec lui nous vivrons. Si nous supportons l'épreuve, avec lui nous régnerons. Si nous le rejetons, lui aussi nous rejettera. Si nous manquons de foi, lui reste fidèle à sa parole, car il ne peut se rejeter lui-même. Voilà ce que tu dois rappeler en déclarant solennellement devant Dieu qu'il faut bannir les querelles de mots. Elles ne servent à rien, sinon à perturber ceux qui les écoutent. Toi-même, efforce-toi de te présenter devant Dieu comme quelqu'un qui a fait ses preuves, un ouvrier qui n'a pas à rougir de ce qu'il a fait et qui trace tout droit le chemin de la parole de vérité. Parole du Seigneur.

En ce temps-là, un scribe s'avança pour demander à Jésus quel est le premier de tous les commandements. Jésus lui fit cette réponse. Voici le premier. Écoute Israël, le Seigneur notre Dieu est l'unique Seigneur. Tu aimeras le Seigneur ton Dieu de tout ton cœur, de toute ton âme, de tout ton esprit et de toute ta force. Et voici le second. Tu aimeras ton prochain comme toi-même. Il n'y a pas de commandement plus grand que cela. Le disciple, le scribe reprit. Fort bien, maître, tu as dit vrai. Dieu est l'unique et il n'y en a pas d'autre que lui. L'aimer de tout son cœur, de toute son intelligence et de toute sa force, et aimer son prochain comme soi-même, vaut mieux que toute offrande d'holocauste et de sacrifice. Jésus, voyant qu'il avait fait une remarque judicieuse, lui dit « Tu n'es pas loin du royaume de Dieu. » Et personne n'osait plus l'interroger.

et personne n'osait plus l'interroger. Cette phrase, si courte soit-elle, dit beaucoup dans le ministère public de Jésus, c'est-à-dire que c'est une étape très importante dans la prédication de Jésus, parce que cette phrase annonce quelque chose de fort et d'à peine constatable. C'est le ralliement d'un opposant à Jésus. Il a toujours eu des dialogues avec les scribes, des dialogues vraiment très tendus, on l'a vu toujours dans l'évangile, mais la finale de l'évangile nous dit que personne n'osait l'interroger. Personne, c'est-à-dire le scribe d'abord, et puis tous ces scribes qui le guettent à chaque tournant pour le piéger. Et dire que personne n'osait plus l'interroger, c'est que ils commencent pas à se mettre d'accord avec lui sur quelque chose. L'amour. Le discours sur lequel Jésus a lui sur quelque chose. L'amour. Le discours sur lequel Jésus a donné son

Là, nous constatons que les deux camps, hein, ce Jésus et puis ceux qui sont en face de lui, qui d'habitude sont toujours contre lui, comprennent quelque chose, aimer Dieu de tout son cœur, de toute son âme et aimer son prochain comme soi-même, tait tous les autres, toutes les oppositions. C'est une note d'espérance pour l'Évangile, parce que les oppositions, ça ne manque pas toujours aujourd'hui, les oppositions au discours du Christ, à la prédication des apôtres relayés par l'Église, n'est pas toujours reçue. Il y a toujours des oppositions. Et à partir de ce que nous venons d'entendre aujourd'hui, nous pouvons affirmer, nous pouvons nous rendre compte que s'il y a opposition, c'est que l'amour n'a pas été compris. Et donc, la grâce que nous pouvons demander, c'est comprendre vraiment ce qu'est l'amour, quelle est cette puissance dont est enceinte l'amour, de sorte à désarmer toutes les oppositions. Et s'il y a des conflits, et s'il y a des mésententes de la cellule familiale jusqu'au niveau étatique, au niveau mondial, c'est qu'il y a une ignorance de l'amour. Autrement aussi, si nous avons aussi nos réticences, hein, les conversions ajournées, hein, la remise à plus tard des orientations du Seigneur, les lenteurs à réagir à la parole de Dieu, parfois même les refus catégoriques, des oppositions tranchées, les convictions tranchées sur lesquelles les frictions sont toujours nourries de jour en jour, c'est qu'il y a quelque part une non-compréhension de l'amour, et nous avons tout intérêt à nous humilier devant le Seigneur afin qu'il nous donne la grâce de le comprendre et d'entrer vraiment dans ce qu'il nous propose par l'amour et le salut qu'il nous donne par l'amour. Amen.

Prions ensemble, frères et sœurs, au moment d'offrir le sacrifice de toute l'Église. Seigneur Dieu, de ta volonté dépend le cours de notre existence. Accueille nos prières et nos sacrifices offerts pour implorer ta miséricorde en faveur de nos frères et sœurs malades, tandis que nous craignons pour leur santé, puissions-nous nous réjouir de leur guérison. Par le Christ notre

Vraiment, il est juste et bon pour ta gloire et notre salut de t'offrir notre action de grâce toujours et en tout lieu. Seigneur, Père très saint, Dieu éternel et tout-puissant, dans ta bonté tu as créé l'homme et comme il avait mérité la condamnation, tu l'as racheté dans ta miséricorde par le Christ notre Seigneur. Par lui, les anges célèbrent ta grandeur, les esprits bienheureux adorent ta gloire. Par lui s'inclinent devant toi les puissances d'en haut et tressaillent d'une même allégresse les innombrables créatures des cieux. À leur hymne de louange, laisse-nous joindre nos voix pour chanter et proclamer.

Toi qui es vraiment saint, toi qui es la source de toute sainteté, Seigneur, nous te prions. Sanctifie ces offrandes en répandant sur elles ton esprit, qu'elles deviennent pour nous le corps et le sang de Jésus, le Christ, notre Seigneur. Au moment d'être livré et d'entrer librement dans sa passion, il prit le pain, il rendit grâce, il le rompit et le donna à ses disciples en disant, « Prenez et mangez-en tous, ceci est mon corps, livré pour vous. »

De même, après le repas, il prit la coupe. De nouveau, il rendit grâce et la donna à ses disciples en disant, « Prenez et buvez-en tous, car ceci est la coupe de mon sang, le sang de l'alliance nouvelle et éternelle qui sera versé pour vous et pour la multitude en rémission des péchés. Vous ferez cela en mémoire de moi. »

En faisant ainsi mémoire de la mort et de la résurrection de ton Fils, nous t'offrons, Seigneur, le pain de la vie et la coupe du salut, et nous te rendons grâce car tu nous as estimés dignes de nous tenir devant toi pour te servir. Humblement, nous te demandons qu'en ayant part au corps et au sang du Christ, nous soyons rassemblés par l'Esprit Saint en un seul corps. Souviens-toi, Seigneur, de ton Église, répandue à travers le monde, fais-la grandir dans ta charité en union avec notre pape Léon et notre évêque Laurent et tous les évêques, les prêtres et les diacres. Souviens-toi aussi de nos frères et sœurs qui se sont endormis dans l'espérance de la résurrection. Et souviens-toi dans ta miséricorde de tous les défunts. Accueille-les dans la lumière de ton visage. Sur nous tous sans fin, nous implorons ta bonté. Nous implorons ta bonté pour Maxime. Permets qu'avec la Vierge Marie, la bienheureuse Mère de Dieu, avec Saint Joseph, son époux, les apôtres, Sainte Clotilde et tous les saints qui ont fait ta joie au long des âges, nous ayons part à la vie éternelle et que nous chantions ta louange et ta gloire par ton Fils, Jésus le Christ.

Unis dans le même esprit, nous pouvons dire avec confiance la prière que nous avons reçue du Sauveur. Notre Père, qui es aux cieux, que ton nom soit sanctifié, que ton règne vienne, que ta volonté soit faite sur la terre comme au ciel. Donne-nous aujourd'hui notre pain de ce jour. Pardonne-nous nos offenses, comme nous pardonnons aussi à ceux qui nous ont offensés. Et ne nous laisse pas entrer en tentation, mais délivre-nous du mal. Délivre-nous de tout mal, Seigneur, et donne la paix à notre temps. Soutenus par ta miséricorde, nous serons libérés de tout péché. À l'abri de toute épreuve, nous qui attendons que se réalise cette bienheureuse espérance, l'avènement de Jésus-Christ, notre Sauveur. Seigneur Jésus-Christ, tu as dit à tes apôtres, je vous laisse la paix, je vous donne ma paix. Ne regarde pas nos péchés, mais la foi de ton Église pour que ta volonté s'accomplisse. Donne-lui toujours cette paix et conduis-la vers l'unité parfaite. Toi qui règnes pour les siècles des siècles, que la paix du Seigneur soit toujours avec vous. Frères et sœurs, dans la charité du Christ, donnez-vous la paix.

Voici l'agneau de Dieu, voici celui qui enlève les péchés du monde. Heureux les invités au repas des noces de l'agneau. Que le corps et le sang du Christ nous gardent pour la vie éternelle.

Seigneur Dieu, vrai rempart de la faiblesse humaine, manifeste à nos malades la force de ton secours, afin que, soutenus par ta miséricorde, ils puissent revenir guéris au milieu de ton assemblée sainte. Par le Christ notre Seigneur. Et nous disons la prière pour les malades. Si vous souhaitez avancer, n'hésitez pas.

Seigneur Père très saint, éternel et tout-puissant, tu nous as créés pour la vie. Par la bénédiction, tu ne cesses de relever et d'affermir la faiblesse de notre condition humaine pour la ramener à toi. Regarde avec bonté nos frères et sœurs souffrants. Ils souffrent de diverses maladies, éprouvés diversement. Au nom de ton amour, par la fidélité à ton alliance, détruis en eux toute force de mal. Rends-leur pleinement la santé et avec reconnaissance et gratitude, ils te béniront, ils béniront ton nom très saint.

0: Marie Notre-Dame des Vitois, refuge des pécheurs et secours des malades.
1: Priez pour nous.
0: Je souhaite une bonne journée à toutes et à tous, un bon rétablissement à vous tous qui nous suivez sur les ondes et sur YouTube.

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0: Bonjour chers auditeurs, Geneviève Naudin. Aujourd'hui, émission Accueil et visite dans la cathédrale de Chartres, préparée par les guides conférenciers de la paroisse Notre-Dame, avec aujourd'hui Capucine Soupeau. Bonjour Capucine.
1: Bonjour Geneviève.
0: Et nous allons parler particulièrement de la concordance du labyrinthe dans la cathédrale de Chartres.
1: C'est ça, parler du labyrinthe de la cathédrale de Chartres pour ce qu'il est.
0: Voilà, alors donc, pourquoi des labyrinthes dans les églises déjà? Première question.
1: Alors, à sa naissance en 1200, dans la cathédrale, c'est un dessin que l'on connaît déjà dans beaucoup de civilisations.
0: Oui.
1: Mais, de fait, il n'y a aucune évocation dans la Bible, ni dans l'Ancien Testament, ni dans le Nouveau Testament. Et pourtant, eh bien, à l'aube du XIIIe siècle, il est tracé au sol, dans la nef, d'un certain nombre de cathédrales gothiques. Il y en a à Reims, à Sens, à Auxerre, à Chartres, à Amiens et à Saint-Quentin.
0: Tous différents.
1: Tous différents. Et leur fonction, eh bien, il semblait que c'était un chemin qui permettait de célébrer la résurrection du Christ. Et il y avait comme une chorégraphie sur ces labyrinthes qui étaient effectués sur la musique, sur le chant du Victime Pascalis, par l'évêque et les chanoines.
0: Et mais c'est un chant qui parle de quoi ce...
1: Victime Pascalis, c'est un chant qui rend gloire à Jésus ressuscité.
0: Ah oui, c'est la au
1: victime,
0: moment de Pâques.
1: La victime pascale, voilà.
0: D'accord.
1: À Chartres, on ne sait pas très bien si c'était pratiqué. Et... on sait quand même que tous ces labyrinthes étaient visibles et accessibles à tous. Mmh. Voilà. D'accord. À cette époque, eh bien, la nef était libre d'accès, le chœur est réservé à la liturgie des heures et à la messe, mais la nef est disponible à tous, il n'y a aucun siège. Voilà.
0: D'accord. Et alors, donc, on a vu pourquoi. Alors, quelle est l'évolution, donc, de cette pratique sur le labyrinthe au cours des siècles?
1: Eh bien, c'est un petit peu difficile de s'y retrouver.
0: Oui.
1: À partir de la contre-réforme vers le XVIe siècle, apparaissent les bancs et les chaises qui sont mises à disposition des fidèles. Et en fait, c'est un peu lié au développement des prêches de plus en plus longs. Voilà. Okay. La liturgie chrétienne deviendrait-elle purement intellectuelle? On pourrait se poser comme question.
0: C'était une façon de former aussi d'instruire les chrétiens.
1: Bien entendu.
0: Voilà.
1: Donc, installation des chaises et puis généralisation vers 1870. Et là, la liturgie, on peut se poser une question. Est-ce que la liturgie deviendrait un spectacle puisqu'on est tous assis?
0: Ah oui, et on se lève plus, on reste assis.
1: On reste assis, on se lève, on s'assied un petit peu comme aujourd'hui, bien
0: comme
1: sûr.
0: Aujourd'hui. Voilà. Oui, d'accord.
1: Et les labyrinthes vont complètement disparaître sous les chaises. À Reims, à Sens et à Auxerre, on les détruit. Resteront celui de Chartres, qui est le plus ancien, et qui est vraiment authentique. Celui d'Amiens, il a été détruit au 19e, puis refait à l'identique. Et enfin, celui de Saint-Quentin, qui n'est que du 14e siècle. Voilà. Et à Chartres, on a une gravure du 17e, vers 1696, qui nous montre des personnages noblement vêtus qui le parcourent. Et on se pose la question, est-ce que c'était une démarche individuelle ou collective? On ne saurait pas bien répondre. Voilà. Est-ce qu'ils étaient devenus un parcours de dévotion personnelle? On ne sait pas trop. Voilà.
0: Ah oui, d'accord. Donc, on n'a aucun écrit sur
1: On a très, très peu d'écrits sur le labyrinthe. Pourquoi les chanoines l'ont-ils inscrit au sol de la cathédrale? On manque vraiment de documents. Les seuls documents dont on a trace, c'est lorsqu'il y a eu des délibérations du chapitre des chanoines qui désiraient enlever ces chemins. Et on a pu lire qu'ils étaient qualifiés de « amuse folle » pour ceux qui ont du temps à perdre.
0: Ah oui,
1: et suite à ces délibérations, eh bien, c'est comme ça que beaucoup ont été détruits dans les églises. Voilà.
0: Ouais. Mais aujourd'hui, alors, comment l'interpréter? Donc, à la lumière aussi de la cathédrale.
1: Bien.
0: Parce qu'il a été construit en parallèle avec la cathédrale, mais avec aussi son symbolisme.
1: Complètement, complètement.
0: Alors, parle-nous de tout ça.
1: Alors, aujourd'hui, il y a comme une redécouverte par les chrétiens, ces dernières décennies, et la prière dans le labyrinthe a gagné en popularité, notamment en Amérique du Nord.
0: Ah oui.
1: Sa signification et sa finalité demeurent pourtant quand même un peu ambiguë, et elles ouvrent à la voie à de nombreuses interprétations et utilisations. Les chrétiens ont commencé à pratiquer la marche dans le labyrinthe comme moyen de chercher Dieu en s'engageant pleinement, corps et âme, dans la prière. Ont-ils tort? Sont-ils tordus? Mais bien que le mot labyrinthe ne figure pas dans la Bible, partout dans les Écritures transparaît une expérience identique.
0: Ah bah, tu peux nous en citer quelques-unes.
1: Alors, l'expérience identique de ceux qui marchent, de ceux qui cheminent dans la foi et ressentent la présence de Dieu et qui se réjouissent de cette présence au cours de leur cheminement. Et ce qui est réel également dans l'expérience de celui qui parcourt le labyrinthe aujourd'hui. Mmh. Alors j'évoquais les Écritures, et puis ensuite je pourrais aussi évoquer les vitraux qui sont autour du labyrinthe. Alors dans les psaumes, la thématique de la marche revient très très souvent. Elle est déployée dans un aspect des plus charnels, comme je dirais préfigurant l'incarnation du Seigneur. Par exemple, « Ce peuple a le cœur égaré, il n'a pas connu mes chemins » au psaume 94. « Devant moi, tu as ouvert un passage » au psaume 30. « Certains erraient dans le désert sur des chemins perdus, ils souffraient. Dans leur angoisse, ils ont crié vers le Seigneur. Il les conduit sur le bon chemin, les mène vers une ville où s'établir » psaume 106. Quand je dis mon pied trébuche, ton amour, Seigneur, me soutient. Psaume 93. Envoie ta lumière et ta vérité, qu'elle guide mes pas. Psaume 42. C'est toi qui allonges ma foulée sans que faiblissent mes chevilles. Psaume 17. Voilà. Et là, on sent bien que le labyrinthe est comme un pèlerinage, une entreprise charnelle, une ascèse terrestre. Tout ça est en jeu. Elles prennent tout l'homme et lui apprennent à être ce qu'il est et à n'être que ce qu'il est devant Dieu. Et ce sont des choses qu'on entend souvent dire dans le chemin de Compostelle quand on rencontre des pèlerins qui nous disent « Je suis confronté à ma réalité et en même temps, je suis dans un univers plus grand que moi ». Voilà.
0: Ouais. Et dans la Bible, on a quelques textes qui parlent d'un pèlerinage, d'un cheminement, etc.
1: Bien sûr, on a plusieurs textes qui parlent de ça, et je pense souvent au texte de Michée au chapitre 6. On t'a fait savoir, homme, ce qui est bien, ce que Yahvé attend de toi, rien d'autre que ceci, accomplir la justice, aimer la bonté, et marcher humblement avec ton Dieu.
0: Oui. Et puis, on a aussi les pèlerins d'Emmaüs.
1: Alors, pour en revenir aux pèlerins d'Emmaüs et aux vitraux qui sont autour du labyrinthe, bien sûr, il y a ce fameux vitrail des pèlerins d'Emmaüs où c'est en marchant avec le Christ qu'ils vont le reconnaître.
0: Oui.
1: Voilà, et donc c'est bien cette expérience qui nous est proposée de faire en marchant dans le labyrinthe, reconnaître la présence de Dieu à nos côtés. Alors d'autres vitraux également, c'est celui qui rappelle le plus le centre du labyrinthe. Si vous vous souvenez, le centre du labyrinthe, c'est une tige avec une fleur à 6 pétales.
0: Qui est exceptionnelle en fait.
1: C'est absolument magnifique. Bon, comme réalisation d'œuvre d'art, c'est fait avec de la pierre. Eh bien, cette tige et cette fleur évoquent, est en consonance avec le grand vitrail de la façade occidentale qui évoque la tige de Jessé, le rejeton qui sera habité des dons de l'Esprit de Dieu et qui se retrouve au sol, au bout du chemin. Voilà. Alors, il y a cette très belle référence à Isaïe 11. Et puis, juste au-dessus du centre du labyrinthe, donc dans la nef, il y a une très, très belle petite rose qui représente Marie, qui tient un petit médaillon dans lequel est représenté Jésus. Et autour de Jésus, il y a les six dons de l'Esprit, six colombes qui représentent bien les dons de l'Esprit. Et cette petite rose est très semblable à
0: la rose du labyrinthe.
1: À la rose du labyrinthe, au centre du labyrinthe. Et ça nous dit que peut-être le bout du chemin, c'est aussi la rencontre avec le Christ, les dons de l'Esprit Saint, pour accomplir son chemin, marcher humblement avec son Dieu. Tout simplement.
0: C'est le but.
1: C'est tout à fait le but du labyrinthe.
0: Alors, quand peut-on parcourir justement ce labyrinthe à Chartres ?
1: Alors, le labyrinthe est ouvert, c'est-à-dire dégagé des chaises, de 10h du matin, de 10h30 plutôt, 10h30 à 5h, tous les vendredis, du début du carême jusqu'à la Toussaint. Voilà.
0: D'accord.
1: Et nous faisons un accueil pour toutes les personnes qui viennent du monde entier.
0: Du monde entier.
1: Du monde entier. Alors, certains viennent avec des idées toutes préparées. Ils ont une notion du parcours du labyrinthe qui n'a peut-être pas toujours un rapport avec la tradition chrétienne. Et puis, il y a ceux qui viennent, qui découvrent le lieu avec beaucoup d'étonnement. Et puis, il y a des chrétiens qui commence à le pratiquer régulièrement pour justement retraiter leur vie à la lumière de la présence de Dieu.
0: C'est un pèlerinage.
1: C'est un pèlerinage, bien sûr.
0: Eh bien, merci Capucine pour ce très beau témoignage. Alors, je voulais dire aussi que tous ces guides conférenciers qui appartiennent à la paroisse Notre-Dame de Chartres sont à la disposition de chacun pour une visite de la cathédrale, soit sur des thèmes particuliers, donc en plus des visites programmées pour chaque jour. Donc, pour tout renseignement, s'adresser au 02 37 21 75 02, qui est le service accueil et visite de la cathédrale, ou par courriel, donc visite.cathedrale@diocesedechartres.fr. Donc, au revoir, chers auditeurs, et à bientôt dans notre cathédrale de Chartres. Mais surtout, venez profiter de la fraîcheur aujourd'hui dans notre cathédrale. Et il y a toujours quelque chose à remarquer, même si vous l'avez vu, revu et re-revu, il y aura toujours quelque chose à redécouvrir. À bientôt, chers auditeurs.

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3: Je te demande, Marie, s'il te plaît, rends à mon fils Sébastien la paix de l'âme et du cœur. Guéris-le de tout son corps, de toutes ses maladies, et rends-lui le bonheur. Je t'en prie.
4: Vierge Marie, doux Jésus, je vous remercie déjà parce que je vais mieux depuis quelque temps. Je remonte, ma santé s'améliore et je vous prie bien sûr de veiller sur moi et sur ma famille. Merci cher pèlerin pour vos prières.
5: Notre-Dame de Lourdes, Sainte Bernadette, merci de prier pour Gérard ainsi que toute notre famille en ce jour, ainsi que pour mon frère. Sainte Vierge Marie, merci beaucoup.
6: Au nom du Père et du Fils et du Saint-Esprit, amen. Chers frères et sœurs, soyez les bienvenus aujourd'hui dans cette grotte de Massabielle. Ensemble, nous allons méditer les mystères lumineux du Très-Saint-Rosaire. Nous prions aujourd'hui avec tous les pèlerins présents à Lourdes, particulièrement les membres du groupe Amicitia et le pèlerinage de l'Eau Vive. Prions aussi avec tous ceux et celles qui nous sont unis par l'écoute de la radio chrétienne francophone, par l'écoute de la télévision catholique KTO, ainsi que par leur connexion au site internet des sanctuaires de Lourdes. Ensemble, nous disons notre foi. Je crois en Dieu, le Père Tout-Puissant, Créateur du ciel et de la terre, et en Jésus-Christ, son Fils unique, notre Seigneur, qui a été conçu du Saint-Esprit, est né de la Vierge Marie, a souffert sous Ponce Pilate, a été crucifié, a été enseveli, est descendu aux enfers, le troisième jour est ressuscité des morts, est monté aux cieux, est assis à la droite de Dieu, le Père Tout-Puissant. Je crois en l'Esprit Saint, à la Sainte Église catholique, communion des saints, à la rémission des péchés, à la résurrection de la chair, à la vie éternelle. Prions aux intentions de notre Saint-Père, le pape Léon, et en vue de son prochain voyage en France. Notre Père qui es aux cieux, que ton nom soit sanctifié, que ton règne vienne, que ta volonté soit faite sur la terre comme au ciel. Ce jour, pardonne-nous nos offenses, comme nous pardonnons aussi à ceux qui nous ont offensés. Et ne nous laisse pas entrer en tentation, mais délivre-nous du mal. Je vous salue, Marie, pleine de grâce, le Seigneur est avec vous. Vous êtes bénie entre toutes les femmes, et Jésus, le fruit de vos entrailles, est béni.
7: Sainte Marie, Mère de Dieu, priez pour nous, pauvres pécheurs, maintenant et à l'heure de notre mort.
6: Je vous salue, Marie, pleine de grâce, le Seigneur est avec vous. Vous êtes bénie entre toutes les femmes, et Jésus, le fruit de vos entrailles, est béni.
7: Sainte Marie, Mère de Dieu, priez pour nous, pauvres pécheurs, maintenant et à l'heure de notre mort. Amen.
6: Je vous salue, Marie, pleine de grâce. Le Seigneur est avec vous. Vous êtes bénie entre toutes les femmes, et Jésus, le fruit de vos entrailles, est béni.
7: Sainte Marie,

0: Ô Marie conçue sans péché,
1: priez pour nous qui avons recours à vous.
0: Premier mystère lumineux, le baptême du Seigneur. Nous lisons dans l'Évangile selon saint Marc, « Tu es mon Fils bien-aimé, tu as toute ma faveur. » Le baptême de Jésus se situe dans la logique de l'humilité. C'est le geste de celui qui veut se faire en tout l'un de nous. Il se met dans la file avec les pécheurs, lui qui est sans péché. Il se laisse traiter comme un pécheur pour porter sur ses épaules le poids de la faute de l'humanité et établir avec elle une communion plénière pour réaliser une véritable solidarité avec l'homme et avec sa condition. Dans cette dizaine, prions les uns pour les autres. Présentons les intentions qui nous ont été confiées, celles que nous avons entendues, celles que nous portons en nos cœurs. Notre Père qui es aux cieux, que ton nom soit sanctifié, que ton règne vienne, que ta volonté soit faite sur la terre comme au ciel.
2: Je vous salue, Marie, pleine de grâce. Le Seigneur est avec vous. Vous êtes bénie entre toutes les femmes, et Jésus, le fruit de vos entrailles, est béni.
3: Sainte Marie, Mère de Dieu, priez pour nous pauvres pécheurs, maintenant et à l'heure de notre mort. Amen.
2: Je vous salue, Marie, pleine de grâce. Le Seigneur est avec vous. Vous êtes bénie entre toutes les femmes, et Jésus, le fruit de vos entrailles, est béni.
3: Sainte Marie, Mère de Dieu, priez pour nous pauvres pécheurs, maintenant et à l'heure de notre mort. Amen.
2: Je vous salue, Marie, pleine de grâce. Le Seigneur est avec vous. Vous êtes bénie entre toutes les femmes, et Jésus, le fruit de vos entrailles, est béni.
3: Sainte Marie, Mère de Dieu, priez pour nous pauvres pécheurs, maintenant et à l'heure de notre mort. Amen.
2: Je vous salue, Marie, pleine de grâce. Le Seigneur est avec vous. Vous êtes bénie entre toutes les femmes, et Jésus, le fruit de vos entrailles, est béni.
3: Sainte Marie, Mère de Dieu, priez pour nous pauvres pécheurs, maintenant et à l'heure de notre mort. Amen.
2: Je vous salue, Marie, pleine de grâce. Le Seigneur est avec vous. Vous êtes bénie entre toutes les femmes, et Jésus, le fruit de vos entrailles, est béni.
3: Sainte Marie, Mère de Dieu, priez pour nous pauvres pécheurs, maintenant et à l'heure de notre mort. Amen.
4: Je vous salue, Marie, pleine de grâce. Le Seigneur est avec vous. Vous êtes bénie entre toutes les femmes, et Jésus, le fruit de vos entrailles, est béni.
3: Sainte Marie, Mère de Dieu, priez pour nous pauvres pécheurs, maintenant et à l'heure de notre mort. Amen.
4: Je vous salue, Marie, pleine de grâce. Le Seigneur est avec vous. Vous êtes bénie entre toutes les femmes, et Jésus, le fruit de vos entrailles, est béni.
3: Sainte Marie, Mère de Dieu, priez pour nous, pauvres pécheurs, maintenant et à l'heure de notre mort. Amen.
4: Je vous salue, Marie, pleine de grâce. Le Seigneur est avec vous. Vous êtes bénie entre toutes les femmes, et Jésus, le fruit de vos entrailles, est béni.
3: Sainte Marie, Mère de Dieu, priez pour nous pauvres pécheurs, maintenant et à l'heure de notre mort. Amen.
4: Je vous salue, Marie, pleine de grâce. Le Seigneur est avec vous. Vous êtes bénie entre toutes les femmes, et Jésus, le fruit de vos entrailles, est béni.
3: Sainte Marie, Mère de Dieu, priez pour nous pauvres pécheurs, maintenant et à l'heure de notre mort. Amen.
4: Je vous salue, Marie, pleine de grâce. Le Seigneur est avec vous. Vous êtes bénie entre toutes les femmes, et Jésus, le fruit de vos entrailles, est béni.
3: Sainte Marie, Mère de Dieu, priez pour nous pauvres pécheurs, maintenant et à l'heure de notre mort. Amen.

0: Ô Marie conçue sans péché.
1: Priez pour nous, pécheurs.
0: Deuxième mystère lumineux, les noces de Cana. Nous lisons dans l'Évangile selon saint Jean. Sa mère dit au serviteur, « Faites tout ce qu'il vous dira. » Par ce signe, Jésus se révèle comme l'époux messianique, venu établir avec son peuple l'alliance nouvelle et éternelle. Le vin est le symbole de cette joie de l'amour, mais c'est aussi une allusion au sang que Jésus versera pour sceller son pacte nuptial avec l'humanité. Dans cette dizaine ensemble, nous voulons prier tout particulièrement pour la paix. Notre Père qui es aux cieux, que ton nom soit sanctifié, que ton règne vienne, que ta volonté soit faite sur la terre comme au ciel.
2: Donne-nous aujourd'hui notre pain de ce jour. Pardonne-nous nos offenses, comme nous pardonnons aussi à ceux qui nous ont offensés. Et ne nous laisse pas entrer en tentation, mais délivre-nous du mal.
3: Je vous salue, Marie, pleine de grâce. Le Seigneur est avec vous. Vous êtes bénie entre toutes les femmes, et Jésus, le fruit de vos entrailles, est béni.
4: Sainte Marie, Mère de Dieu,
3: priez pour nous, pauvres pécheurs, maintenant et à l'heure de notre mort.
4: Amen.
3: Je vous salue, Marie, pleine de grâce. Le Seigneur est avec vous. Vous êtes bénie entre toutes les femmes, et Jésus, le fruit de vos entrailles, est béni.
4: Sainte
3: Marie, Mère de Dieu, priez pour nous pauvres pécheurs, maintenant et à l'heure de notre mort. Amen. Je vous salue, Marie, pleine de grâce. Le Seigneur est avec vous. Vous êtes bénie entre toutes les femmes, et Jésus, le fruit de vos entrailles, est béni. Sainte Marie, Mère de Dieu, priez pour nous pauvres pécheurs, maintenant et à l'heure de notre mort. Amen. Je vous salue, Marie, pleine de grâce. Le Seigneur est avec vous. Vous êtes bénie entre toutes les femmes, et Jésus, le fruit de vos entrailles, est béni. Sainte Marie, Mère de Dieu, priez pour nous, pauvres pécheurs, maintenant et à l'heure de notre mort. Amen. Je vous salue, Marie, pleine de grâce. Le Seigneur est avec vous. Vous êtes bénie entre toutes les femmes, et Jésus, le fruit de vos entrailles, est béni.
5: Sainte Marie, Mère de Dieu, priez pour nous pauvres pécheurs, maintenant et à l'heure de notre mort. Amen.
6: Je vous salue, Marie, pleine de grâce. Le Seigneur est avec vous. Vous êtes bénie entre toutes les femmes, et Jésus, le fruit de vos entrailles, est béni.
5: Sainte Marie, Mère de Dieu, priez pour nous pauvres pécheurs, maintenant et à l'heure de notre mort. Amen.
6: Je vous salue, Marie, pleine de grâce. Le Seigneur est avec vous. Vous êtes bénie entre toutes les femmes, et Jésus, le fruit de vos entrailles, est béni.
5: Sainte Marie, Mère de Dieu, priez pour nous pauvres pécheurs, maintenant et à l'heure de notre mort. Amen.
6: Je vous salue, Marie, pleine de grâce. Le Seigneur est avec vous. Vous êtes bénie entre toutes les femmes, et Jésus, le fruit de vos entrailles, est béni.
5: Sainte Marie, Mère de Dieu, priez pour nous pauvres pécheurs, maintenant et à l'heure de notre mort. Amen.
6: Je vous salue, Marie, pleine de grâce. Le Seigneur est avec vous. Vous êtes bénie entre toutes les femmes, et Jésus, le fruit de vos entrailles, est béni.
5: Sainte Marie, Mère de Dieu, priez pour nous pauvres pécheurs, maintenant et à l'heure de notre mort. Amen.
6: Je vous salue, Marie, pleine de grâce. Le Seigneur est avec vous. Vous êtes bénie entre toutes les femmes, et Jésus, le fruit de vos entrailles, est béni.
5: Sainte Marie, Mère de Dieu, priez pour nous pauvres pécheurs, maintenant et à l'heure de notre mort.

0: Marie conçue sans péché.
1: Priez pour nous.
0: Troisième mystère lumineux, l'annonce du royaume. Nous lisons dans l'Évangile selon saint Marc. Convertissez-vous et croyez à l'Évangile. Se convertir signifie laisser entrer Dieu dans les critères de sa propre vie. Ne plus juger uniquement selon les opinions courantes. Commencer à regarder la vie avec les yeux de Dieu et affronter les événements et les circonstances avec une foi inaltérable en Dieu. Demandons pour chacun de nous, prions les uns pour les autres en demandant le don de la foi. Notre Père qui es aux cieux, que ton nom soit sanctifié, que ton règne vienne, que ta volonté soit faite sur la terre comme au ciel.
2: Je vous salue, Marie, pleine de grâce. Le Seigneur est avec vous. Vous êtes bénie entre toutes les femmes, et Jésus, le fruit de vos entrailles, est béni.
3: Sainte Marie, Mère de Dieu,
2: priez. Fruit de vos entrailles est béni.
3: Sainte Marie, Mère de Dieu, priez pour nous pauvres pécheurs, maintenant et à l'heure de notre mort.

0: est avec vous. Vous êtes bénie entre toutes les femmes, et Jésus, le fruit de vos entrailles, est béni.
1: Sainte Marie, Mère de Dieu, priez pour nous pauvres pécheurs, maintenant et à l'heure de notre mort. Amen.
0: Je vous salue, Marie, pleine de grâce. Le Seigneur est avec vous. Vous êtes bénie entre toutes les femmes, et Jésus, le fruit de vos entrailles, est béni.
1: Sainte Marie, Mère de Dieu, priez pour nous pauvres pécheurs, maintenant et à l'heure de notre mort. Amen.
0: Je vous salue, Marie, pleine de grâce. Le Seigneur est avec vous. Vous êtes bénie entre toutes les femmes, et Jésus, le fruit de vos entrailles, est béni.
1: Sainte Marie, Mère de Dieu, priez pour nous pauvres pécheurs, maintenant et à l'heure de notre mort. Amen.
2: Je vous salue, Marie, pleine de grâce. Le Seigneur est avec vous. Vous êtes bénie entre toutes les femmes, et Jésus, le fruit de vos entrailles, est béni.
1: Sainte Marie, Mère de Dieu, priez pour nous pauvres pécheurs, maintenant et à l'heure de notre mort. Amen.
2: Je vous salue, Marie, pleine de grâce. Le Seigneur est avec vous. Vous êtes bénie entre toutes les femmes, et Jésus, le fruit de vos entrailles, est béni.
1: Sainte Marie, Mère de Dieu, priez pour nous pauvres pécheurs, maintenant et à l'heure de notre mort. Amen.
2: Je vous salue, Marie, pleine de grâce. Le Seigneur est avec vous. Vous êtes bénie entre toutes les femmes, et Jésus, le fruit de vos entrailles, est béni.
1: Priez pour nous pauvres pécheurs, maintenant et à l'heure de notre mort. Amen.
2: Je vous salue, Marie, pleine de grâce. Le Seigneur est avec vous. Vous êtes bénie entre toutes les femmes, et Jésus, le fruit de vos entrailles, est béni.
1: Sainte Marie, Mère de Dieu, priez pour nous pauvres pécheurs, maintenant et à l'heure de notre mort. Amen.
2: Je vous salue, Marie, pleine de grâce. Le Seigneur est avec vous. Vous êtes bénie entre toutes les femmes, et Jésus, le fruit de vos entrailles, est béni.
1: Sainte Marie, Mère de Dieu, priez pour nous pauvres pécheurs, maintenant et à l'heure de notre mort. Amen.

0: Ô Marie conçue sans péché. Quatrième mystère lumineux, la transfiguration. Nous lisons dans l'évangile selon saint Matthieu, « N'ayez pas peur ». Jésus veut que la lumière du Tabor puisse éclairer les cœurs des apôtres quand ils traverseront l'obscurité profonde de la passion, quand le scandale de la croix sera pour eux insupportable. C'est à nous aujourd'hui qu'il veut offrir l'expérience de cette lumière intérieure qui saura nous protéger de l'assaut des ténèbres. Même dans la nuit la plus sombre, Jésus est une lampe qui ne s'éteint jamais. Notre Père qui es aux cieux, que ton nom soit sanctifié, que ton règne vienne, que ta volonté soit faite sur la terre comme au ciel.
1: Donne-nous aujourd'hui notre pain de ce jour. Pardonne-nous nos offenses, comme nous pardonnons aussi à ceux qui nous ont offensés.
2: Et ne nous laisse pas succomber à la tentation, mais délivre-nous du mal. Amen. Je vous salue, Marie, pleine de grâce. Le Seigneur est avec vous. Vous êtes bénie entre toutes les femmes. Et Jésus, le fruit de vos entrailles, est béni.
3: Sainte Marie, Mère de Dieu, priez pour nous pauvres pécheurs,
2: maintenant et à l'heure de notre mort. Amen. Je vous salue, Marie, pleine de grâce. Le Seigneur est avec vous. Vous êtes bénie entre toutes les femmes. Et Jésus, le fruit de vos entrailles, est béni.
3: Sainte Marie, Mère de Dieu, priez pour nous pauvres pécheurs, maintenant et à l'heure de notre mort. Amen.
2: Je vous salue, Marie, pleine de grâce. Le Seigneur est avec vous. Vous êtes bénie.

0: entre toutes les femmes, et Jésus, le fruit de vos entrailles, est béni.
1: Sainte Marie, Mère de Dieu, priez pour nous pauvres pécheurs, maintenant et à l'heure de notre mort. Amen.
0: Je vous salue, Marie, pleine de grâce. Le Seigneur est avec vous. Vous êtes bénie entre toutes les femmes, et Jésus, le fruit de vos entrailles, est béni.
1: Sainte Marie, Mère de Dieu, priez pour nous pauvres pécheurs, maintenant et à l'heure de notre mort. Amen.
0: Je vous salue, Marie, pleine de grâce. Le Seigneur est avec vous. Vous êtes bénie entre toutes les femmes, et Jésus, le fruit de vos entrailles, est béni.
1: Sainte Marie, Mère de Dieu, priez pour nous pauvres pécheurs, maintenant et à l'heure de notre mort. Amen.
2: Je vous salue, Marie, pleine de grâce. Le Seigneur est avec vous. Vous êtes bénie entre toutes les femmes, et Jésus, le fruit de vos entrailles, est béni.
1: Sainte Marie, Mère de Dieu, priez pour nous pauvres pécheurs, maintenant et à l'heure de notre mort. Amen.
2: Je vous salue, Marie, pleine de grâce. Le Seigneur est avec vous. Vous êtes bénie entre toutes les femmes, et Jésus, le fruit de vos entrailles, est béni.
1: Sainte Marie, Mère de Dieu, priez pour nous pauvres pécheurs, maintenant et à l'heure de notre mort. Amen.
2: Je vous salue, Marie, pleine de grâce. Le Seigneur est avec vous. Vous êtes bénie entre toutes les femmes, et Jésus, le fruit de vos entrailles, est béni.
1: Sainte Marie, Mère de Dieu, priez pour nous pauvres pécheurs, maintenant et à l'heure de notre mort.
2: Je vous salue, Marie, pleine de grâce. Le Seigneur est avec vous. Vous êtes bénie entre toutes les femmes, et Jésus, le fruit de vos entrailles, est béni.
1: Sainte Marie, Mère de Dieu,
3: priez pour nous pauvres pécheurs, maintenant et à l'heure de notre mort. Amen.
2: Je vous salue, Marie, pleine de grâce. Le Seigneur est avec vous. Vous êtes bénie entre toutes les femmes, et Jésus, le fruit de vos entrailles, est béni.
3: Sainte Marie, Mère de Dieu, priez pour nous pauvres pécheurs, maintenant et à l'heure de notre mort.

0: Ô Marie conçue sans péché,
1: priez pour nous qui avons recours.
0: Cinquième mystère lumineux, l'institution de l'Eucharistie. Nous lisons dans la première lettre aux Corinthiens, « Ceci est mon corps qui est pour vous ». Grâce à l'Eucharistie, son heure devient notre heure. C'est sa présence à nos côtés. Jésus donne le pain et le vin et en même temps, il confie aux siens et à chacun et chacune de nous aujourd'hui la mission de redire et de refaire toujours de nouveau en sa mémoire ce qu'il a dit et ce qu'il a fait. Donner sa propre vie avec lui pour nos frères. Dans cette dizaine, nous voulons prier tout particulièrement pour les vocations à la vie religieuse et sacerdotale. Notre Père qui es aux cieux, que ton nom soit sanctifié, que ton règne vienne, que ta volonté soit faite sur la terre comme au ciel.
2: Donne-nous aujourd'hui notre pain de ce jour.
3: Comme nous pardonnons aussi à ceux qui nous ont offensés, et ne nous laisse pas entrer en tentation, mais délivre-nous du mal. Je vous salue, Marie, pleine de grâce. Le Seigneur est avec vous. Vous êtes bénie entre toutes les femmes, et Jésus, le fruit de vos entrailles, est béni.
4: Sainte Marie, Mère de Dieu,
5: priez pour nous pauvres pécheurs, maintenant et à l'heure de notre mort. Amen.
3: Je vous salue, Marie, pleine de grâce. Le Seigneur est avec vous. Vous êtes bénie entre toutes les femmes, et Jésus, le fruit de vos entrailles, est béni.
5: Sainte Marie, Mère de Dieu, priez pour nous pauvres pécheurs, maintenant et à l'heure de notre mort. Amen.
3: Je vous salue, Marie, pleine de grâce. Le Seigneur est avec vous. Vous êtes bénie entre toutes les femmes, et Jésus, le fruit de vos entrailles, est béni.
5: Sainte Marie, Mère de Dieu, priez pour nous pauvres pécheurs, maintenant et à l'heure de notre mort. Amen.
3: Je vous salue, Marie, pleine de grâce. Le Seigneur est avec vous. Vous êtes bénie entre toutes les femmes, et Jésus, le fruit de vos entrailles, est béni.
5: Sainte Marie, Mère de Dieu, priez pour nous pauvres pécheurs, maintenant et à l'heure de notre mort. Amen.
3: Je vous salue, Marie, pleine de grâce. Le Seigneur est avec vous. Vous êtes bénie entre toutes les femmes, et Jésus, le fruit de vos entrailles, est béni.
5: Sainte Marie, Mère de Dieu,
2: priez pour nous pauvres pécheurs,
5: maintenant et à l'heure de notre mort. Amen.
3: Je vous salue, Marie, pleine de grâce. Le Seigneur est avec vous. Vous êtes bénie entre toutes les femmes, et Jésus, le fruit de vos entrailles, est béni.
5: Sainte Marie, Mère de Dieu, priez pour nous pauvres pécheurs, maintenant et à l'heure de notre mort. Amen.
3: Je vous salue, Marie, pleine de grâce. Le Seigneur est avec vous. Vous êtes bénie entre toutes les femmes, et Jésus, le fruit de vos entrailles, est béni.
5: Sainte Marie, Mère de Dieu, priez pour nous pauvres pécheurs, maintenant et à l'heure de notre mort. Amen.
3: Je vous salue, Marie, pleine de grâce. Le Seigneur est avec vous. Vous êtes bénie entre toutes les femmes, et Jésus, le fruit de vos entrailles, est béni.
5: Sainte Marie, Mère de Dieu, priez pour nous pauvres pécheurs, maintenant et à l'heure de notre mort. Amen.
3: Je vous salue, Marie, pleine de grâce. Le Seigneur est avec vous. Vous êtes bénie entre toutes les femmes, et Jésus, le fruit de vos entrailles, est béni.
5: Sainte Marie, Mère de Dieu,
1: priez pour nous

0: Marie conçue sans péché.
1: Priez pour nous qui avons
0: votre sainte. Prions le Seigneur. Tu as voulu, Seigneur, qu'à l'annonce de l'ange, ton Verbe prit chair dans le sein de la Vierge Marie. Réponds à nos supplications. Puisque nous la croyons vraiment Mère de Dieu, fais que nous trouvions secours dans sa prière auprès de toi. Par Jésus-Christ, ton Fils, notre Seigneur, qui vit et règne avec toi dans l'unité du Saint-Esprit, Dieu, pour les siècles des siècles.
1: Amen.
0: Le Seigneur soit avec vous.
1: Et avec

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1: Bonjour chères auditrices et auditeurs de Radio Grand Ciel. Aujourd'hui encore, nous allons poursuivre avec ce fil d'Ariane que je vous ai proposé en début de semaine, c'est-à-dire des expressions populaires qui fleurissent toutes nos conversations et qui sont issues de la Bible. Nous allons débuter notre émission aujourd'hui avec l'expression « prendre sous son aile ». Cette expression trouve ses origines dans des métaphores bibliques qui évoquent la protection, le refuge et le soin. Elle est souvent associée à l'image d'un oiseau, en particulier d'une mère oiseau qui protège ses petits en les couvrant de ses ailes. Cette image est utilisée dans plusieurs passages de la Bible pour illustrer la manière dont Dieu veille sur son peuple. Par exemple, dans le psaume 91 au verset 4, « Il te couvrira de ses plumes et tu trouveras refuge sous ses ailes. » Ce verset veut nous indiquer que Dieu offre un abri et une sécurité à ceux qui se confient en lui. Mais on le retrouve également dans l'évangile de Matthieu au chapitre 23, verset 37, où il est écrit « Jérusalem, Jérusalem, toi qui tues les prophètes et qui lapides ceux qui te sont envoyés, combien de fois ai-je voulu rassembler tes enfants comme la poule rassemble ses poussins sous ses ailes, et vous n'avez pas voulu. » Dans ce passage, Jésus exprime son désir de rassembler Jérusalem comme une poule rassemble ses poussins sous ses ailes. Cela peut nous montrer une image de compassion et de désir de protection, soulignant le regret de Jésus face au rejet de son message par le peuple. On peut donc dire que l'expression « prendre sous son aile » est souvent interprétée comme une image pour la protection, car il s'agit d'offrir un refuge à ceux qui sont vulnérables ou en danger, mais également pour le soin et la bienveillance, car cela implique un acte de prendre soin des autres, de les guider et de les soutenir dans les moments difficiles, mais également pour l'amour et la compassion, car c'est une expression de l'amour inconditionnel, souvent associée à la relation entre un parent et son enfant. On peut donc en conclure que l'expression « prendre sous son aile » résume un concept ancré dans la tradition biblique, symbolisant la protection divine et l'amour. Elle nous invite à agir avec bienveillance et à offrir un refuge à ceux qui en ont besoin, tout en rappelant que nous sommes également appelés à chercher cette protection dans notre relation avec Dieu. Poursuivons avec cette autre expression « Il n'y a rien de nouveau sous le soleil ». Cette expression que l'on retrouve dans le livre de l'Ecclésiaste au chapitre 1, verset 9, où on peut lire « Ce qui a existé, c'est ce qui existera, et ce qui s'est fait, c'est ce qui se fera ». Il n'y a rien de nouveau sous le soleil. Cette expression souligne l'idée qu'il y a une connexion entre le passé et le présent. Elle évoque que les comportements humains changent peu au fil du temps et que les tentatives de nouveauté sont souvent des réinventions de ce qui a déjà existé. Dans notre culture moderne, cette expression est souvent utilisée pour souligner le caractère répétitif de l'histoire, que ce soit en politique, en mode ou en technologie. Par exemple, des mouvements sociaux peuvent sembler nouveaux, mais des luttes similaires ont eu lieu par le passé. De ce fait, cela peut nous inciter à réfléchir sur ce que nous considérons comme nouveau et sur la manière dont l'humanité apprend, ou n'apprend pas d'ailleurs, de son histoire. Cette expression de l'Ancien Testament reste très actuelle puisqu'elle nous rappelle que malgré les progrès et les changements d'époque, la nature humaine demeure étonnamment constante. Je vais terminer aujourd'hui avec cette expression baiser de Judas. Bien sûr, nous savons tous que cette expression fait référence à cet épisode dans le Nouveau Testament qui raconte la trahison de Judas, qui a trahi Jésus en le livrant aux autorités religieuses pour 30 pièces d'argent. Ce baiser est donc celui que Judas a donné à Jésus dans le jardin de Gethsémani comme signe pour identifier Jésus aux soldats venus l'arrêter. Et ce geste est devenu un acte de trahison. On retrouve dans l'évangile de Matthieu au chapitre 26 et versets 48-49 « Celui que j'embrasserai, c'est lui, arrêtez-le. » Aussitôt, s'approchant de Jésus, il lui dit « Salut, Rabbi !» et il l'embrassa. Ce geste de baiser, normalement symbole de paix, de respect ou d'amour, devient alors l'emblème même de la trahison. Aujourd'hui, l'expression « baiser de Judas » est donc utilisée pour désigner une trahison déguisée sous des apparences d'amitié ou de loyauté. Elle souligne le contraste entre l'acte d'affection et l'intention malveillante, évoquant ainsi la complexité des relations humaines où le mal peut se cacher derrière des gestes apparemment amicaux. En somme, le baiser de Judas est devenu un symbole puissant de trahison déguisée en bienveillance, d'une hypocrisie particulièrement blessante, symbole ancré dans la tradition chrétienne et utilisé encore aujourd'hui dans divers contextes pour évoquer des actes de trahison dans la vie quotidienne. Comme par exemple, on pourrait dire « il l'a félicité » avant de le discréditer devant tout le monde. Un vrai baiser de Judas. Au revoir, chères auditrices et auditeurs, et à demain pour terminer la semaine avec la richesse de nos expressions populaires issues de l'univers de la Bible.

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2: Nous avons vu à travers plusieurs exemples, notamment celui de saint Antoine le Grand, père du désert, l'un des fondateurs du monachisme, et à travers également le chapitre sur le travail de la règle de saint Benoît, à quel point le travail, et souvent le travail manuel, était partie constituante de la journée d'un moine qui pourrait se présenter comme un contemplatif. Le contemplatif n'est donc pas une personne un peu éthérée, qui vit 3 mètres au-dessus du sol, qui n'a Dieu que pour le royaume, se désintéressant du monde, et qui finalement serait peut-être, ça pourrait être une tentation, un gros paresseux, attendant que les autres travaillent pour lui et lui fournissent sa nourriture. Non, il ne s'agit pas de cela. En remontant presque aux origines, nous voyons même que Paul, dans ses écrits, a beaucoup insisté sur cette dimension du travail, et que lui-même, qui était certainement un contemplatif, un homme de prière, de méditation, allons plus loin même, qui était un mystique, il nous raconte en effet comment un jour les cieux se sont ouverts pendant qu'il était en prière et qu'il a atteint à une vision et une connaissance de réalités qui sont habituellement des réalités invisibles. Et pourtant, Paul, au lieu de s'abîmer dans cette dimension, tenait, nous le savons, à travailler de ses mains. Il tissait des toiles de tente et partout où il allait, il tenait à assumer lui-même sa propre charge. D'ailleurs, cette dimension est restée importante dans la communauté chrétienne des premiers temps. Un des plus anciens textes que nous ayons entre les mains, qui s'appelle la Didaké, qui date des premiers temps de l'Église, dit la chose suivante, que chacun travaille pour assurer sa nourriture. Reprenant en fait saint Paul qui disait « Celui qui ne travaille pas, qu'il ne mange pas ». Et débusquant même par le travail les fausses vocations. On dit dans la Didaké « Si quelqu'un frappe à la porte de la communauté et prétend être un prophète, donc un porte-parole de Dieu, quelqu'un qui va pouvoir jouer un rôle très fort, très enrichissant pour la communauté. Eh bien, si celui-là se prétend être un prophète, comment vas-tu faire pour reconnaître si c'est un vrai prophète que Dieu t'envoie ou bien si c'est un faux qui veut profiter de la situation? C'est simple, nous dit ce texte des premiers temps, mets-le au travail et s'il reste, il y a des chances que ce soit un vrai prophète. On pourrait enfin évoquer, bien sûr, les 30 ans de Jésus passés à Nazareth, non pas à enseigner, non pas à guérir les malades, non pas à annoncer la bonne nouvelle du royaume, mais à travailler de ses mains comme charpentier, un métier manuel certes, mais qui était aussi un métier très apprécié à cette époque, soulignant ainsi cet aspect fondamental de la vie chrétienne qui est l'incarnation. Si la vie chrétienne doit engendrer des personnes qui ont uniquement la tête dans les nuages, dans les étoiles, sans se soucier de ce qui se passe autour d'elle, alors elle fait totalement fausse route. Le christianisme n'est pas une voie spirituelle qui serait mystico-gazeuse. Le christianisme est la voie de l'incarnation, et il est donc tout à fait logique que même ceux qui ont une vocation davantage contemplative aient à cœur de vivre de leur travail.

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1: Lorsqu'on parle des actifs dans la tradition de l'Église, on ne désigne pas ceux qui sont dans le monde et qui travaillent, eh bien un peu, je dirais, contraints et forcés, pour pouvoir vivre ou survivre. Quand on parle d'actifs, on désigne davantage ceux et celles qui font avancer le règne de Dieu, qui sont porteurs de la bonne nouvelle, qui témoignent de l'Évangile, mais davantage à travers des œuvres. Alors peut-être qu'au lieu de les appeler actifs, nous devrions plus correctement les appeler apostoliques, ceux qui mettent en œuvre des apostolats, c'est-à-dire des choses très concrètes, mais pour être des avancées au milieu de ce monde, d'un autre monde, celui qui est marqué davantage par la justice et par l'amour. L'actif est donc quelqu'un qui suscite, qui développe des entreprises, des actions que l'on pourrait définir comme des œuvres pour Dieu et non pour lui, pour son profit personnel, pour sa carrière, que sais-je. Encore qu'il faudrait ici faire très attention à la distinction qui peut être opérée entre faire des œuvres pour Dieu et faire les œuvres de Dieu. Dans la première catégorie, on part avec toute sa bonne volonté, sa générosité, son zèle, son amour pour Dieu et pour les autres, et on va générer des œuvres qui sont pour lui, pour l'avancement du règne de Dieu, mais qui ne seront pas toujours les œuvres de Dieu, c'est-à-dire celles que Dieu aurait suscitées lui-même, celles à laquelle il nous aurait appelés. Je prends l'exemple, il faudrait s'étendre davantage sur le sujet, mais nous n'avons pas trop le temps, l'exemple d'Abraham. Il a eu une promesse de Dieu, mais il ne sait pas finalement si c'est à lui d'accomplir cette promesse, de prendre les choses en main, ou bien si Dieu va intervenir et va faire les choses. Alors comme cette promesse d'avoir un fils apparemment ne se réalise pas, puisque Sarah n'est pas enceinte, alors il va faire cette œuvre pour Dieu et, allant avec la servante de Sarah, il aura un fils. Ismaël représente, à mes yeux, les œuvres pour Dieu, qui ne sont pas à rejeter, bien sûr. Elles sont à respecter, et parfois elles sont très belles, très fortes, mais ce ne sont pas les œuvres de Dieu. Isaac représenterait, quant à lui, l'œuvre de Dieu, c'est-à-dire dans laquelle Dieu est intervenu de manière particulière pour qu'il en soit ainsi. Je referme cette parenthèse, il faudra y réfléchir plus longtemps. Et nous poursuivrons notre réflexion dans notre prochain rendez-vous en évoquant le fait que ces chrétiens actifs, ces chrétiens apostoliques sont toujours des contemplatifs. Et il y aurait de grands dangers à ce qu'il en soit autrement.
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0: Bonjour, Raymond Richard, Isabelle Conant, dans l'émission Les mots de la foi. Nous avions, dans notre dernière émission, évoqué Marie dans les évangiles, et puis regardé comment, peu à peu, le culte de Marie est devenu très important, et même qu'au XVIe siècle, c'est un des points sur lesquels les protestants se sont différenciés des catholiques. Les protestants considéraient Marie comme une sœur dans la foi, alors que du côté catholique, le culte de Marie s'est développé. C'est le Concile de Trente qui va marquer justement le signal de ce développement de Marie dans la vie de l'Église. Mais déjà, il y avait un certain nombre de fêtes mariales. Alors on fêtait déjà Noël. Noël, quelque part, c'est quand même Marie qui donne naissance à son fils Jésus. On a vu aussi que Marie était au pied de la croix. Donc Marie, pour les chrétiens, c'était quelqu'un de très très important. Pourtant, c'est seulement au XIXe siècle que le pape
1: Pie IX a proclamé le dogme de l'Immaculée Conception de Marie.
0: Alors l'Immaculée Conception, en quoi ça consiste? Bien, c'est l'idée que Marie n'a pas été touchée par le péché originel.
1: Est-ce que c'est immaculé? Immaculé, ça veut dire propre, sans tache, en fait.
0: Sans tache, voilà.
1: Pur, ouais. Et c'est ce qui est quand même difficile à croire. C'est pour ça que ça a mis un dogme, parce que c'est quand même difficile dans notre état d'être humain d'avoir une conception divine.
0: C'est... Oui, mais pas de conception divine pour Marie. Simplement, elle a été exemptée de la tâche originelle. Alors ça fait partie de la piété populaire, puisque c'est la mère de Dieu. C'est évident que elle, la mère de Dieu, quand même, elle ne peut pas avoir péché. Donc effectivement, il y a Ève qui était celle qui a introduit le péché originel, et Marie qui nous fait sortir, qui sort du péché originel, et qui, étant la mère de Jésus, eh bien, nous amène le Sauveur.
1: C'est un peu divin quand même, puisqu'elle est la mère de Dieu.
0: Voilà. Ça avait été déjà établi précédemment au Concile d'Éphèse, Mère de Dieu. Donc, il y a un certain nombre de fêtes.
1: Alors, ça avait été fait au Concile d'Éphèse, mais c'est seulement en 1931, en fait, que le pape Pie XI a institué la fête de Sainte Marie, Mère de Dieu.
0: Voilà. Et seulement en 1950, c'est-à-dire le siècle dernier, que Marie a été est reconnue comme étant accueillie au ciel avec son corps. C'est le dogme de l'Assomption.
1: Et ça, c'est avec Pie XII.
0: Voilà, donc c'est relativement récent. Alors, Marie, mère de l'Église, effectivement, c'est quelque chose dont on prend conscience. Et c'est au moment du Concile Vatican II que cette mère de l'Église, qui a été proclamée déjà au premier millénaire, le devient. Et que cela se fête.
1: Oui, en fait, c'est important, mère de l'Église, parce que ça veut dire que si elle est mère de l'Église, on est tous aussi ses enfants.
0: Oui, mais je crois que, alors là aussi, on a
1: relation avec Jésus.
0: Oui, tu ne trouves pas que c'est aussi la population, finalement, à avancer par rapport au texte pour proclamer quelque chose, ce à quoi les gens pensaient, puisque déjà le chapelet, on s'adressait à Marie. Et puis quand on faisait le rosaire, on s'adressait encore plus à Marie, pour qu'elle soit l'intermédiaire entre la population, entre les gens, et puis Dieu.
1: Oui, c'est elle qui fait le lien, en fait.
0: Elle fait le lien, elle montre son fils.
1: On fait partie d'une même famille, du coup.
0: Voilà, et on peut aussi quand même enraciner cette manière de voir. Jésus sur la croix dit à Saint Jean, voici ta mère, et à ta mère, voici ton fils.
2: Près de la croix se tenait Marie, sa mère, et Marie-Madeleine. Jésus voit sa mère, il dit, « Femme, voici ton fils. »

0: Donc, il instaure les humains comme enfants de Marie. Et c'est important, et pour les chrétiens catholiques en tout cas, c'est très important. Donc, la mère du Christ exerce sa maternité sur l'Église, corps du Christ. C'est Paul VI qui encore reprend et renforce. Il rétablit l'ancienne coutume de l'Église de Rome. La fête est placée au 1er janvier, puis au lendemain de la Pentecôte, par le pape François, qui consacre le 1er janvier à la paix. Et alors, on peut se poser la question aussi, quand on voit le nombre de lieux de culte où Marie dit aux gens de prier et de prier pour la paix, on perçoit que entre Marie et la paix, il y a quand même des relations très très importantes. Et puis le dernier pape, c'est Jean-Paul II, qui a beaucoup travaillé sur cette réflexion, sur la réflexion sur Marie et sur les femmes, parce que les femmes commençaient à considérer que la deuxième moitié de l'humanité n'est pas du tout considérée dans l'Église et que l'Église s'apercevait que ça posait problème. Donc,
1: dès 1988, il a déjà proclamé l'année année mariale. Il donne une place importante, effectivement, à Marie.
0: Et il écrit une encyclique sur la dignité des femmes. Et le modèle, c'est Marie.
1: Et la vocation de la femme.
0: Voilà. Deuxième encyclique, Redemptoris Mater, donc la Vierge Marie, Mère de Dieu, dans le mystère du Christ et de l'Église. Et là, on a véritablement un rôle très important.
1: C'est très important parce que, dans le mystère du Christ et de l'Église. Donc elle est pleinement présente dans le mystère, ce qui fait notre foi.
0: Donc, lien exceptionnel entre Marie et la famille humaine.
1: Et en fait, en quoi Marie, en fait, elle a ce rôle important, en fait, dans le sacrement, dans le mystère.
0: Dans le mystère, ça reste un mystère, je ne sais pas. Je ne sais pas qui c'est, d'ailleurs. Vous allez avoir sûrement des gens, des exégètes ou des théologiens qui ont des idées là-dessus. Mais en tout cas, ce qui est important, c'est que dans tous les lieux de culte marial, on perçoit souvent qu'il y a, je pense à Notre-Dame de Pontmain, on a célébré Marie en disant, grâce aux prières, les Allemands ne sont pas arrivés jusque-là. Enfin, souvent, dans les cultes locaux, en tout cas en France, il y a l'intervention de Marie pour protéger le lieu ou la population de la guerre. En tout cas, c'est important. Et puis dans la liturgie, il y a un certain nombre de fêtes. Alors déjà, tous les samedis, il y a le culte marial. En tout cas, on peut célébrer Marie tous les samedis. Donc ça veut dire quand même 52 fois par an. Et puis il y a un certain nombre d'autres fêtes. Le 2 février, c'est la Chandeleur. C'est la fête de la présentation au temple. Le 15 août, c'est la fête de l'Assomption.
1: Mais au moment de Noël aussi, on acclame Marie.
0: Noël.
1: Marie a une place importante.
0: Voilà.
2: Voici l'histoire de Jésus-Christ. Marie, sa mère, est fiancée à Joseph. Avant qu'ils soient ensemble, elle se trouve enceinte par le fait de l'Esprit-Saint. Joseph, son époux, est un homme juste. Comme il ne veut pas la diffamer, il décide de la répudier en secret. Et voici qu'un ange de Dieu apparaît en rêve à Joseph. Il lui dit, « Joseph, ne crains pas de prendre Marie ta femme chez toi. Ce qui a été engendré en elle vient de l'Esprit-Saint. Elle enfantera un fils. C'est lui qui sauvera son peuple en le délivrant de ses fautes. » Ce jour-là, Marie va avec empressement chez sa cousine Élisabeth. Et à l'instant où Marie entre dans la maison, Jean, le fils qu'Élisabeth porte, tressaille dans son ventre, et Élisabeth est remplie d'Esprit Saint. Elle crie d'une voix forte à Marie, « Tu es bénie entre toutes les femmes, et le fruit que tu portes est béni. » Et Marie dit, « Mon âme exalte Dieu, mon Sauveur, et mon esprit s'est rempli d'allégresse. »

0: Et alors, dans le culte oriental, il y a encore plus de fêtes pour Marie.
1: Même en France, il y a beaucoup de pèlerinages, d'églises déjà qui ont le nom de Notre-Dame.
0: Ah oui, alors là, près de 3000.
1: Il y en a énormément. Donc, Marie, il y a quand même beaucoup de pèlerinages, beaucoup de dévotion à Marie quand même.
0: Beaucoup de dévotion à Marie. Et on ne prie pas Marie en soi, mais on prie Marie pour qu'elle se fasse l'intermédiaire vers son fils, vers Dieu.

Je me souviens, Amidou, qui lorsqu'on échangeait au sujet des gestes d'hospitalité qui avaient sauvé la vie de chacune et chacun, Amidou est un jeune réfugié à Marseille et qui m'a offert une seule réponse à la question « Quels sont les gestes qui ont sauvé votre vie ?» Amidou a répondu « Le sourire d'un homme sur le navire de sauvetage ».

0: est de créer une flotte de navires dédiée au sauvetage des migrants en haute mer. Les auditeurs, les auditrices de Radio Grand Ciel et de notre émission commencent maintenant à savoir ce qu'est Navire Avenir. Mais Navire Avenir, c'est aussi le projet d'inscrire les gestes de l'hospitalité au patrimoine mondial de l'humanité de l'UNESCO. Et aujourd'hui, pour nous en parler, nous avons Sébastien Thierry, en ligne, dans les studios de RGC. Sébastien Thierry lui-même, qui a déposé le dossier récemment. Qu'est-ce qui vous a donné, Sébastien Thierry, à penser qu'il fallait inscrire les gestes de l'hospitalité, des gestes aussi quotidiens, aussi élémentaires, au patrimoine mondial de l'humanité de l'UNESCO ?
1: Bonjour Michel, merci pour l'invitation. Qu'est-ce qui me donne l'idée ? En fait, c'est peut-être déjà la mission de l'UNESCO qui est assez formidable, qui doit, à travers l'inscription au patrimoine, décrire ce à quoi tient l'humanité, ce qui la fait tenir. Et je crois que parmi ce qui aujourd'hui peuple notre quotidien, il n'y a pas beaucoup de choses qui font tenir notre humanité, et en particulier ces pratiques consistant à accueillir et prendre soin d'un autre en péril sont sans doute parmi les trésors contemporains de notre humanité, et ce qui l'a fait tenir, et ce qui fait qu'un avenir est encore pensable malgré tous les désastres que l'on constate quotidiennement. Donc c'est la mission de l'UNESCO d'abord qui me fait penser que ces pratiques, notamment en mer, des sauveteurs, des marins sauveteurs, mais aussi sur les rivages de celles et ceux qui accueillent, méritent ou nécessitent d'abord d'être sanctuarisées, d'être reconnues collectivement comme un trésor qu'il nous faut chérir et qu'il nous faut léguer à nos enfants. Voilà le cheminement de pensée qui m'a conduit à ouvrir le dossier d'instruction dit ICH-01, qui est dédié à la sauvegarde urgente d'éléments du patrimoine culturel immatériel en 2019-2020, disons, et voilà l'aventure dans laquelle je me suis lancé alors.
0: Alors, en quoi consiste ce dossier pour inscrire les gestes de l'hospitalité au patrimoine immatériel de l'humanité ? Quel est son contenu ? Qu'est-ce qu'on t'a demandé de faire ?
1: Le dossier, en fait, il est très intéressant parce qu'il exige de nous de décrire la chose. Voilà, donc il y a un certain nombre de questions qui sont extrêmement contraintes dans l'étendue des réponses. Il faut un certain nombre de mots à chaque fois pour décrire bien la chose dont on parle. Ce qui n'est pas une mince affaire de décrire ces gestes, ces pratiques, ces actes qui ont pour fonction de faire d'un autre un autre, et qui sont des gestes extrêmement techniques, et ça c'est très intéressant et très important de le souligner. Par exemple, ce qui s'invente aujourd'hui en haute mer est extrêmement spécifique, donc il faut décrire techniquement les manières de faire, et puis ce sont des gestes extrêmement sensibles aussi, évidemment, puisque ce sont des gestes qui partent d'une attention, d'une écoute, et qui ont, qui nécessitent de sa manière des savoir-faire sensibles. Et donc c'est toute cette description qui est passionnante à faire et difficile à faire avec des mots, avec des images. Le dossier exige 10 images qui doivent donc rendre compte de la technicité et de la dimension sensible de ces gestes, et un film de 5 à 10 minutes. Donc ça, ce sont les éléments, disons, documentaires, les éléments descriptifs. Et après, moi, ce qui m'a vraiment extrêmement intéressé pour tout le travail qui a suivi, c'est que ce dossier exige aussi de définir un plan d'action pour soutenir, protéger et transmettre ces gestes. Et donc, c'est aussi la part, disons, prospective du dossier. Il faut décrire à l'UNESCO ce qu'il nous faut collectivement faire pour sauvegarder ces gestes et les transmettre aux générations futures.
0: Et alors, en quoi cette démarche est-elle inhabituelle ?
1: Elle est inhabituelle parce que, théoriquement, elle est fondée sur la convention 2003 qui fixe ce qu'est pour l'UNESCO le patrimoine culturel immatériel. Donc je me suis appuyé sur la convention et sur le formulaire spécifiquement, mais l'UNESCO est un organisme international et les procédures en général pour une reconnaissance au patrimoine culturel immatériel sont portées par des États, constamment, par des ministères de la culture, en l'occurrence pour la France, qui s'adresse à l'UNESCO, soit seul, soit allié, soit c'est plusieurs États qui allient leurs forces pour porter requête à l'UNESCO. Là, ce qu'il y a d'inhabituel dans notre démarche, c'est qu'on constate que les États, et les États européens en général, et l'Italie et la France, disons, en particulier, mais c'est le cas de toute l'Europe aujourd'hui, on le sait,

0: menace ces pratiques que l'on veut voir sanctuarisées. Donc, on peut difficilement compter sur des États pour qu'ils nous accompagnent dans cette démarche. Donc, ce qu'il y a d'inhabituel, c'est que l'on enjambe l'échelon étatique en nous adressant directement à l'UNESCO et en décrivant, parce que ce qui est aussi contenu dans le descriptif qu'il nous faut faire des éléments, il faut décrire aussi ce qui menace la perpétuation de ces gestes. Et donc, dans le dossier ICH-01 que j'ai rempli, qui est aujourd'hui en ligne, il y a description des menaces que portent les États sur ces gestes. Donc, ces gestes et les politiques publiques que l'on développe aujourd'hui, qui criminalisent celles et ceux qui accueillent, qui empêchent les navires de faire du sauvetage. Donc, il y a tous ces éléments-là qui prouvent que les États portent menace et non protègent. Et donc, ce qu'il y a d'inhabituel, c'est que nous constatons que les États qui devraient soutenir menacent, et donc on s'adresse directement en tant que communauté active, en tant que praticien, ONG, association, individu, on s'adresse directement à l'UNESCO en exigeant reconnaissance et défense de nos gestes.
1: Est-ce que l'UNESCO t'a aidé, vous a aidé à établir, construire le dossier ?
0: Non, l'UNESCO ne... Alors, disons qu'il y a... J'ai constamment été en contact avec des services de l'UNESCO, avec lesquels on a surtout constaté la difficulté technique, disons, logique, ce que je viens de t'expliquer là, avec une grande écoute, c'est-à-dire que je crois que l'UNESCO est une institution aussi assez magnifique du point de vue de sa mission, et en fait elle est dégradée par des pratiques, par des interpellations d'État qui en fait les interpellent pour reconnaître telle ou telle part de pratiques, disons, qui relèvent du marketing territorial, tu vois. Je dirais que c'est, sans vouloir porter offense à la pizza, à la bière et je ne sais quelle tradition culinaire, on voit bien derrière qu'il y a des traditions, des intentions, disons, de marketing. Et donc, d'une certaine manière, quand on arrive en disant il y a des gestes qui sauvent et maintiennent des vies en vie, et ça relève d'un patrimoine, évidemment que l'UNESCO tend l'oreille en disant eh oui, en fait, si on ne sait pas reconnaître cela, et qu'à côté de ça, on reconnaît la pizza, il y a un problème. Donc, je pense qu'il y a eu une écoute toujours très attentive et très intéressante, et en même temps, une difficulté à pouvoir accueillir ce que l'on propose. Donc, on a cheminé, disons, on a cheminé, et pour autant, il y a toujours la difficulté à pouvoir accueillir cette requête qui est posée sur la table. Et donc là, ce qu'il nous faut faire maintenant, dans l'année qui vient, parce qu'on se donne un an pour la parfaire maintenant qu'on a rédigé ce texte, fait les images, etc., c'est mobiliser un maximum de praticiens, de communautés, d'associations, d'ONG, etc., pour donner du poids à la requête et faire que l'UNESCO ne puisse pas ne pas entendre cette requête.
1: Donc, concrètement, qu'est-ce que cela va signifier pour le projet, pour l'avenir ?
0: Ben, concrètement, en fait, il y a, d'une part, c'est pas rien de se mobiliser et de décrire ce à quoi l'on tient et de s'adresser collectivement à l'UNESCO. Donc, je pense qu'il y a quelque chose d'extrêmement concret dans la démarche qui peut être entendu et que les ONG, associations, collectifs, etc. peuvent entendre et peuvent se saisir de cela, d'affirmer que, voilà, malgré la criminalisation, nous tenons à cela et il nous faut transmettre cela à nos enfants qui vont connaître au centuple les mouvements migratoires. On le sait, le choc climatique l'annonce. Donc il y a déjà concrètement quelque chose d'une prise de position et de conscience. Et après, il y a tout le plan d'action qu'on a décrit et ce sur quoi on travaille d'ores et déjà, c'est-à-dire qu'on attend pas de l'UNESCO de réponses concrètes, et c'est d'ailleurs jamais le cas en fait. L'UNESCO est là pour valider et pour soutenir, mais en fait concrètement après il faut trouver des moyens d'une mise en œuvre d'un plan d'action, et c'est ce que l'on fait d'ores et déjà. Alors par exemple en disant voilà, il va falloir des navires, il va falloir une flotte de navires, et donc on a déjà commencé à travailler, à faire advenir le premier d'entre eux, le navire à venir, à travailler avec les architectes navals, avec SOS Méditerranée, etc., pour protéger les gestes et pour les transmettre aux générations futures. Il faut des outils spécifiques. Donc le travail de mise en œuvre du plan d'action, il est déjà engagé dans ce sens-là, avec un certain nombre d'acteurs, d'écoles et d'architectes navals et SOS Méditerranée et des collectifs de réfugiés, etc., etc. Mais aussi, il faut un certain nombre d'outils, et donc on a, au-delà d'un navire qui est énorme et qui est spécifique à la mer, il faut tout un tas d'outils qui viennent épauler, outiller, équiper les acteurs. Donc on a commencé à travailler sur la question de la cuisine, par toutes celles et ceux qui donnent à manger aux personnes en péril, ont besoin d'une cuisine qui est extrêmement plus performante que ce que l'on connaît aujourd'hui en termes gustatifs et nutritifs. Donc on travaille avec des nutritionnistes, il y a des cuisiniers, on met déjà en œuvre la cuisine qui est servie à bord de l'Ocean Viking des SOS Méditerranée, mais c'est une cuisine navire à venir, des conserves qui peuvent être utilisées dans tous les refuges sur terre aussi. On travaille sur des doudous, on travaille sur tout un tas d'éléments tout à fait concrets qui sont des outils et des équipements pour celles et ceux qui opèrent et qui permettent de les soutenir et de les faire tenir.
1: On en est où avec les doudous ?
0: Et on est avec les doudous aussi. Donc les doudous, c'est un des chapitres, c'est-à-dire comment on accueille bien l'enfance en péril en Méditerranée et au-delà. Et donc on travaille là à la fois sur la création de premiers doudous navires à venir qu'on a développé avec un collectif à Besançon, en se posant la question de quels sont les objets qui peuvent convenir aux enfants à bord qui sont évidemment traumatisés par la situation. Donc on travaille sur deux exemplaires, une étoile et une couverture, et qu'on va produire cette année. On va produire 400 doudous navires à venir, on va en mettre 200 en vente. Et on va les mettre à un prix qui va nous permettre de produire les 200 jumeaux d'une certaine manière et ces 200 jumeaux de les transmettre aux navires et à des refuges sur Terre. Donc ça, c'est au programme de cette année. Et on développe la question, notamment sans doute avec le MUSEM à Marseille et des chercheurs et des designers, etc. etc. Voilà, ouvrir un grand champ de travail de recherche sur les objets de confort, de réconfort, de consolation. Pour les enfants, ça concerne des doudous, mais aussi des jeux, mais aussi des petits livres, etc., etc., et réfléchir à la manière dont on peut équiper celles et ceux qui accueillent ces enfants d'objets qui permettent voilà, de faire tenir la vie de ces enfants, et donc autant à bord que sur les rivages. Donc là, on lance dans quelques mois, je pense, en 2026 en tous les cas, à la fois la production de ces doudous et le programme de recherche et de création bien plus ample avec des acteurs du champ de la recherche et de la création, notamment à Marseille.
1: Merci à toi pour toutes ces explications, pour ces exemples concrets dont les auditeurs et les auditrices ont besoin. Merci à Sébastien Thierry, donc, qui s'est si bien rassemblé des personnes autour de ce projet, dont nous sommes impatients de connaître le résultat. Nous sommes impatients de savoir ce que l'UNESCO va dire. Merci, à bientôt. Au revoir.

0: Bonjour, Raymond Richard au micro avec Michel Bourgès-Menoury et aujourd'hui Madame Marie-Christine Collot. Merci à tous les deux d'être là pour cette émission. Bienvenue en Europe.
1: Marie-Christine Collot est secrétaire générale du mouvement européen. Je tiens à le préciser parce que nous sommes une émission sur l'Europe et ça fait plaisir d'avoir justement cet engagement.
0: Quelqu'un qui est fondamentalement pro-européen. Sans arrière-pensée. Quelquefois, vous devez vous dire « Ah, c'est pas si bien que ça, mais quand même, j'y suis. » Voilà. Et alors, justement, vous venez d'Orléans et vous êtes un peu responsable de ce qui se passe pour l'Europe dans la région centre. Et il y a eu ce challenge des jeunes d'Europe. Alors, parlez-nous de ce challenge.
2: Alors, le challenge...
0: Donc, on vient de remettre les prix, si j'ai bien compris.
2: Tout à fait. Donc, le challenge est organisé par la région Centre-Val-de-Loire, parce qu'ils ont une commission, donc ils sont porteurs de projets. La région Centre-Val-de-Loire reçoit les subventions. Et dans ce cadre-là, au niveau du joli mois de l'Europe, mois de mai, ils ont décidé de s'orienter vers les jeunes. Et donc, c'est la troisième année que ce challenge est créé. Et donc, il consiste à solliciter les jeunes de 15 à 21 ans pour produire une vidéo sur l'Europe. Une courte vidéo d'entre 2 et 4 minutes.
0: Et on les aide pour cela, parce qu'il faut avoir du matériel quand même, quoi qu'ils en ont.
2: Le matériel, ça c'est les téléphones portables, ça c'est
0: le téléphone portable, c'est ça, voilà.
2: Bien faire ça.
0: Pour ce qu'on fait.
2: Ils savent très bien faire ça. Bon, souvent, c'est les enseignants qui les encadrent. D'accord. Les enseignants les encadrent, donc par contre, il faut qu'ils recherchent des données sur l'Europe, parce que c'est pas, il y a beaucoup de choses fausses, donc il faut effectivement qu'ils arrivent à trouver des bonnes
0: oui,
2: références.
0: Normalement, dans les lycées, il y a de bonnes,
2: oui,
0: de bonnes
2: non,
0: sources, mais enfin, encore faut-il aller les consulter.
2: Voilà, aller les consulter, exactement. Donc, dans le cadre de ce challenge, donc, qui s'adresse à toute la région, il y a eu 4 lauréats, dont un lauréat en Eure-et-Loire. Et c'est des jeunes qui venaient du lycée Rémi Vélo, de Nogent-le-Rotrou. On a eu 2 lauréats sur Bourges et un autre, notre lauréat de Châteauroux.
0: Ah, mais ça, j'oserais presque dire, ça fait plaisir parce que ce sont des, en région centre, des gens qui sont de Bourges, de Châteauroux et de Eure-et-Loire, c'est-à-dire pas Tours, Orléans et Blois.
2: Tout à fait.
0: Ça, c'est amusant. Enfin bon, il se trouve que c'est comme ça.
2: Il se trouve que c'est comme ça.
0: Alors, de quoi ont-ils parlé?
2: Alors, ça dépend. Ils ont chacun choisi un thème. Enfin, le thème, c'était « Jeunes, exprimez-vous ». Et c'était « Comment l'Europe change votre quotidien ». Donc, il fallait qu'ils recherchent des thèmes qui, effectivement, l'Europe était importante dans leur vie. Alors, on a une vidéo sur l'alimentation. En fait, c'est des jeunes qui ont fait un peu un genre humoristique en regardant qu'effectivement, dans une épicerie, par exemple, il y a énormément de produits européens. Il y a les oranges qui viennent d'Espagne, il y a les pâtes qui viennent d'Italie. Enfin, donc, ils sont rendus compte que c'était important, l'Europe était importante parce qu'il y avait des échanges commerciaux. Et ils ont pointé tout de suite que l'euro était très, très important. Parce que,
0: ah oui, sur l'euro, ça c'est important, c'est parce que c'est l'argent qu'ils ont dans leur poche.
2: Exactement, donc ils se sont rendus compte que c'était très important d'avoir une monnaie commune. Donc, ne serait-ce que par la monnaie commune, ils étaient reliés à l'euro.
0: Puis on ne peut pas, quand on passe la frontière, on n'a plus à changer. Ça fait faire des économies.
2: Dans une autre vidéo, il y a un jeune qui était un franco-allemand et qui effectivement a exprimé sa joie d'être européen, puisqu'il s'est rendu compte qu'il pouvait facilement aller voir sa famille. Et qu'il n'y avait plus de frontières et qu'on n'avait pas à attendre des heures comme on faisait avant, puisque du coup, on pouvait passer de frontière à frontière.
0: Quand on devait passer la frontière, quelquefois, on attendait un petit
2: Exactement.
0: Moment.
2: Exactement. Voilà. Mais là, donc, et lui étant franco-allemand, il s'était dit, c'est très intéressant parce que j'ai moi une famille en allemand, je peux la voir quand je veux et je n'ai pas besoin de documents particuliers ni d'attendre. Donc, ça, c'était une deuxième vidéo. On a une troisième vidéo une troisième vidéo qui expliquait effectivement tous les apports juridiques, à savoir le droit européen, à savoir les avantages que l'Europe avait procuré au niveau des congés payés, au niveau des aides, la dernière directive sur les congés payés, qui en fait, maintenant on peut avoir des congés payés en étant en arrêt maladie. Ça, c'est l'Europe qui avait fait cette directive, qui n'avait pas été transposée, qui a attendu 10 ans pour être transposée en France.
0: Ça m'a toujours chiffonné un peu. C'est que dans certains cas, quand l'Angleterre était là, on disait les mauvais élèves. Mais quand il y avait une directive qui avait été adoptée, ils l'adoptaient tout de suite. Et ça m'avait frappé parce que finalement, quand ils étaient européens, ils étaient vraiment européens.
2: Oui, alors qu'effectivement, en
0: alors
2: France...
0: Alors que dans certains cas, la directive, elle attend un certain temps.
2: On a tendance à traîner les pieds, exactement.
0: Oui, c'est ça.
2: Donc voilà, donc c'était, il y avait plusieurs aspects, et puis sur la liberté, et ce qui était intéressant, c'est qu'à la fin, bon, les jeunes étaient venus donc présenter leurs vidéos, et il y a effectivement un jeune qui nous a dit, donc sans soi, que ça était déguidé, en disant, maintenant, il n'y a plus de frontières entre les pays européens, et ben du coup, l'Europe, c'est la paix. Et ça a été quand
0: Sauf
2: même...
0: Sauf que là, c'est...
2: Oui, non, mais... Il a
0: oui,
2: ressenti
0: il a
2: comme
0: ressenti ça.
2: Ça. Oui. Et je pense que justement, les jeunes n'ont pas la notion que ça peut être... On est menacé, en fait.
0: Que la paix est menacée, parce que c'était vraiment le sentiment qu'on avait après l'après-guerre, si j'ose dire.
2: Tout à fait.
0: On construisait les jumelages, on construisait des relations européennes pour construire la paix.
2: Oui, tout à fait.
0: Alors que maintenant, on avait l'impression que c'est tellement acquis que...
2: Oui, c'est ça. C'est un peu le risque, c'est le fait que ce soit acquis, que du coup, ils sont plus...
0: endormis.
2: Voilà.
0: D'accord. Il y a eu beaucoup de... Parce que là, vous avez évoqué les lauréats. Il y avait beaucoup de lycées ou d'établissements scolaires. Ou est-ce qu'il y avait aussi des gens indépendants?
2: Non, c'était que les établissements scolaires.
0: C'était que les établissements scolaires.
2: Alors du coup, ça a permis aussi donc d'emmener ces jeunes à Paris, ceux qui étaient lauréats et une partie de leur classe. On les a emmenés à Paris fin avril, visiter l'Institut Jacques Delors.
0: Oui.
2: Avec donc la directrice de l'Institut qui leur a expliqué qui était Jacques Delors, et ce qu'il avait fait et à quoi servait l'Institut. Et ça les a vraiment intéressés parce qu'ils n'avaient pas entendu parler de Jacques Delors.
0: Parce que là, c'était franco-français, donc là, ça leur plaisait.
2: Non, mais parce qu'ils n'avaient pas entendu parler de Jacques Delors.
0: C'est vrai, ça, c'est...
2: Et ça, c'était assez incroyable. C'est une génération...
0: Non, c'est pas incroyable, en fait. Eux, ils sont nés après Jacques Delors.
2: Oui, tout à fait, mais... La directrice de Jacques Delors disait qu'effectivement, en France, on n'avait pas la notion des hommes célèbres, en fait. On ne célébrait pas. Et d'ailleurs, elle nous a signalé que quand Jacques Delors était décédé, il y a eu en Portugal et en Espagne, il y a eu 3 jours de deuil national, alors qu'en France, il n'y a eu rien de particulier. Donc on n'a pas la notion, en France, on ne célèbre pas, bon, à part
0: de nos hommes politiques qui ont marqué l'Europe.
2: Et donc après cette journée, cette matinée à l'Institut Jacques Delors, nous sommes allés à Europa Experience, qui est un centre donc fait par l'Europe derrière à Paris, derrière la Madeleine. Et donc c'est un jeu de rôle et on les met dans l'état d'être députés européens.
0: Ça c'est intéressant.
2: C'est très intéressant. Donc ça dure 2 heures, le jeu de rôle dure 2 heures et donc on propose aux jeunes deux propositions de loi. Et c'est à eux de débattre en gardant l'image du groupe politique où ils ont été inscrits arbitrairement, entre guillemets.
0: Ah oui, ils ont été arbitraires. Dans le jeu de rôle, on inscrit les gens de façon un peu arbitraire dans
2: tel
0: ou tel parti.
2: Voilà, et puis donc, il faut qu'ils prennent la position du parti et qu'ils la défendent dans les commissions. Et on s'est aperçu que c'était très fastidieux. Je ne sais pas si les jeunes se sont aperçus de ça, mais c'était parce qu'on n'arrêtait pas. On allait en hémicycle, après on allait en commission, après on refaisait un amendement, on revenait, on repartait. Enfin, on a beaucoup, en 2 heures, on a bien bougé. Et c'était très, très instructif. Et je pense qu'au début, les jeunes étaient un peu frileux parce qu'ils n'osaient pas trop prendre la parole. Et à la fin, au moment de la restitution, ils trouvaient que le temps que leur était imparti était vraiment trop court. Ils avaient envie de dire plus de choses que ça.
1: Ils ont découvert la vie parlementaire.
2: Voilà, ils ont découvert la vie parlementaire européenne.
0: Et c'est lourdeur.
1: Et l'engagement.
2: Européenne, et c'est lourdeur. Oui, c'est lourdeur. Mais bon, je pense qu'ils étaient très, très ravis, très contents de ce genre d'expérience, parce qu'on a toujours tendance à critiquer les choses. Et là, ils étaient dans la peau d'un député européen et ils se sont rendus compte que ce n'était pas si facile et surtout qu'il fallait faire des compromis.
0: Voilà. C'est ça, négocier, apprendre la négociation, parce que et ça c'est quelque chose qui nous manque en France.
2: Tout à fait.
0: Et puis même nos hommes politiques, moi je dis s'écharpe, mais enfin il faudrait bien se rendre compte que pour gouverner il faut être avec pour tout le monde en fait.
2: Oui, tout à fait. Et donc là justement au niveau de l'Europe là, on s'est rendu compte qu'effectivement il fallait faire des compromis, que les amendements, il fallait modifier les amendements puisque sinon ça ne passait pas dans différents groupes parlementaires.
0: Est-ce que ça a amené à évoquer la majorité européenne, puisque la majorité européenne bloque quand même un peu l'avancée de l'Europe, le fait d'être constamment obligé d'être à l'unanimité dans les décisions européennes?
2: Ah oui, c'est pas
0: niveau, oui, c'est du, pas
1: c'est conseil, c'est
0: oui, c'est, oui, non, mais ils auraient pu être évoqués.
2: Oui, non, ils ont pas, non, non, déjà ils étaient déjà C'est déjà
0: le rôle des députés, voilà, c'est déjà ça.
2: C'est déjà important pour eux. Et bon, c'était un peu guidé, hein. C'était pas, ils avaient forcément des propositions. C'était un choix multiple, hein. Ils avaient quelques propositions. Il fallait qu'ils choisissent les propositions. C'était pas quand même spontané. Ils ne pouvaient pas. Ils avaient pas toutes les données. Mais si vous voulez, on a parlé d'une loi sur l'Internet. Oui. C'était très intéressant parce que c'était savoir si effectivement il fallait mettre sa vraie identité sur en tant que quand on allait sur Internet ou s'il fallait garder le fait d'être
0: un pseudo.
2: Voilà, un pseudo. Et donc en fait pour eux les jeunes disaient oui, il faut la vraie identité. Et puis après ils se sont rendu compte que si on était lanceur d'alerte ça avait la vraie identité, c'était très compliqué. Dans un pays libre ça allait à peu près, mais quand on est dans un pays un peu plus dictatorial, on se retrouve en prison, on peut plus faire de lanceur d'alerte.
0: Mais est-ce qu'ils se sont rendu compte aussi que sous couvert du pseudo les gens disent quelquefois un peu n'importe quoi?
2: Oui, non, mais ça, ils le savent tout à fait. Et ça, ils en sont les premiers victimes, souvent. Parce
0: qu'ils sont à la fois aussi, les acteurs et les victimes.
2: Voilà, le harcèlement cyber chez les jeunes, c'est très...
0: Cyberharcèlement.
2: Cyberharcèlement, c'est très important chez les jeunes.
0: Ils en ont parlé?
2: Oui, ils en ont parlé. Ça a été évoqué. Mais bon, après, c'était pas non plus forcément le sujet. Mais si vous voulez, c'était pas l'objet. Mais c'est vrai que c'était intéressant de voir que ça leur posait des questions et ils se rendaient compte que, du coup, l'Europe intervenait dans leur vie. Parce que Internet, le
0: manipule. Oui, parce que justement, c'est la législation européenne, c'est la première du monde
2: tout
0: pour
2: à
0: limiter
2: fait.
0: Un peu le,
2: tout à fait, tout à fait.
0: Le n'importe quoi sur les réseaux.
2: Oui, tout à fait. Donc, ils se sont rendus compte que c'était important de effectivement, les députés avaient des choses importantes à faire et que ça pouvait se rejaillir sur leur vie quotidienne. Et c'était bien parce que c'était tout à fait ce qu'on avait, nous, en Challenge, c'était quel est l'impact de l'Europe sur ta vie quotidienne, on disait aux jeunes. Donc, ça refermait la boucle de ce qu'on avait proposé.
0: Voilà, donc ça, c'était le Challenge Jeunes Europe. Et d'autres aspects de la vie régionale, pour 3 ou 4 minutes?
1: Non, mais c'est aussi la remise... De au lauréat.
2: Alors après, oui, alors, mercredi dernier, il y avait effectivement, dans l'hémicycle de la région centre, il y a eu la cérémonie officielle.
1: Donc le 20 mai.
2: Ils étaient mis à l'honneur, les jeunes étaient mis à l'honneur de leur vidéo. Et,
1: À Orléans.
2: Et il y avait donc un représentant de la Commission européenne, M. Alain Von Rijck, et puis il y avait deux personnes de Bruxelles. Qui donc venaient voir un peu... Bon, c'était dans le cadre de notre... Il n'y avait pas que cette cérémonie-là, mais c'était aussi dans le cadre de... Donc, on les mettait en valeur et on leur a fait un peu parler de ce qu'ils ressentaient. Et c'était... Expliquer leur vidéo. Bon, voilà, c'était important pour eux d'être...
0: Acteurs,
2: et puis d'être connus. D'être connus devant un certain nombre de personnes. Et puis voilà, il y avait le président du conseil régional, M. François Bonneau. Il y avait sa déléguée Delphine Benassi. Et bon, ils se sont sentis très valorisés, en fait. Et puis je pense qu'il y a eu d'ailleurs forcément des répercussions médiatiques. On a pris des photos, enfin... C'était important, et notamment les jeunes de Châteauroux, parce que du coup, c'est la première fois qu'ils sortaient de leur département, en fait, si vous voulez.
0: Oui, alors ça, c'est quelque chose de frappant,
2: oui.
0: C'est que les jeunes, c'est mon expérience de prof, dans certains cas, De Dreux ne connaissait pas Paris.
2: Tout à fait. Eh ben, c'était
0: de Châteauroux, même chose.
2: Châteauroux, ils ne connaissaient pas Orléans, ils n'étaient jamais venus à Orléans. Ils étaient accompagnés par un adulte, mais ils n'étaient jamais venus à Orléans, donc ça leur a fait une... une expérience. Et ils ont aussi beaucoup parlé d'Erasmus aussi. Mais c'était pas forcément que le sujet, ça, Erasmus. Mais ils ont aussi beaucoup parlé d'Erasmus qui était...
0: Oui, parce que ça les intéresse au premier chef.
2: Voilà, exactement, ça les intéresse.
0: D'autant plus que la région centre, me semble-t-il, avait une politique de voyage en Europe pour toutes les classes de collège.
2: Oui, c'est possible, oui, vous en savez mieux que moi, puisque vous êtes enseignante. Mais effectivement, il y avait une politique. Mais c'est aussi, je vous dis, je pense que c'est aussi quand même... Erasmus, pour eux, c'est quand même quelque chose, ça représente quelque chose d'important. Et il y a justement une personne qui disait que... Enfin, une responsable d'Europe Direct, c'est qu'il y avait maintenant un corps volontaire des Européens. Donc on pouvait s'engager en tant qu'Européen pour aller dans un pays étranger, en fait du volontariat, en fait. C'est comme un peu le service civique, si vous voulez. Et ça, c'était une information importante aussi qu'on leur a donc dit dans le cadre de l'amphithéâtre.
1: Et en ce qui concerne notre département, on peut être heureux que ce soit un lycée de nos gens.
2: C'est Rémi Bello.
1: Rémi Bello, qui a été sélectionné. Et les élèves, des lycéens de ce lycée
0: de qui ont été cet retenus, établissement scolaire.
1: Qui ont été retenus. Donc,
0: merci.
1: C'est aussi quelque chose.
0: Merci. merci Marie-Christine d'être venue nous parler à Radio Grand Ciel de ce challenge jeune d'Europe. Nous allons poursuivre pour voir aussi que le mois de mai, c'est le mois de l'Europe.
1: C'est le joli mois de l'Europe, exactement selon les termes retenus officiellement pour en souvenir de la déclaration de Robert Schuman, qui était un ministre français des Affaires étrangères à l'époque, autrefois, en 1950, et il a prononcé...
0: Un des acteurs importants de l'Europe, en effet.
1: C'était le premier événement de construction de la construction de l'Europe actuelle, donc en souvenir du 9 mai 50, et donc à la suite de ça, on a décidé au niveau européen de consacrer tout le mois de mai comme joli mois de l'Europe. Et donc avec la célébration de ces souvenirs, mais aussi des événements qui ont été développés un peu partout sur notre continent, parmi les 27 États membres. Donc en France, il y a eu beaucoup d'événements qui ont été faits. Le mouvement européen lui-même en a organisé un bon nombre un peu partout en France, notamment à Strasbourg, et puis
0: et à Bruxelles.
1: Également à Bruxelles. Alors simplement,
0: à Bruxelles,
1: on pourrait dire à Bruxelles, il y a eu le 9 mai même, sur la Grand Place de Bruxelles, donc la place principale de Bruxelles, un événement extraordinaire avec toute la place qui était avec une foule immense et un immense drapeau gigantesque qui a été tenu autour par les participants et qui a couvert quasiment toute la place. Donc des dizaines et des dizaines de mètres, je sais pas, au moins 100 mètres de drapeaux et tout, c'était extraordinaire. Et ça a été filmé, et le président du mouvement européen, Guy Verhofstadt, qui est l'ancien premier ministre, autrefois belge, était là. Il est le président du mouvement européen au plan international, au plan de l'Europe. Il était participé à cet événement. Il tirait le drapeau avec les représentants de la Commission européenne et puis surtout tous les citoyens européens qui étaient réunis là. Donc c'est quand même l'endroit, une capitale de l'Europe, Bruxelles, importante, sachant que la plupart des réunions qui doivent être organisées pour faire avancer ou en tout cas traiter des questions européennes se passent là-bas. Donc voilà un événement qui a marqué les esprits.
0: Ça, c'était nouveau.
1: Et c'était nouveau. C'était vraiment quelque chose d'inattendu et de spectaculaire. Alors, un autre événement qui est à souligner sur le plan, justement, de cette fête de l'Europe, c'est à Strasbourg, qui est le siège du Parlement européen, et où se tiennent évidemment toutes les réunions parlementaires, en tout cas les réunions plénières, qui décident
0: De l'application de la loi, parce que finalement c'est là qu'on vote la loi.
1: Et donc toute la législation européenne, eh ben, il faut qu'elle soit actée, surtout avec l'accord du Parlement européen. Et donc là, au sein même du Parlement européen, il y a eu toute une série d'événements qui ont été faits, avec ouverture au grand public. Des milliers de participants sont venus. Il y a eu avec évidemment le mouvement européen sur place, mais aussi les autorités locales, les représentants du Parlement européen. Donc il y a eu vraiment un grand événement qui était là. Donc c'était également à souligner.
0: J'imagine qu'à Strasbourg, la capitale de l'Europe, on le sait, on le vit. Ça
1: oui,
0: se
1: c'est
0: fête.
1: Clair que là,
0: c'est
1: on est.
0: Habituel.
1: C'est l'Europe, elle est pas, c'est pas quelque chose d'inconnu, et on le voit quasiment tous les jours. L'Europe, c'est Strasbourg pour une grande part de ce qui se passe au niveau européen. Donc, mais néanmoins, c'est important de souligner parce que.
0: Parce que là, ça se fête. Finalement, c'est au moment où on se rend compte qu'il y a une certaine désaffection vis-à-vis de l'Europe qu'on se dit « Ah, mais peut-être, il faudrait peut-être se ressaisir ». Alors, est-ce que c'est un signe du ressaisissement ou est-ce que c'est... C'est pas l'enterrement de première classe,
1: j'espère. On va voir, évidemment, avec l'actualité, on va en toucher un mot, évidemment, maintenant. Mais je dirais qu'il y a, à cette occasion-là aussi, dans ce cadre de ce mois de mai, il y a eu plusieurs événements à souligner, des remises de prix, et notamment également à Strasbourg. Eh bien, à Strasbourg, il y a eu la première fois l'ordre européen du mérite qui a été créé et qui a été attribué par le Parlement européen et avec toute une série de lauréats donc qui ont été récompensés, et à commencer par le président ukrainien Volodymyr Zelensky, qui a reçu ce prix de l'Europe, qui était cet ordre du mérite. Madame Merkel, Angela Merkel, pour son action d'autrefois, qu'elle a faite.
0: Oh, mais je pensais à elle, parce que vraiment, c'était une femme politique très, très intéressante. Puis, à partir du moment où elle est partie, on ne l'a plus vue.
1: Oui, alors il y a eu une vingtaine de personnes qui auraient été retenues, et le Parlement européen donc a créé cette action, cet événement pour saluer toutes les contributions qui ont été faites en faveur de l'intégration européenne et pour la défense de ces valeurs, des valeurs de l'Europe et de l'état de droit. Et donc ça, c'est très important. Et évidemment, cet ordre du mérite a été remis par la présidente du Parlement européen, Madame Roberta Metsola, et également par la présidente de la Commission qui était présente pour cette remise.
0: Mais qui en plus était une amie de Madame Merkel.
1: Et en plus de Madame Merkel, ça c'est vrai autrefois, quand elle était ministre de la Défense en Allemagne. Donc, c'est toutes ces personnes qui ont été reconnues comme des membres distingués. Alors, il y en a eu d'autres après.
0: Et les Français.
1: Alors, parmi les Français, il y a eu, je regarde s'il y est dans ma liste.
0: Thierry Breton, par exemple. Je ne suis pas membre du jury.
1: Il y a eu Jean-Claude Trichet, ancien président de la Banque Centrale Européenne, qui a été récompensé aussi. Parmi les Français, j'essayais de voir parmi la liste, mais il y en a d'un peu tous les pays.
0: Oui, bien sûr.
1: Mais c'est pas que des personnalités politiques. Il y a même eu des.
0: Oui, parce que Jean-Claude Trichet, c'était gouverneur de la banque de France, puis
1: de la Banque Centrale Européenne.
0: BCE,
1: donc il y a eu aussi l'ancien Premier ministre de Pologne, Buzek, pour tout ce qu'il avait fait. L'ancien, qu'il était aussi ancien président du Parlement européen. Il y a eu toute une série de personnes qui ont été récompensées. Et donc, je ne vais pas passer en revue l'ensemble de la liste. Mais même dans le milieu sportif, il y a eu des
0: d'accord, c'est-à-dire que là, on
1: reconnus
0: se
1: parce qu'ils ont fait quelque chose qui conforte l'Europe, qui milite pour les droits humains, pour les. Donc, voilà.
0: C'est-à-dire que l'Europe se fête. C'est intéressant. Moi, j'ai vu avec que dans les projets du voyage du pape, il y aurait peut-être d'aller s'incliner devant la tombe de Robert Schuman. L'Église était favorable, était vraiment très favorable à cette construction européenne, c'est-à-dire cette rencontre de peuples différents.
1: Alors, il y a aussi un autre prix, puisqu'on est toujours dans le mois de l'Europe. Et cette fois-ci, c'est le prix Charlemagne.
0: Et ah oui,
1: le prix Charlemagne, eh bien, c'est un prix qui est remis à Aix-la-Chapelle.
0: Oui.
1: Et qui a récompensé cette année le Mario Draghi, qui est.
0: Encore le monde de la finance.
1: Encore, il était surtout dans le monde politique, au niveau italien. Mais surtout, il a. Agit quand il était président de la Banque Centrale Européenne. Il a fait beaucoup de choses pour l'Europe et pour défendre la monnaie unique, l'euro. Et dernièrement, notamment dernièrement en raison de l'actualité politique préoccupante, il a présenté un rapport dont on continue de s'inspirer au niveau européen pour justement faire avancer l'intégration européenne et défendre l'Europe.
0: Et défendre notamment l'euro.
1: L'euro, mais pas seulement. C'est-à-dire de proposer toute une série de mesures justement pour que l'Europe puisse se conforter et se réaliser.
0: Se conforter, pleinement. Se réaliser politiquement. Là,
1: politiquement,
0: c'est vrai que.
1: Surtout dans un monde incertain comme actuellement. Donc voilà, c'était pour indiquer.
0: Donc ça,
1: tout
0: c'était
1: cela.
0: Le joli mois d'Europe.
1: Le joli mois de l'Europe.
0: Alors, et quand même, quelques nouvelles politiques.
1: Et avant, peut-être même, pour aller toujours dans cette intégration plus importante de l'Europe, on va toucher un mot à l'instant sur l'actualité à cet égard, mais il y a eu quand même une dernière proposition de la Commission européenne tout à fait récente qui s'est tenue là au mois de mai pour dire, eh bien, pour mieux comprendre l'Europe et la vivre, eh bien, on va proposer que tous les voyages en train au sein de l'Union européenne, il y aura un billet unique pour les citoyens européens. Donc c'est quelque chose.
0: L'unification du chemin de fer, ça c'est très intéressant.
1: À l'échelle, bon, c'était donc pour rendre aussi concrètement les déplacements plus faciles,
0: oui.
1: Pour pas changer de billet quand on passe d'un train à l'autre, d'un pays à l'autre, etc. Mais donc c'est une proposition qui est faite par la Commission européenne. Alors maintenant, elle va être étudiée par,
0: les
1: États membres et par le Parlement européen. Mais c'est quelque chose qui est quand même est assez original. Et qui, quand on parle du mois de joli mois de l'Europe, ben je trouve que c'est quelque chose à souligner.
0: C'est drôle parce que vous savez que, enfin, vous le savez bien, Thalys est passé devenu Eurostar. Il n'y a plus de Thalys.
1: Voilà,
0: Eurostar.
1: Voilà,
0: maintenant.
1: Eurostar.
0: Et Eurostar, c'est pour aller en Angleterre, quoi.
1: Voilà.
0: Enfin bon.
1: Et puis, ben aussi, quand on va, il y a le train qui va directement aussi de Paris aux Pays-Bas, passe par la Belgique, etc.
0: Ah oui, oui, bien sûr, mais il n'empêche que c'est Eurostar maintenant, ouais, c'est-à-dire ouais, c'est ouais. Le système anglais et ouais. Bon.
1: Européen aussi. Alors voilà.
0: Alors,
1: en ce qui concerne l'actualité européenne,
0: on a plus que
1: comme chaque
0: deux
1: année,
0: minutes
1: comme chaque
0: au
1: mois,
0: maximum,
1: comme
0: une
1: chaque
0: minute.
1: Mois. L'actualité est assez sombre sur le plan international à cause de la guerre entre les États-Unis, Israël et l'Iran. On ne va pas approfondir là-dessus, mais simplement pour dire qu'il y a eu quand même, sur le plan des relations, notamment avec l'Amérique, un accord qui a été établi entre le Parlement européen et les États membres de l'Union pour acter le fait que les droits de douane américains imposés à l'Europe seraient maintenus à 15% indépendamment de ce qu'avait dit, contrairement à ce qu'avait dit M. Trump à l'époque, il voulait tout rechanger. Et donc c'est un événement où également il y a eu, grâce au Parlement européen, le fait de...
0: Une limitation de la casse.
1: Prendre aussi, et notamment vis-à-vis, enfin, on ne va pas rentrer dans les détails puisqu'on n'a plus
0: non,
1: le temps.
0: Non, parce qu'on n'a pas beaucoup de
1: temps. Mais en ce qui concerne les importations d'acier, etc., exportations. Donc, il y a eu un accord qui a été formulé donc, sur ce plan-là. Alors, voilà.
0: Ensuite, donc, bonne nouvelle pour l'Europe.
1: D'autres choses, mais on va pas, on n'a plus le temps d'en parler. Mais
0: donc,
1: en tout cas, il y a des aspects positif malgré la conjoncture internationale.
0: Ben voilà, nous concluons sur les aspects positifs européens et pour le reste, chers auditeurs, allez voir votre journal favori, rubrique Europe. Bonne semaine à tous et à bientôt sur les ondes de Radio Grand Ciel.

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0: Bonjour à toutes et à tous. Dans À la hauteur aujourd'hui, Marion Poitevin nous propose de la suivre en haut de la Mège, l'un des joyaux du massif des Écrins, situé dans les Alpes françaises. Marion Poitevin est alpiniste, guide, mais aussi secouriste CRS de montagne. Elle est d'ailleurs la toute première femme à intégrer ce corps de la police nationale, ce qui prouve le chemin qui reste à parcourir pour l'intégration réelle des femmes dans le monde de la haute montagne. Marion Poitevin est très engagée pour cette cause et nous aurons l'occasion d'y revenir largement dans le prochain numéro d'À la hauteur. Pour l'heure, direction le sud-est de Grenoble pour une découverte vertigineuse d'une montagne restée sauvage et grandiose.
1: Aujourd'hui, je suis avec Edwin Matthews et nous montons vers la barre des Écrins. Tout en bas, le petit Rambe, issu des Écrins, coule vers le village d'Elfroid et sa forêt qui protège tant de secrets, tant de projets. Notre gauche, le glacier Blanc, premier glacier que j'ai connu et traversé, j'avais 14 ans. Je rêvais de monter aux Écrins, point culminant du massif, mais d'abord, montagne magnifique, un peu mystérieuse. Dans ce monde, au-dessus du monde, qu'est la haute montagne, un vaste glacier, plus qu'une paroi rocheuse, apporte le mystère et donne le sentiment de l'altitude. Un glacier, c'est une surface étrange et merveilleuse. Imperceptiblement se forment et s'ouvrent les crevasses, se dessinent les barres de sérac ou lignes pures et graphiques, les tours de glace, doublement impressionnantes. Elles sont majestueuses et grandioses, et en même temps menacées et éphémères. Car le glacier qui les porte est toujours en mouvement, imperceptiblement il s'écoule et entraîne tout avec lui.
2: Gaston Rébuffa, légende de l'alpinisme français, né à Marseille en 1921, a souvent mis à l'honneur le massif des Écrins dans ses documentaires et dans ses livres. Il représentait pour lui les débuts de son histoire d'amour avec la haute montagne, la Mège et la barre des Écrins, faisant partie des tout premiers plus hauts sommets qu'il ait gravis. Son documentaire de 1974, Les Horizons Gagnés, sera notre fil rouge aujourd'hui. Marion Poitevin a donc choisi de nous emmener au pied de la Mège, l'une des plus hautes montagnes du massif des Écrins, qui compte trois sommets, le Grand Pic, le Doigt de Dieu et la Mège orientale. Elle se situe au nord du Parc national des Écrins créé en 1973 pour préserver cet espace naturel sensible. En amoureuse des Alpes, Marion Poitevin entend bien vous prouver que l'aventure, l'émerveillement, le danger aussi, ne sont pas toujours à chercher à l'autre bout du monde. Sa passion sans cesse renouvelée prend sa source dans ces hauteurs bien françaises qui lui inspirent aussi, à n'en pas douter, la force de son engagement au service des femmes alpinistes.
0: Bonjour Marion Poitevin.
3: Bonjour Émilie.
0: Alors nous partons en votre compagnie pour le massif des Écrins. Avant cela, pourriez-vous nous parler de votre passion pour la montagne? Comment et quand est-elle née?
3: Je pense qu'elle a toujours été là. J'ai déménagé en Haute-Savoie, j'avais 6 ans. C'est mes parents qui voulaient s'installer près des montagnes. Ils aiment beaucoup les sports de nature. Et on allait toujours se balader en montagne le week-end, parfois dormir en refuge, on faisait du ski alpin, on faisait du deltaplane, du parapente, de la spéléologie, du VTT évidemment, du canoë-kayak, de la voile. Bref, on a fait vraiment tous les sports possibles de plein air avec mon frère cadet de 1 an. Et c'était assez naturel pour moi, au bout d'un moment, d'avoir envie de monter plus haut et encore plus haut et ensuite de monter sur ces sommets enneigés, là, on appelle ça les neiges éternelles, c'est là où il y a des sommets blancs qui, même en été, sont blancs. Et j'ai eu envie d'aller dessus, on va dire, assez naturellement.
0: Est-ce qu'il y a des alpinistes qui ont pu vous inspirer, qu'ils soient célèbres ou pas, d'ailleurs?
3: Eh bien, en fait, pas du tout, parce que c'était souvent des bonhommes, des grands costauds, et tout mal rasé, la peau toute fripée par le soleil, et c'est vrai que j'avais du mal à m'identifier à ces personnages. Ou alors, il y avait aussi Catherine Destivelle, mais disons qu'elle était tellement forte. C'est une alpiniste, elle était plus forte que tous les gars. Donc, c'est vrai que je me disais pas non plus, un jour, je serai comme elle, parce que ça me semblait complètement inaccessible.
0: Partons donc pour le massif des Écrins. Est-ce que vous pourriez, pour commencer, le situer pour nous ?
3: Il est situé au sud-est de Grenoble, entre Grenoble, Briançon et Gap.
0: Quelles sont les particularités et les lieux emblématiques de ce massif ?
3: La particularité, ce serait déjà le plus haut sommet, le Dôme des Écrins, ça fait 4000 mètres. Et puis la plus jolie, ça va être l'aiguille de la Dibona, qui est vraiment une pointe de granit qui s'élance vers le ciel. Là, c'est vraiment superbe et très impressionnant. Et puis, une autre jolie aussi, je vais vous en parler un peu plus, c'est la traversée des Arêtes de la Neige.
0: Alors Marion, pourquoi avoir choisi de nous emmener là-bas ? Quelle est votre histoire avec ce massif ?
3: Moi, j'ai fait mes études à Grenoble. J'ai fait 2 ans d'université à Grenoble. Et c'est vrai que c'est le massif le plus proche et le plus alpin, le plus de haute montagne à partir de Grenoble. Et donc, quand je suis rentrée à l'université, en parallèle, j'ai commencé ma formation de monitrice d'escalade. C'était l'occasion de rencontrer une copine avec qui grimper. Et assez rapidement, elle me dit « Viens, on va aller faire une grande voie en alpinisme ». Et du coup, on est parti toutes les deux, ça va traverser les Arêtes de la Neige. Elle avait une grosse expérience en alpinisme et moi, pas trop. Mais du coup, elle était quand même super contente de partager une course avec une autre copine plus jeune et très, très motivée. Et voilà pourquoi on a choisi ce massif qui était le plus proche de la ville de Grenoble.
0: Quelle a été votre expérience là-bas ? Qu'est-ce qui vous a particulièrement marqué lors de cette ascension ?
3: Alors, pour faire cette ascension, il faut partir du Saint-Christophe-en-Noisan, de la Bérarde même. Et puis de là, on remonte tout à Vallon pour aller dormir au refuge du Promontoire, qui porte bien son nom parce qu'il est déjà haut sur la montagne, sur la façade de la Meije. Et donc c'est un tout petit refuge, il doit y avoir 15-20 places maximum, alors on est très serré, il y a beaucoup de promiscuité entre les alpinistes, et comme tout refuge de haute montagne, il y a beaucoup d'hommes, donc c'était déjà assez rigolo de se retrouver toutes les deux dans ce milieu-là. C'est un refuge qui est vraiment accroché à la montagne, donc le matin, on prend le petit déjeuner, on a déjà le baudrier d'escalade sur les fesses, parce qu'on sort du refuge et on grimpe tout de suite. Le refuge, il est vraiment accroché à la paroi. Donc c'est assez rigolo, à 5h30 du matin, quand on commence l'ascension, que le soleil se lève, parce qu'on ne peut pas vraiment grimper une nuit, sinon on n'y voit rien, de voir toutes ces personnes à la queue le nœud qui s'élancent sur la montagne. Et nous, on est partis un petit peu au milieu, donc on était, je pense, une vingtaine d'alpinistes ce jour-là, à faire la montée au Grand Pic de la Meije, et ensuite la traversée des Arêtes jusqu'au refuge de l'Aigle. Tout ça, c'est une ascension qui monte jusqu'à 3000 mètres d'altitude, même un peu plus, mais j'ai plus les chiffres de tête. Donc on est parties toutes les deux, elle est partie en tête au début, et comme elle a vraiment l'habitude du terrain montagne, elle est partie très très vite, on a doublé une cordée, deux cordées, trois cordées, et ce qui était rigolo, c'était de voir que mes bonhommes, ils faisaient un petit peu la tête, de voir qu'il y avait de gonzesses qui leur passaient devant, et elle allait tellement vite, la copine, là, Aude Aznavour, elle allait tellement vite, et on arrivait en haut, mais j'ai pas compris qu'on était déjà en haut, elle m'a quand même laissé faire quelques longueurs en tête, parce que c'est toujours plus sympa de traverser, de partager une ascension en réversible, on appelle ça, où c'est pas toujours le même qui grimpe en tête, qui grimpe en leader. Et puis pour apprendre l'alpinisme et partager mon expérience, c'était une bonne opportunité. Et puis arrivé en haut, il y a des cordées d'hommes qu'on avait doublées qui nous ont rattrapés parce qu'on a pris le temps de pique-niquer au sommet parce qu'il faisait beau et que c'était juste magnifique la vue. Et il y en a quand même un qui nous a avoué, quand on vous a vu passer une cordée de filles qui nous a doublé, on s'est dit, non, ça y est, elle nous passe devant, puis après, elles vont nous ralentir, puis on vous a pas plus de la journée, donc franchement, bravo. Donc, j'étais un petit peu surprise d'être à la fois, parce qu'on était une cordée de femmes, on avait encore plus de mérite de les avoir doublées. Je comprenais pas pourquoi c'était une qualification, c'était d'autant mieux parce qu'on était des femmes et que si on avait été une corbée d'hommes, ça aurait été normal. Mais bon, après, tout le compliment, c'est toujours à prendre, on les a pris quand même. Mais c'est vrai que ma compagne de cordée, c'était quelqu'un très très expérimenté et qui avait déjà fait beaucoup, beaucoup, beaucoup de cours dans ce style-là. Et c'était quand même normal qu'elle aille plus vite qu'eux, mais ça, je me suis un petit peu gardée de me leur expliquer. Et du coup, après, on a fini ensuite tranquillement, les arrêts toutes les deux. Là, à ce moment-là, quand tu fais la traversée des Arêtes de la Meije, tu traverses plusieurs points, tu montes, tu descends, tu montes, tu descends, tu montes, tu descends. C'est vraiment sur un fil, quoi, entre ciel et terre. C'est vraiment magnifique. Et à la fin, tu redescends sur les glaciers jusqu'au refuge de l'Aigle, qui est situé sur un bout de rocher au milieu d'un glacier. Et là, c'est vraiment, enfin voilà, c'est vraiment encore un petit bout d'île perché dans la montagne. On a bu un petit coup et puis après, on est redescendu à pied 1800 mètres de dénivelé jusque dans la vallée. Donc ça fait vraiment un voyage fabuleux entre les gratte-ciels là-haut dans la montagne, les glaciers, et ensuite on redescend dans la forêt au bord de la rivière paisiblement. Bon, à ce moment-là, il fait nuit parce que l'ascension est quand même longue et ça fait bien mal aux jambes, mais c'est vraiment des souvenirs incroyables.
0: Est-ce qu'on arrive tout de même à peut-être laisser de côté l'aspect sportif pour profiter de cette nature impressionnante?
3: Je pense que l'alpinisme par lui-même, ça a longtemps pas été un sport parce qu'il n'y a pas de compétition en alpinisme. Mmh. On peut pas dire le jour J, déterminer le meilleur alpiniste du monde, il n'y a pas de compétition. Mmh. Donc du coup, c'est un sport parce que c'est physique de monter et de descendre les montagnes. Mais c'est pas un sport dans le sens où on l'entend, sport moderne, performance, chronomètre, compétition, etc. Et alors c'est vrai que bah là, je sais pas, peut-être la nature humaine, ou la nature en tout cas masculine, ça c'est sûr, c'est qu'il y en a toujours qui doivent se chronométrer, faire la voie la plus dure, faire la voie la plus longue, faire la voie la plus... Voilà, il y a toujours des performances qui sont établies, qui sont notées, mais... Je pense que dans son essence même, à la base, l'alpinisme, c'est pas une recherche de la performance, c'est vraiment une recherche de la beauté des paysages, de la beauté d'aller là-haut. Alors bien sûr qu'il y a un challenge physique, mais c'est pas un challenge physique contre les autres, c'est vraiment un challenge physique contre soi-même de se dire, ben c'est génial, la fois d'avant, j'ai mis 2 heures pour monter jusqu'au refuge du promontoire, là j'en ai mis plus qu'une, et ben, c'est agréable de se sentir progresser, c'est agréable de se sentir fort physiquement, de se sentir en vie. C'est agréable de se sentir avoir faim, avoir froid, avoir soif, avoir peur, et s'en sortir de ces situations-là. C'est sûr qu'il y a un aspect physique indéniable qui est assez grisant, mais je dirais pas que c'est le but premier de ce sport. C'est vraiment la recherche de la beauté et des paysages et des sensations quand le soleil se lève, parce qu'on part souvent avant le lever du soleil pour que la neige soit bien dure quand on marche et que ce soit plus facile pour et plus sûr pour quand on marche sur la neige. Et donc, à chaque course de haute montagne, on a des beaux levers de soleil superbes. Donc, des fois, il faut se lever à minuit. Et c'est un petit peu étrange de se lever à minuit, sachant qu'on s'est couché à 9h. Mais voilà, c'est comme ça qu'il faut aborder la montagne. Il faut se lever tôt, partir tôt pour rentrer tôt. Voilà, c'est un des grands dictons de sécurité des alpinistes.
0: En parlant de sécurité, les montagnes françaises sont tout de même très accessibles. Il y a beaucoup de massifs qui accueillent des touristes l'hiver comme l'été. C'est le cas du massif des Écrins. Pourtant, il convient de ne jamais aborder la haute montagne à la légère.
3: Complètement. Non, la montagne, on dit que le temps change très vite en montagne. En plus, avec l'altitude, le soleil tape plus fort. Quand il fait chaud, il fait plus chaud. Quand il fait froid, il fait plus froid. Il faut vraiment s'équiper avec des vêtements techniques, des vêtements adaptés. Il faut pas surestimer ses compétences physiques, prévoir des petits tours et des tours de plus en plus gros. Il faut se renseigner sur la lecture de cartes. Il faut se renseigner sur les conditions en montagne, l'état des sentiers. Bon, il y a beaucoup de choses de sécurité à prendre en compte. Mais il y a aussi beaucoup de gens dans les montagnes qui sont prêts à accompagner, à conseiller et à aider.
0: La dangerosité d'une expédition, elle n'est pas forcément liée d'ailleurs à l'altitude. Ça n'est pas parce que ce sont les Alpes et que ce ne sont pas les plus hautes montagnes du monde qu'on ne va pas rencontrer des difficultés.
3: En fait, c'est un peu chacun qui peut aller chercher sa difficulté, qu'il a envie de tester, de se confronter. C'est vrai qu'assez souvent, quand t'as qu'alpiniste, on fait une course facile, puis après une un peu plus dure. Puis quand on est plus à l'aise, on va faire une un peu plus dure et une un peu plus dure. Parce que faire des choses faciles où c'est un petit, où on est trop à l'aise dans notre niveau, c'est presque un petit peu ennuyeux. Il y a un côté de challenge qui est aussi important, challenge physique. Mm-hmm. Mais oui, tout à fait, on peut faire des choses très dures en escalade technique et fine, sans aller vraiment très haut en altitude.
0: Alors c'est vrai que lorsque l'on parle d'alpinisme, on a tendance à évoquer tout de suite l'étranger. Pourtant en France, et comme vous venez de nous le prouver, il y a aussi des endroits magnifiques et qui offrent de belles sensations pour les alpinistes.
3: Je pense que la France, on est quand même dans un pays où c'est là où il y a le plus de diversité géographique. On passe de glaciers à la mer et à l'Atlantique, c'est quand même assez incroyable. Et effectivement, il y a des massifs de moyenne montagne, les Vosges, le Jura, et qui vont être plus propices au VTT, à la randonnée, où là, il y aura moins de problématiques liées à l'altitude, au froid ou au chaud. Et ensuite, on peut aller se challenger un petit peu plus haut. Mais même pour regarder, on n'est pas obligé forcément de monter sur les arêtes de la Meuse. On peut aller se promener en face sur le plateau dans Paris, ce qui est vraiment débonnaire, où il y a des pistes de 4x4 pour aller admirer ces glaciers brillants. Et ça suffit largement souvent.
0: Bien, merci beaucoup à vous, Marion Poitevin, pour cette première étape dans le massif des Écrins. On vous retrouve très bientôt pour un deuxième voyage.
3: Merci.

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1: Bien des conditions sont remplies pour faire de cette course, face de la Meije, une des plus belles qui soit. Il y a l'escalade, magnifique, et alentour le paysage sauvage à souhait. De cela, vous avez déjà pu vous rendre compte. Mais il y a aussi, et sans doute d'abord, le nom et l'histoire d'une montagne légendaire. Dans toutes les Alpes, depuis la première ascension du Mont Blanc en 1786, tous les sommets étaient gravis, y compris le Cervin depuis plus de 10 ans, et la Meije était encore vierge. En effet, ce n'est qu'en 1877 qu'un grimpeur de 20 ans, Boileau de Castelnau, conduit par un guide exemplaire, Pierre Gasseur de Saint-Christophe-en-Oisans, accompagné de son fils guide également, atteignit le sommet du grand pic de la Meije par l'arête du promontoire, qui peu à peu est devenue la voie normale et qui se trouve environ 500 mètres à l'ouest d'où nous sommes. Il y a ensuite la beauté et l'ampleur de cette face sud, haute muraille de 800 mètres qui domine abruptement le glacier et le Talweg des Étançons. Il y a aussi, et cela compte aussi, l'esthétique du tracé de l'itinéraire. Un itinéraire direct, élégant, qui remonterait la trajectoire idéale de la goutte d'eau qui tomberait droit du sommet sur le Talweg. Et enfin, dans cette course, face de la Meije, si caractéristique de l'Oisans, massif, où l'ambiance prime toujours sur la technique, il y a encore la beauté de l'escalade elle-même, des mouvements d'équilibre et des enchaînements.

C'est peut-être là une forme de recherche de la perfection dans ce sport, en tout cas de la difficulté, la démarche des grimpeurs quand ils entreprennent des grandes courses. Cependant, il ne faut en aucun cas être un grimpeur forcé intérieurement, s'entend, qu'on escalade d'ailleurs du 6e degré ou du 3e degré, mais un grimpeur à sa place, du bonheur plein la tête, les jambes, les bouts de doigts, toujours en équilibre sur les pieds, disposant de ce qu'est la lucidité, née de l'expérience et d'abord du bon sens, c'est-à-dire une imagination de gestes, le goût d'oser à bon escient, l'élan du cœur, le courage non pas sombre mais clair, non pas exalté, illuminé ou contraint, mais léger, établi. Un rythme dans la distribution des mouvements et une anticipation dans leur enchaînement. En fait, une parenté. Parenté entre le grimpeur et la paroi, glace ou rocher, qui le porte.

0: Face au granit et à la glace, le grimpeur est de porcelaine. Face à une image de l'éternité, il est l'image même de la fragilité. Et pourtant, selon le vieux proverbe, là où il y a une volonté, non pas un entêtement, mais une volonté, il y a un chemin. Et d'abord, là où il y a une compréhension, peut naître un grand bonheur secret, celui des horizons gagnés face aux grands espaces.
1: Vous noterez dans le documentaire le lyrisme légendaire de Gaston Rébuffa, qui pourrait trancher avec le profil de militante et de pionnière moderne de Marion Poitevin. Mais ce portrait croisé prouve que par-delà les parcours, par-delà le temps, la montagne est une expérience commune profonde, un puissant trait d'union entre les alpinistes. Marion Poitevin, comme Gaston Rébuffa, est sensible à l'époustouflante beauté sauvage des écrins, à une certaine philosophie de la montagne, et aussi à la valeur ajoutée de l'amitié et de la transmission. Cette amitié, Gaston Rébuffa en parle encore dans un entretien accordé en 1961 à Jamboree pour le livre « La piste des cimes » à destination des jeunes et plus particulièrement des scouts.

Je revois parfaitement le zigzag jaunâtre de l'étincelle, parti du piolet de moulin, et mon compagnon secoué comme un pantin désarticulé. J'entendis tout de suite après le bruit assourdissant du tonnerre. À mon tour, par deux fois, je reçus la violente décharge de la foudre. Je me souviendrai longtemps de notre fuite échevelée sur ces arêtes déchiquetées par le vent. Mais comme elle est belle, la montagne, lorsque l'orage s'est calmé, comme elle est vraie, l'amitié, après de si pures joies et de si dures épreuves. Depuis cette première campagne alpine, j'ai fait bien d'autres courses, connu bien d'autres compagnons, mais Henri Moulin, qui le premier m'a initié à l'alpinisme, si pour certains il n'est rien, pour moi, il est le grand frère de la montagne. Je souhaite que tous les alpinistes aient eux aussi ce grand frère que l'on regarde avec amour et respect, celui qui surveille la façon dont on s'encorde et qui, tout en initiant à une vie rude, a des soins de mère poule. Celui qui fait partager sa souveraineté de quelques instants à 4000 et vous présente au sommet environnant comme un jardinier à ses fleurs. Celui que l'on envie car le refuge est sa maison et la montagne son domaine, et l'on n'achète pas l'amitié d'un être si riche.

0: Notre émission s'achève pour aujourd'hui. Un grand merci à Marion Poitevin que nous retrouverons pour un entretien spécialement consacré à son action en faveur de l'alpinisme féminin et toujours dans le massif des Écrins, mais cette fois à l'assaut de la Barre. Au cours de cette émission, notre fil rouge a été le documentaire du grand alpiniste français Gaston Rébuffa, Les horizons gagnés, avec les images vertigineuses de René Vernadet, est à découvrir dans son intégralité sur Internet. Vous avez également pu entendre un extrait du livre de Jamboree, La piste des cimes, paru en 1961 et que l'on peut trouver d'occasion assez facilement.
1: Côté musique, il y avait le groupe Of Monster and Men qui interprétait Mountain Sound. En nappe, des extraits de l'album de la violoniste Marie Samuelsen, Lys, album consacré à des compositrices. Et pour finir, quelques mesures de Rock My Strings de Renaud Garciafont. À très bientôt pour une nouvelle ascension.

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2: Le cessez-le-feu prendra effet d'ici peu au Liban avec comme signe tangible l'envoi de l'armée libanaise dans des zones pilotes que devra quitter Tsahal. Le fruit d'un accord scellé hier soir à Washington et que dénonce le Hezbollah, encore combattu ce jeudi par Israël. À la une également de ce journal, la volonté d'une dizaine de pays européens d'interdire l'entrée de touristes russes sur leur sol. Nous irons aussi dans ce journal en Arménie à quelques jours de législatives cruciales, les premières depuis la perte du Haut-Karabakh en 2023. Et puis enfin, le Pakistan accuse aujourd'hui l'Inde de faire de l'eau une arme de guerre après la suspension d'un traité de régulation majeur entre les deux pays. Nous retrouverons notre correspondante à Islamabad.
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2: Bonsoir à tous. C'est au président américain Donald Trump que revient de fixer la date et les modalités de mise en œuvre du cessez-le-feu au Liban. Il pourrait entrer en vigueur d'ici quelques heures. L'accord scellé hier soir à Washington est la dernière chance pour sortir du conflit, selon le président Aoun. Le texte prévoit le retrait des soldats israéliens de zones pilotes au sud où va commencer à se déployer l'armée libanaise, soutenue par l'UE avec le déblocage de 100 millions d'euros cet après-midi. Une manière aussi de parvenir au désarmement des acteurs non étatiques, à savoir du Hezbollah, le mouvement chiite, qui rejette en bloc ce texte. Paul Ralifé.
4: Pour le président Joseph Aoun, l'accord de cessez-le-feu est la dernière chance pour sortir du conflit, sinon que chacun assume ses responsabilités, a-t-il averti jeudi. Le chef de l'État a précisé que le Liban a proposé lors des négociations que la zone pilote comprenne dans une première phase les régions de Zaoutar el-Gharbiyye et Zaoutar el-Sharqiyye, ainsi que le château de Beaufort, situé sur les rives nord du Litani. Recevant l'émissaire français pour le Liban, Jean-Yves Le Drian, Joseph Aoun a souligné la nécessité de ne donner à Israël aucun prétexte pour ne pas se retirer du Sud. La réponse du Hezbollah n'a pas tardé. Naïm Assem a rejeté l'accord de trêve, dénonçant une capitulation et une défaite et réclamant un cessez-le-feu global et le retrait des Israéliens du Liban Sud. Dans un message lu sur la chaîne du parti chiite Al-Manar, le secrétaire général du Hezbollah a qualifié les négociations directes avec Israël d'absurdes, humiliante et honteuse pour le Liban. Le chef du Hezbollah a estimé que faire du désarmement l'objectif principal de tout accord revient à anéantir la force du Liban et à constituer une menace existentielle visant à l'extermination de son peuple résistant. Paul Khalife, Beyrouth, RFI pour Radio Vatican.
2: Et de leur côté, en Iran, les gardiens de la révolution soutiennent le Hezbollah. Le responsable de la force Quds, qui gère les opérations extérieures de l'armée idéologique du régime, exige en effet le retrait total d'Israël du Liban, une condition sine qua non à tout accord avec Washington. Mais un accord verra-t-il le jour ce jeudi? L'ayatollah Khamenei accuse par écrit les Américains et les Israéliens de chercher à diviser la nation iranienne pour pallier leur revers cuisant, dit-il, sur le champ de bataille. Tandis que Donald Trump se félicite, lui, de négociations qui se passent très bien avec Téhéran. Le président américain sous pression, le regain de violence de ces derniers jours dans le détroit d'Hormuz a provoqué une nouvelle envolée des prix de l'énergie et c'est dans ce contexte que la Chambre des représentants a voté hier une résolution symbolique ordonnant un retrait des troupes américaines engagées dans le conflit. Un vote antipatriotique juge ce soir Donald Trump. La guerre au Moyen-Orient l'a laissé à sec. L'Inde, troisième importateur mondial de pétrole, est à la recherche de nouveaux fournisseurs et alors que New Delhi intensifie dernièrement ses achats de brut vénézuélien, le Premier ministre Narendra Modi a reçu ce jeudi Delcy Rodriguez à New Delhi, la présidente par intérim du pays latino-américain qui, rappelons-le, a dans son sol 17% des réserves pétrolières mondiales. On reste en Inde. Le pays est accusé ce jeudi par le Pakistan de faire de l'eau une arme. La question de l'eau entre les deux voisins nucléaires est plus sensible que jamais. Islamabad a déjà averti à plusieurs reprises que toute atteinte à ses ressources hydriques pourrait être considérée comme un casus belli. La correspondance à Islamabad, d'Ondine de Gaulle.
5: Au cœur du différend, le fleuve Chenab qui prend sa source en Inde avant de traverser le Pakistan. Islamabad reproche à New Delhi de ne pas l'avoir consulté au sujet de travaux sur un barrage hydroélectrique et de la construction d'un canal destiné à détourner une partie des eaux du fleuve. Pour les autorités pakistanaises, ces projets violent le traité des eaux de l'Indus qui répartit l'usage de 6 grands fleuves de la région entre les deux pays. Le Chenab figure parmi les cours d'eau attribués au Pakistan. Islamabad estime donc que l'Inde ne peut pas en modifier le débit de manière unilatérale. Mais en avril 2025, après l'attentat de Pahalgam dont elle a imputé la responsabilité au Pakistan, l'Inde a suspendu unilatéralement ce traité stratégique. Depuis, les échanges réguliers de données hydrologiques sont interrompus, alimentant les tensions entre les deux rivaux. Une situation potentiellement explosive, car pour le Pakistan, situé en aval et dont l'agriculture dépend largement des fleuves venus d'Inde, l'eau est devenue une question de sécurité nationale. Ondine de Gaulle, Islamabad, Radio Vatican.
2: Dimanche prochain, je vous le disais en titre, le 7 juin, les Arméniens sont invités aux urnes pour les élections législatives, les premières depuis la prise de contrôle totale du Haut-Karabakh par l'Azerbaïdjan. C'était en septembre 2023. Un contrôle total qui a conduit à l'exode de la quasi-totalité des Arméniens originaires de cette région et à une polarisation de l'Arménie en pleine interrogation sur sa place entre influence russe, dont elle dénonce les ingérences, et rapprochement avec l'Union européenne. Le choix fait aujourd'hui par le Premier ministre sortant et favori, Nicole Pachignan, les explications de Taline Papazian, elle est enseignante à l'IEP d'Aix-en-Provence.
6: Il y a eu en fait une prise de conscience en Arménie que le deal, si je puis m'exprimer ainsi, qui avait été passé avec la Russie à la sortie de l'URSS et qui consistait à dire en échange de la protection du parapluie russe, l'Arménie restera un sujet fidèle, on va dire, de la Russie dans les questions les plus importantes pour la Russie. Ce deal-là est complètement tombé à plat avec la guerre de 2020 et puis ensuite avec la fin de, entre guillemets, du conflit du Karabakh en 2023. Et donc à partir du moment où ce deal tombe, les Arméniens prennent conscience que la protection de la Russie ne vaut strictement rien et qu'en échange, ce qu'ils ont perdu, c'est véritablement leur capacité de décider de leur avenir. Parce que cette société est en plein changement, elle est en pleine transformation et elle est en train de se ressaisir en accéléré de la question de sa souveraineté, de la question de décider d'elle-même de ce qu'elle veut faire et d'où elle veut aller. Et l'Europe s'inscrit en fait dans ce choix-là.
2: Des propos recueillis par Olivier Bonnel, un entretien à retrouver sur notre site internet vaticannews.va. La Roumanie va-t-elle sortir de son impasse politique? L'espoir est permis ce soir puisque le président Nicu Zordan a désigné l'eurodéputé Renew Eugen Tomac au poste de Premier ministre, un indépendant des partis représentés au Parlement. Il succède au libéral pro-européen Ilie Bolojan, renversé il y a un mois maintenant par une motion de censure déposée par ses anciens alliés sociaux-démocrates et de l'extrême droite. Un signe de plus pour manifester leur soutien à l'Ukraine, profitant d'une réunion des ministres européens de l'Intérieur à Luxembourg aujourd'hui. Plusieurs pays du nord-est de l'Europe ont réclamé de nouvelles restrictions de visa pour les touristes russes. Les explications de Pierre Benazé.
7: La lettre adressée à la Commission européenne et à la chef de la diplomatie de l'UE a été signée par 11 pays de l'espace Schengen, dont l'Islande et la Norvège. Parmi les autres, tous les Scandinaves, les Baltes ainsi que les Polonais, Tchèques et Néerlandais. Les restrictions en place depuis 2022 ont divisé par 8 le nombre de touristes russes en Europe. De 4 millions avant-guerre, leur nombre est tombé à 477 000 l'an dernier. C'est encore trop, selon Mari Rantainen, la ministre finlandaise de l'Intérieur.
8: Nous souhaitons étudier des restrictions imposées à certains groupes. Cela fait maintenant plus de 4 ans que la Russie mène une offensive agressive contre l'Ukraine. Et pourtant, les pays de l'UE continuent d'accorder un nombre excessif de visas touristiques. Il est absolument, absolument inacceptable de continuer ainsi.
7: Les touristes russes vont majoritairement en France, Italie et Espagne. Et le ministre suédois s'indigne, je cite, qu'ils boivent du vin rosé au soleil pendant que des Ukrainiens meurent sur le champ de bataille. Les pays signataires de la demande de restriction soulignent une augmentation de leur nombre l'an dernier et s'inquiètent d'un risque pour la sécurité. L'Estonie demande en outre une interdiction d'entrée en Europe pour les Russes qui ont combattu en Ukraine. Pierre Benazet, Bruxelles. RFI pour Radio Vatican.
2: Et en écho peut-être, souhaitent certains d'écarter les touristes russes. Un haut fonctionnaire du Kremlin en charge des questions économiques a jugé que l'Europe avait besoin du pétrole et du gaz russe pour survivre. De facto, malgré les sanctions occidentales sur les hydrocarbures russes, les 27 continuent d'en importer sous diverses formes ou via des pays tiers. Le comité international de la Croix-Rouge prêt à reprendre son travail en Israël et plus précisément ses visites dans des centres de détention du pays. La Cour suprême vient d'invalider aujourd'hui l'interdiction décidée accordée par le gouvernement de Benjamin Netanyahou dans la foulée de l'attaque du 7 octobre. La Cour suprême israélienne qui dénonce dans une autre affaire une attaque contre l'état de droit, le franchissement d'une ligne rouge. Hier soir, le domicile de son vice-président a été pris d'assaut en effet en Cisjordanie occupée par des juifs ultra-orthodoxes opposés à la conscription. Des dizaines d'entre eux ont été interpellés. Et puis enfin, en Turquie, 30 migrants clandestins ont été découverts dissimulés dans la cuve vide d'un camion-citerne dans le sud-est du pays, près de la frontière iranienne. Voilà, c'est la fin de ce journal. Merci de l'avoir suivi. Merci de votre fidélité aux ondes de Radio Vatican. L'actualité du monde et de l'Église dans le monde revient demain matin à 8h30. D'ici là, une excellente soirée à tous.
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0: Bonjour à toutes et à tous. Les infos départementales vous sont présentées par votre serviteur Christophe Jubien. Au menu de l'actualité de ce jeudi 4 juin, le 6 juin prochain, samedi donc, la place des Éparres à Chartres accueillera un Andy Village de 10h à 18h, une manifestation co-organisée par la ville et les associations dédiées au handicap. Une trentaine d'associations de services et de collectivités engagées dans le champ du handicap seront rassemblées pour vous sensibiliser sur les différentes formes de handicap, qu'elle soit visible ou invisible. Tout au long de la journée, vous pourrez rencontrer les acteurs locaux, découvrir leurs actions et participer à diverses animations et temps d'échange autour de l'accessibilité, du sport adapté, du bien vieillir et des aidants. Et puis la ville sera présente pour faire découvrir entre autres sa charte handicap qui formalise l'engagement de la municipalité à donner à la personne en situation de handicap sa place dans la ville sur les domaines de la vie quotidienne comme l'information, la mobilité et les transports. Et puis Chartres Métropole sera présente sur la thématique du logement. À 19h, sachez qu'une séance gratuite du film aux 10 millions d'entrées, un petit truc en plus, sera diffusée au cinéma Les Enfants du Paradis. Les places seront à retirer au stand organisation du Andy Village. Cet événement est organisé par l'UDAF, l'Union départementale des associations familiales, l'Association départementale des amis et parents d'enfants inadaptés, les PEP 28, les pupilles de l'enseignement public et la délégation départementale d'APF France Handicap. C'est donc samedi sur la place des Éparres à Chartres de 10h à 18h. Le groupement de gendarmerie départementale d'Eure-et-Loir ouvrira exceptionnellement ses portes au public samedi de 10h à 17h. Cette première journée portes ouvertes de la gendarmerie sur le département vous offrira une occasion de découvrir l'univers de la gendarmerie et de rencontrer les femmes et les hommes qui assurent votre sécurité. Au programme, une visite guidée des installations pour plonger dans le quotidien des unités et découvrir les moyens techniques et logistiques à disposition des gendarmes. Pour assurer la sécurité, il y aura également des démonstrations opérationnelles spectaculaires et inédites avec la participation d'une antenne du GIGN, d'un peloton de surveillance et d'intervention, d'équipes cynophiles, de cavaliers de la garde républicaine et de nombreuses autres unités. Vous pourrez aussi et surtout dialoguer avec les gendarmes, leur poser vos questions sur leur mission et leur parcours professionnel. Et pour les plus jeunes d'entre vous, eh bien, vous découvrirez les métiers de la sécurité publique et de la police judiciaire. C'est donc samedi 6 juin de 10h à 17h au 43 rue du Maréchal Leclerc à Lucé, entrée libre et gratuite. La journée mondiale des donneurs de sang continue de rassembler autour d'un enjeu essentiel, le don de sang. Pour cette nouvelle édition, l'EFS, l'établissement français du sang, remet à l'honneur un message fédérateur, tous unis par le don, rappelant que chacun peut contribuer à son échelle à cette chaîne de solidarité vitale. Cette journée permettra également de saluer l'engagement des donneurs dont la générosité contribue chaque année à répondre aux besoins de plus d'un million de patients chaque année. Voilà, vendredi 12 juin, 120 donneurs de sang bénévoles sont attendus à Auneau pour cette journée mondiale des donneurs de sang. Ce sera au gymnase Claude Perrault de 14h à 19h. Vous pouvez également tester votre éligibilité et prendre rendez-vous sur dondesang.efs.sante.fr. Je rappelle que pour donner son sang, il faut être en bonne santé, avoir entre 18 et 70 ans, peser au moins 50 kilos, pouvoir présenter, c'est bien le moins, une pièce d'identité, ne pas être à jeun et avoir bu 50 centilitres d'eau avant le don. Culture à Chartres, le Compas, musée de l'agriculture niché dans une ancienne rotonde ferroviaire, s'intéresse cette année à la révolution industrielle en suivant la fumée de la machine à vapeur. Dans un espace de 200 mètres carrés à la scénographie immersive, l'exposition Moisson Express propose aux visiteurs de découvrir l'impact et les conséquences de l'invention du train dans le transport, mais aussi dans le domaine agricole. Des explications de Sandrine Lefloy, commissaire de l'exposition Moisson Express.
1: où on part en fait de 1850, des premiers trains, de l'invention de la machine à vapeur, de la révolution industrielle et du changement majeur que ça crée dans la société, puisqu'il y a à ce moment-là une diminution de la population qui vit en ville, avec une nouvelle classe de métiers et l'essor du monde ouvrier. Et c'est aussi un changement par rapport au monde paysan. Et on a après deux grands espaces, et vous allez voir avec... deux grands mastodontes, deux grandes stars dans l'exposition, et qui permettent de valoriser, d'une part, il y a un premier espace qui parle du développement des réseaux ferroviaires, et là on a fait une commande d'une maquette unique de la rotonde et du dépôt au moment de son apogée en 1935. La maquette fait 12 mètres carrés, elle a nécessité 7 mois de travail. Et en plus, on explique et on présente dans les anciens endroits des ateliers de la rotonde, comment les ouvriers, les cheminots de l'époque pouvaient travailler dans la restauration. Et puis, c'est là où on présente aussi les influences réciproques entre le ferroviaire et l'agriculture. Et là, notre invité, c'est une vraie locomotive qui a été utilisée pas très loin d'ici. Donc, elle vient du musée des transports de Pithiviers et elle faisait le lien entre les productions agricoles de betteraves et la sucrerie de Toury. Voilà.
0: Évidemment, oui, c'est le développement de l'agriculture est intimement lié au développement des transports. Et j'imagine que moissons express, ça veut dire que les moissons aussi ont pu voyager plus loin. L'agriculture a pu s'exporter, c'est ça, non?
1: Exactement. Dans les différents essors, les différentes influences qu'il y a eu, il y a effectivement le premier cas, c'est que comme on a pu transporter plus rapidement les denrées alimentaires, on a pu, dans ce cas-là, aller plus vite, produire, se concentrer par rapport aux caractéristiques du sol, produire en plus grande quantité sur un territoire, plutôt que d'avoir sur un seul territoire, je sais pas moi, 10 variétés de fruits et légumes. Là, on a pu se concentrer, en avoir 3, optimiser les modes de production, parce que sur d'autres territoires, ils fournissaient d'autres types de denrées. Donc ça a effectivement complètement révolutionné déjà les types d'espèces. Et puis, de l'autre côté, le train, avec ses contraintes, a imposé d'avoir quelque chose qui résiste au transport. Donc ça a une influence pour choisir des espèces qui résistaient au transport. D'où après le choix de la tomate de Marmande. Et puis après, ça a permis aussi de définir des modes de conditionnement. On a eu des modes de conditionnement un peu plus standardisés. Et puis après, ce qui était intéressant, c'est que les compagnies ferroviaires, elles avaient aussi des représentants dans les milieux agricoles pour elles aussi influencer, parce que elles aussi, ça alimentait le fonctionnement et le commerce. Donc en fait, vraiment, il y avait une imbrication de ces deux secteurs.
0: Un grand merci à Sandrine Lefloïc, commissaire de cette exposition Moisson Express visible au Compas. Plus d'une centaine d'objets techniques, d'archives, de témoignages et d'œuvres d'art issues des réserves du Compas, mais aussi de grandes institutions culturelles ou de collectionneurs privés sont rassemblés pour sensibiliser le public à la question de la préservation du patrimoine technique des deux derniers siècles. En parallèle à l'exposition, de nombreuses animations auront lieu jusqu'au mois de juin. À noter le vendredi 17 et le samedi 18 avril, un spectacle intitulé Cheminotes par la compagnie Tancarville qui vous invite à bord de ses trains Théière pour un voyage musical et danser au rythme des rails. Voilà, Cheminotes par la compagnie Tancarville, c'est donc au Compas à Chartres, vendredi 17 avril à 17h et samedi 18 avril à 18h. Quant à l'exposition, elle est visible jusqu'au 3 janvier 2027, ce qui vous laisse du temps pour la découvrir. La bibliothèque Jean de la Fontaine à Mainvilliers vous invite samedi à 10h et à 10h45 à un conte musical Léon le Poisson avec Julie Mathieu de JM Vibre Ensemble. C'est pour les enfants de 0 à 3 ans, durée 40 minutes. Spécialiste de la petite enfance et passionnée de musique, Julie Mathieu, éducatrice de jeunes enfants libérales, propose un atelier pour les tout-petits, donc à mi-chemin entre le spectacle et l'éveil musical. L'invitation au voyage débute par un temps d'écoute. Vous plongerez avec joie dans l'imaginaire grâce à Léon, le poisson qui vous emmène dans le vaste océan à la recherche de son amie Capucine. Je ne vous en dis pas plus. C'est samedi 6 juin à la bibliothèque Jean de la Fontaine à Mainvilliers. Réservation au 02 37 21 84 57. 02 37 21 84 57. Voilà, ce journal est terminé. Prochain rendez-vous de l'actu départementale, ce sera demain soir à partir de 18h15. D'ici là, eh bien, je vous souhaite de passer une excellente fin de soirée et pourquoi pas à notre écoute.

0: Bonjour chères auditrices et chers auditeurs et bienvenue dans l'émission Ensemble pour découvrir les associations de Dreux et de sa région. Aujourd'hui, nous recevons l'association amicale numismatique du Rocas en présence de Philippe Luaire qui est le président de l'association. C'est une association située à Dreux qui couvre l'ensemble des participants aussi bien de Dreux que de la région. Et nous allons découvrir un petit peu à travers l'histoire, à travers le fonctionnement de cette association, l'importance de l'activité numismatique. Je vous passe la parole pour qu'on puisse vous présenter d'ailleurs, vis-à-vis de nos auditeurs, nos auditrices, et puis également commencer par l'histoire, votre histoire d'association, et puis qu'est-ce qui vous a poussé à faire cette démarche.
1: Très bien, mais je vous remercie de votre invitation. Donc, je suis donc le président de l'association depuis sa création, depuis 1997, février 1997. Cette association est née de mon isolement à l'époque où je collectionnais des monnaies depuis pas mal d'années déjà, mais je ne connaissais pas d'autres collectionneurs et j'avais le sentiment qu'il fallait qu'on puisse se regrouper à plusieurs pour avancer dans la connaissance de la numismatique. Mais je ne connaissais personne qui soit intéressé par le sujet. Mais il se trouve que nous avions la chance à l'époque d'avoir un magasin situé rue d'Orfeuil qui s'appelait le Grenier du Rocas, que les plus anciens auront peut-être reconnu, qui était tenu par un couple, monsieur et madame Renaudot d'Arc, et qui... C'est une espèce de caverne d'Ali Baba, mais dans laquelle on trouvait évidemment des monnaies anciennes, des jetons, des médailles, des billets, des vieux papiers, des timbres, des livres, etc. Et donc j'allais de temps en temps dans ce magasin pour regarder leur plateau et puis de temps en temps acheter quelques monnaies. Et je lui ai fait part de mon souhait de rencontrer des gens avec qui on pourrait créer cette association. Et c'est par cette entremise que j'ai été mis en contact avec quatre autres collectionneurs de Dreux ou des alentours proches, avec qui on s'est mis d'accord donc pour créer cet embryon d'association. Donc on a démarré à 5. Et bon, petit à petit, d'autres collectionneurs nous ont rejoints, puisque la oreille a fonctionné. Aujourd'hui, nous sommes une vingtaine, avec un effectif stable au fil des années. Et nous sommes aujourd'hui en mesure de dire que on a progressé ensemble, on apprend ensemble. Chacun vient avec son propre bagage. Il y a des débutants totaux. Il y a des gens plus expérimentés. Chacun vient avec sa propre connaissance, avec ses propres domaines. On n'a pas tous les mêmes domaines de collection. Puisque la numismatique, on peut la décliner en bien des thèmes, que ce soit de la monnaie antique, de la monnaie moderne, de la monnaie royale ou autre, mais de la médaille, du jeton, du billet. Donc voilà. Donc chacun vient avec son propre bagage, et puis on progresse ensemble.
0: Alors pour faire le pont, effectivement, avec ce que vous dites, en quoi consiste le numismatique? Est-ce que c'est une seule activité ou différentes activités très liées à l'histoire des pays, en fin de compte?
1: Alors, la numismatique, à la base, c'est l'étude, c'est une branche de l'archéologie. Et c'est l'étude des monnaies, de façon large. Et on peut considérer que c'est l'étude de tous les objets de type monétiforme, donc pas uniquement les pièces de monnaie, mais, comme je disais tout à l'heure, les jetons, les médailles, etc. Donc au départ, c'est une science, c'est toujours une science d'ailleurs, et par extension, on appelle numismates les collectionneurs de monnaies, de médailles, de billets, etc.
0: Et alors la monnaie est nationale, elle est internationale. Comment vous appréciez ces différents monnaies? Parce que la monnaie, c'est pas une médaille.
1: La monnaie n'est pas une médaille, ça n'a pas du tout la même fonction. La monnaie, c'est un outil d'échange pour acheter, pour vendre, très basiquement. Alors que la médaille, même si elle peut parfois ressembler à une monnaie, elle n'a pas du tout cette fonction d'échange. Elle n'a qu'une fonction commémorative, qui est importante aussi, mais c'est tout à fait différent. Et d'ailleurs, les quantités qui sont fabriquées en monnaie ou en médaille sont totalement différentes, puisque une monnaie, dans le monde moderne où on est, peut être frappée à des dizaines de millions d'exemplaires. Des médailles, en règle générale, elles sont frappées à quelques dizaines, voire quelques centaines, au maximum quelques milliers d'exemplaires. Donc en termes de rareté, on n'est pas du tout dans les mêmes échelles.
0: Alors quand on parle monnaie, on parle pièces, mais on parle aussi billets. On pourrait parler aussi de monnaie virtuelle.
1: On peut parler de monnaie virtuelle, mais bon, le problème de la monnaie virtuelle, c'est que par définition, ça se collectionne pas. Donc on ne peut vraiment collectionner que quelque chose qui a une existence physique. Donc on sait que ça existe, mais ça sort un petit peu du champ de la numismatique, puisque là, on n'est plus sur un objet archéologique. Donc par contre, ça va concerner les jetons, qui sont un peu l'intermédiaire entre la monnaie et la médaille, même si le jeton n'a pas, a priori, une vocation à faire des échanges et des achats de marchandises, mais selon leur utilisation, parfois, peut se rapprocher de la monnaie, ou plutôt de la médaille, selon son format et selon la façon dont on l'a créé et la raison pour laquelle on l'a créé.
0: On pourrait donner un exemple sur le jeton, parce que c'est un objet un peu moins connu que la médaille et...
1: Alors, il est quand même relativement connu, hein, parce qu'on connaît les jetons de caddie aujourd'hui.
0: Oui,
1: on a connu les jetons de téléphone jusque dans les années 50-60. Mm-hmm. Donc ça a un peu disparu. Quand je dis que ça peut éventuellement se rapprocher d'une monnaie, c'est pas tout à fait vrai, parce que ça ne sert pas à faire des achats. Par contre, ça a été, dès le début, notamment au Moyen-Âge, ça a servi à faire des opérations comptables, à tenir des comptes, à une époque où on n'avait pas encore inventé le système décimal et où la monnaie qui était en vigueur dans le royaume de France, mais ailleurs aussi, et c'était le cas aussi en Grande-Bretagne, était basée sur la livre qui était divisée en 20 sous, et chaque sou était divisé en 12 deniers. On voit que ça apporte une certaine complexité quand on veut s'amuser à faire des additions. Et donc, on utilisait à cette époque-là ce qu'on appelle un échiquier, tout simplement. Une table avec des cases, comme un échiquier. Et dans chaque case, on mettait, au fur et à mesure qu'on comptait son argent, on mettait des jetons sur les cases. Et puis, quand on avait atteint un certain nombre de jetons, chacun représentant une somme, alors on déplaçait les jetons d'une case à l'autre et on faisait des additions séparées entre les sous, les deniers et les livres. Et à la fin, on avait une somme totale. Donc, c'était un peu une gymnastique un peu complexe, qui peut paraître complexe aujourd'hui, mais enfin qui a duré quand même un bon millier d'années, donc ça devait quand même fonctionner.
0: Là, on est vraiment dans l'histoire, l'histoire de la monnaie. Alors on voit que l'histoire de la monnaie, c'est pas uniquement un pays qui frappe de la monnaie, c'est aussi à l'intérieur d'un espace politique, c'est aussi une monnaie, ça représente aussi le pouvoir. Donc, ce qui fait que même en France, le roi émettait sa monnaie, mais peut-être que d'autres provinces qui avaient un pouvoir élevé pouvaient aussi frapper sa monnaie.
1: Bien sûr. La monnaie, c'est un instrument de pouvoir. C'est un instrument de communication aussi. Celui qui frappe la monnaie, bon, déjà, il en tire un pouvoir parce que ça lui rapporte de l'argent, en principe. Ce qui n'a pas toujours été le cas, mais le principe, c'est ça. Mais c'est en même temps une façon de diffuser son image et donc d'asseoir son pouvoir sur une population par la diffusion d'un message, que ne serait-ce qu'au travers de la diffusion du portrait du monarque. à une époque où il n'y a pas la télévision, où la presse est quand même n'a pas toujours existé d'ailleurs, et quand elle a existé, elle était quand même assez limitée. Donc c'est indéniablement un instrument de pouvoir. Ça l'est toujours aujourd'hui. On sait bien que ceux qui produisent le dollar sont plus forts que ceux qui produisent des monnaies beaucoup plus faibles, beaucoup plus confidentielles.
0: Alors là, on parle de monnaie, on a toujours l'idée d'une pièce de monnaie, mais il existe aussi des billets.
1: Alors, il existe aussi des billets. Alors les billets ont une longue histoire, pas tant en Europe, mais en Chine, par exemple. En Chine, on a inventé le billet depuis très très longtemps, plusieurs milliers d'années. En Europe, c'est beaucoup plus récent. Pour ce qui est de la France, les premiers vrais billets de banque remontent à la création de la Banque de France en 1804, je me souviens plus exactement, que sous Bonaparte. Auparavant, les quelques tentatives qui avaient eu lieu en France de diffuser de la monnaie sous forme papier ont été assez chaotiques et sont généralement mal terminées. La dernière en date, c'était les assignats. Donc qui ont été produits en très très grande quantité et malheureusement ça a eu un effet inflationniste, donc ça s'est très mal terminé d'un point de vue économique, au point qu'à la fin ils ont été non seulement interdits, mais on a détruit, brûlé en place publique les machines à imprimer les assignats, donc on était assez mal parti pour adopter le billet de banque. C'est la création de la Banque de France par Bonaparte qui a lancé vraiment le billet de banque sur le marché français. Ça a commencé par des très grosses coupures. Et puis, au fil des années, des décennies, bien le billet s'est un plus démocratisé. Et on a eu des coupures comme aujourd'hui de relativement faible valeur.
0: Alors la monnaie et les billets... Bon, moins les médailles, mais ça en fait partie, c'est quand même un objet d'art.
1: C'est un objet d'art, tout à fait. C'est même l'objet d'art le plus diffusé entre les mains du public. Après, on peut apprécier ou pas le côté artistique de l'objet en question. Mais oui, ce sont de toute façon des artistes qui produisent les sujets qui sont frappés sur les monnaies ou imprimés sur les billets. Oui, ce sont évidemment des objets d'art.
0: Alors, si on revient un petit peu à votre association et à son fonctionnement, là, on a vu un peu l'histoire de la monnaie et puis des médailles. Comment vous fonctionnez? Est-ce que vous avez un président, vous avez sûrement un secrétaire, vous avez parmi vos adhérents, vous êtes une vingtaine. Comment ça s'articule?
1: Alors nous sommes organisés avec un bureau, donc le bureau qui est constitué du président, de son secrétaire et d'un trésorier. De temps en temps, il peut y avoir un vice-président ou un trésorier adjoint, mais ça n'est pas une obligation statutaire. Et nous organisons des réunions une fois par mois au Centre Saint-Jean, donc tous les troisièmes samedis du mois, le matin entre 9h et midi. La prochaine réunion ayant lieu le 16 mai, si je ne dis pas de bêtises. Et donc ce jour-là, il n'y a pas d'ordre du jour particulier, puisque les adhérents viennent, et puis viennent généralement avec leur propre monnaie, en tout cas celle qu'ils veulent montrer ou celle qu'ils veulent échanger. Et puis la porte est ouverte à toutes les personnes qui veulent rentrer, soit par simple intérêt, soit parce qu'ils ont eux-mêmes des choses à montrer, ou à vendre, ou à échanger, ou à simplement faire identifier. Donc ça, c'est notre activité principale qui est récurrente. En dehors de ça, nous participons tous les ans à la journée des associations, qui cette année aura lieu le début septembre, le 5 ou le 6 septembre. Et puis nous organisons un salon numismatique, ça sera la 29e édition, le 26 septembre prochain, Maison Godot. Voilà. Donc au cours de ce salon, nous faisons venir des exposants d'un peu toute la France. Il y a entre 15 et 20 exposants qui viennent, et qui viennent avec leur collection. Alors eux, ils viennent pour vendre, mais aussi pour acheter. Donc ils s'achètent beaucoup entre eux, mais ils achètent éventuellement à des visiteurs qui ont des choses à leur proposer. Et donc ça dure toute la journée, dès 9h jusqu'à aux alentours de 17h. Et donc là, on a sur place un choix très vaste, très varié, de monnaies, de billets, de jetons, de médailles, couvrant toutes les époques depuis l'Antiquité jusqu'à l'époque contemporaine.
0: Et il y a des échanges, des conseils, des expertises qui se font au cours de cette journée.
1: Absolument.
0: C'est pas uniquement des marchands.
1: Ce sont des marchands. Il y a quelques amateurs, mais ce sont des gens qui sont tout à fait disponibles et ils le font régulièrement pour d'abord examiner les monnaies qu'on veut bien leur apporter, donner un avis sur leur identification, sur leur valeur éventuelle, et puis éventuellement proposer de les acheter si la personne qu'ils amènent est vendeuse, bien entendu. Donc ça fait partie de leur activité normale.
0: Oui, parce qu'on voit bien depuis qu'on démarre cette émission que ça n'est pas uniquement un objet, c'est aussi... Il faut connaître d'où vient l'objet, il faut connaître ce qu'est la monnaie, l'histoire, etc. Donc c'est tout un espace dont le temps est à la fois très passé, présent et à venir.
1: Tout à fait.
0: Donc c'est toute une activité intellectuelle et pratique, en fin de compte, à travers...
1: Absolument. C'est une façon d'appréhender l'histoire. Il faut aussi aimer l'histoire. Bon, si on se cantonne à collectionner les euros, bon, là, c'est relativement simple, puisque là, on est dans l'histoire contemporaine. Mais si on s'intéresse à des monnaies plus anciennes, même du XXe siècle ou du XIXe siècle, eh bien, il y a toujours un contexte historique qui explique l'existence de cette monnaie, pourquoi elle a été frappée, quels sont les symboles qui sont représentés. Donc, c'est des choses qu'on apprend avec le temps. Pour ça, il faut lire. Il faut échanger des informations aussi. Hein. Il faut discuter avec des gens qui sont plus expérimentés, puisqu'il faut arriver à comprendre ce qu'il y a sur une monnaie. Et souvent, les gens regardent les monnaies de façon un peu superficielle et ne voient pas certains détails qui sont pourtant très importants. Un exemple très simple. Sur une pièce de monnaie, vous avez deux petits symboles qui sont très, très discrets, qu'on appelle les différents. Sur une pièce de monnaie, vous avez deux petits symboles qui sont très, très discrets, qu'on appelle les différents. Et donc, il y a le

0: donnée par rapport à une autre, au-delà même de l'année qui est portée dessus.
1: Alors justement, un peu avant, vous nous avez parlé que c'était une branche de l'archéologie.
0: Oui.
1: Ça veut dire que quand il y a des fouilles,
0: oui,
1: vous êtes interpellé pour participer à ces activités.
0: Alors ça pourrait, en général, quand il y a des fouilles, c'est organisé par la DRAC. Ils ont leur propre numismate, donc ils n'ont pas forcément besoin de nous pour faire ce genre d'identification. Mais effectivement, la monnaie, quand on trouve des monnaies sur un site archéologique, c'est aussi un outil pour dater le site. Éventuellement, trouver faire des conclusions sur l'utilisation des bâtiments ou des ruines qu'on peut y trouver, mais en même temps, ça sert à dater. Imaginez qu'on trouve même un corps, un squelette dans la terre. Un squelette, c'est pas forcément parlant pour identifier son ancienneté. Maintenant, si le squelette est accompagné d'une bourse avec de la monnaie, tout de suite, on sait identifier à quelle époque il vivait. Bon, après, il y a des analyses ADN, bien entendu, mais bon, la monnaie, c'est un moyen quand même très pratique pour dater un site ou un objet quand on peut associer les deux.
1: Alors sur les monnaies, même récentes en fin de compte, on voit souvent des effigies d'hommes politiques.
0: Oui.
1: Ou d'autres figures qui sont symboliques. Ça peut être une Marianne ou d'autres.
0: Bien sûr.
1: Donc la monnaie est aussi un moyen de véhiculer une façon de rassembler l'ensemble d'une population.
0: La monnaie, dans la mesure où elle va passer de main en main, elle est utilisée, elle a toujours été utilisée par les émetteurs de monnaie comme un moyen de communication. Donc ce moyen de communication, il va porter sur un message politique, un message religieux, un message philosophique ou culturel. Ça va servir aussi à diffuser le portrait du monarque, en particulier à une époque où la télévision n'existe pas, où évidemment Internet n'existe pas. Donc c'est le moyen idéal pour les monarques au cours des siècles passés de diffuser leur portrait et donc d'humaniser un petit peu la relation qu'ils pouvaient avoir avec les populations. On dit, d'ailleurs, je ne sais pas si c'est vrai, mais on dit que Louis XVI a été reconnu quand il a cherché à partir en direction des armées autrichiennes, quand il a été reconnu à Varennes, il aurait été reconnu par son portrait diffusé sur les monnaies qui circulaient encore à l'époque. Je ne sais pas si l'anecdote est juste, mais en tout cas, elle est plausible.
1: Tout à fait. Alors, bon, l'émission avance. Une de vos activités, c'est la lecture. Et là, vous êtes venu avec un livre un livre de poche, hein, qui concerne plus particulièrement le franc.
0: Oui.
1: Donc le franc, c'est quand même toute une histoire du pays.
0: Alors c'est une histoire, c'est l'histoire de France pendant les deux derniers siècles, c'est-à-dire de 1795 à 2001. C'est une histoire qui est liée aussi à l'invention du système métrique. Puisqu'avant le système métrique, il y avait des unités de mesure, mais qui n'étaient pas reliées entre elles, qui étaient sans cohérence entre elles. Donc ça posait un certain nombre de problèmes. Je ne vais pas rentrer dans les détails, mais dans les cahiers de doléances qui ont été rédigés en 1789, juste avant les États généraux et en prévision des États généraux. Une des demandes récurrentes, quelle que soit la zone géographique, c'était d'avoir un système de mesure qui soit commun et unique pour l'ensemble des Français et la totalité du royaume. Parce que la disparité, la grande variété des unités de mesure faisait que, d'abord, c'était très compliqué de faire des échanges. Quand un bout à Sceaux ne valait pas la même chose à Paris qu'à Avignon, c'était compliqué. Et puis, c'était aussi une cause de malversation, de fraude, etc. Donc, parmi ces, il y avait donc cette demande d'harmonisation. Et donc, je vais pas rentrer dans les détails, mais il y a des livres très érudits sur le sujet. Le gouvernement de la Convention a lancé une mission.

0: scientifique pour inventer ce système, et donc c'est de là qu'est né en 1795 le système métrique. Et donc le franc, la création du franc découle directement de l'invention du système métrique. La pièce de 1 franc à l'époque a été définie comme étant une pièce en argent de 5 grammes. Donc qui dit gramme dit système métrique, puisque c'est une des unités de mesure du système métrique. Et donc toutes les subdivisions du franc et les multiples du franc découlent de ce principe-là.
1: Alors pour nos auditeurs et auditrices, on pourrait noter un petit peu ce livre, hein, le franc. Donc c'est paru chez...
0: aux éditions Les Chevaux Légers.
1: Voilà, Les Chevaux Légers, 2017. Donc on vous conseille, si vous vous intéressez à cette activité, c'est très détaillé, monnaie par monnaie. C'est quand même une base historique aussi de notre pays.
0: Tout à fait.
1: Malgré que d'autres pays, limitrophes, utilisent aussi le franc.
0: Absolument.
1: Mais c'est, il est dedans,
0: non, c'est, non, ils non, en parlent, non, non, non, les francs suisses, les francs belges, même les francs monégasques n'y sont pas.
1: N'y sont pas.
0: Donc c'est vraiment le franc français de 1795 à 2001.
1: Donc c'est une...
0: Inclus. Et uniquement les pièces de monnaie, les billets ne sont pas inclus dedans.
1: Alors on n'a pas beaucoup parlé de billets, il nous reste quelques minutes là. Effectivement, le billet a une autre fonction, peut-être pas très éloignée de la monnaie, mais il permet aussi de représenter plus largement des œuvres d'art à travers la présentation des effigies.
0: Oui, alors c'est certain que le billet de banque, de par ses dimensions, permet de montrer des choses un peu plus complexes. Et, ce sont des petits tableaux, en fait, hein. Contrairement à une pièce de monnaie qui est quand même dans un format relativement réduit, donc effectivement ça permet d'illustrer de façon beaucoup plus à la fois complexe et plus colorée un thème qui soit culturel ou qui soit historique. C'est beaucoup moins vrai pour les billets en euros, mais j'espère que les choses s'amélioreront de ce point de vue-là. Mais en tout cas, c'est vrai dans la plupart des pays, et c'était vrai jusqu'en 2002 pour ce qui était des billets en francs, où on voyait des personnages historiques comme Richelieu, comme Bonaparte, Victor Hugo, Berlioz, et j'en passe, et des meilleurs.
1: Oui, même dans certains pays, si on prend le billet vert, ce qu'on appelle le billet vert, qui ne bouge pas beaucoup hein, depuis sa création,
0: oui.
1: Mais effectivement, à l'intérieur de ce billet, quand on regarde, même avec une loupe, on voit qu'il y a des symboles, on voit qu'il y a toute une démarche politique qui apparaît sur le billet, qu'on ne voit beaucoup moins sur les pièces.
0: Bien sûr, il y a forcément un message politique, même quand il est culturel, il est aussi politique. Après, il ne faut pas se tromper, il y a la complexité de ce qui est représenté sur un billet, au-delà de son aspect esthétique et du message qu'on veut faire passer, ça sert aussi à rendre plus compliqué la reproduction. C'est un des moyens de lutte contre la contrefaçon, parce que plus le dessin va être complexe, et plus ça va être complexe justement de reproduire le billet en question et de fabriquer de la fausse monnaie.
1: Oui, surtout que maintenant il existe des matières anticorruption
0: qui
1: apparaissent sur le billet.
0: En plus, il y a des aspects techniques propres au billet et à sa composition, et donc qui viennent se rajouter à ça. Mais bon, on pourrait imaginer avoir un billet avec simplement un fond blanc et juste une valeur. Ça marcherait de la même façon, mais pour un faussaire, ça serait beaucoup plus facile de le reproduire.
1: Eh bien, je vous remercie d'être venu nous présenter cette activité, peu connue, ou tout au moins connue d'une façon large, mais là, on est rentré dans le détail, donc c'est intéressant pour nos auditrices et auditeurs. Et on vous souhaite eh bien bonne chance pour la suite de vos activités. En particulier, on va redire que le 26 septembre, eh bien, à la Maison Godot, 2 places d'Evesheim, de 9h à 17h, vous pouvez venir voir dans ce salon différents exposants. Merci d'être venu.
0: Merci à vous de m'avoir reçu.

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1: Les premiers travaux portant sur l'autisme ont été publiés dans les années 1940. Près de 80 ans plus tard, la neuroatypie, ce câblage neuronal différent, commence à peine à trouver sa place dans notre société. On parle désormais de troubles du spectre autistique, TSA, auquel se rattache une galaxie de concepts, de caractéristiques et de recherches scientifiques. Et si les personnes autistes étaient bien plus que cela ? C'est ce que nous allons explorer dans cette nouvelle émission du Labo des Savoirs. Cette émission est donc réalisée à l'occasion du festival InScience de l'INSERM qui aura lieu en juin prochain partout en France. Et pour parler de l'autisme dans toute sa diversité, nous recevons Julie Dachaise, docteure en psychologie sociale, conférencière, autrice de plusieurs livres et BD sur le sujet, mais surtout ancienne bénévole du Labo des Savoirs. Bonjour Julie.
2: Bonjour Sophie.
1: Pour cette émission, nous avons également pris nos micros pour aller voir du côté de la recherche scientifique. Et nous avons passé les portes du laboratoire TENS, qui étudie le lien entre microbiote et troubles du spectre autistique, un laboratoire rattaché à l'INSERM et Nantes Université. Enfin, avec Lila, nous passerons en revue les représentations plus ou moins réussites des personnes neuroatypiques dans les films et les séries. Place à l'interview.
3: Vous avez des comportements répétitifs, des routines que vous détestez changer. Vous aimez ranger et classer vos affaires. Vous avez une ou des passions incongrues, mais dévorantes, dont vous pourriez parler pendant des heures. Vous avez des tics et des manies, plus ou moins visibles, comme jouer avec vos doigts ou vos mains, ou vous balancer d'avant en arrière. Vous avez des difficultés à comprendre les gens autour de vous ou à vous faire comprendre. Vous êtes très premier degré et vous ne saisissez pas les sous-entendus. Votre vie sociale vous demande beaucoup d'efforts. Vous êtes très sensible, pas forcément émotionnellement, mais au toucher, à l'ouïe, au goût. Il y a des textures que vous adorez, d'autres que vous ne supportez pas. Et s'il y a trop de bruit, de lumière, de monde autour de vous, vous pouvez être saturé et même avoir des crises d'angoisse. Ces particularités peuvent caractériser un trouble du spectre autistique ou TSA. L'autisme n'est pas une maladie, mais un trouble neurodéveloppemental. Ça veut dire que le cerveau se développe différemment des autres et fonctionne différemment. On parle alors de neuroatypie. Les causes de l'autisme sont incertaines, mais ils seraient liés à des facteurs génétiques et environnementaux. Les TSA ont des formes très variées. Beaucoup d'autres troubles peuvent y être associés. Ils peuvent être source de handicap, mais de nombreuses personnes autistes sont tout à fait autonomes. Entre 30 et 40% d'entre elles présenteraient une déficience intellectuelle plus ou moins importante. Mais le niveau intellectuel des autistes est extrêmement variable. On estime qu'1% de la population mondiale est concernée par un trouble du spectre de l'autisme. La plupart sont des garçons, mais les filles seraient sous-diagnostiquées.
1: C'était l'audio d'une vidéo réalisée par le journal Le Monde et partagée sur leur compte Instagram le 6 avril dernier. Alors, dans cette première partie, on va voir ensemble de quoi on parle, Julie Dachaise. Dans le premier chapitre de votre livre, Dans ta bulle, publié en 2018 aux éditions Marabout, vous rappelez, non sans ironie, que l'on commence souvent un livre, alors dans ce cas une émission de radio, en donnant la définition clinique de l'autisme. On utilise principalement pour cela la dernière version du DSM, donc le Diagnostic and Statistical Manual of Mental Disorder. J'essaie le dire bien, qui représente la bible des troubles mentaux, régulièrement actualisée à destination des professionnels de la psychiatrie. Alors ainsi, la séparation entre autisme et syndrome d'Asperger dans le DSM-4 a été actualisée et a laissé place au TSA, donc trouble du spectre de l'autisme, ou du spectre autistique, dans la dernière version publiée en 2015 en France. Donc si on reprend, Julie Dachaise, qu'est-ce qu'on entend par TSA ?
2: C'est une question complexe. Donc aujourd'hui, si on se fie à la psychiatrie, et à la conception clinique de l'autisme, ce qu'on entend par TSA, c'est des déficits dans la communication et l'interaction, donc des difficultés à saisir le double sens, l'implicite, l'ironie, le second degré. Pour certaines personnes autistes, des difficultés aussi à communiquer par l'oral. Certaines même sont non-oralisantes, donc ne communiquent pas par la parole, mais elles peuvent communiquer de bien d'autres manières, avec la langue des signes ou des pictogrammes, par exemple. Donc ça inclut aussi des difficultés à établir et maintenir des relations avec les pairs. Et puis, dans les TSA, on retrouve aussi des intérêts spécifiques, donc des passions, dans lesquelles les personnes autistes finissent par devenir expertes, parce qu'elles y consacrent beaucoup de temps et d'énergie, et certains comportements répétitifs, comme ce qu'on a entendu dans le reel du Monde, le fait de se balancer par exemple ou de jouer avec ses doigts, etc. Et aussi des particularités sensorielles, et ça c'est nouveau, avant ça ne figurait pas dans les classifications. Donc une hypo, une hypersensorialité dans toutes les sphères sensorielles potentiellement, donc au niveau des cinq sens, mais pas que, parce qu'on n'a pas que cinq sens. Donc ça peut concerner aussi la perception de la température, notre sens de l'équilibre, la perception de la douleur, d'autres modalités sensorielles. Mais ce qu'il est important de rappeler, c'est que déjà il existe une très grande diversité entre les personnes autistes. Donc il y a un socle de caractéristiques communes qui permettent de poser ce diagnostic de TSA, mais ces caractéristiques, elles s'expriment très différemment en fonction des personnes autistes. Donc ça, c'est une première chose. Et une deuxième chose, c'est que cette vision de l'autisme, elle est centrée sur les déficits. Or, les personnes autistes, elles ne sont pas une somme de déficits. Et c'est une vision qui est très réductrice et qui commence à être challengée par certaines recherches scientifiques.
1: Est-ce que c'est pour ça qu'il est important de parler vraiment de spectre pour inclure toute cette diversité et le fait que certaines caractéristiques sont plus ou moins exprimées chez des personnes ou chez d'autres ?
2: Oui, tout à fait. C'est pour ça que la notion de spectre, elle est intéressante parce qu'elle traduit vraiment bien cette idée d'une multitude de nuances et donc d'une très forte différence interindividuelle au sein du spectre de l'autisme.
1: Alors, on va passer en revue l'ensemble des caractéristiques cliniques, hein, on l'a dit, qui sont malheureusement centrées sur le côté déficit. Et on va essayer de parler aussi de toutes les qualités et tous les points forts des personnes autistes. La première dont on entend souvent parler, c'est la fameuse difficulté de communication. Parle peu, pas différemment, ou alors pas forcément à l'aise avec ce qu'on appelle le small talk. Comment ça se traduit ? Est-ce que c'est quelque chose de généralisé, ça fait partie effectivement des points qui sont valables pour toutes les personnes TSA ?
2: Oui, mais différemment. Pas au même degré et ça ne s'exprime pas de la même manière. Donc par exemple, certaines personnes autistes comme moi vont être assez à l'aise à l'oral. Mais pour autant, moi je suis assez à l'aise à l'oral, mais ceci dit, je passe 90% de mon temps seule chez moi dans le silence. Et j'en ai absolument besoin pour pouvoir socialiser les 10% du temps restant. D'autres personnes autistes vont être non oralisantes ou vont avoir des crises de mutisme, etc. Moi, quand je suis très fatiguée, ça peut m'arriver aussi. Donc voilà, donc ça s'exprime différemment. Mais ceci dit, c'est assez réducteur de considérer que les difficultés de communication, elles sont intrinsèques aux personnes autistes et uniquement intrinsèques aux personnes autistes. Parce que jusqu'à présent, majoritairement, les recherches ont surtout étudié les incapacités ou les soi-disant incapacités des personnes autistes à communiquer et à décoder les états mentaux des non-autistes. Donc leurs intentions, leurs émotions, leurs idées, etc. Et plus récemment, certains chercheurs se sont dit « Tiens, et si on inversait un peu les choses et qu'on s'intéressait à la capacité ou l'incapacité des non-autistes à décoder les états mentaux des autistes ?» Et ça, c'est intéressant parce que, évidemment, si on étudie uniquement l'incapacité des autistes à décoder les états mentaux, c'est ce qu'on va trouver. Donc là, en inversant les choses, on s'est rendu compte que c'est très compliqué aussi pour les non-autistes de lire, par exemple, les expressions faciales des personnes autistes, qui sont bien en peine de le faire. Et que, au moment de former leurs premières impressions sur la base d'une photo ou d'une vidéo, sans savoir que la personne est autiste, mais juste sur la base de sa prosodie, de la façon dont elle bouge, sa posture corporelle, etc., eh bien, il y a une perception qui est très négative à l'égard de la personne autiste. Et très souvent, les personnes non autistes sont réticentes à l'idée d'interagir. Donc on se rend compte que la difficulté de communication, en fait, elle ne serait pas juste intrinsèque à la personne autiste, elle existerait vraiment dans le lien et dans ce décalage entre autiste et non-autiste parce que ce sont un petit peu deux mondes différents qui se rencontrent. Et ça, c'est ce que le chercheur autiste, d'où l'intérêt d'avoir des chercheurs autistes, Milton a appelé le double empathy problem, c'est le problème de la double empathie. Et donc son idée, c'est de dire que, en fait, les difficultés relationnelles et les difficultés de communication, elles sont le fruit d'un problème dans la réciprocité, dans l'échange, plutôt que d'être intrinsèque à la personne autiste. Ça semble peut-être évident, parce qu'on se dit, bah oui, évidemment, quand on communique, on est deux. C'est comme un match de tennis, il faut se renvoyer la balle. Mais en fait, il aura fallu attendre beaucoup de temps pour que ce discours-là ait commencé à émerger.
1: Oui, puisque jusque-là, c'était, on va dire, la faute de la personne autiste qui ne faisait pas d'efforts, qui ne verbalisait pas assez, qui ne s'exprimait pas bien, la faute était rejetée sur elle.
2: Tout à fait. Et sur son incapacité à communiquer, mais en fait, son incapacité à communiquer comme les personnes non autistes. Et donc ça, c'est assez différent.
1: Vous avez parlé d'états mentaux. Est-ce que ça se rapproche de ce qu'on appelle la théorie de l'esprit ? Parce qu'une des hypothèses serait que les personnes autistes manquent de théorie de l'esprit.
2: Alors ça aussi, il y aurait beaucoup de choses à dire là-dessus. Effectivement, ce qu'on appelle la théorie de l'esprit, et c'est une des pistes cognitives avancées pour expliquer certaines des difficultés des personnes autistes, ce qu'on appelle la théorie de l'esprit, c'est notre capacité à déduire, à partir des expressions faciales, de la posture ou autre, ce qui se passe chez notre interlocuteur ou chez une personne qu'on observe. Par exemple, dans une gare, si on voit quelqu'un qui souffle, qui est tout rouge et qui a du mal à traîner sa valise et qui arrive au pied d'un escalier, ben on va peut-être se précipiter pour lui proposer notre aide parce qu'on aura déduit de sa posture corporelle, de son visage, etc., que cette personne a des difficultés pour porter sa valise. Donc ça, c'est la théorie de l'esprit. Et il y a certaines tâches de théorie de l'esprit qui visent à mesurer notre capacité, voilà, à avoir ou non de la théorie de l'esprit, à faire preuve de théorie de l'esprit. Et donc très tôt, on s'est intéressé à la théorie de l'esprit des personnes autistes avec certaines de ces tâches, certains de ces tests. Et comme les personnes autistes avaient tendance à échouer à ces tests, on en a déduit que les personnes autistes manquaient de théorie de l'esprit. Mais en fait, là, c'est pareil, les recherches évoluent et les chercheurs se posent les questions différemment et on se rend compte qu'un des prédicteurs à la réussite de ces tests, c'est pas tant le diagnostic d'autisme en réalité, mais un prédicteur qui est très très stable, c'est la maîtrise du vocabulaire et du langage parlé. Donc en fait, ces tests, peut-être que ce qu'ils évaluent avant tout, c'est la maîtrise du langage parlé et non pas une prétendue théorie de l'esprit. Donc on manque en vérité de preuves empiriques vraiment fiables pour dire que les personnes autistes, elles manquent de théorie de l'esprit.
1: On a parlé tout à l'heure de l'hypersensibilité à des choses très concrètes, la température, la lumière, le bruit, les textures, le toucher. J'imagine là encore que ça dépend totalement des personnes concernées, que c'est variable aussi en fonction de l'état de fatigue, de la journée. Est-ce que tout est ressenti comme une agression ?
2: Tout n'est pas forcément ressenti comme une agression, mais en tout cas, en fonction, et là ça dépend aussi des personnes, en fonction des particularités au niveau des modalités sensorielles, c'est vrai qu'on peut très vite être en surcharge, être saturé de stimuli. Et surtout dans une ville ou dans un open space ou dans certains environnements qui peuvent être très très stimulants. Et là, ça entraîne beaucoup de fatigue, beaucoup d'anxiété et ça nécessite derrière des plages de repos assez importantes pour récupérer.
1: Une des choses dont on parle souvent sur l'adaptation des personnes autistes dans des milieux qui ne sont pas faits pour elles, c'est justement de réduire un maximum toutes ces agressions. On a souvent cette image de la personne avec un casque anti-bruit ou avec des lumières faibles, isolées du monde. Est-ce que c'est des techniques qui fonctionnent ? Est-ce que ça permet d'être plus confort ? Et est-ce que c'est mis en place, ça peut être mis en place dans le monde du travail, par exemple, ou c'est encore vraiment très...
2: Alors les aménagements, ils sont très importants et c'est une obligation légale, notamment dans un contexte d'emploi. Quand on a au sein de son effectif des personnes en situation de handicap, on est censé aménager l'environnement. Bon, dans les faits, ça reste assez compliqué. Mais oui, bien sûr que ça permet d'améliorer la qualité de vie de la personne et donc sa capacité aussi à travailler. Par exemple, ça peut être une isolation phonique des lieux, ça peut être privilégier des lumières douces, naturelles, indirectes, plutôt que des néons. Mais on peut aussi penser à des aménagements organisationnels, du type permettre à la personne d'arriver une heure plus tard ou une heure plus tôt pour lui éviter les horaires de pointe dans les transports en commun. En fait, il y a plein de types d'aménagements qui peuvent fonctionner. Et c'est pas une liste exhaustive ou une recette miracle qui fonctionne pour toutes les personnes, mais encore une fois, comme toutes les personnes sont très différentes, et bien à chaque fois on part des besoins de chaque individu pour construire des aménagements qui lui conviennent.
1: C'est d'ailleurs quelque chose que vous abordez dans votre BD, La différence invisible. On y reviendra, mais le personnage est confronté à cet environnement d'open space et après avoir eu son diagnostic, va solliciter des aménagements et se voit opposer une incompréhension la plus totale. Il y a aussi dans cette BD, ce qui est très très bien rendu, c'est la ritualisation du personnage de Marguerite qui a toujours aux mêmes horaires une façon de dérouler sa journée et aux mêmes endroits et fait les mêmes activités. Est-ce que c'est d'ailleurs une des choses les plus connues quand on pense à l'autisme, on s'imagine aussi ces personnes très ritualisées. Est-ce que c'est pour éviter, pour permettre de gérer les imprévus ? C'est là encore un moyen de contrôler un monde extérieur qui peut être angoissant ?
2: Disons que ça remplit un office, effectivement, c'est rassurant d'avoir des rituels, ça permet quand même d'avoir un certain niveau de contrôle sur son quotidien à chaque fois qu'on le peut, parce que c'est pas forcément possible dans tous les environnements, mais chez soi notamment, ça, comme les intérêts spécifiques finalement, comme les comportements répétitifs, sont des choses qui sont nécessaires aux personnes autistes et qui leur sont positives au niveau émotionnel, au niveau de la régulation des émotions, pour limiter le stress, etc.
1: Donc un vrai moyen de... Enfin, du coup, les imprévus dans ces cas-là, j'imagine, sont à chaque fois une difficulté à gérer, un trouble dans une mécanique rassurante.
2: En fait, ce qui ressort dans les caractéristiques de l'autisme telles qu'elles ont été établies, c'est entre autres un besoin d'immuabilité. Donc effectivement, les personnes autistes, elles peuvent être très déstabilisées par les imprévus, les changements de dernière minute, à tel point qu'une personne autiste qui a l'habitude de prendre tel bus pour se rendre à l'université tous les jours, si ce jour-là, ce bus, pour une raison X ou Y, est indisponible et qu'il y a un itinéraire alternatif qui est proposé, ça va peut-être la déstabiliser à tel point qu'elle va faire demi-tour et rentrer chez elle. Donc c'est vrai que les choses ont besoin d'être anticipées, d'être organisées pour faire baisser le niveau d'anxiété. Et je pense que c'est lié aussi en partie à notre grande, grande fatigabilité. Moi, je sais que j'ai besoin sur ma semaine d'avoir une visibilité sur ce que je vais faire, sur les moments de socialisation, les moments où je vais être en dehors de chez moi, etc. Parce que je sais que tout ça me coûte et qu'il faut derrière que j'ai des temps de récupération. Et donc, je dois gérer en permanence un réservoir d'énergie. Et ça, c'est très coûteux, ne serait-ce qu'en termes de charge mentale. Donc, le moindre imprévu, ça va venir rajouter de la fatigabilité. Et donc, ça va venir bouleverser un petit peu mon emploi du temps, la façon dont j'ai prévu ma semaine, etc. Je pense que ça joue aussi.
1: J'ai une proche personne qui est autiste autour de moi et elle a une métaphore, c'est de parler du nombre de petites cuillères. Pour cette fameuse fatigabilité, par exemple, un coup de téléphone, c'est 8 petites cuillères, elle en a que 10 dans la journée. Si elle doit passer un coup de téléphone, on sait qu'après, elle est KO. Est-ce que c'est ce côté-là, ce réservoir d'énergie limité?
2: C'est exactement ça. Ça, c'est une théorie qu'on doit à Christine Miserandino, qui est vraiment très intéressante et qui permet de faire comprendre aux personnes non autistes, mais pas que, parce qu'en fait, c'est une théorie qui vaut pour toutes les personnes en situation de handicap. Donc, ça permet de faire comprendre aux personnes valides qu'effectivement, pour certaines personnes, et notamment les personnes en situation de handicap, le réservoir d'énergie, il n'est pas illimité, il est très, très, très limité. Et que certains gestes ou certaines activités qui peuvent sembler anodines aux non-autistes, pour les personnes autistes, eh bien, ça va leur prendre beaucoup, beaucoup d'énergie. Et ça va nécessiter derrière des plages de récupération. Et après, moi, j'aime bien aussi expliquer que ce réservoir d'énergie, il peut aussi être rempli. Et donc, je trouve que c'est intéressant que la personne, elle identifie à la fois ce qui vient vider son réservoir d'énergie, donc par exemple, dans le cas de cette personne dont tu es proche, un coup de fil, mais qu'elle puisse identifier aussi ce qui va venir remplir le réservoir d'énergie. Est-ce que c'est passer du temps avec mes animaux? Est-ce que c'est passer du temps dans la nature? Est-ce que c'est passer du temps chez moi devant Netflix? Est-ce que c'est cuisiner? Et ça, c'est bien parce que ça permet de devenir experte aussi de sa fatigue, de sa vie, de sa situation, et ensuite de mieux gérer son réservoir d'énergie.
1: Ce qui fait une superbe transition vers une des dernières caractéristiques phares, les intérêts restreints, les sujets où on devient expert, et souvent qui apportent une grande joie à la personne concernée, qui peut apprendre plein de choses sur ce sujet qui la passionne. Il y a plusieurs exemples qui sont donnés dans la fiction, ça peut être les trains, ça peut être les baleines, ça peut être les animaux, ça peut être les mathématiques, quand on est aussi... souvent un petit peu dans le cliché des autistes génies des mathématiques. Ces intérêts restreints, ils naissent quand? Est-ce que c'est dès l'enfance? Est-ce que ça évolue toute une vie? Ou est-ce que c'est un intérêt qui reste toujours le même jusqu'à l'âge adulte?
2: Alors ça dépend un petit peu des personnes. En tout cas, en général, oui, ce sont des signes qui sont présents assez tôt. Certaines personnes vont avoir le même intérêt spécifique tout au long de leur vie. Pour d'autres, ça va évoluer. Pour certaines, il y en aura un qui sera là de la naissance quasiment, j'exagère, mais en tout cas de l'enfance à la mort, et puis d'autres qui vont varier. Enfin, encore une fois, ça dépend vraiment des personnes. Parfois, quand j'en parle en conférence ou autre, on me dit « mais ok, mais en fait, en quoi c'est différent des passions des non-autistes ?» Et c'est une bonne question. Ce qui est différent, c'est à la fois l'intensité avec laquelle la personne autiste s'y adonne, et ce qui est différent, c'est aussi l'atypicité. Alors, pas toujours, mais souvent, la nature de l'intérêt spécifique est assez particulière. Et par exemple, une personne autiste va se prendre de passion pour une certaine sorte de lézard présente uniquement en Afrique du Sud, là où des non-autistes vont se prendre de passion pour le football ou autre. Donc voilà, c'est la nature est assez particulière.
1: J'imagine que ça peut être aussi un avantage dans le monde du travail, d'avoir un sujet que l'on connaît absolument par cœur et qui nous passionne de façon dévorante. Est-ce que ça s'est utilisé par les recruteurs pour trouver des personnes qui ont cet intérêt-là ou c'est plutôt encore quelque chose de séparé du monde professionnel?
2: Je ne sais pas si les recruteurs sont suffisamment sensibilisés pour aller chercher spécifiquement des personnes autistes pour leurs intérêts spécifiques. En tout cas, les personnes autistes, elles, peuvent avoir ce réflexe ou cet élan de s'investir dans un emploi en lien, bien sûr, avec leur ou leurs intérêts spécifiques. Et c'est hyper intéressant parce que ça permet de mobiliser toutes ses compétences au service de son travail et de travailler avec une notion de plaisir. Mais c'est aussi dangereux parce que ça peut conduire à des burn-out. Étant donné que quand la personne autiste se consacre à son intérêt spécifique, elle ne va pas forcément penser à s'arrêter, voire même parfois elle ne va pas penser à boire ni même à s'alimenter, tellement elle est passionnée par ce qu'elle est en train de faire, d'apprendre. Si on est encadré par une personne qui ne va pas prendre soin de poser des limites, de nous dire attention, voilà, là ça rentre chez toi, tu as suffisamment travaillé pour aujourd'hui, etc. Et même parfois à l'inverse, par un employeur qui va un petit peu exploiter cette tendance à surtravailler, ce qui est quand même plutôt fréquent dans le monde dans lequel on vit, eh bien là, c'est l'autoroute de la catastrophe pour la personne autiste. Donc, il faut quand même faire attention à ça.
1: D'ailleurs, j'ai mentionné intérêt restreint. Tu as corrigé en disant intérêt spécifique. Est-ce qu'il y a une évolution du terme ? Est-ce que c'est moi qui me suis trompée ?
2: Non, tu ne t'es pas du tout trompée. C'est effectivement le terme qui est en général utilisé. Moi, je ne l'utilise pas parce que je trouve qu'il y a une connotation négative dans intérêt restreint. Et voilà, qui m'embête un peu, encore une fois, dans cette volonté d'essayer de dépathologiser l'autisme et de considérer l'autisme différemment. Je crois qu'il faut faire attention aux termes qu'on emploie. Donc, c'est pour ça que je privilégie plutôt intérêt spécifique qui est plus neutre.
1: Et c'est noté. Ces différentes caractéristiques, elles s'expriment donc de façon variable, on l'a dit, en fonction des personnes, mais aussi en fonction du genre, puisque ça a été principalement décrit chez des petits garçons. Et spoiler alerte, il n'y a pas que des garçons avec de l'autisme, enfin qui sont des personnes autistes. L'autisme au féminin, c'est un des sujets sur lesquels tu travailles. Julie Dachaise, c'est quoi la différence ?
2: Alors effectivement, comme tu l'as dit, les critères diagnostiques ont été établis à partir de l'étude de cas masculins sur la base de populations masculines et les outils diagnostiques tels qu'ils existent aujourd'hui, ils ont été validés aussi sur des populations majoritairement masculines, mais comme c'est souvent le cas en clinique. Donc on voit bien qu'il y a un biais de genre dans les critères diagnostiques de l'autisme. Et en plus de ça, on se rend compte que l'autisme s'exprimerait différemment chez les filles, chez les femmes, de façon plus subtile. Donc, elles auraient notamment de meilleures compétences de communication, une plus grande motivation à nouer des amitiés, des intérêts spécifiques qui sont plus socialement acceptables. Donc là où un petit garçon, par exemple, va se prendre de passion pour la mécanique des grille-pains et démonter, remonter le grille-pain chez lui, une petite fille va se prendre de passion pour les chats et donc ça va moins susciter l'étonnement de l'entourage. Elles vont plutôt internaliser leurs difficultés. Donc là où un petit garçon va faire des crises de colère et exploser, une petite fille va plutôt développer de l'anxiété ou de la dépression. Donc là aussi, ça passe un peu plus inaperçu. Et puis, elles sont plus douées pour se camoufler. Alors ça, toutes les personnes autistes ont tendance à camoufler, quel que soit le genre, c'est-à-dire à cacher leurs traits autistiques, notamment en public. Mais les filles sont encore plus douées pour le faire et donc elles apprennent à regarder dans les yeux, à avoir certains gestes qu'elles calquent sur les non-autistes, à avoir une façon de parler particulière. À force d'observer, un peu comme des anthropologues, elles vont déceler la façon dont les non-autistes se comportent et essayer de faire pareil. Et donc forcément, tout ça ensemble, ça donne une forme d'autisme qui est un petit peu plus subtile, un peu plus difficile à détecter.
1: Est-ce que c'est pour ça que les femmes sont souvent sous-diagnostiquées ?
2: Oui, tout à fait. C'est effectivement une des raisons pour lesquelles elles sont sous-diagnostiquées. Et pas que. Elles sont aussi diagnostiquées plus tardivement. Et elles sont aussi les victimes d'erreurs de diagnostic. Donc, par exemple, on va poser un diagnostic de trouble de personnalité borderline, alors qu'en fait, c'est pas du tout ça. La personne, elle est autiste. Ou parfois, il y a un phénomène qu'on appelle le masquage diagnostique. Donc, on va poser un diagnostic qui est bon. Par exemple, un diagnostic de trouble du comportement alimentaire. Et c'est vrai que cette jeune femme, elle a un problème de boulimie. Mais c'est l'arbre qui cache la forêt. Ce diagnostic est bon, mais en fait, il y a aussi de l'autisme. Et on ne le voit pas. C'est pour ça qu'on parle de masquage diagnostique, parce que ça va venir masquer le diagnostic d'autisme.
1: Il y a aussi des témoignages de mères qui font poser, enfin qui finalement au bout d'un parcours long arrivent à poser un diagnostic sur leurs enfants ou un de leurs enfants et qui ensuite se posent des questions en disant tiens, mais en fait ça me concerne peut-être aussi.
2: Ah oui, alors ça c'est fréquent dans les témoignages, effectivement. Et il y a de toute façon beaucoup de diagnostics à l'âge adulte et chez les femmes, ça arrive aussi parfois après le diagnostic d'un de leurs enfants parce qu'elles ne s'étaient jamais posé la question avant, parce qu'il y a aussi beaucoup d'idées fausses au sujet de l'autisme et puis parce que les professionnels de santé connaissent mal l'autisme et encore plus mal l'autisme au féminin. Donc même si ces femmes, peut-être, elles ont été voir des psychologues, des psychiatres, etc., personne n'a pensé à ça. Et donc à l'âge adulte, d'un seul coup, elles se reconnaissent chez leur enfant et elles entament souvent un processus diagnostique pour elles-mêmes.
1: On parle de genre, il y a aussi une prévalence de la transidentité chez les personnes autistes. Est-ce qu'il y a des études scientifiques qui sont sorties sur le sujet ou est-ce que c'est encore un sujet un peu neuf ?
2: Ah oui, non, on commence à avoir de la littérature scientifique à ce sujet. Il y a effectivement beaucoup plus de personnes trans parmi la population autiste que parmi la population non autiste. Alors, les raisons ne sont pas encore claires pour l'instant. Il y a plusieurs hypothèses qui sont avancées. Il y en a une que je trouve intéressante. On dit que c'est peut-être parce que les personnes autistes, elles sont un peu moins sensibles aux normes sociales que les autres personnes. Et donc, elles vont avoir plus facilement tendance à explorer, exprimer certaines parts de leur identité. Donc ça, je trouve ça assez intéressant. Mais au-delà de la question des causes, ce qu'il est important de savoir, c'est qu'évidemment, quand on est une personne autiste et trans, être à l'intersection de ces identités opprimées, ça crée tout un tas de difficultés pour les personnes. Et notamment pour avoir accès aux soins transaffirmatifs, c'est très compliqué, parce qu'on ne les prend pas au sérieux du fait de leur autisme. Donc ça crée beaucoup de barrières et de souffrances.
1: C'est un sujet qu'on connaît encore peu, mais est-ce qu'il y a moyen de se former ou de se renseigner sur ce sujet ?
2: Moi, je propose une plateforme de formation qui s'appelle julieacademy.com, académie avec un Y à la fin, et je propose 3 formations, dont une sur l'autisme et la transidentité, qui sont toutes basées sur de la littérature scientifique, puisque c'est vraiment mon dada, moi, la vulgarisation scientifique. Et donc, ça permet effectivement de se former sur ces sujets-là, pour lesquels on a encore très peu de données et beaucoup, en fait, de désinformation, du fait notamment de la transphobie.
1: Alors, il est commun de trouver des particularités alimentaires chez les personnes neuroatypiques. Cela peut être des préférences de texture, de couleur, d'aliments, voire des troubles alimentaires plus ou moins sévères. Plusieurs recherches scientifiques se penchent désormais sur le lien qui existe entre TSA et microbiote intestinal. On part en reportage au laboratoire TENS.
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1: Nous sommes dans le laboratoire TENS, T-E-N-S, pour l'acronyme anglais The Enteric Nervous System in Guts and Brain Disorder, une unité de mix de recherche INSERM et Nantes Université. Situé au 4e étage de la faculté de médecine de Nantes, il regroupe des chercheurs et chercheuses travaillant sur la relation entre les neurones de notre ventre et ceux de notre cerveau, notamment quand ça fonctionne mal ou différemment. On écoute Michel Neunlist, directeur de recherche à l'INSERM et responsable de cette unité.
4: Alors, l'historique du laboratoire, c'est un laboratoire qui a été créé en 2008, avec comme thématique historique et structurante de l'ensemble des projets de l'unité, une recherche autour du système nerveux entérique, notre deuxième cerveau, et son rôle dans les maladies digestives, telles que les maladies inflammatoires ou les cancers. Mais au cours du temps, on a évolué notre recherche pour s'intéresser au rôle de ce système nerveux entérique dans d'autres maladies, en particulier dans les maladies du cerveau, qu'elles soient neurodéveloppementales ou neurodégénératives.
1: Mais comment peut-il y avoir un lien entre ces troubles de développement du cerveau et notre système nerveux entérique, soit les neurones de notre ventre ?
4: Forcément, le système nerveux entérique, c'est ce qui fait finalement de l'intestin le deuxième organe neurologique après le cerveau. C'est-à-dire que dans notre intestin, on a environ 200 millions de neurones, autant que dans la moelle épinière. Et ces neurones, effectivement, d'un point de vue développemental, sont issus des neurones ou des structures qui vont permettre au cerveau de se développer. Et ce système nerveux se détache très tôt.
1: Le système nerveux de notre ventre et de notre tête viennent donc du même endroit pendant notre vie d'embryon et possèdent donc un fonctionnement similaire. Alors quand certaines fonctions dans le cerveau sont modifiées, comme dans l'autisme, il devient intéressant d'aller voir ce qui se passe au niveau du ventre. C'est notamment le travail d'Hélène Boudin, chercheuse au TENS. Mais alors, quels sont les grands types de facteurs identifiés dans la survenue de l'autisme ?
5: C'est vrai qu'il y a plusieurs facteurs qui ont été identifiés. Et nous, dans le laboratoire, on s'est concentré sur les facteurs génétiques et environnementaux. Alors, les facteurs génétiques commencent à être bien connus. Il y a plusieurs grands nombres de gènes qui ont été séquencés, qui ont été identifiés. Et il y a une partie de nos projets qui s'attache justement à étudier l'impact de ces gènes identifiés, donc bien souvent par des mutations. L'impact de ces mutations sur la fonction de l'organe et du système nerveux entérique. Et il y a également l'aspect plus environnemental, et nous on s'attache à mieux comprendre l'impact du microbiote intestinal qui est sculpté par notre environnement et qui, en retour, va influer sur la fonction des organes et du système nerveux entérique, du cerveau et de l'intestin.
1: Morgane Le Dréan, jeune docteur en neurobiologie, s'est penchée sur le côté génétique de l'autisme et le lien entre ces mutations et le fonctionnement du système nerveux entérique.
6: Moi, mes travaux sont plutôt portés sur une mutation et le rôle d'une protéine qui a été retrouvée impliquée dans l'autisme, notamment avec des mutations sur cette protéine qui a été donc provoquée des différences de maturation et développement du système nerveux central, du cerveau. Et est-ce qu'elle pourrait avoir un impact aussi sur le développement et le fonctionnement des neurones entériques, du système nerveux entérique. Donc cette protéine, c'était la sémaphorine 5A. Voilà, et on a montré que cette molécule qui a un impact dans le cerveau a aussi un impact sur le fonctionnement des neurones entériques et notamment une mutation identifiée dans l'autisme pourrait peut-être contribuer à ces troubles gastro-intestinaux.
1: Car ce que l'on connaît moins, c'est la présence de troubles digestifs fréquents chez les personnes autistes. Ballonnements, diarrhée, constipation, mal de ventre à répétition, un inconfort souvent peu pris en compte dans la prise en charge des patients. Heureusement, c'est sur le point de changer.
6: Il y a aussi toute une mouvance scientifique dans l'autisme qui regarde un peu le rôle de toutes ces molécules, de ces gènes qui ont été identifiés comme pouvant avoir un impact dans le développement du cerveau et donc dans l'autisme s'il y a des mutations, des altérations de ces protéines. Et est-ce que ces protéines pourraient aussi impacter d'autres systèmes et les fonctions digestives? Et ça, il y a un grand vide de la recherche et c'est en pleine expansion de regarder toutes ces molécules sous le prisme des fonctions digestives et comment elles peuvent impacter d'autres systèmes et notamment le système nerveux entérique.
1: L'autre grande nouveauté des thèmes de recherche, notamment dans l'autisme, est de s'intéresser au fameux microbiote. C'est le travail de Justine Marchix, chercheuse contractuelle au laboratoire TENS.
7: Alors moi je travaille sur le rôle du microbiote intestinal dans l'autisme et sur ce qu'on appelle aussi l'axe microbiote intestin-cerveau. Et du coup moi je regarde en fait comment le microbiote d'individus avec autisme ou sans autisme et en plus avec la présence de troubles gastro-intestinaux ou pas peut jouer sur l'axe intestin-cerveau au niveau préclinique. On travaille sur le microbiote intestinal et on devrait plutôt dire même le microbiote fécal. Donc on récupère les selles d'individus, qu'ils soient autistes ou non autistes. Et à partir de ces selles, on va donc qui sont chargées de bactéries et de micro-organismes vivants dans l'intestin. Et à partir de ces selles, on va transférer ce microbiote à des souris et voir si le transfert de ce microbiote intestinal a des conséquences sur le comportement et les fonctions digestives de nos souris.
1: Les études sont encore en cours, mais plusieurs résultats ont déjà été publiés.
7: Et l'étude que je suis en train de réaliser, on montre quand même que les troubles digestifs des donneurs se transfèrent aux souris via le microbiote, ce qui n'est pas inconnu. Dans plusieurs pathologies digestives, on retrouve quand même ce transfert de symptômes gastro-intestinaux. Il y a quand même plusieurs études qui ont déjà montré que la présence de troubles gastro-intestinaux était corrélée avec une sévérité de l'autisme. Après savoir dans quel sens ça va, c'est comme avec le microbiote et l'œuf et la poule. Mais du coup, on essaie de voir si justement cette présence de troubles gastro-intestinaux est corrélée avec la sévérité de l'autisme. Et si, par exemple, améliorer ou soigner les troubles gastro-intestinaux peut déjà diminuer les scores ou les sévérités d'autisme, ce serait déjà une belle avancée.
1: Ces résultats sont l'aboutissement de plus de 10 ans de recherche et cela ne fait que commencer. Merci à l'équipe du laboratoire TENS d'avoir accepté d'ouvrir ses portes au Labo des Savoirs. Retour à l'interview après une petite pause musicale.

0: C'était le titre You're Not Alone de Jazz for Dog et nous sommes de retour en plateau avec Julie Dachaise, docteur en psychologie sociale, conférencière et spécialiste de l'autisme. Après avoir passé en revue dans la première partie les grandes caractéristiques des personnalités avec TSA, nous passons à l'état des lieux. Parlons premièrement du parcours diagnostique. Ce n'est pas un secret, c'est un chemin long, tortueux, très variable selon les individus et les professionnels que l'on croise sur sa route. Et si l'on reprend un petit peu les grandes étapes, la première, c'est quoi? C'est d'aller voir un professionnel de santé et de dire je pense que je suis autiste ou d'attendre que quelqu'un fait le diagnostic? C'est dans quel sens?
1: Ça dépend aussi de l'âge. En fait, on préconise un diagnostic précoce et dès l'âge de 2-3 ans, il y a certains signes qui doivent nous mettre sur la piste d'un processus diagnostique. Bon, les choses évoluent, mais il y a encore beaucoup de personnes qui sont diagnostiquées tardivement, et notamment ma génération. Moi, j'ai bientôt 40 ans, et les générations d'avant sont un petit peu des générations sacrifiées, hein, parce qu'on connaissait très mal l'autisme, et voilà. Donc, il y a beaucoup de personnes qui se découvrent autistes sur le tard. Et donc là, eh bien, il y a différentes possibilités. Soit c'est effectivement un professionnel de santé, ou parfois un prof ou autre qui va mettre la personne sur la piste en disant « Mais est-ce que vous avez déjà pensé à l'autisme ? Parce que moi j'ai lu tel ouvrage ou autre et voilà, ce que vous exprimez ça m'y fait penser. » Ou c'est la personne elle-même qui va tomber sur une vidéo ou autre et qui va se dire « Mais c'est pas possible, ça me parle, c'est peut-être bien ça. » Et donc qui va entamer un processus diagnostique. Mais effectivement, comme tu l'as dit, le chemin est complexe. Dans les centres de ressources autisme, par exemple, il y en a dans toutes les régions qui sont normalement réservés aux cas complexes, mais vraiment, une femme, par exemple, à l'âge adulte, est-ce qu'elle n'est pas un cas complexe? Voilà. Eh bien là, on a en général 2 ans d'attente hein, pour un diagnostic, donc c'est très long. En libéral, ça peut aller plus vite, mais encore aussi, faut-il avoir les moyens et trouver le bon professionnel de santé qui va être spécialisé, etc. Enfin, c'est vrai que ça reste compliqué aujourd'hui d'accéder à une démarche diagnostique.
0: Tu as parlé des centres de ressources autisme, donc c'est les CRA, les CRA, ça dépend comment on le dit. Ce n'est pas des centres de soins, mais bien de mise en place de dispositifs qui sont médico-sociaux en accord avec ce que les régions peuvent offrir, puisqu'il y en a dans toutes les régions depuis 2005. Une fois qu'on a eu cette validation du CRA, qui donc peut attendre plusieurs années, puisqu'il y a une liste d'attente à n'en plus finir, l'accueil du diagnostic peut être très différent. Cela peut aller du soulagement, c'est bon, je sais ce que j'ai, je sais comment je fonctionne, à une espèce de condamnation, une peur. Est-ce qu'il existe des accompagnements après ces diagnostics ou est-ce que les personnes sont un peu lâchées dans la nature avec cette réponse-là et...
1: Pour l'instant, les personnes, en général, elles sont lâchées dans la nature. Et ça, c'est un vrai problème parce que, comme tu l'as dit, pour certains, c'est une délivrance, c'est un soulagement, mais pour d'autres, c'est un choc identitaire, ça génère de l'anxiété, et on peut se dire, mais en fait, quoi, ça veut dire que je ne ferai jamais rien de ma vie Donc, il faut pouvoir accompagner les personnes post-diagnostic. Il y a une initiative que je trouve intéressante qui existe à Strasbourg. On propose une dizaine de séances de psychoéducation à des personnes autistes qui viennent d'être diagnostiquées. Et la psychoéducation, c'est génial, je trouve. Ça permet, comme son nom l'indique, d'éduquer la personne à l'autisme et à la façon surtout dont l'autisme se présente chez elle, d'une façon empouvoirante. Donc on n'est pas dans une vision déficitaire, on va vraiment aussi mettre l'accent sur les forces et puis les moyens de compenser les difficultés qu'on peut avoir pour que la personne, elle devienne experte de sa situation et qu'elle reparte en étant armée. Et ça, je trouve que c'est une super initiative, j'espère que ça va se généraliser dans les années à venir.
0: Alors, savoir qu'on est autiste est une chose, vivre avec au quotidien, donc, c'en est une autre. Particulièrement dans le monde du travail, on a déjà un peu abordé ces sujets dans la première partie. C'est une réalité d'ailleurs que vous décrivez bien dans votre BD, la différence invisible. Est-ce qu'on a des chiffres sur la réalité des personnes autistes dans le monde du travail ou est-ce qu'il n'y a aucune étude sur le sujet?
1: On n'a pas de données officielles sur le taux d'emploi des personnes autistes en France. Et ça... Alors, ce que je dis toujours, c'est que de mon point de vue, ça en dit déjà long sur le manque d'intérêt des pouvoirs publics pour cette question ou le manque de moyens mis à disposition pour étudier cette question. Donc, si on va sur Internet, on trouve des chiffres produits par des associations ou je crois qu'il y a un chiffre aussi qu'on doit à Pôle emploi ou Cap emploi. Mais en fait, ça ressemble fort à des estimations au doigt mouillé. Donc, je ne sais pas trop quel crédit accorder à ces chiffres. Dans d'autres pays, en Australie, aux États-Unis, en Angleterre, il y a des recherches qui ont été menées. Et là, le taux d'emploi oscille entre 25 et 35%. C'est peu, mais c'est certainement déjà beaucoup, beaucoup plus qu'en France. Donc, en tout cas, ce qu'on sait, hein, c'est que c'est très compliqué pour les personnes autistes d'avoir accès à un emploi en France. Et que donc, la plupart des personnes autistes sont quand même pas condamnés à une vie de précarité.
0: Une vie de précarité et souvent une vie, j'imagine, dépendante des proches et de la famille autour qui peut plus ou moins aider.
1: Oui, bien sûr. C'est pour ça d'ailleurs qu'on les appelle les aidants. Effectivement, parfois la famille vient aider la personne et surtout lorsqu'elle n'arrive pas à accéder à un emploi, etc. Et si elle peut l'aider financièrement, mais ce n'est pas toujours le cas. Et c'est là qu'on voit aussi que les différences entre les personnes peuvent se creuser du fait aussi du milieu social dont on est issu.
0: J'imagine aussi que dans le parcours pour trouver un emploi, une des premières étapes qui semble terrifiante pour tout le monde, mais encore plus pour une personne autiste, c'est l'étape du recrutement, la discussion face à face où il faut se vendre. En fait, ça ressemble à une véritable barrière à l'emploi, cette étape-là.
1: Oui, moi j'ai coutume de dire que l'entretien de recrutement, de par sa forme, il est discriminatoire envers les personnes autistes. Parce que pour réussir un entretien de recrutement, il faut vraiment bien saisir tous les codes sociaux, savoir jouer ce jeu-là, c'est comme une pièce de théâtre en quelque sorte, bien comprendre les attendus qui se cachent derrière chaque question. Il y a beaucoup d'implicites et c'est loin d'être évident. Par exemple, quand on demande à une personne « pourquoi vous postulez chez nous ?», on espère que la personne nous vende un peu du rêve en disant « voilà, j'adhère aux valeurs de votre entreprise, j'ai réalisé telle et telle expérience par le passé que je pourrais mettre à profit de telle et telle manière. » Une personne autiste, elle peut répondre à cette question « c'est à 5 minutes de chez moi. » C'est évidemment pas ce qui est attendu. Donc ça place les personnes autistes bien souvent en échec, d'où la nécessité soit d'aménager déjà d'entrée de jeu l'entretien de recrutement, parce que quand on parle des aménagements dès la prise de poste, mais en fait ça doit commencer dès le processus de recrutement. Donc peut-être poser les questions différemment, il y a des recherches aussi qui portent là-dessus, soit carrément repenser complètement le processus de recrutement, faire abstraction de cet entretien de recrutement et évaluer les compétences, par exemple.
0: J'imagine aussi qu'il faut lutter contre toutes les idées reçues que peuvent avoir les personnes qui ne sont pas forcément familiarisées avec les troubles du spectre autistique. Quand on n'y connaît rien, ce qu'on peut choper, on va dire, sur le sujet est très variable et souvent très faux. On va faire un petit point idées reçues et fausses croyances d'ailleurs. Une des plus répandues, c'est que les autistes ont tous une déficience intellectuelle.
1: Non, c'est faux. Comme ça a été dit au début, effectivement, dans les petits extraits sonores qu'on doit au monde, il y a environ 30% des personnes autistes qui auraient une déficience intellectuelle associée. On a longtemps cru que c'était l'immense majorité des personnes autistes, et encore aujourd'hui, parfois, c'est une idée qui continue à faire son chemin, mais non, ça, c'est faux.
0: Une autre grande idée reçue qui commence à avoir le vent en poupe, hélas, c'est on est tous autistes, on est tous HPI, tout ça c'est un effet de mode de toute façon. Et ça, il y a de plus en plus de personnes qui le pensent ou qui le disent, sur les réseaux sociaux notamment.
1: Oui, oh là là, et même certains chercheurs qui considèrent que le diagnostic d'autisme, c'est devenu un diagnostic désirable et un peu glamour. C'est quand même dramatique de penser ça, et encore plus de le dire. Parce que qui peut imaginer que ce soit vrai ? C'est une identité qui est extrêmement stigmatisée dans notre société. Être autiste, ça ne nous ouvre aucune porte pour un emploi ou autre. C'est pas non plus ça qui va plier le game sur Tinder, quand on dit qu'on est autiste. Enfin, je veux dire, à l'inverse, ça entraîne tout un tas de barrières. L'éducation à l'emploi, ça occasionne beaucoup de discrimination, beaucoup de difficultés, comme les identités trans d'ailleurs. C'est la même chose quand on entend dire que les jeunes trans se disent trans parce que c'est un effet de mode et qu'ils ont été influencés par les réseaux sociaux. C'est n'importe quoi.
0: Comme il y a de plus en plus de renseignements qui existent sur ce sujet, il y a aussi peut-être de plus en plus de personnes qui peuvent découvrir que peut-être ça correspond à elles, ce qu'elles vivent. Donc au lieu d'un effet de mode, juste peut-être une ouverture à la connaissance et à ce diagnostic-là. Peut-être qu'en fait, il y a énormément de personnes sous-diagnostiquées qui ne se rendent pas du tout compte qu'elles rentraient dans cette case-là et qui maintenant s'y retrouvent.
1: Oui, disons que du fait de l'élargissement des critères diagnostiques et d'une meilleure connaissance et reconnaissance de l'autisme, oui, on a de plus en plus de personnes diagnostiquées. Mais en tout cas, non, il n'y a pas d'effet de mode et personne n'a envie d'être diagnostiqué autiste parce que ça fait bien et que c'est glamour, quoi.
0: Et enfin, la dernière idée reçue, fausse croyance, mais j'espère que là, chers auditeurs et auditrices, vous avez compris à la quasi-fin de cette émission que c'est faux. Une personne autiste serait malade et on pourrait guérir l'autisme.
1: Oui, non. Non, en fait, déjà parce que c'est pas une maladie. Donc, comme c'est pas une maladie... On ne peut pas la guérir et ce serait de toute façon pas souhaitable. C'est une façon différente de fonctionner. Le cerveau est câblé différemment et donc il y a des forces et des faiblesses associées, quoi, tout simplement.
0: Est-ce que c'est pour ça qu'on dit une personne autiste et pas une personne avec autisme ? Et encore, ça dépend. Enfin, toute l'émission, je me suis demandé si j'employais les bons termes.
1: Alors ça, la question de la dénomination, c'est sujet à controverse et à débat. Déjà, des termes comme une personne souffre d'autisme, une personne atteinte d'autisme, c'est vraiment à proscrire parce que les mots construisent notre réalité et notre rapport au monde, et la façon dont on parle des personnes autistes, bien sûr, ça va influencer la façon dont on les considère au sein de notre société. Et au-delà de ça, ce que tu dis sur personne autiste ou personne avec autisme, ça renvoie à ce débat entre ce qu'on appelle l'identity first language, donc personne autiste, et le people first language, donc personne avec autisme. Et le people first language, le but, c'était de dire, bah voilà, on place d'abord la personne. C'est pour ça qu'on dit personne avec autisme. La personne est avant tout une personne. Donc l'objectif, c'était d'humaniser la personne. Un peu étrange de le dire comme ça, mais c'était ça. Sauf qu'en fait, à l'usage, surtout les personnes concernées, on dit, mais... Ben ça sous-entend que l'autisme, c'est quand même quelque chose de peu enviable s'il faut insister sur cette idée que la personne est avant tout une personne et que ça serait comme une entité dont on pourrait se séparer, personne avec autisme. Mais non, l'autisme, ça fait partie de l'identité de la personne. D'où l'identity first language, personne autiste, parce que ben, l'autisme, voilà, ça fait partie de notre identité. Et l'identity first language, ça encourage les personnes autistes à revaloriser cette identité, l'avoir de façon positive. Et il y a des recherches qui existent là-dessus, qui démontrent qu'en contexte anglophone et aussi en contexte français, et on doit cette recherche à mon collègue et ami Raven Bureau, eh bien, les personnes autistes, elles privilégient l'identity first language. Donc si voilà, on veut aller dans le sens des personnes autistes, on va plutôt utiliser le mot personne autiste.
0: Et donc se dire autiste, c'est positif. Enfin, en tout cas, quand on est à l'aise avec cette idée, ce n'est pas une insulte.
1: Non, c'est pas une insulte, mais je pense que là, il y a tout un travail à faire de retournement du stigmate, quoi. Un peu comme ce qu'on retrouve dans le Black is Beautiful ou la Gay Pride. Cette idée d'essayer de travailler et d'imposer une vision plus positive de l'autisme que celle qui existe actuellement.
0: Un des moyens de changer la vision des choses, c'est notamment par la fiction, les séries et les films. Et ils sont nombreux à représenter des personnes neuroatypiques. Lila, tu as fait un petit tour de ce qui existe et des représentations.

0: personne à l'autre. Cette dernière phrase est particulièrement importante. La représentation de l'autisme dans le cinéma repose sur une image populaire des personnes autistes, souvent basée sur des préjugés inexacts, donnant des représentations complètement erronées. À ce titre, la représentation de l'autisme par le grand public est à la base de ces représentations fictives, dans les films et les séries télévisées. Ces représentations visent souvent à susciter la pitié du public, le point de vue de la personne autiste n'étant que rarement montré, laissant le public sans connaissance de l'autisme et de son diagnostic.
1: Alors, est-ce que tu as des exemples de films ou de séries à nous donner, Lila ?
0: Tout à fait. Tout d'abord, le film Rain Man, sorti en 1988, est l'un des premiers films à véritablement influencer la vision de l'autisme par le grand public. Souvent cité à tort pour avoir mis en scène un personnage souffrant du syndrome d'Asperger, autisme sans déficience intellectuelle, popularisant ainsi l'erreur de compréhension de cette forme particulière d'autisme auprès du grand public, alors que dans le film, le personnage de Raymond Babbitt souffre du syndrome du savant, qui est une autre forme d'autisme sur le spectre. Ce préjugé de l'autisme Asperger, qui transformerait les neuroatypiques en sorte de Sherlock Holmes, est encore bien actif. La série française télévisée de 4 saisons, Astrid et Raphaël, diffusée depuis le 12 avril 2019 sur France 2, présente le personnage d'Astrid, une documentaliste qui travaille pour la police judiciaire, atteinte d'Asperger, qui aurait des capacités comme retenir par cœur tous les dossiers sur lesquels elle travaille, ou s'improviser détective comme ça, d'un tour de bras. Inutile de dire que ce genre de choses n'arrive jamais dans la vraie vie. Une autre très mauvaise représentation de l'autisme, la série The Good Doctor. Je m'excuse d'avance aux fans qui écoutent ça, mais ce n'est pas un hasard si cette série est complètement haïe par son public neuroatypique. Évidemment, un docteur atteint d'autisme peut pratiquer sans problème, hein, c'est pas ça le débat. En revanche, partir du principe qu'un docteur autiste serait raciste envers une patiente arabe avec des propos du style « Les news m'ont appris que les Arabes étaient tous des terroristes, est-ce que tu es une terroriste ?» Ou bien, dans le 14e épisode de la saison 1, « Mégenrer une patiente trans parce que... » Je cite encore une fois, je ne me réfère qu'au fait et sur le papier tu es né homme. C'est grave et ça donne une image terrible et fausse de l'autisme.
1: Effectivement, c'est terrible d'entendre ça. Lila, aurais-tu un conseil de série que tu as vu, que tu as aimé avec cette fois-ci une représentation un peu plus réaliste des personnes autistes ?
0: Effectivement, si vous voulez une bonne représentation de personnages autistes, je recommande le drama coréen Extraordinary Attorney Woo, une série qui représente très bien les struggles quotidiens de l'autisme, avec Woo Young-woo, j'espère que je prononce bien, une jeune avocate atteinte du syndrome d'Asperger. Elle possède un QI élevé, une mémoire impressionnante et un processus de pensée très créatif, mais elle a énormément de mal à gérer les interactions quotidiennes a priori simples. Elle a des hyperfixations, comme une passion dévorante pour les baleines, qui l'influence et qui la passionne tout au long de sa journée, et supporte très très mal le contact physique. Notamment une scène où elle mesure et chronomètre le temps où elle tient la main de son petit copain.
1: Donc, scène que j'adore.
0: Oui, qui est adorable d'ailleurs. Cette série parle de divers préjugés, notamment que toutes les personnes autistes sont les mêmes, que les personnes autistes sont forcément soit des génies, soit des gens incapables de s'occuper d'eux-mêmes. C'est aussi, à mon sens, la première série qui représente fidèlement comment peut se passer une relation amoureuse avec une personne neurodivergente quand l'autre personne n'est pas neurodivergente.
1: Une très belle série, oui, que j'ai vue et que je conseille aussi beaucoup.
0: Oui.
1: Merci Lila pour cette chronique. À quand un film avec des personnes autistes pour jouer les rôles des personnes autistes? Ce serait génial. De retour avec Julie Dachaise, docteur en psychologie sociale, conférencière et spécialiste de notre sujet du jour. Pendant les 5 petites minutes qui nous restent, nous allons parler de la création de vos ouvrages que j'ai pu lire pour la préparer cette émission. Donc, dans ta bulle, aux éditions Marabout, sortie en 2018, où vous allez à la rencontre de 4 personnes autistes, Gabriel, Fanny, Thomas et Pauline, et votre BD, La différence invisible, aux éditions Delcourt, qui a reçu un excellent accueil critique à sa publication en 2016 et qui reste pour moi un des livres de référence. Dans cette BD, le personnage principal s'appelle donc Marguerite, elle a 27 ans, et on partage son quotidien et sa découverte de son syndrome d'Asperger, et on imagine en tant que lecteur que ce personnage, c'est vous. Alors, comment on choisit ce que l'on met de soi dans un livre, ce que l'on prend d'ailleurs? Quelles a été un peu les coulisses de l'écriture de cette BD?
2: Alors effectivement, La différence invisible, c'est largement autobiographique, ça retrace mon parcours avant, pendant et après diagnostic. Ça a été un travail de collaboration avec Mademoiselle Caroline. Elle y a apporté quelques éléments de fiction Et aussi, comme elle a ce regard de non-autiste, et au moment d'entamer la BD, elle avait un regard assez naïf, c'était très intéressant parce qu'elle me posait plein de questions pour essayer de creuser certains sujets. Et notamment, c'est elle qui a apporté tout l'aspect de la ritualisation dans la BD dont tu parlais tout à l'heure, de certaines scènes qui se répètent, etc., dans la vie de Marguerite. Donc,

0: Avec son regard de non-autiste, elle a vraiment contribué, je pense, à rendre cet ouvrage hyper, hyper accessible à tous et à toutes.
1: Dans ton autre livre, tu donnes la parole à quatre autres personnes autistes, deux garçons et deux filles. C'était important pour toi de tendre la plume à quelqu'un, à d'autres personnes, pour partager plus d'expériences?
0: Oui, et puis, en fait, moi, j'aime beaucoup mélanger le savoir expérientiel, donc basé sur l'expérience, et le savoir théorique, le savoir académique. Et là, c'était vraiment l'occasion de le faire parce que dans ce livre, je retrace ma dernière année de thèse et je vais effectivement à la rencontre de ces personnes. Et chaque portrait me donne l'opportunité d'aborder un sujet. Par exemple, l'un d'entre eux, ça va être le monde de l'emploi, l'autre, ça va être plutôt l'autisme au féminin, etc. Donc j'aime bien faire ce mix en fait entre des histoires de vie et ce que dit la littérature scientifique à ce sujet. Je trouve ça hyper riche.
1: Et est-ce qu'il y a un nouveau livre peut-être en projet qu'on pourrait teaser dans le Labo des Savoirs?
0: Oui, on va recollaborer avec Caroline, ce qui est la source d'une grande, grande joie pour moi. Donc on a signé, ça y est, chez Glénat. Le livre ne va pas sortir tout de suite, ça va être un roman graphique qui sortira a priori début 2027 sur un sujet complètement différent, les champignons à psilocybine. Et sur leurs effets bénéfiques sur la santé mentale et notamment sur la dépression. Et là aussi, c'est un mélange de mon expérience et de littérature scientifique et j'explique comment j'ai soigné ma dépression grâce aux champignons magiques.
1: Un sujet, en fait, la santé mentale et l'autisme qui reste lié, hein, qui est important.
0: La santé mentale, c'est un sujet très très important au sein de la population autiste et en fait, il y a beaucoup de co-occurrence avec l'autisme, ça j'en ai pas parlé, mais on peut avoir aussi, quand on est autiste très souvent, des problèmes d'épilepsie, des troubles du sommeil, des troubles gastro-intestinaux et aussi très souvent de la dépression et de l'anxiété. Parce qu'être autiste dans un monde de non-autistes, c'est très dur. Et donc oui, la santé mentale, c'est un sujet crucial au sein de la population autiste.
1: Hâte de lire ce roman graphique, on attendra 2027 en tout cas.

C'est déjà la fin de cette émission. Merci beaucoup à Julie Dachès, docteur en psychologie sociale, spécialiste de l'autisme et ancienne bénévole du Labo des Savoirs d'avoir répondu à nos questions. Merci Julie, c'est avec grand plaisir. Merci également aux équipes du laboratoire TENS pour nous avoir ouvert leurs portes et à Lila pour sa chronique cinéma. Une émission réalisée par Sophie Baudevin que vous pouvez écouter sur vos applications de podcast. Retrouvez-nous sur lelabodessavoirs.fr ou sur nos réseaux sociaux et on se dit à la semaine prochaine pour une nouvelle émission.

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0: Bonjour chers auditeurs de Radio Grand Ciel, voici votre émission Histoire d'en savoir plus. Elle est réalisée par Simon Martin, au micro Pierre-Alain Bénard, qui reçoit en studio virtuel à distance Alain Dumais, directeur de publication de l'Essor de la Gendarmerie, premier journal mensuel et site d'information indépendant au service des personnels de la gendarmerie depuis 1936. Alors, notre invité n'est pas un inconnu pour les auditeurs, car nous avons accueilli Alain Dumais début août dernier pour une émission diffusée semaine 39, histoire d'en savoir plus sur la gendarmerie, bien entendu. Bonjour Alain Dumais.
1: Bonjour Pierre-Alain.
0: Alors, j'invite les auditeurs, bien sûr, à se reporter sur le site internet radiograndciel.fr, mais je rappelle que vous disposez également d'un journal, l'essor.org.
1: Oui, absolument.
0: Avec des articles, j'ai noté, qui avaient été consultés au total par 172 398 utilisateurs internautes différents au cours du mois d'octobre 2023.
1: C'est bien ça. Ouais.
0: C'est pas mal. Alors, vous vous exprimez à travers vos médias sur tous les sujets de sécurité publique. Vous disposez d'un magazine mensuel. Tous les jours, ce site d'information est alimenté. Une lettre hebdomadaire, la lettre bleue. La gendarmerie, l'histoire, le statut, le rôle notamment du gendarme, nous l'avons rappelé tout cela la dernière fois, une brigade par canton, une moyenne de 30 gendarmeries par département, une compétence qui couvre 95% du territoire, soit 55% de la population. Et avec une question qui vous a été posée en dernier lieu, lorsque nous nous sommes quittés, Alain Dumais, imaginons demain que vous soyez nommé ministre de l'Intérieur, quelles mesures prendriez-vous en priorité? Et vous nous avez répondu, installer la police de proximité, en plus de la police municipale présente dans 5000 communes, il faut décentraliser la police nationale, pas de police efficace sans police partout. Voilà. Alors, je voulais vous poser une première question. Le 2 octobre dernier, le président de la République a annoncé, outre 93 nouvelles brigades territoriales de gendarmerie, s'ajoutant aux 3200 existantes, l'envoi de 145 brigades mobiles dans les zones rurales reculées. Estimez-vous que cette décision répond pleinement à votre attente en matière de police de proximité et au souci de traiter les problèmes de sécurité qui se posent aujourd'hui?
1: Pierre-Alain, le président de la République a annoncé qu'on allait créer 238 brigades. Et il n'a pas précisé que 145 de ces brigades seraient des brigades volantes, c'est-à-dire en fait des camping-cars ou des camionnettes ou des caravanes. Des brigades qui seraient très différentes des brigades fixes que connaissent bien la population française en général et celles en particulier qui habitent dans les zones rurales. Et donc, il avait annoncé au cours de sa campagne électorale qu'il avait le projet de créer 200 brigades. Tout le monde avait compris que c'était des brigades fixes, des brigades avec des bureaux et une caserne pour loger les gendarmes. Et progressivement, on a appris qu'une partie de ces nouvelles brigades seraient des brigades volantes. Et puis finalement, on se retrouve avec 93 brigades classiques et en plus un certain nombre de brigades volantes. Et donc, on est très satisfaits, les gendarmes sont très satisfaits, et surtout les élus locaux, parce que c'était les maires qui étaient demandeurs de ces nouvelles brigades. Et d'ailleurs, dans l'appel d'offres qui avait été lancé par le ministère de l'Intérieur, le ministre Gérald Darmanin avait reçu 400 candidatures de communes qui étaient prêtes à accueillir à leurs frais, chez elles, sur leur territoire, des nouvelles brigades. Et donc, on en avait promis 200, on en a 93 avec un supplément de brigades virtuelles. Et donc, il y a à la fois, moins de brigades fixes que celles qui avaient été promises. Et en même temps, il y a un phénomène de communication politique en donnant à croire qu'il y en a encore plus que celles qu'on avait promis, alors que dans la réalité, il y en a sensiblement moins. Si on regarde uniquement le chiffre de 93, par rapport aux 200 qui avaient été promises, il faut mettre ça en rapport, comme vous l'avez dit, aux brigades qui existent, environ 3200, mais aussi aux 500 brigades qui avaient été supprimées au cours des 15 années précédentes. Et donc, au cours des 15 années précédentes, parce que, on considérait que les problèmes de sécurité étaient moindres, ou surtout parce que la technicité utilisée par les gendarmes, mise à la disposition des gendarmes en particulier, la technicité d'ordre numérique, digital, obligée à certaines concentrations de brigades, eh bien, avec ces 93 nouvelles brigades, on rattrape un petit peu le retard qui avait été pris, mais très partiellement. Vous me demandez comment apprécier cette annonce faite par le président de la République lui-même, correspondant à la promesse qu'il avait faite quand il était candidat avant d'être réélu pour la deuxième fois. Je pense que les élus locaux qui bénéficient de ces nouvelles implantations ont tout lieu d'être satisfaits, mais par rapport aux 400 maires et conseils municipaux qui avaient proposé d'installer chez eux une brigade fixe, on peut faire le compte des déceptions. 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

0: Chers auditeurs, nous poursuivons notre entretien avec Alain Dumay, directeur de publication de L'Essor de la gendarmerie. Et après avoir évoqué une annonce du président de la République concernant des brigades territoriales de gendarmerie supplémentaires, il y a eu, à la Sorbonne, le 26 octobre dernier, Madame Borne, Premier ministre, qui a présenté aux maires les mesures du gouvernement en réponse aux émeutes de l'été 2023. Pourriez-vous, Alain Dumay, nous livrer votre analyse concernant ces décisions ?
1: Je peux essayer, en tout cas, vous donner mon sentiment personnel, qui est alimenté par les contacts que j'ai quotidiennement avec des gendarmes, avec des responsables d'unités de la gendarmerie et avec un ensemble de professionnels des questions de sécurité avec qui je suis en contact permanent. Les uns et les autres, nous avons écouté, pour ma part en direct, les déclarations de Madame Borne nous n'avons pas trouvé grand-chose à nous mettre sous la dent, pour reprendre une expression familière. Elle a rappelé quelles avaient été les réactions immédiates du gouvernement à ces émeutes qui se sont déroulées principalement fin juin et qui ont cessé de, comment dirais-je, à proprement parler, en début juillet, grâce à la mobilisation considérable de toutes les forces de l'ordre de ce pays. Et en effet, grâce à l'action des forces de l'ordre, au bout de 8 jours, ces émeutes ont cessé. Laissant un paysage de désolation dans quelques centaines de communes, et avec un bilan qui a été fait par ailleurs, et qui, nonobstant le fait que ces émeutes ont duré moins longtemps que les précédentes, ont présenté un bilan plus grave encore que les fois précédentes, ce qui permettant de dire que l'intensité de ces émeutes était plus forte que les précédentes. Et donc, elle a d'abord rappelé que les forces de sécurité avaient été mobilisées et étaient parvenues assez rapidement à maîtriser la situation, ce qui est exact et ce dont on peut facilement donner acte au gouvernement. Quant aux mesures qu'elle a annoncées, elles sont assez limitées. Elle a d'abord parlé des problèmes de drogue. Et ça a été, je crois, l'un de ses premiers points, en tout cas largement développé par elle. Et elle a promis qu'on allait encore renforcer la lutte contre la drogue, les sanctions pour les consommateurs, pour les dealers, pour tous ceux qui participent à la chaîne de distribution de cette substance interdite. Mais jusqu'à présent, il faut bien dire que la pénalisation de la consommation et la distribution de toutes sortes de drogues n'a pas donné les effets escomptés. Et donc, comment dirais-je, de ce côté-là, même si on renforce les sanctions, c'est pas sûr qu'on obtienne de bons résultats. En tout cas, depuis le début de l'année, les nuisances liées à ce trafic de drogue ont plutôt tendance à augmenter. Et du point de vue des riverains, du point de vue de la population, du point de vue des maires et du point de vue des élus, c'est pas tellement des considérations sur la nature même de des drogues. Les gens, personne ne fait la promotion du hashish, de la cocaïne, de l'héroïne ou des autres substances qui s'écoulent sur ce marché. Ce qui importe aux élus, c'est les nuisances qui en résultent de tous ces trafics. Et ces nuisances ne sont pas enrayées jusqu'à présent, et les mesures annoncées par Mme Borne ne sont pas de nature à enrayer ces trafics. L'usage de la drogue est tellement répandu aujourd'hui qu'il convient, en tout cas c'est une opinion très personnelle, de s'interroger sur la pertinence de cette politique et peut-être de contrôler différemment ce marché. En tout cas pour les drogues les moins nocives. Je pense notamment à l'usage du cannabis qui selon les enquêtes disponibles, s'est répandu dans toutes les couches de la population et a pris une dimension qui n'était pas celle qu'on constatait il y a encore une dizaine d'années. Alors ensuite, Madame Borne a annoncé que on allait, au plan de la répression, de la réponse pénale, alourdir un certain nombre de sanctions. Et donc, elle a fait des promesses sur le terrain de la verbalisation et de la sanction judiciaire. Personnellement, je pense que toute infraction à la loi doit être punie, évidemment. Mais est-ce que c'est la meilleure façon de lutter contre l'insécurité? Il me semble, personnellement, que les pays qui obtiennent les meilleurs résultats ne sont pas les pays où la répression est la plus importante. Si je compare, par exemple, des pays comme des pays développés, comme tout à fait comme le nôtre, comme les États-Unis ou comme d'autre part comme le Japon, eh bien avec les États-Unis, on a affaire à un pays où la répression policière est très forte, très puissante, très prégnante sur le territoire, avec des prisons qui contiennent un plus grand nombre de places pour les détenus que chez nous, proportionnellement à la population. Mais pour autant, on ne constate pas que les États-Unis soient un pays de meilleure sécurité quotidienne pour les Américains. Alors qu'au Japon, qui a une politique de sécurité totalement différente, axée moins sur la sanction que sur la prévention, moins sur l'investigation que sur la présence policière sur le terrain, eh bien les résultats sont meilleurs. Et donc je pense que Madame Borne, que ce soit en matière de lutte contre la drogue, en matière de réponse pénale, n'a pas apporté de réponse qui traduirait un changement de politique, un changement non seulement de braquet, mais également de politique de sécurité. Alors ensuite, elle a terminé son propos en évoquant le renforcement de la police de proximité. Mais la police de proximité, si elle n'est pas confiée aux polices municipales ou à la gendarmerie, si on compte sur la police nationale pour l'assurer, eh bien, par ailleurs, comme on donne à la police nationale des consignes qui les incite à faire le maximum sur le terrain de l'investigation et sur le terrain de la répression, ils n'iront pas sur le terrain de la présence physique constitue le point de départ et le pivot d'une vraie police de proximité. Et donc, pour revenir à votre question, les mesures annoncées par Mme Borne, d'ailleurs je remarque que les commentaires ont été assez réduits et que les annonces faites par Mme Borne n'ont pas été relevées largement et n'ont pas été le point de départ d'un débat important et constructif sur ces questions de sécurité.
0: Merci. Alors, j'avais noté subsidiairement également dans les mesures annoncées la reconquête, je reprends les termes, du mois de juin pour les collégiens et les lycéens. Également, un projet d'ouvrir les écoles au mois d'août pour quelques jours. Alors, je ne sais pas si ça peut améliorer les questions de sécurité et déjouer d'éventuelles émeutes. Je ne sais pas. Je ne sais pas ce que vous en pensez.
1: Non, mais écoutez, franchement, les problèmes traiter les problèmes d'insécurité en améliorant l'information et l'éducation des jeunes. Je parle de ceux qui sont en âge scolaire. C'est tout à fait louable, c'est tout à fait intéressant, c'est même positif. Mais est-ce que c'est à la mesure du problème ? Personnellement, je ne le pense pas. Je pense que l'augmentation de l'insécurité, sans évoquer la situation qui résulte de la situation nationale, internationale depuis le 7 octobre. Et Madame Borne s'exprimait après cette nouvelle tension au Moyen-Orient avec les conséquences au niveau de nos banlieues, de la rue arabe dans les pays arabes et de la rue arabe en France. Et donc je pense que ouvrir les écoles, faire de l'information, faire des conférences, des ateliers dans les écoles au mois d'août, bon, pourquoi pas, je n'ai pas d'opinion là-dessus. Je pense que ce n'est pas à la hauteur des enjeux.

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1: Chers auditeurs, nous reprenons notre émission avec Alain Dumay, directeur de publication de l'Essor de la gendarmerie. Et nous avons déjà un peu abordé le sujet, mais je voulais reposer la question plus précisément à notre invité. Vous prônez le droit à la sécurité pour tous et partout. Alors concrètement, que proposez-vous aujourd'hui à la lumière des tensions constatées en France, notamment suite aux événements que vous évoquez et qui se déroulent au Proche-Orient?
2: Ouais, écoutez, l'insécurité augmente. Tous les indicateurs sont à la hausse. Augmente d'ailleurs partout, pas seulement sur l'espace public. J'avais un entretien il y a encore quelques jours avec le responsable de la sûreté ferroviaire qui emploie 3000 personnes pour assurer la sécurité dans les trains, dans les gares et sur les voies de chemin de fer. Eh bien, en moyenne, l'insécurité à la SNCF augmente sur un rythme de 15% par an.
1: 15%.
2: Et pourtant, la SNCF augmente chaque année ses effectifs, perfectionne les matériels mis à la disposition de ses agents et fait le maximum pour essayer de contenir cette insécurité, pour contenir les pickpockets dans les gares, pour limiter les agressions sexuelles dans les gares, dans les trains, le nombre d'agents de la SNCF qui sont agressés dans l'exercice de leur travail, je pense aux contrôleurs de la SNCF, augmente chaque année dans des proportions importantes. C'est pas du 15%, c'est du 20 ou 25% par an. Et donc, l'ensemble des statistiques nous indique que l'insécurité augmente dans des proportions, je dirais pas vertigineuses, mais cumulées année après année. On peut considérer aujourd'hui que l'insécurité qui pèse sur les Français, et évidemment sur les Français les plus modestes, sur les couches les plus désavantagées de notre population, eh bien depuis 10 ans, cette insécurité a doublé. Voilà le constat qui résulte de l'examen de tous les chiffres qui sont à notre disposition. Alors, dans ces conditions-là, faut-il augmenter les moyens mis à la disposition de la sécurité ou s'interroger, revoir les dispositifs et changer, comme on dit de façon un peu, pédante, changer de paradigme? C'est-à-dire changer complètement la conception que nous avons de la sécurité publique. Et donc moi je pense personnellement, j'ai en tête les bons résultats obtenus par un certain nombre de pays qui sont allés dans ce sens-là depuis longtemps, les pays qui nous entourent, l'Espagne, la Suisse, les États-Unis, le Canada… Les États-Unis, au niveau de certains États, parce que tout à l'heure je disais que les États-Unis étaient plutôt enclins à accroître la répression, mais certains États pratiquent une police de proximité très innovante. Et donc, il n'y a pas d'autre moyen que de multiplier les agents de proximité sur le terrain. Et comme au niveau du budget de l'État, les dépenses sont contraintes par la mauvaise gestion des finances publiques qui est le lot de notre pays depuis 50 ans, eh bien, il n'y a que les collectivités locales qui peuvent prendre en charge. Et d'ailleurs, vous savez que les polices municipales, depuis 10 ans, ont doublé leurs effectifs. Mais aujourd'hui, il y a près de 30 000 policiers municipaux, 25 000 et quelques, mais chaque année ça augmente considérablement, de façon très sensible. Il y en avait 11 ou 12 000 il y a 10 ans, des policiers municipaux. Et au niveau local, sans augmenter la dépense publique, eh bien, on peut plus facilement revoir le budget des communes qu'il est facile de revoir le budget de l'État. Dans toutes les communes, on s'est mis à développer des équipements dont certains, aujourd'hui, ne servent plus à rien. Oui. Je pense, par exemple, aux médiathèques, qui, aujourd'hui, alors que n'importe qui peut télécharger des films, de la musique, des images et même des livres gratuitement, qui a besoin d'aller dans une médiathèque municipale. Je ne dis pas que c'est inutile, je pense que c'est parfaitement utile, mais est-ce qu'il faut choisir entre un poste de police municipale et une nouvelle médiathèque? S'il faut choisir entre un poste de police municipale et un kilomètre de plus de voies cyclables en rase campagne, qu'est-ce qui est le plus utile, le plus souhaitable et sans doute le plus demandé par la population de ces zones rurales, y compris les zones rurales reculées, parce que maintenant on fait des pistes cyclables, y compris en rase campagne. Ouais. Où il y a des pistes cyclables, d'ailleurs comme à Paris, où il n'y a personne qui circule, ou presque. Donc je pense qu'il faut changer de pied. Je pense que la police de proximité, partout, eh bien, il n'y a que la police, que les polices municipales qui peuvent la prendre en charge au jour d'aujourd'hui, parce que la police nationale, c'est spécialisée, si je puis dire, dans l'investigation et les arrestations des délinquants, très bien. La gendarmerie, quand on augmente de 93 brigades par rapport aux 500 qu'on a supprimées dans les 10 dernières années, eh ben, c'est un effort considérable, présenté comme tel par le président de la République. Et donc le seul endroit où on peut créer de la police de proximité, ce sont les communes, et donc il faut que les communes revoient complètement leurs priorités et qu'au lieu de faire c'est une image que j'emploie, des médiathèques et des pistes cyclables, eh bien qu'elles renforcent les moyens des polices municipales et créent des postes de police municipale. Parce que en zone gendarmerie, vous avez une brigade pour environ 10 000 habitants. Eh bien, avec une police municipale, il faudrait avoir des postes de police pour 2 000 ou 3 000 habitants. Dans une commune de 10 000 habitants, vous pourriez avoir une police municipale avec 2 ou 3 postes de police. Je ne méconnais pas que ça coûte très cher. Je ne le méconnais pas du tout. Mais c'est ce qu'il y a de plus utile. Et s'il est vrai que c'est ce qu'il y a de plus utile, eh bien, il faut faire ces investissements-là plutôt que d'en faire d'autres. Si quelqu'un m'objecte que c'est très difficile, eh bien, je lui répondrai que c'est parce que c'est difficile qu'il faut le faire.
1: Eh bien, je vous en remercie, Alain Dumais. Chers auditeurs, votre émission Histoire d'en savoir plus se termine. À très bientôt sur Radio Grand Ciel.

Bonjour à toutes et à tous, heureux de vous retrouver pour cette nouvelle édition d'Écho de ma commune et de mon canton. Nous serons à Chartres aujourd'hui. Vous aurez l'occasion d'entendre in extenso l'interview que Nicolas Dupont-Aignan nous a accordé lors de son dernier passage à Chartres. C'était le samedi 2 mai à l'occasion de la sortie de son nouveau livre 2027, La liberté ou la mort. Et puis en deuxième partie d'émission, nous parlerons culture avec deux expositions visibles à Chartres également.

0: À l'occasion de la parution de son nouveau livre 2027, La liberté ou la mort, Nicolas Dupont-Aignan, président du mouvement Debout la France, a fait étape à Chartres samedi 2 mai dernier au programme Échange sur le marché et dédicace, une surprise faite à son ami Mathieu Bretillard, candidat aux dernières élections municipales de la liste à Chartres, tous unis avec l'Union des droites. Nicolas Dupont-Aignan a prononcé à cette occasion en quelque sorte son premier discours électoral, puisqu'il sera bien candidat à l'élection présidentielle en 2027. Avant la séance de dédicace, il nous a accordé une longue interview que je vous propose d'écouter à présent in extenso.
1: Si j'ai simplement expliqué pourquoi j'étais candidat et pourquoi j'ai écrit ce livre. J'ai mis 2 ans à l'écrire pour présenter aux Français un chemin positif pour sortir le pays de la difficulté.
0: C'est pas la première fois que vous allez vous présenter aux élections présidentielles, mais là, c'est urgent, quoi, c'est ça?
1: Là, je crois avoir vu, depuis 30 ans dans cette vie politique si médiocre, la destruction de mon pays, et j'ai voulu tout dire aux Français, ce que j'avais sur le cœur. J'ai peut-être pris moins de gants qu'avant, parce que j'ai rien à perdre, et que je veux sauver mon pays, tout simplement, et que je pense qu'il n'y a que les Français qui peuvent le sauver, mais pour ça, il faut qu'ils réapprennent à vivre libre. Et tout l'enjeu, tout le thème du livre, toute la thèse du livre, c'est que si on veut pouvoir résoudre nos problèmes d'agriculture, d'industrie, d'énergie, de sécurité, d'immigration, de liberté, et éviter la guerre, il faut sortir de l'Union européenne au plus vite, pas pour fuir, mais pour reconstruire une France libre et une Europe des nations qui travaillent ensemble, comme à une époque où elle marchait. C'est pas parce que aujourd'hui elle a été kidnappée par Madame von der Leyen et un monstre bureaucratique qu'il faut continuer à obéir.
0: Ce que vous dites, c'est que l'Union européenne avait déjà mis à mal, pratiquement mis fin à la souveraineté nationale et à la souveraineté populaire conséquemment. Aujourd'hui, elle s'en prend aux libertés individuelles. Qu'est-ce que vous dénoncez là précisément?
1: Un système orwellien, numérique, de contrôle de tout. Ça commence d'ailleurs avec la facture électronique en France, mais l'euro numérique qui s'approche, le carte d'identité numérique, la censure des réseaux sociaux. On voit très bien que Madame von der Leyen est en train de créer un État liberticide qui non seulement nous crée des problèmes agricoles avec le Mercosur, industriels avec les importations chinoises, énergétiques avec un prix d'électricité dément, mais qui veut maintenant faire taire les Européens. Et il n'y a pas que les Français qui sont concernés. Et donc moi, j'alerte les Français. Faites attention, il faut réagir, et maintenant, et après, ce sera trop tard. Donc quand je dis la liberté ou la mort, c'est parce que je pense que notre pays ne peut pas se résigner à subir ça, et qu'il est temps de prendre en main nos affaires, quoi.
0: À ceux qui vont dire c'est un discours décliniste, qu'est-ce que vous leur répondez?
1: Au contraire, être décliniste, c'est subir. Être décliniste, c'est se lamenter, comme le font la plupart des leaders politiques. Parce que c'est curieux, je remarque que même Monsieur Le Maire, ministre des Finances, nous dit maintenant que Bruxelles, c'est l'État profond. Monsieur Retailleau critique l'Union européenne, Monsieur Bardella la critique tous les jours, mais ils veulent y rester. Alors moi, je voudrais comprendre, quand un plat est mauvais, est-ce qu'on le remet le dîner, le déjeuner d'après, toute la semaine? Non. Quand il nous empoisonne, on évite d'en remanger. C'est exactement ça avec l'Union européenne. Il faut arrêter. Et on a la capacité. J'explique dans mon livre comment on peut dire stop. Et comment on va reconstruire, on va réapprendre à vivre libre. Et on va reconstruire des belles coopérations avec nos voisins, mais sur des sujets précis. Comme on avait fait avec Airbus, on peut le faire sur des grands projets scientifiques pour être fort. Mais en revanche, qu'on nous laisse gérer nos affaires. Que la démocratie française reprenne ses droits.
0: Sur le plan strictement politique, sur l'échiquier politique, désormais vous vous situez où finalement?
1: Je suis indépendantiste. Les Corses ont le droit d'être indépendantistes, mais pas les Français. Et je rassemblerai des gens de droite, de gauche ou d'ailleurs, parce que l'enjeu là, c'est de rendre aux Français leur liberté pour résoudre leurs problèmes. Et puis après, le jeu politique reprendra. Moi, je suis un candidat gaullien. Pas gaulliste, gaullien.
0: C'est le Frexit que vous souhaitez? Tout à l'heure, vous avez balayé d'un revers de main ce mot. C'est pas tout à fait ça encore.
1: Non, parce que le Frexit, les Anglais sont partis. Mais moi, je veux qu'on sorte, oui, de l'Union européenne, qu'on rompe avec cette prison, qu'on s'évade. Mais je veux qu'on puisse la dissoudre et je veux qu'on puisse reconstruire avec les pays volontaires, parce que il n'y a pas que les Français qui ne supportent plus cette dictature européenne. Il y a beaucoup de pays qui ruent dans les brancards, simplement ils n'osent pas. Et la France a une mission. La France a toujours montré le chemin de l'Europe. Et donc, nous ne sommes pas anglais. Les Anglais, c'est le splendide isolement. Mais moi, je pense qu'on peut tout à fait reconstruire une Europe des nations libres. Chaque pays aura sa frontière, ses lois, sa manière de gouverner. Un peu comme dans un lotissement de maisons individuelles. Chacun a son pavillon, sa clôture, son jardin. Mais ça n'empêche pas de voir les voisins et d'avoir parfois des équipements en commun. Mais je veux quitter l'immeuble squatté qui devient insalubre et aller dans un lotissement de maisons individuelles. Je veux que la France retrouve son espace vital.
0: La France, c'est une chose, les Français, c'est autre chose. On se souvient que le général de Gaulle avait dit « Ah, vous verrez, après la guerre, les Français retourneront au pastis et à la belote. » Je n'ai pas le sentiment que c'est plutôt Netflix et la vodka.
1: Oui, mais quand on n'a plus d'argent pour prendre son abonnement Netflix ou pour aller prendre l'apéro, il y a un moment où on réalise qu'on est pillé. Et le pays est pillé aujourd'hui. Il est pillé. Macron est l'homme du pillage intégral. Et les Français, ils commencent à réaliser que 43% des agriculteurs vivent en dessous du SMIC. Et le Mercosur va importer des centaines de milliers de tonnes de bœuf aux hormones dégueulasses de l'Amérique du Sud. Ils voient bien que l'industrie automobile s'effondre. Ils voient bien qu'ils payent leur facture d'électricité deux fois le prix de la production de leur énergie nucléaire. Donc il y a quand même un truc pour alimenter des copains d'entreprises privées qui sont des vrais vampires. Ils voient bien que l'Espagne régularise 500 000 personnes et que la frontière est ouverte. Donc les Français ne sont pas idiots. Ils voient bien qu'on les endort, mais eux, ils subissent les problèmes et qu'il y a une classe, une oligarchie qui s'enrichit sur le dos du peuple. On le voit avec le prix de l'essence. Donc à un moment, moi, je crois que les Français vont se dire « Tiens, Dupont-Aignan, on l'entendait d'une oreille distraite. Il nous cassait un peu les pieds, répétait toujours la même chose. Mais finalement, est-ce que c'est pas lui qui a raison ?»
0: Pas facile tout de même de se faire une place. Parce qu'il y a de la concurrence. Je veux dire, finalement, c'est un peu aussi le discours du RN. Ça peut être le discours d'autres personnes, même de gens à gauche. Tiens, dernièrement, là, on entend maintenant Arnaud Montebourg sur BFM, qui finalement tient un discours très proche du vôtre. Hein. Mais se faire une place dans le paysage politique, c'est pas facile.
1: Mais écoutez, moi, justement, je ne tiens pas un discours, je présente des solutions. Et l'intérêt de ce bouquin, ce livre, c'est que je donne une feuille de route. J'entends les discours des autres et on dit souvent la même chose tous. Mais il y en a qui veulent rester dans la prison et moi je veux ouvrir la porte. Voilà, c'est ça la différence. Moi, vous savez, je n'ai qu'une différence avec les autres candidats, c'est que je veux tirer les leçons du constat que je fais. Bruno Retailleau nous dit qu'il y a trop d'immigration, mais il veut rester dans l'Union européenne. Ah. Jordan Bardella nous dit il y a trop d'immigration, mais il veut plus rétablir la frontière nationale. Ah. Donc, dans la vie, il faut être cohérent. Moi, j'accepte toutes les idées du monde, mais je veux être cohérent. Donc, je dis aux Français, on subit quelque chose qui est inacceptable. Notre démocratie est vidée de son sens. Donc, maintenant, il y a deux solutions. Soit vous vous réveillez, on se réveille collectivement, on reprend les choses en main. Soit vous acceptez d'être sur le siège du mort, dans la voiture, et vous avez un fou qui conduit la voiture. Moi, c'est très simple, je veux qu'on reprenne le volant. Voilà. Je veux que le président de la République qu'on va élire en 2027 reprenne le volant et ne soit pas assis sur le siège du passager.
0: Alors, pour les grands médias, finalement, Nicolas Dupont-Aignan égale Éric Zemmour égale Jordan Bardella. J'ai pourtant, moi, le sentiment que vous êtes quand même assez différent d'eux et même très différent d'un Éric Zemmour qui est libéral affirmé, très autoritaire, voire même identitaire. Il ne me semble pas que ce soit votre cas.
1: Pas du tout, je suis gaullien, gaulliste. Je crois à la réconciliation des Français, je veux l'unité des Français. Et je crois qu'il y a un chemin de sortie de crise tout à fait possible. Et je veux gouverner avec les référendums, et notamment le RIC, référendum d'initiative citoyenne. Je suis le seul aussi dans la classe politique à réclamer ce RIC. Et je suis le seul à dire on va sortir de l'Union européenne, on va reconstruire une belle Europe, il n'y a pas de quoi avoir peur. J'ai un programme aussi social. Je crois qu'il faut plus de libéralisme pour les PME, c'est-à-dire pour produire en France, mais qu'il faut une société de participation dans l'entreprise. Je veux l'accession sociale à la propriété. Je veux un vrai programme nataliste pour aider les familles. Je veux un programme d'instruction publique, d'égalité des chances, Donc je suis une sorte de gaulliste social. Je sais que c'est un peu en voie de disparition. Mais au contraire, je pense que c'est ce qu'attendent les Français. Les Français veulent pas, comment dire, qu'on dresse les uns contre les autres. Il faut se libérer, il faut le référendum et il faut travailler tous ensemble.
0: Une dernière question. Mélenchon, la France insoumise, est-ce que vous semble qu'elle fait courir un péril mortel à la République aujourd'hui ?
1: Moi, je ne vais pas faire aux autres ce que j'ai reproché qu'on me fasse. Voilà. Moi, je combats Jean-Luc Mélenchon. Je pense que il nous entraîne dans une voie très dangereuse et qu'il faut le combattre politiquement. Mais je ne vais pas excommunier. Il y a une démocratie. Il y a des élections. Ben, s'il y a des gens qui votent pour lui, ils votent pour lui. Et je dis plutôt aux abstentionnistes d'aller voter. Moi, je m'adresse aussi aux 20 millions d'abstentionnistes. Parce que on nous sort des sondages. Alors, je sais ce qu'on dit. Dupont-Aignan, ah ben, il est à 4% et les autres, ils sont à 20 ou 25. Oui, sauf c'est sur les gens qui votent. Mais il suffirait qu'il y ait 10% des 20 millions d'abstentionnistes qui votent pour moi et je suis au second tour. Donc, il y a un moment, il faut que les abstentionnistes dans notre pays réalisent qu'ils ne vont pas laisser le petit jeu politicien médiocre l'emporter. Il faut qu'ils aillent retrouver le chemin des urnes. Et c'est aussi pourquoi je me présente. C'est pour qu'on change un peu la manière de penser politique dans notre pays.
0: Vous avez un an pour le faire. Un an, c'est court, mais c'est aussi long. C'est-à-dire que ça vous laisse quand même le temps de faire, de construire quelque chose. Comment vous allez... La prochaine pierre, c'est quoi ? Il y a ce livre. La prochaine pierre, c'est quoi ?
1: D'abord, c'est de présenter ce livre dans toute la France. Donc, je vais sillonner la France pour dire on peut s'en sortir. Il n'y a aucune fatalité. Relevez-vous. Ouvrez la porte. Il suffit de pousser la porte, vous savez, de l'Union européenne. C'est une fiction. On obéit à des gens qui ne sont pas élus. Il faut arrêter, quoi. Et puis, on va reconstruire le pays. Ça... Et puis après, au mois de septembre, il y aura un grand rassemblement dans ma ville, le 19 septembre, où on présentera notre projet, les détails. Déjà, il y a beaucoup de choses dans le livre. Hein. Donc, et vous en saurez plus à ce moment-là.
0: Des ralliements à votre candidature, il y en a ?
1: Mais vous savez, les ralliements qui comptent, ce n'est pas les politiciens qui ont ruiné le pays. J'en ai rien à faire. Tous ces gens qui tournent manège, hein, ils sont sur un manège, ça fait 20 ans qu'on les entend tourner, et ils répètent la même chose, et ils ont ruiné le pays. Donc moi, les ralliements, c'est les ralliements des Français que je veux. C'est beaucoup plus important.
0: C'est le RPF de l'après-guerre ?
1: Ouf, je sais pas. C'est que dans toutes les périodes de l'histoire de France, il y a un moment, il y a un déclic. Et je dis aux Français, dépêchez-vous, avant d'être des esclaves. Des esclaves des Chinois, des esclaves des Américains, des esclaves de l'OTAN, avant que Mme von der Leyen et ces dingues qui sont au pouvoir nous emmènent dans la guerre. Moi, je veux sortir de l'OTAN, je veux que la France garde sa défense indépendante. Voilà, c'est maintenant. Il faut se réveiller. Il y a urgence.
0: C'était Nicolas Dupont-Aignan. Je rappelle le titre de son dernier livre, 2027, La liberté ou la mort, paru aux éditions Fayard.

0: Ninon Ferrer, Le Sud, vous êtes toujours sur Radio Grand Ciel dans l'émission Écho de ma commune et de mon canton. Culture, le musée des Beaux-Arts de Chartres vous invite à découvrir sa dernière exposition visible jusqu'au 2 août prochain, Fidji 1838 face à face, donne à voir des dessins d'Ernest Goupil, artiste embarqué dans l'aventure maritime du navigateur et explorateur français Dumont d'Urville, ainsi que des objets fidjiens traditionnels tout à fait remarquables. Un événement culturel reconnu d'intérêt national par le ministère de la Culture et qui résulte d'un partenariat entre le musée des Beaux-Arts de Chartres et le mythique musée du Quai Branly. Stéphanie Leclerc-Caffarel, commissaire de l'exposition et responsable des collections Océanie au musée du Quai Branly, nous présente ce grand artiste du 19e siècle, mort très jeune, Ernest Goupil.
1: Il est extraordinaire pour deux raisons principales. D'abord, c'est un très très bon portraitiste et c'est finalement assez rare. Et les visiteurs qui viendront voir l'exposition s'en rendront compte immédiatement. La vie qui émane des personnages qu'il a représentés est inouï. Et puis, il a un vrai talent pour croquer les choses, comme on dit, et y compris tous les petits détails. Ses dessins foisonnent de détails, et ces détails nous donnent des informations ethnographiques qui sont absolument fascinantes, et pour certaines, complètement inédites. Je vous donne un exemple, mais vous le verrez pour ceux qui viendront voir l'exposition, ce que j'invite tout le monde à faire. Dès que vous entrerez dans la chapelle du musée, de l'ancien palais épiscopal du musée des Beaux-Arts de Chartres, vous verrez un petit édifice, un petit temple qui vient des collections du musée du Quai Branly, et à sa gauche, un dessin qui représente le village de Levuka, sur l'île d'Ovalaou, un village où Dumont d'Urville et ses hommes passent près d'une semaine en 1838. Et vous verrez un petit édifice construit au sommet d'un arbre en face du temple du village. Et ce petit édifice, en fait, on ne sait rien de lui, mais on a des hypothèses. On pense que c'est un petit édifice qui avait un rôle religieux. Mais il apparaît comme ça sur le dessin très clairement et tous les détails que note Goupil sur cet édifice ou sur d'autres choses, là, sur la parure des personnages, et en particulier des personnages de haut rang par exemple, que ce soit des hommes ou des femmes, sont absolument fondamentaux pour nous pour comprendre cette culture fidjienne de 1838.
0: Alors, ces dessins donc sont exceptionnels par leur précision et surtout, Goupil dessine ce qu'il voit sans préjugés d'aucune sorte, ce qui tranche quand même avec la mentalité occidentale de l'époque qui regarde de haut les cultures dites premières.
1: Alors effectivement, c'est une des choses qui m'a tout de suite fascinée avec les dessins de Goupil, c'est que il y a quelque chose qui est de l'ordre de la vérité dans ses dessins. C'est un jeune artiste. Il a, je crois, 25 ans quand il voyage avec Dumont d'Urville. Et il n'est pas le seul artiste embarqué à bord de l'expédition. Il y en a un autre qui s'appelle Louis Le Breton. Et les dessins d'Ernest Goupil et ceux de Le Breton servent à la réalisation de gravures a posteriori, une fois que l'expédition est rentrée. Et on retrouve donc comme ça une sélection de gravures qui ont été, elles, beaucoup diffusées, qui sont assez connues, où on voit les personnages qui sont représentés par Goupil, représentés aussi par Le Breton, et les lieux de la même manière qui sont représentés, peuplés de personnages, à la fois par Goupil, et nous avons les originaux dans l'exposition, mais aussi par Louis Le Breton. Et quand on compare les deux, ne serait-ce que ça, on se rend compte à quel point les portraits en particulier que fait Louis Le Breton, tels qu'ils sont transcrits en gravure, on n'a pas les originaux, mais tels qu'ils sont transcrits en gravure, sont beaucoup plus caricaturaux que ceux de Goupil. Pour les scènes où on voit des personnages, il y a par exemple une gravure qui me vient en tête qui représente l'intérieur du temple de Levuka que j'évoquais il y a quelques minutes. Eh bien, on voit des hommes et des femmes qui sont présents dans ce temple et les hommes sont debout ou assis, ils se tiennent fièrement et les femmes sont nues et elles sont avachies au sol. Et ces détails-là n'en sont pas, en fait. Ils disent beaucoup de choses de la conception qu'ont les artistes des sociétés qu'ils rencontrent. Chez Goupil, les femmes sont représentées avec la même noblesse que les hommes.
0: Un grand merci à Stéphanie Leclerc-Caffarel, responsable des collections Océanie au musée du Quai Branly et commissaire de l'exposition Fidji.

0: 1838, face à face, visible au musée des Beaux-Arts de Chartres jusqu'au 2 août prochain. À Chartres, le Compas, musée de l'agriculture niché dans une ancienne rotonde ferroviaire, s'intéresse cette année à la révolution industrielle en suivant la fumée de la machine à vapeur. Dans un espace de 200 mètres carrés à la scénographie immersive, l'exposition Moisson Express propose aux visiteurs de découvrir l'impact et les conséquences de l'invention du train dans le transport, mais aussi dans le domaine agricole. Des explications de Sandrine Lefloy, commissaire de l'exposition Moisson Express.
1: On part en fait de 1850, des premiers trains, de l'invention de la machine à vapeur, de la révolution industrielle et du changement majeur que ça crée dans la société, puisqu'il y a à ce moment-là une diminution de la population qui vit en ville avec une nouvelle classe de métiers et l'essor du monde ouvrier. Et c'est aussi un changement par rapport au monde paysan. Et on a après deux grands espaces, et vous allez voir avec... j'allais dire deux grands mastodontes, deux grandes stars dans l'exposition, et qui permettent de valoriser, d'une part, il y a un premier espace qui parle du développement des réseaux ferroviaires, et là on a fait une commande d'une maquette unique de la rotonde et du dépôt au moment de son apogée en 1935. La maquette fait 12 mètres carrés. Elle a nécessité 7 mois de travail. Et en plus, on explique et on présente dans les anciens endroits des ateliers de la rotonde, comment les ouvriers, les cheminots de l'époque pouvaient travailler dans la restauration. Et puis, c'est là où on présente aussi les influences réciproques entre le ferroviaire et l'agriculture. Et là, notre invité, c'est une vraie locomotive qui a été utilisée pas très loin d'ici. Donc elle vient du musée des transports de Pithiviers et elle faisait le lien entre les productions agricoles de betteraves et la sucrerie de Toury. Voilà.
0: Évidemment, oui, c'est le développement de l'agriculture est intimement lié au développement des transports et j'imagine que Moisson Express, ça veut dire que les moissons aussi ont pu voyager plus loin, l'agriculture a pu s'exporter, c'est ça, non ?
1: Exactement, dans les différents essors, les différentes influences qu'il y a eu, il y a effectivement le premier cas, c'est que comme on a pu transporter plus rapidement les denrées alimentaires, on a pu, dans ce cas-là, aller plus vite, produire, se concentrer par rapport aux caractéristiques du sol, produire en plus grande quantité sur un territoire, plutôt que d'avoir sur un seul territoire, je sais pas moi, 10 variétés de fruits et légumes. Là, on a pu se concentrer, en avoir 3, optimiser les modes de production, parce que sur d'autres territoires, ils fournissaient d'autres types de denrées. Donc ça a effectivement complètement révolutionné déjà les types d'espèces. Et puis, de l'autre côté, le train, avec ses contraintes, a imposé d'avoir quelque chose qui résiste au transport. Donc ça a une influence pour choisir des espèces qui résistaient au transport. D'où après le choix de la tomate de Marmande. Et puis après, ça a permis aussi de définir des modes de conditionnement. On a eu des modes de conditionnement un peu plus standardisés. Et puis après, ce qui était intéressant, c'est que les compagnies ferroviaires, elles avaient aussi des représentants dans les milieux agricoles pour elles aussi influencer, parce que elles aussi, ça alimentait le fonctionnement et le commerce. Donc en fait, vraiment, il y avait une imbrication de ces deux secteurs.
0: Un grand merci à Sandrine Lefloic, commissaire de cette exposition Moisson Express visible au Compas. Plus d'une centaine d'objets techniques, d'archives, de témoignages et d'œuvres d'art issus des réserves du Compas, mais aussi de grandes institutions culturelles ou de collectionneurs privés sont rassemblés pour sensibiliser le public à la question de la préservation du patrimoine technique des deux derniers siècles. En parallèle à l'exposition, de nombreuses animations auront lieu jusqu'au mois de juin. Quant à l'exposition, elle est visible jusqu'au 3 janvier 2027, ce qui vous laisse du temps pour la découvrir. Voilà, cette édition d'Écho de ma commune et de mon canton s'achève. Je vous retrouve dans 4 semaines pour la prochaine édition. D'ici là, portez-vous bien.

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1: Bonjour, vous êtes sur votre radio chrétienne pour écouter votre émission Grand format. Aujourd'hui, deuxième volet d'une conférence animée par Sylvie Matelli, qui intervenait pour Regard croisé à Nantes le 3 février 2026. Le thème de son intervention, réveiller l'Europe face aux défis économiques et militaires. Directrice de l'Institut Jacques Delors depuis 2023, Sylvie Matelli était auparavant directrice adjointe de l'Institut de Relations Internationales et Stratégiques, l'IRIS, entre 2016 et 2023. Entrée à l'IRIS en 2001 comme chercheuse en économie internationale et de la défense, elle est experte des questions de géopolitique et d'économie, notamment sur les industries et politiques de défense, le contrôle des exportations et la corruption. Nous l'écoutons.
2: Donc ça, c'est une bonne nouvelle. Et c'est ce qui explique aussi que les énergies renouvelables se sont renforcées, se développent de plus en plus, parce que elles sont aussi bon marché. Le problème des énergies renouvelables, c'est que on n'est plus dépendant des pays, enfin, on est encore dépendant des pays du Golfe, mais à terme, on sera moins dépendant des pays du Golfe, moins dépendant peut-être des États-Unis, et je dis bien à terme, hein, c'est pas encore le cas. Le problème, c'est que le soleil ne produit pas de l'électricité, en fait, et le vent encore moins. Ce qui produit de l'électricité à partir du soleil ou du vent, c'est les métaux. Et donc, on est devenu dépendant des métaux, et je vous l'ai dit tout à l'heure, donc dépendant de la Chine, puisqu'elle est, et d'un certain nombre de pays. Alors aujourd'hui, on essaye de construire ces dépendances en signant un certain nombre d'accords avec un certain nombre de pays. C'est aussi comme ça qu'il fallait interpréter le Mercosur. C'est aussi comme ça qu'il faut comprendre les accords qu'on est en train de passer avec un certain nombre de pays africains. Il n'empêche que pour l'instant, on est dépendant de nos métaux. Alors, il y a un projet européen qui s'appelle le Critical Raw Material Act. C'est la directive sur l'accès aux matériaux critiques qui prévoit que d'ici 20 ans, on sera capable d'extraire 40% de nos besoins en métaux sur le territoire européen. Donc, de réouvrir des mines, etc., etc. Bon, on n'y est pas encore, mais on peut essayer d'y croire. Notre deuxième dépendance, c'est les technologies. Et là, pour les technologies, on est extrêmement dépendant des États-Unis. C'est même probablement notre plus grand point faible. Parce qu'on peut construire une défense européenne, on peut se renforcer en matière de défense, on peut vouloir réindustrialiser, etc. Mais si demain, Microsoft, Google ou autre entreprise de la Silicon Valley décide d'appuyer sur le bouton off de nos appareils informatiques, eh ben, on n'a pas beaucoup d'alternatives. Alors en vrai, on a des alternatives, mais pour l'instant, elles ne sont pas assez développées. Pas tellement au niveau techno, hein. C'est pas tellement une question de technologie, de maîtrise. On est très fort en France, par exemple, sur l'IA, contrairement à ce que certains croient. Donc c'est pas tellement une question de niveau technique, c'est plus une question d'échelle en réalité. C'est que si aujourd'hui on veut devenir totalement indépendant des États-Unis, il nous faut déployer les technologies dont on dispose à l'échelle européenne. Or, la plupart de ces technologies aujourd'hui, elles ne sont pas, on n'a pas de géants du numérique en fait. Elles sont dans des petites boîtes. On a beaucoup parlé de Mistral ces derniers temps. Il y a des tas d'autres exemples comme ça. Mais ce sont des entreprises qui ne sont pas encore à l'échelle de Microsoft. Et c'est là qu'on voit le réveil européen aussi. Elles ne sont pas à l'échelle de Microsoft ou de ces géants du numérique, aussi pour une raison. C'est que pendant très très très longtemps, on a défendu une logique de compétition. Et donc les Google, les Microsoft, etc., nous en Europe, on les a poursuivis parce qu'ils étaient en situation de monopole. On n'avait pas tort, au demeurant, ils sont effectivement en situation de monopole. Mais on a fait de même avec des potentiels champions européens. C'était à une époque des fusions entre des entreprises comme Siemens ou Alstom. Alors là, on n'est pas dans le digital, mais sur qu'on a bloqué parce qu'on ne voulait pas des géants qui deviendraient les maîtres du monde. D'un certain côté, on n'avait pas tout à fait tort quand on voit ce que sont les Elon Musk et compagnie. Mais d'un autre côté, il se trouve que les maîtres du monde, bah, il vaudrait mieux les avoir en européen, en fait. Et on a commencé à revenir sur cette logique de compétition, et on est aujourd'hui dans cette idée que, oui, il faut avoir des champions. Il faut avoir des champions dans le digital, il faut avoir des champions dans la défense, il faut avoir des champions dans un petit peu tous les secteurs d'activité, parce que sinon, on ne sera pas capable d'être indépendant et autonome. Donc ça, c'est les technos. Sur les marchandises, je passe assez vite puisque je vous en ai déjà parlé. On est très, très dépendant de nos approvisionnements chinois et de produits bon marché en provenance de la Chine. On ne consomme absolument pas, et je vais encore nous rappeler notre âge, désolé, mais c'est le privilège de l'âge, c'est qu'on a vécu plein de choses et on sait beaucoup plus de choses que quand on a 20 ans. Mais on voit bien qu'on ne consomme pas du tout comme on consommait il y a 30 ans en réalité. Mais sauf qu'on a pris cette habitude, en fait, de consommer, alors petit à petit, on change nos modes de consommation. Les habitudes sont dures à changer et va peut-être falloir s'adapter sur ces choses-là. Il y a aussi, ce que je suis en train de vous dire, c'est qu'il y a aussi un narratif à réinventer, en fait. C'est que consommer était allé à une certaine époque, un petit peu après des décennies, des siècles de précarité, c'était aussi un aboutissement, en quelque sorte. Faut peut-être réinventer autre chose. Et puis, la dépendance par rapport à la défense, alors là, c'est par rapport aux États-Unis. Donc, vous voyez, sur tous ces sujets, on s'est rendu dépendant. Ça, c'est une première chose. Et ça, vous le saviez déjà, je vous apprends rien. Mais ce qu'il faut bien réaliser, c'est qu'on s'est rendu dépendant de trois pays, alors deux gros pays et puis un petit troisième qui est un empêcheur de tourner en rond, qu'on le veuille ou non, de trois pays qui sont aujourd'hui ces prédateurs dont on parle tant. Les États-Unis, la Russie, c'est le petit pays empêcheur de tourner en rond, et puis la Chine. Et ça, c'est problématique, parce qu'encore une fois, aujourd'hui, ce sont ceux qui sont en train de nous dire « Bon, ben maintenant que tu es dépendant, tu vas m'obéir ». Et c'est de ça, et c'est de cette logique-là dont il faut sortir. Alors, est-ce qu'on est dans ce moment européen ? Moi, j'entends ça depuis des années, mais je crois que plus que jamais, et je vais vous expliquer pourquoi. Donc, je vous ai remis les deux photos des deux rédacteurs des deux rapports marquants, ce fameux rapport l'État sur le marché unique, et puis le rapport Draghi, Monsieur Draghi, Mario Draghi étant avec Ursula von der Leyen de la Commission, sur la compétitivité européenne et comment relancer la compétitivité européenne. Ces rapports, ils sont sortis, ils ont été publiés en mars 2024 pour le rapport l'État, en septembre 2024 pour le rapport Draghi, avec, pile au moment des élections européennes, avec tout un agenda qui a été proposé à la fois par les États européens, mais aussi par la Commission européenne, un agenda de compétitivité et de relance du projet européen. Donc on est dans ça. Moi, ce que je trouve particulièrement intéressant et peut-être beaucoup plus prometteur que ces agendas, parce que les Européens, on s'est aussi beaucoup parlé, puis après, on agit quand on y pense. Alors, c'est pas vrai, parce que pour avoir suivi les questions de européennes depuis une dizaine d'années, je peux vous assurer, il y a 10 ans, c'est 2016. 2016, on est juste après la crise de la zone euro, on est au moment du Brexit, on est au moment de Donald Trump, etc. Vous m'auriez dit que dans 10 ans, on se trouverait où on est aujourd'hui, c'est-à-dire on aurait investi autant dans notre défense, on aurait réussi un certain nombre d'initiatives en matière de défense et en particulier à soutenir l'Ukraine. Il faut bien voir, l'Ukraine aujourd'hui est bien plus massivement soutenue par les Européens que par les Américains. Les Américains, ça fait plusieurs mois qu'ils ne donnent rien. Alors ils nous vendent des équipements militaires que l'on renvoie à l'Ukraine, mais eux ne donnent plus rien. Et même sur le militaire, on soutient beaucoup plus, ce qui n'était pas le cas au début de la guerre, avec le sacrifice que ça veut dire pour nos finances publiques, pour les citoyens européens ou autres. Donc c'est pas rien. Donc déjà, il y a eu beaucoup de progrès sur ces 10 dernières années, et puis on a parlé tout à l'heure du Covid, je vous refais pas l'histoire. Mais ce que je trouve particulièrement intéressant et symptomatique, alors ça m'interpelle, et puis ce matin, en venant dans le train, je rédigeais un édito et je commençais à trouver un début de réponse qui vaut ce qu'il vaut, il faut que je réfléchisse encore, mais je vais vous le soumettre. C'est que depuis quelques années, Eurobaromètre après Eurobaromètre, vous savez, les Eurobaromètres, cette grande enquête qui est menée chaque année par la Commission européenne pour mesurer le sentiment européen dans la population européenne, partout en Europe. Et c'est mesuré au niveau national, et donc avec des scores par pays, en réalité. Eh bien, Eurobaromètre après Eurobaromètre, particulièrement depuis le début de la guerre en Ukraine, le sentiment pro-européen ne cesse de croître. Alors, on avait déjà senti ça aux élections européennes de 2019. Élections européennes de 2019, rappelez-vous, et c'est super important de se rappeler ça parce que ça donne de l'espoir, élections européennes de 2019, vous avez une participation qui augmente de plus de 10%. Pour la première fois en France, les élections européennes, la participation aux élections européennes dépasse la participation aux élections législatives. Et on n'est pas en 2024 avec des dissolutions irréfléchies. On est en 2019. Pourquoi la participation européenne augmente? Eh bien, ce sont essentiellement les jeunes qui vont voter. Plus 25% de jeunes qui vont voter aux élections européennes. Et ces jeunes, à ce moment-là, ils portent quel projet pour l'Europe? Ils portent le pacte vert. Et ils disent aux institutions européennes, nous, ce qu'on veut, c'est que l'Europe se batte pour notre avenir. Et on croit qu'il n'y a que l'Europe qui peut se battre pour notre avenir. Et en France, la participation des jeunes aux élections européennes de 2019 a été 20% supérieure par rapport aux dernières élections nationales à cette époque-là. Donc c'est quand même pas rien. Vous voyez, il y a cette croyance. Donc il y a ce sursaut, ce réveil, pas seulement des institutions européennes, mais aussi d'une population européenne. Et en fait, la question que je me posais, à laquelle je pense avoir eu un début de réponse ce matin, c'était, mais comment se fait-il que l'on vote toujours plus aux élections européennes, qu'on plébiscite toujours plus l'intégration européenne? Là, je vous ai mis un chiffre. 74% des Européens, là, je suis pas sur les Français, 74, et je crois qu'en dessous, il y a le chiffre français, mais moi, c'est écrit trop petit, je le vois pas. Je crois que c'est 72% pour les Français. 74% des Européens plébiscite une défense européenne. D'ailleurs, moi qui travaille sur les questions de défense, il y a quelque chose qui m'avait interpellé il y a quelques années, quand, c'était pas Ursula von der Leyen, c'était Angela Merkel. Quand Angela Merkel avait parlé d'armée européenne, elle l'avait fait tout de suite après Emmanuel Macron, parce qu'Emmanuel Macron avait parlé d'armée européenne, ça avait entraîné une levée de boucliers de tous nos partenaires européens. Quoi? Comment? Que voulez-vous? L'armée, c'est d'abord nationale. Elle l'avait soutenue, elle avait parlé d'armée européenne. On avait fait des sondages auprès de la population européenne, et les Européens plébiscitaient massivement l'idée d'une armée européenne. L'idée d'une armée européenne, c'est pas rien. L'idée d'une armée européenne, ça veut dire que vous êtes prêt à voir vos enfants aller se battre et risquer de mourir pour la cause européenne. À l'heure où on considère que le sentiment national n'est pas au rendez-vous, moi j'avais trouvé ça assez symptomatique et assez intéressant. Donc on avait plébiscité cette idée, bon ça a été enterré parce que nos leaders politiques considéraient que ce n'était pas le moment et qu'on n'y arriverait pas, ils avaient peut-être raison, peu importe. Mais quoi qu'il en soit, ce qui est très questionnant, c'est ça, ce plébiscite de l'idée européenne et en même temps, quand on va voter aux élections européennes, on vote, peut-être pas massivement, mais on vote significativement pour des partis anti-européens. Et en fait, mon début de réponse ce matin, je fais durer le suspense, vous avez vu. Mon début de réponse ce matin, c'est que je pense que ce qu'on a vécu la semaine dernière, autour de l'affaire du Groenland à Davos et ailleurs, c'est un début de réponse à ça. C'est-à-dire, pendant très très très très longtemps, nos leaders européens, et l'exemple de l'armée européenne et du décalage entre la population et nos élites, nos leaders européens étaient finalement beaucoup moins européens, malgré leur discours, que la population européenne. Et donc vous aviez une population européenne qui se disait, mais ils vont jamais comprendre en fait. Ils vont jamais comprendre. Et donc, elle votait, que ce soit aux élections européennes ou ailleurs, elle votait pour des partis qui voulaient casser le modèle, comme aux États-Unis pour Donald Trump. Et ce qui me questionnait ce matin, et j'ai pas la réponse, et l'avenir nous le dira, et l'avenir, il va venir très vite, hein, au mois d'avril en Hongrie, puisqu'il y a des élections en Hongrie. Ce que je me disais ce matin, c'est, au fond, est-ce que ce réveil européen que l'on a qui est latent depuis des années, comme je viens de vous le décrire, mais qu'on a vraiment senti la semaine passée face à Donald Trump, qui n'est pas encore massif, hein, mais qui commence, est-ce que ce réveil européen ne va pas rapprocher ces leaders politiques et les aspirations d'une population qui plébiscite toujours plus l'Europe, mais qui plébiscite une Europe forte, une Europe puissante, une Europe qui assume, une Europe qui investit dans son avenir, une Europe qui lutte contre tous les défis auxquels nous avons à faire face. Et ça, c'est à voir, à suivre. Ce qui m'a donné ce début d'analyse, c'est la semaine passée, je suis à Bruxelles. Et justement, je croise des collègues, et dont un collègue journaliste qui fricote autour de tous les conseils européens, etc. Et je lui dis, il s'est passé quoi jeudi dernier, en fait? Parce que nous, dans la presse française, on a expliqué que les Européens se sont opposés, que Trump a cédé, etc., etc. Moi, je suis économiste, hein, j'ai vu la chute des cours de bourse. J'ai pas calculé combien était en train de perdre Donald Trump, mais j'ai pensé que ça se chiffrait quand même en millions de dollars. Et je me suis dit, bon, bah, ça calme, hein. Quand vous êtes en train de perdre des millions, il y a un moment donné, vous changez un petit peu de position. Et lui me dit, non, c'est pas tout à fait ça. Il y a la situation intérieure aux États-Unis, la perspective des élections à mi-mandat, la chute de la bourse, c'est incontestable. Mais il s'est quand même passé quelque chose jeudi dernier au Conseil européen, à ce fameux dîner où tous nos chefs d'État se sont retrouvés peu après Davos pour dire stop Donald Trump, on va faire sans toi. Il m'a dit, ce qui s'est passé, c'est que ces chefs d'État, ils ont réalisé que la population européenne était de plus en plus anti-américaine. Et que vouloir encore travailler avec ces États-Unis-là, c'était plus du tout acceptable pour les Européens. Qu'on avait beau aimer la paix, aimer notre confort, être peut-être des faibles et des lâches, ça c'est eux qui le disent, hein, c'est pas nous. Il n'empêche qu'à un moment donné, il y a des lignes rouges qu'on ne franchit pas. Et les Européens, ils sont en train de dire à leurs leaders européens, stop, ça suffit, ne le laissez pas faire. Ne laissez pas faire Poutine, ne laissez pas faire Trump, parce qu'on vaut mieux que ça. Et encore une fois, c'est vraisemblablement l'état d'esprit qu'il y avait la semaine passée à Bruxelles. Et je trouve ça super intéressant et c'est pour ça que j'ai mis l'opinion publique pro-européenne parce que c'est symptomatique de ce réveil. Ce réveil, il viendra d'abord de nous parce qu'on est en démocratie et parce qu'on vote. Et en votant, on donne des signaux à nos chefs d'État. Et que, a priori, s'ils font bien leur job, ils font la politique en fonction de ces signaux. Et ça explique, et vous voyez, quand j'ai préparé hier après-midi ma présentation, j'ai mis « mais ambivalence entre des attentes fortes et une méfiance persistante ben ». Finalement, peut-être un début d'analyse et peut-être un début de conclusion par rapport à ça.
1: Toujours sur votre radio chrétienne, vous écoutez votre émission « Grand format ». Aujourd'hui, deuxième volet d'une conférence donnée le 3 février 2026 pour Regards croisés à Nantes par Sylvie Matelli. Le sujet, réveiller l'Europe face aux défis économiques et militaires.
2: Alors, si j'avance un petit peu dans mon propos, donc les défis, je vous les ai cités, le défi majeur, c'est le défi économique, militaire, etc. Ils sont immense, mais des leviers existent. Et j'ai voulu, parce que j'allais pas vous traiter de sous ces défis, parce qu'il me faudrait plusieurs séances pour le faire, j'ai voulu peut-être faire un petit point sur la défense. La défense, c'est plus un sujet périphérique, puisqu'aujourd'hui, elle va conditionner notre souveraineté économique et démocratique en Europe. Aujourd'hui, et comme je vous le disais tout à l'heure, et j'aimerais bien que ce soit ce message que vous reteniez, parce que je trouve qu'on a beaucoup de va-t-en-guerre quand même dans nos analystes et dans nos leaders politiques. Le défi aujourd'hui, c'est pas tant de se réarmer pour faire la guerre, c'est de se réarmer pour être autonome. Peut-être que l'investissement dans la défense, puisqu'il est nécessaire, je veux pas qu'on fabrique des armes pour fabriquer des armes, mais puisqu'il est nécessaire aujourd'hui de devenir plus autonome en matière de défense, c'est-à-dire d'investir dans des usines qui fabriquent des munitions. Vous savez qu'en France, on a abandonné quasiment la fabrication des munitions à partir du début des années 2000, il y a 25 ans. Pourquoi ? Parce que ça rapportait rien. Ça rapportait rien qu'on pouvait les acheter en Allemagne ou ailleurs, etc., etc. on se rend compte qu'il faut réinvestir. On a réouvert des usines de munitions, on a relancé un certain nombre d'entreprises dans le domaine. Et ça, eh bien, ça peut être aussi une formidable opportunité de réindustrialisation. Je vous parlais tout à l'heure de la désindustrialisation qui avait entraîné en Europe, comme aux États-Unis, la paupérisation d'une partie de la population et donc la polarisation de la vie politique, en fait, et le vote extrême. Ben, peut-être que, en se réarmant, parce qu'on doit se réarmer, on doit en profiter pour redynamiser un certain nombre de régions. Avec l'idée que une petite entreprise aujourd'hui, peut-être qu'elle va commencer à fabriquer d'abord pour les entreprises de défense, et puis qu'un jour, elle fabriquera des composants pour l'industrie automobile, pour l'industrie pharmaceutique ou autre, je pense à la chimie en particulier. Donc vous voyez, il y a peut-être une opportunité aussi à saisir de ce besoin de se renforcer dans le domaine de la défense. Évidemment, la défense et ce nécessaire renforcement, c'est peut-être aussi un moyen de nous renforcer collectivement sur l'idée de ce monde qui est devenu instable et de cette guerre. Alors, les dépendances militaires européennes, elles sont une réalité. Elles sont une réalité dans un certain nombre de domaines, et c'est là-dessus qu'il faut avancer, dans le domaine du renseignement. Et là, ça rejoint le digital dont on parlait tout à l'heure. Donc, voyez le lien que l'on peut faire aussi, hein, entre nos différentes dépendances. C'est le transport stratégique. Et là, pareil, le transport stratégique, c'est les infrastructures. Donc, c'est la nécessité de réinvestir. On a un grand plan pour investir dans la mobilité. Vous savez, l'an dernier, au sommet de l'OTAN, et ça a peut-être choqué certains d'entre vous. Moi, au départ, ça m'a choqué. Puis je suis allée regarder ce qu'il y avait derrière et j'ai trouvé ça plus intéressant et moins inquiétant qu'il n'y paraît. En 2014, je vous disais, on s'est engagé à dépenser 2% de notre PIB pour notre défense. En juin dernier, vous avez entendu, à l'OTAN, on s'est accordé sur 5%. 5%, c'est énorme. Au demeurant, 5%, si on veut chacun construire une défense autonome, donc les 27 pays plus le Royaume-Uni construire une défense autonome, je pense que ça va nous coûter beaucoup plus que 5% du PIB. Donc là aussi, la dimension européenne, c'est une dimension très pragmatique, très intéressée. Si on fait tous ensemble et qu'on est complémentaires les uns des autres, eh ben peut-être qu'on peut arriver à faire quelque chose de bien, pas trop cher. Et vu tout ce dans quoi on doit investir, c'est peut-être pas complètement idiot. Donc, sur le transport stratégique, dans les 5%, il y a 3% de dépenses militaires, donc ça fait 1% de plus que ce qu'on a fait jusque-là. Il y a un petit effort supplémentaire à concéder. Mais il y a 1,5%, c'est de l'investissement dans nos infrastructures. Ça veut dire quoi? Et là, c'est à portée aussi bien militaire que... Aujourd'hui, vous voyez, on a voulu, quand vous savez qu'on a une base, les Français, on a une base militaire en Roumanie, qui est en première ligne face à une potentielle menace russe. Quand on a renforcé, après le début de la guerre en Ukraine, on a voulu renforcer nos capacités sur place. On a envoyé des hommes, ça c'était pas très compliqué. Mais quand on a voulu envoyer des chars ou du matériel militaire, eh bien, ils ne pouvaient pas traverser, on a été obligé de faire par avion, parce qu'ils ne pouvaient pas traverser l'Europe, parce que les ponts sont pas assez solides. Et donc, en plus, les ponts, j'aime bien l'exemple parce que ça résonne avec des ponts qui s'effondrent, à droite ou à gauche en Europe. Eh bien, les 1,5% d'investissement dans les infrastructures, c'est renforcer nos ponts, renforcer nos lignes de chemin de fer. Il y a tout un projet en Europe pour connecter les TGV. Aujourd'hui, vous mettez 3 heures pour traverser toute la France. Mais par contre, si vous voulez aller à Berlin, qui en vitesse TGV serait à 3 heures de Paris, vous allez mettre beaucoup plus de temps. Parce qu'il n'y a pas encore d'interconnexion, etc., etc. Donc on a tout un projet, tout un ensemble de projets, et ça rejoint le marché unique pour renforcer toutes nos infrastructures et pour renforcer la mobilité à des fins militaires. Mais si on a de meilleures routes, de meilleures voies de chemin de fer, des ponts plus solides, etc., ça renforce aussi, ça aide aussi l'activité industrielle, ça aide aussi la libre circulation au sein de l'Union européenne. Donc c'est véritablement vers ça qu'on s'oriente. Et le transport, le transport stratégique, c'est aussi son autonomie. Aujourd'hui, toute la faiblesse et la dépendance de notre transport stratégique, de nos avions, c'est sa dépendance en carburant. Il vient d'où le carburant ? Il vient soit des États-Unis, soit des pays du Golfe. Et donc là, il y a un enjeu qui rejoint aussi la transition énergétique. Puisque si demain nos avions sont capables de voler à l'hydrogène ou à d'autres énergies ou au solaire ou autre, bien évidemment, on sera plus autonome et on sera plus fort. Vous avez les questions de commandement, vous avez les questions de défense antimissile, vous avez vu un projet de bouclier en fait en Europe, et puis la question de la production des munitions. Alors la production des munitions, il y a une grosse dépendance matière première, ça c'est certain, et c'est une difficulté, mais il y a aussi des capacités de production. Et là, on a fait quelque chose d'extrêmement intéressant en Europe depuis la guerre en Ukraine, qui est aujourd'hui un modèle qu'on essaye de transposer un petit peu partout. C'est que on a reproduit le modèle des vaccins, en fait, sur les munitions. C'est-à-dire, les munitions, je vous disais, nous, Français, on n'en produisait pas. Sauf que réouvrir une usine, se remettre à produire des munitions, ça prend un petit peu de temps. Donc, on s'est tous coordonnés au niveau européen. On a fait, à l'époque, c'était le commissaire breton, qui était commissaire européen, qui a fait le tour d'Europe pour voir toutes les entreprises qui, potentiellement, avaient des capacités de production de munitions. Il a fait toute une cartographie de ses capacités industrielles et on s'est tous mis autour d'une table et on a dit, voilà, on va commander pour les 5 prochaines années tant de munitions. Une commande énorme. On a eu du mal, au départ, à démarrer pour atteindre cet objectif, mais par ce biais-là, finalement, on a donné des garanties aux industriels, parce que vous imaginez, une entreprise qui veut investir dans une usine de munitions, si c'est pour livrer 3 commandes et puis après il n'y a plus de demande, ça ne sert à rien, vous perdez de l'argent. Donc cette visibilité, ces achats groupés de munitions, on a acheté tous ensemble des munitions qu'à la fin on est allé livrer à l'Ukraine, pour aider l'Ukraine à résister contre la Russie. Et potentiellement, aujourd'hui, on reconstitue nos stocks de munitions puisqu'on les avait vidés. Mais enfin, on a fait tout ça en commun et on y est arrivé. Donc, on commence à se réveiller sur ces choses-là. Ce qui est certain, et ça a été dit avec beaucoup de maladresse par le secrétaire général de l'OTAN la semaine passée, c'est qu'aujourd'hui, on n'est pas en capacité, parce qu'il nous manque encore toutes ces dépendances, de mener une guerre de haute intensité. Ça, c'est certain. Mais encore une fois, on y travaille et on est en train d'avancer sur tout ça. Alors, la guerre en Ukraine a révélé toutes nos faiblesses. Peut-être parce que je vous ai déjà parlé de tout le reste, j'insiste encore une fois sur le nécessaire, l'indispensable lien, et c'est très bien dit par les rapports dont je vous ai parlé au début de mon propos, l'indispensable lien qui doit être fait entre ce nécessaire réarmement et la réindustrialisation, la redynamisation de l'économie européenne. Ça, c'est véritablement fondamental, et c'est peut-être là-dessus qu'on est encore trop cloisonné. Qu'on n'a pas encore réussi à faire le lien entre ces différents éléments. Ça commence du côté, par exemple, je vois les industriels du secteur automobile qui, face à un marché qui aujourd'hui est moins porteur, sont en train de se réorienter, pour les sous-traitants en tout cas, sur la défense. Donc ça peut aussi constituer une force. Donc ce qu'on est en train de faire aujourd'hui, c'est pas une armée unique, c'est pas non plus de remettre complètement en cause les souverainetés nationales, c'est pas non plus de renoncer à l'OTAN, même si encore une fois, je suis pas sûre que l'OTAN dans 10 ans sera le même qu'aujourd'hui. On est en train de beaucoup parler du pilier européen de l'OTAN, donc c'est un OTAN sans les États-Unis. Mais ce qu'on est en train de faire très concrètement, il y a un certain nombre d'initiatives qui vont dans ce sens, c'est les achats communs, et je vous parlais des munitions tout à l'heure. On est en train également de mettre en place des standards communs, c'est-à-dire des normes communes, parce que c'est important. Si demain vous voulez qu'un soldat allemand puisse piloter un char français, et ça peut arriver dans un conflit où on serait tous engagés, il faut qu'ils soient formés sur le même matériel, ou en tout cas des matériels qui fonctionnent de la même manière. Vous savez, je branchais tout à l'heure mon ordi et je m'émerveille à chaque fois du fait que, quelle que soit la prise d'ordi aujourd'hui, n'importe quel ordi se branche, c'est ça les normes communes. C'est-à-dire des chars qui ont les mêmes boutons, qui font les mêmes choses, et que tout le monde, que vous montiez dans un char français ou dans un char allemand, ça se pilote de la même manière, et donc que vous soyez français et allemand, allemand, italien ou espagnol, vous savez manœuvrer tous les chars. Donc ça, on y travaille. Et c'est le projet aussi d'un marché unique de la défense qui permettrait d'échanger plus facilement nos pièces de rechange. C'est la question également d'un financement européen de long terme. Je ne sais pas si vous avez suivi. L'Union européenne, elle se finance suivant ce qu'on appelle des cadres financiers. Des cadres financiers, pareil, c'est une innovation Jacques Delors, en fait. C'est des programmations, des budgets sur 5 ans. Et on vote pour 7 ans. C'est des budgets sur 7 ans et on vote pour 7 ans de budget. Le cadre financier actuel, c'est 2021-2028. Donc là, on est en train de préparer un cadre financier pour 2028-2034. C'est le gros sujet au Parlement européen, puisque la Commission européenne a présenté sa copie en juillet. Vous savez que c'est la Commission européenne qui propose, le Parlement qui discute et qui fait une nouvelle proposition, et puis le Conseil, les États qui valident. Donc la Commission européenne a présenté sa copie le 16 juillet, et aujourd'hui, c'est les parlementaires qui sont en train de tous discuter du budget. Pour vous donner un ordre d'idée du réveil européen en matière de défense, le dernier cadre financier, donc négocié en 2019-2020, pour commencer en 2021, il avait prévu un budget de 13 milliards pour la défense européenne, sur 7 ans. 13 milliards divisé par 7, c'est pas lourd. La Commission européenne, en son temps, avait proposé un budget pour le Fonds européen de la défense, donc cette innovation dont je vous parlais tout à l'heure, de 13 milliards. Après révision du Parlement européen, vote des États, etc., la copie finale, 13 milliards proposée par la Commission, pour 7 ans, la copie finale adoptée, ça a été 7 milliards. En 2020, le plus petit budget, c'était 0,5% du budget européen, qui nous représente déjà, le budget européen, je vous donne beaucoup de chiffres, désolé, mais essayez de matérialiser. 0,5% du budget européen, je vous rappelle que le budget européen, c'est 1% du PIB de l'Europe. C'est même pas un café par européen et par jour. Donc c'était un tout petit budget, c'était ridicule. En 2020, on considérait que la défense, c'était pas un sujet. Dans la copie présentée en juillet, la Commission européenne propose 131 milliards pour la défense, 10 fois plus. Donc on voit que les mentalités ont changé. Alors 131 milliards, c'est pas à l'échelle, et c'est pour ça que ce ne sera pas la fin des souverainetés nationales, c'est pas à l'échelle de nos budgets européens. C'est 131 milliards pour 7 ans. Nous, en Europe, aujourd'hui, on dépense environ 350 milliards par an pour notre défense. Donc vous voyez qu'on n'est pas à l'échelle. Mais ça, c'est toute la problématique du budget européen. On critique souvent l'Europe, mais donnons-lui les moyens. 1%, vous savez, on a 5% de déficit et on est tout content d'avoir bouclé notre budget avec 5% de déficit. Le budget européen pour financer la santé, les infrastructures, etc., tout ce que finance la politique agricole commune et autres, c'est 1% du PIB. Je ne vous parle pas du déficit, je vous parle du budget total. Donc vous voyez qu'on est, on a très très peu de moyens. Bon, malgré tout, c'est 131 milliards. Ce que font les institutions européennes avec ce budget-là, c'est qu'ils s'en servent d'effet de levier. Le Fonds européen de défense, par exemple, c'est un fonds qui n'avait que 7 milliards, donc 1 milliard par an, c'est rien du tout. Mais par contre, c'est un fonds qui finançait des projets qui incluait obligatoirement au moins 3 entreprises de 3 pays différents. Donc il y a des tas de PME qui sont allés chercher ces fonds européens. Et puis, c'est pas grand-chose. Mais pour des PME, quelques centaines de millions, c'est énorme. Et ça les a obligés à aller travailler ensemble. Et donc, rétrospectivement, après 7 ans de fonctionnement du Fonds européen, vous avez aujourd'hui des entreprises de 26 pays européens qui ont touché des fonds. Ça les a renforcés. Donc vous voyez, c'est comme ça que jouent les Européens, en fait. Ils n'ont pas forcément beaucoup de budget, mais ils utilisent ce budget comme effet de levier pour inciter à la coopération européenne, et c'est ce qui va se passer avec le budget de la défense, avec les budgets, avec d'autres budgets par ailleurs. Alors, qu'est-ce que ça change pour les citoyens? Et je vois que c'est l'heure de laisser la place aux questions. J'ai déjà beaucoup parlé. Je vous en ai déjà beaucoup parlé. Hein. Je vous ai parlé de la protection des infrastructures critiques. Bien évidemment, si on investit dans la défense, il faut aussi qu'on protège nos infrastructures critiques et ça aura cet effet-là. On protégera aussi sécurité énergétique. Pourquoi? Parce que pour faire voler un avion de combat, pour faire voler un avion de ravitaillement ou un avion de transport, il faut avoir une indépendance énergétique. Donc, vous voyez, tout est connecté, en fait, hein, tout est lié. Ce sera la liberté de circulation, parce que la sécurité en Europe et parce qu'on pourra circuler sans craindre. Ce sera aussi une crédibilité diplomatique. Et puis, pas des moindres, ce qui se joue aujourd'hui dans le monde dans lequel on vit, c'est la protection de notre démocratie. Ce qu'on est en train de construire et ce pourquoi on se réveille aujourd'hui, c'est parce qu'on sent bien que notre démocratie n'est plus garantie du tout en réalité, qu'on peut très vite aller vers un modèle antidémocratique. Il suffit de regarder de l'autre côté de l'Atlantique ce qui est en train de se passer. Honnêtement, ça commence à réagir depuis une dizaine de jours, mais ça fait quasiment un an que cette milice qui chasse, qui torture les étrangers est en action aux États-Unis, enfin. Il a fallu que deux blancs américains plutôt jeunes soient assassinés pour qu'on se réveille aux États-Unis. Donc, vous voyez, il en faut lourd quand même avant qu'on se rende compte que notre démocratie est mise en jeu. Je crois qu'en Europe, on le comprend de plus en plus parce qu'on a cet exemple américain. Et c'est alors qu'est-ce qu'on fait aujourd'hui? Eh bien, c'est ce que je vous ai décrit tout ce propos. Eh bien, aujourd'hui, les Européens se sont fixés pour objectif d'investir. Je vous en ai parlé, d'investir plus massivement dans un certain nombre de... Si j'ai oublié, il y a un exemple que j'allais vous citer tout à l'heure et j'ai oublié de vous citer. Je vous parlais du rapport l'État. C'est, je vous disais qu'on épargnait beaucoup en Europe et qu'on était la région du monde qui épargnait le plus. Eh bien, ce que pointe le rapport l'État et qu'on est aujourd'hui en train d'essayer de renverser, et ça va pas faire plaisir à Donald Trump parce qu'il va y perdre beaucoup d'argent. Et à la limite, on serait tenté de dire « t'as mieux ». C'est que toute cette épargne européenne, parce qu'on a 27 marchés financiers, alors pas tout à fait, parce qu'avec Euronext, nous, on s'est associé avec quelques pays, mais parce qu'on a plusieurs marchés financiers, cette épargne européenne, en fait, elle s'investit aux États-Unis. Parce que comme il n'y a qu'un marché, il y a un effet de taille, il y a un effet d'échelle, ça rapporte beaucoup plus d'investir aux États-Unis. Aujourd'hui, typiquement, quand vous détenez une assurance vie, quand vous détenez des produits financiers, en général, pour certains d'entre nous boursicotent, mais la plupart d'entre nous, Européens, on n'aime pas trop boursicoter, on a peur, on n'y connaît rien, on n'a pas le temps de suivre et tout ça. Moi, la première. Hein. Donc, qu'est-ce qu'on fait? On va voir son banquier, on dit, voilà, j'ai tant d'argent à placer, vous me proposez quoi? Eh bien, ce qu'on ne sait pas, c'est que la plupart du temps, notre argent est placé en fait aux États-Unis. Et ça, c'est terrible parce que c'est placé aux États-Unis, donc ça ne finance pas l'économie américaine, européenne, ça ne finance pas nos infrastructures, ça ne finance pas notre armée, ça ne finance pas notre réindustrialisation. Mais surtout, le summum du summum de la cerise sur le gâteau de cette affaire-là, c'est que les entreprises américaines qui sont financées grâce à notre épargne, qui sont renforcées grâce à notre épargne, elles viennent en Europe, et on a eu un exemple encore la semaine passée là-dessus, racheter nos entreprises françaises ou européennes. Et moi, je veux bien qu'on montre du doigt en disant « Quoi, l'État français ?» Mais j'ai travaillé pendant plusieurs années sur cette question des investissements étrangers. Une entreprise française aujourd'hui, quand elle est mise en vente, c'est parce qu'on a besoin d'argent frais pour réinvestir. Or, si elle n'a pas un investisseur étranger, et quand on fait appel à un investisseur étranger, en général, c'est qu'on n'a pas trouvé en France. Et je peux vous dire, pour avoir travaillé sur les questions de défense avec la Direction générale à l'armement qui surveille ces investissements et qui a sûrement vu passer ce dossier depuis des mois, ils ont à multiples reprises essayé de convaincre les grandes entreprises, les Airbus, les Safran, les Thales, de racheter la pépite française. Mais sauf que les Safran, les Airbus, les Thalès, ils en ont racheté quelques-unes. Mais il y a un moment donné, quand vous n'avez plus d'argent, vous n'avez plus d'argent. Quand vous devez investir d'abord dans vos chaînes de production, vous ne pouvez pas racheter toutes les entreprises qui sont à vendre. Donc vous voyez, on est aussi dans cette dynamique-là, cette contradiction-là. Et l'objectif aujourd'hui des Européens, il y a un grand projet qui vise à ça, qui s'appelle l'union de l'épargne et de l'investissement. C'est-à-dire comment aujourd'hui on structure un marché financier européen qui soit aussi porteur et rentable que Wall Street. En plus, ça ne va pas être très difficile dans quelques mois, avec tout ce qui se passe aux États-Unis, pour que l'épargne européenne soit investie en Europe, dans nos entreprises européennes. Et donc, quand on s'émeut d'une entreprise qui est rachetée par un investisseur étranger, on a raison. Mais la solution, c'est pas de renoncer à cet investissement, parce que l'entreprise, si elle a pas d'argent, elle va pas prospérer. La solution, c'est de réfléchir comment demain on a le capital nécessaire en Europe pour que ce soit une entreprise européenne qui rachète, ou un banquier européen, ou un fonds d'investissement européen qui rachète cette entreprise européenne. Et c'est à ça qu'on est en train de réfléchir. Mais ça prend du temps. Ça prend du temps. Alors peut-être qu'encore une fois, Donald Trump va nous aider, parce que quand dans quelques mois, on va se rendre compte de la situation désastreuse de son économie avec la baisse du dollar, etc., les investisseurs vont rapatrier leurs fonds en Europe. J'en sais rien, mais on peut y croire. Le deuxième élément, c'est de protéger. Et puis enfin, de décider, parce que le réveil de l'Europe, et ce sera ma phrase de conclusion, ne dépend pas seulement des institutions, mais de notre capacité collective à accepter que la puissance soit aussi une responsabilité. Merci beaucoup.
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3: Oui, merci pour cette présentation. Je voudrais revenir sur l'OTAN. Vous parlez donc d'un OTAN éventuellement européen. Quel avenir vous donnez à l'OTAN, sachant que l'Europe veut devenir autonome pour sa défense et que les Américains, c'est America first? Ce sera ma première question. La deuxième, sur un autre sujet, est-ce que nos amis anglais peuvent nous aider à réveiller l'Europe?
2: Je vais peut-être commencer par le Royaume-Uni, parce que c'est la question la plus facile. Vous aurez noté que c'est pas nous qui sommes allés chercher les Britanniques, c'est eux qui ont envie de revenir. Il ne vous aura pas échappé non plus que Keir Starmer, l'actuel Premier ministre, qui est donné perdant aux prochaines élections, je crois qu'elles ont lieu à l'automne ou au début de l'été, a parié sur le rêve européen. Puisque pour s'opposer à Nigel Farage, qui est le Brexiteur bien connu et que nous connaissons tous, lui, il a dit: moi, je considère que notre avenir, c'est l'Europe. Et il parie là-dessus. Alors peut-être qu'il va tout perdre et qu'il n'a rien compris, mais je pense qu'il n'est pas complètement idiot et que s'il parie là-dessus, c'est qu'il sent bien que, aux côtés de l'extrême droite anti-européenne, il y a peut-être une voie pour des pro-européens au Royaume-Uni. Donc ça, c'est très intéressant. Il y a un deuxième élément qui est très, très, très intéressant, c'est que moi, depuis 3-4 ans que les Anglais essayent de revenir par la petite porte en Europe, pour rappel, les Anglais ont rejoint à nouveau le programme de recherche européen, le programme Horizon, ce qui est super parce qu'ils l'ont abondé de quelques dizaines de millions supplémentaires. Donc pour les chercheurs, ça fait beaucoup plus d'argent. Ça ne veut pas dire que les Britanniques ne seront pas dans les consortiums, mais en fait, indirectement, les Britanniques étaient restés dans les consortiums mais ne finançaient plus. Donc finalement, on en reste à la même situation avec un peu plus d'argent grâce aux Anglais. C'est très intéressant. Ils sont en train de réfléchir à rejoindre aussi Erasmus à nouveau, puisque les jeunes Anglais sont verts de gris de ne plus pouvoir voyager en Europe. Bon, enfin bref. Et puis, mais par contre, moi, ce que je voyais depuis quelques années et que je trouvais particulièrement symptomatique, et je me disais décidément, ils ne changeront jamais, nos amis britanniques, c'est qu'ils faisaient ce qu'ils appellent eux du cherry picking, c'est-à-dire ils prenaient ce qui les intéressait, ils essayaient de négocier pour pas trop payer, pour être partout, pour avoir des droits de décision, etc. Les Européens ont quand même su dire stop, ça suffit, c'est vous qui voulez revenir, donc ce sera à nos conditions et pas aux vôtres. Et en particulier, il y a un programme extrêmement symptomatique, c'est quelque chose qui s'appelle SAFE. SAFE, c'est Security, enfin c'est un truc de défense. C'est en fait, en gros, je retrouve pas l'acronyme, c'est un acronyme en fait, hein, mais c'est un emprunt commun, un emprunt fait par la Commission européenne pour 150 milliards. La Commission européenne est allée sur les marchés financiers, elle s'est endettée à hauteur de 150 milliards et elle prête cet argent aux pays européens pour leur défense. Et elle prête à taux zéro, donc à un taux extrêmement intéressant. Les Anglais, quand ils ont vu ça, ils ont dit « Ah, ben nous, on aimerait bien participer aussi. » Les Européens ont dit « Ok, mais vous payez combien ?»« Oh, ben quand même, pas trop, on n'est pas si riche que ça, etc. etc. » Les Européens ont dit « Ben si, vous représentez tant de pourcentage du PIB européen, vous participez à hauteur de tant, point barre, et puis ça se négocie pas. » Les Anglais furieux ont claqué la porte, c'était il y a 2 mois. Il y a 2 mois, octobre, ça fait un peu plus de 2 mois. Octobre, ils claquent la porte, ils disent « Puisque c'est comme ça, on n'y participe pas, débrouillez-vous tout seul. » Ils ont toqué, il y a 10 jours, à nouveau à la porte, en disant, depuis le Groenland, en disant « Oui, finalement, je pense qu'on va payer, et je pense qu'on peut revenir. » Donc vous voyez, c'est assez intéressant hein, de voir ça, c'est assez intéressant. Et donc, oui, les Anglais devraient contribuer à réveiller l'Europe. Sur l'Ukraine, c'est très clair. Hein, c'est quand même les Anglais qui nous ont montré le chemin ces dernières années. Donc, je me moque un petit peu de nos amis anglais, mais force est de constater. Et même, j'irais même au-delà. Les Canadiens vont nous aider à réveiller l'Europe. Donc, aujourd'hui, il y a une envie d'Europe au-delà de l'Union européenne. Et c'est ça qui est très, très, très intéressant. Et le Premier ministre canadien nous a pas dit autre chose. Il nous a dit, mais il faut nous regrouper, pas que le Canada, pas que le Japon, mais aussi peut-être avec les Brésiliens, avec les pays latino-américains. Il y a un certain nombre de pays qui ne voient pas comme une fatalité l'émergence de ces empires et de ces prédateurs. Et peut-être qu'on peut, et c'est là-dessus, je trouve ça intéressant, peut-être qu'on peut, sans snobisme, sans nous prendre pour ce qu'on n'est pas, pour une fois, et peut-être parce que on a dû être modeste ces dernières années et que ça nous a un petit peu remis au niveau de tout le monde, peut-être que on peut être fier de ce qu'on a fait, su faire en Europe, et que ça peut convaincre. Et c'est un instrument de soft power, c'est un instrument d'influence aussi, cette idée européenne. Et je pense que tout le monde peut y participer, je serais tenté de dire, même les Brésiliens, welcome, même les Mexicains, bienvenue. Vous avez vu cette présidente du Mexique qui est, après 3 ans de pouvoir, elle a 75% d'opinion favorable, elle est super populaire, elle est anti-Trump, elle s'est opposée à Trump, et elle a osé. Bon, ben, des gens comme ça, ça réveille, hein. Donc oui, tout le monde peut réveiller. Sur l'OTAN, l'avenir de l'OTAN. Alors je vais peut-être vous dire quelque chose qui va vous choquer. Et avec toutes les pincettes de quelqu'un qui n'est absolument pas experte et qui n'a absolument pas la prétention d'être experte de l'OTAN, moi je n'ai jamais compris pourquoi au début des années 90, alors que le pacte de Varsovie disparaissait, on n'avait pas repensé la relation transatlantique. Et on n'avait pas, alors peut-être pas renoncé à l'OTAN, mais peut-être changer de modèle, en fait, penser une sécurité européenne un petit peu différemment. Parce que ce côté OTAN, c'était d'abord un mauvais signal envoyé à la Russie, et ils l'ont très mal pris. Et puis en plus, au-delà du signal à la Russie, c'est aussi quelque chose qui nous continue à nous positionner dans une logique de sécurité de parapluie américain. Donc je trouve qu'on aurait dû, à ce moment-là, saisir l'opportunité pour repenser ce qu'on appelait une architecture de sécurité européenne. On l'a pas fait. Pourquoi ? Bah, on en revient à ce que je vous disais au tout début de mon propos, parce que nous, Européens, et moi, c'est à ce moment-là que j'ai commencé à travailler sur les questions de défense, nous, Européens, on a préféré diminuer nos dépenses militaires pour investir dans notre économie, dans notre modèle social, dans etc., etc., en se disant on sera protégé par les États-Unis, point barre. Je me souviens, petite anecdote, je me souviens d'un séminaire auquel je participais début 2020, juste avant le confinement. Et à cette époque-là, je ne sais pas si vous vous souvenez, début 2020, c'est important la date, parce que c'est il n'y a pas si longtemps, mais c'était avant la guerre en Ukraine. Et ça vous montre la rupture de la guerre en Ukraine, le changement d'époque, comme disent les Allemands, parce que cette fois-ci, c'est avec les Allemands que je vais être un peu moqueuse. Début 2020, on est dans une dynamique où les Européens, réveillés quand même sur les questions de défense depuis 2016, réfléchissent à une boussole stratégique, une sorte de livre blanc ou de stratégie de sécurité européenne. Et c'est les Allemands qui veulent boucler ce dossier lors de leur présidence du Conseil européen. Donc, Je crois que la présidence, c'était premier semestre 2022. Il me semble que c'était eux au moment de la guerre en Ukraine. Oui, c'est ça, parce que la boussole stratégique, elle est sortie en mars 2022. Donc en 2020, ils font travailler les think tanks comme nous sur les menaces, ça va être quoi, un livre blanc, quoi.

0: salle et puis on échange comment on a répondu à cette question. Et c'est super intéressant pour apprendre à nous connaître en fait, hein, pour apprendre comment on pense. Et donc à la question des menaces, quelles sont les menaces auxquelles vous pensez que les Européens font face? Les Polonais, je vous le donne en mille, la Russie. Nous, je vous donne en mille, c'est encore l'opération Barkhane, etc., le terrorisme en Afrique, du Nord et subsaharienne. Les Allemands, le changement climatique. Ils n'ont pas tort, mais on parlait de menaces militaires, en fait. Et c'est là qu'on a pris conscience combien, enfin, je le savais, mais j'imaginais pas que c'était à ce point dans leur ADN, ce parapluie américain. Et au fond, on est en 2020, on est 6 ans après la Crimée, on est 2 ans avant la guerre en Ukraine. Comme je vous le disais tout à l'heure, on a eu le discours hyper agressif de Vladimir Poutine à la conférence de sécurité de Munich déjà. Ils ont peur de rien. Ils ont peur juste, ils ont peur du changement climatique. Ils ont raison d'avoir peur du changement climatique. Je veux dire, ils ne voient aucune menace militaire parce qu'ils se sentent protégés par les États-Unis. Donc, vous voyez, ça en dit long sur l'effet pervers du maintien de l'OTAN après la fin de la guerre froide. Et je crois que la question que vous m'avez posée, c'est l'avenir de l'OTAN. Je crois qu'il faut aller de l'avant vers un OTAN plus européen qui in fine est canadien mais qui in fine sera plus vraiment un OTAN en fait, puisque l'OTAN par définition c'est l'article 5 et c'est la sécurité américaine. Donc je pense qu'on va aller progressivement vers ça, en tout cas c'est ce vers quoi on s'oriente. Alors est-ce que ce sera l'OTAN, est-ce que ce sera l'UE, est-ce que ce sera plus probable ce qu'on appelle des coalitions de volontaires, un certain nombre de pays qui s'unissent, alors les Anglais, les Canadiens, les Français, les Allemands, les Polonais, c'est sûr, qui progressivement s'unissent pour assurer la sécurité européenne, avec le soutien industriel et logistique des autres pays européens pour assurer l'équipement des forces qui vont se positionner ainsi. Et je pense que progressivement, alors je ne sais pas si l'OTAN va changer de nom, mais progressivement on va aller vers ça, parce que je crois que les Américains ont d'autres intérêts que d'assurer la sécurité européenne, Trump ou pas Trump d'ailleurs.
1: Vous venez d'entendre le deuxième volet d'une conférence donnée le 3 février 2026 pour Regards croisés par Sylvie Matelli. Le thème de cette conférence, réveiller l'Europe face aux défis économiques et militaires. Sylvie Matelli est directrice de l'Institut Jacques Delors depuis 2023. Professeure à l'école de management Léonard de Vinci, à Paris La Défense, où elle dirigeait le département d'économie, finance, droit et relations internationales, Sylvie Matelli est docteure en économie internationale. Elle a soutenu sa thèse sur les déterminants économiques des dépenses militaires à l'Université Pierre Mendès France de Grenoble en septembre 2000. Vous pouvez réécouter cette conférence en podcast sur radiofidélité.fr et vous pouvez nous donner votre avis sur la page Facebook de la radio. Je vous remercie de votre fidélité et je vous dis à très vite pour un nouveau rendez-vous sur votre radio chrétienne.

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1: Bonjour chères auditrices et auditeurs de Radio Grand Ciel. Aujourd'hui encore, nous allons poursuivre avec ce fil d'Ariane que je vous ai proposé en début de semaine, c'est-à-dire des expressions populaires qui fleurissent toutes nos conversations et qui sont issues de la Bible. Nous allons débuter notre émission aujourd'hui avec l'expression « prendre sous son aile ». Cette expression trouve ses origines dans des métaphores bibliques qui évoquent la protection, le refuge et le soin. Elle est souvent associée à l'image d'un oiseau, en particulier d'une mère oiseau qui protège ses petits en les couvrant de ses ailes. Cette image est utilisée dans plusieurs passages de la Bible pour illustrer la manière dont Dieu veille sur son peuple. Par exemple, dans le psaume 91 au verset 4, « Il te couvrira de ses plumes et tu trouveras refuge sous ses ailes. » Ce verset veut nous indiquer que Dieu offre un abri et une sécurité à ceux qui se confient en lui. Mais on le retrouve également dans l'évangile de Matthieu au chapitre 23, verset 37, où il est écrit « Jérusalem, Jérusalem, toi qui tues les prophètes et qui lapides ceux qui te sont envoyés, combien de fois ai-je voulu rassembler tes enfants comme la poule rassemble ses poussins sous ses ailes, et vous n'avez pas voulu. » Dans ce passage, Jésus exprime son désir de rassembler Jérusalem, comme une poule rassemble ses poussins sous ses ailes. Cela peut nous montrer une image de compassion et de désir de protection, soulignant le regret de Jésus face au rejet de son message par le peuple. On peut donc dire que l'expression « prendre sous son aile » est souvent interprétée comme une image pour la protection, car il s'agit d'offrir un refuge à ceux qui sont vulnérables ou en danger, mais également pour le soin et la bienveillance, car cela implique un acte de prendre soin des autres, de les guider et de les soutenir dans les moments difficiles, mais également pour l'amour et la compassion, car c'est une expression de l'amour inconditionnel, souvent associée à la relation entre un parent et son enfant. On peut donc en conclure que l'expression « prendre sous son aile » résume un concept ancré dans la tradition biblique, symbolisant la protection divine et l'amour. Elle nous invite à agir avec bienveillance et à offrir un refuge à ceux qui en ont besoin, tout en rappelant que nous sommes également appelés à chercher cette protection dans notre relation avec Dieu. Poursuivons avec cette autre expression « Il n'y a rien de nouveau sous le soleil ». Cette expression que l'on retrouve dans le livre de l'Ecclésiaste au chapitre 1, verset 9, où on peut lire « Ce qui a existé, c'est ce qui existera, et ce qui s'est fait, c'est ce qui se fera ». Il n'y a rien de nouveau sous le soleil. Cette expression souligne l'idée qu'il y a une connexion entre le passé et le présent. Elle évoque que les comportements humains changent peu au fil du temps et que les tentatives de nouveauté sont souvent des réinventions de ce qui a déjà existé. Dans notre culture moderne, cette expression est souvent utilisée pour souligner le caractère répétitif de l'histoire, que ce soit en politique, en mode ou en technologie. Par exemple, des mouvements sociaux peuvent sembler nouveaux, mais des luttes similaires ont eu lieu par le passé. De ce fait, cela peut nous inciter à réfléchir sur ce que nous considérons comme nouveau et sur la manière dont l'humanité apprend, ou n'apprend pas d'ailleurs, de son histoire. Cette expression de l'Ancien Testament reste très actuelle puisqu'elle nous rappelle que malgré les progrès et les changements d'époque, la nature humaine demeure étonnamment constante. Je vais terminer aujourd'hui avec cette expression « baiser de Judas ». Bien sûr, nous savons tous que cette expression fait référence à cet épisode dans le Nouveau Testament qui raconte la trahison de Judas, qui a trahi Jésus en le livrant aux autorités religieuses pour 30 pièces d'argent. Ce baiser est donc celui que Judas a donné à Jésus dans le jardin de Gethsémani comme signe pour identifier Jésus aux soldats venus l'arrêter. Et ce geste est devenu un acte de trahison. On retrouve dans l'évangile de Matthieu au chapitre 26 et versets 48-49 « Celui que j'embrasserai, c'est lui, arrêtez-le. » Aussitôt, s'approchant de Jésus, il lui dit « Salut, Rabbi !» et il l'embrassa. Ce geste de baiser, normalement symbole de paix, de respect ou d'amour, devient alors l'emblème même de la trahison. Aujourd'hui, l'expression « baiser de Judas » est donc utilisée pour désigner une trahison déguisée sous des apparences d'amitié ou de loyauté. Elle souligne le contraste entre l'acte d'affection et l'intention malveillante, évoquant ainsi la complexité des relations humaines où le mal peut se cacher derrière des gestes apparemment amicaux. En somme, le baiser de Judas est devenu un symbole puissant de trahison déguisée en bienveillance, d'une hypocrisie particulièrement blessante, symbole ancré dans la tradition chrétienne et utilisé encore aujourd'hui dans divers contextes pour évoquer des actes de trahison dans la vie quotidienne. Comme par exemple, on pourrait dire « il l'a félicité » avant de le discréditer devant tout le monde, un vrai baiser de Judas. Au revoir, chères auditrices et auditeurs, et à demain pour terminer la semaine avec la richesse de nos expressions populaires issues de l'univers de la Bible.

0: Bonjour à tous, voici l'émission de l'église protestante UDI de Chartres, Beauce et Perche, animée par Jean-Paul et Marie-Christine de Vels. Bonjour Jean-Paul.
1: Bonjour Marie-Christine et bonjour à tous.
0: Aujourd'hui, le passage que nous allons commenter vient de l'évangile de Jean. Et c'est une histoire de repas, de pain et de vin. Mais avant de lire la Bible, nous vous invitons à la prière. Père, nous te rendons grâce pour ta parole. Merci de nous parler à travers la Bible. Que ton esprit nous accorde un cœur ouvert et une intelligence accueillante à ton évangile. Que chacun d'entre nous aujourd'hui puisse faire l'expérience de cette parole vivante et qu'elle nous fasse grandir et nous attire vers toi. Amen. Et nous lisons maintenant dans l'évangile de Jean, au chapitre 6, les versets 51 à 58. C'est moi qui suis le pain vivant descendu du ciel. Si quelqu'un mange de ce pain, il vivra pour toujours. Et le pain que moi je donnerai, c'est ma chair pour la vie du monde. Les Juifs se querellaient entre eux et ils disaient « Comment celui-ci peut-il nous donner sa chair à manger ?» Jésus leur dit « Amen, amen, je vous le dis. Si vous ne mangez pas la chair du Fils de l'homme, et si vous ne buvez pas son sang, vous n'avez pas de vie en vous. Celui qui mange ma chair et boit mon sang a la vie éternelle, et moi, je le relèverai au dernier jour. Car ma chair est vraie nourriture, et mon sang est vraie boisson. Celui qui mange ma chair et boit mon sang demeure en moi, comme moi en lui. » Comme le Père qui est vivant m'a envoyé, et comme moi je vis par le Père, ainsi celui qui me mange vivra par moi. Voici le pain descendu du ciel. Il n'est pas comme celui qu'ont mangé les pères, ils sont morts. Celui qui mange ce pain vivra pour toujours.

0: À partir de la lecture que nous avons faite du chapitre 6 de l'évangile de Jean, nous vous proposerons une réflexion, une méditation en trois parties. D'abord, un appel à passer de la mort à la vie. Ensuite, une histoire de repas. Et enfin, réfléchir sur ce repas à base de pain et de vin et le sens qu'il a pour notre vie de tous les jours. Le passage de l'évangile de Jean que nous venons de lire est compliqué, mais je ne m'attarderai pas sur les interprétations théologiques savantes de ce texte. Être chrétien, ce n'est pas croire à 1000 dogmes, ce n'est pas étudier la théologie, aussi intéressant que cela puisse être. Être chrétien, c'est plutôt vivre tous les jours en communion avec le Christ et approfondir notre relation à Dieu. Jésus n'est pas venu avec l'idée de fonder une religion, mais il est venu nous apprendre ce qu'est l'amour et nous donner la vie. Être chrétien, c'est donc reconnaître que le Christ ouvre le chemin qui mène de la mort à la vie.
1: C'est un texte bien connu, mais quel est le contexte de ce passage? Il est en effet toujours intéressant de situer un passage de l'Évangile pour mieux le comprendre. Surtout dans l'évangile de Jean. Donc, dans ce chapitre 6, on peut distinguer quatre éléments. Des versets 1 à 15, un signe est donné aux foules. C'est la multiplication des pains. Puis, les versets 16 à 21, un signe est donné aux seuls disciples. Jésus marche sur l'eau. Ensuite, vient un long dialogue avec la foule sur le thème « pain de vie ». Et enfin, il y a le dialogue final avec les disciples. Donc, signe pour la foule, signe pour les disciples, dialogue avec la foule et dialogue avec les disciples.
0: Le thème qui relie ces quatre scènes, c'est le passage de la mort à la vie. Et le but est de conduire le lecteur à une interprétation plus profonde des signes et de leur rapport avec la foi. La confession de Pierre conclut cette première partie de l'Évangile en invitant le lecteur à confesser que Jésus a les paroles de la vie éternelle. « Seigneur, à qui irions-nous ? » dit Pierre. « Tu as les paroles qui donnent la vie éternelle. »
1: Avec le signe de la multiplication des pains, Jésus a donné la vie en nourrissant physiquement la foule. En marchant sur l'eau, il a donné le signe qu'il allait vaincre la mort. Il domine la mer. Et la mer, dans la Bible, c'est la figure des puissances du mal et de la mort. Jésus va ensuite amener, d'abord la foule, puis ses disciples, à une réflexion plus approfondie sur le sens de ces signes.

0: 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Les intermèdes musicaux sont des extraits du concerto pour hautbois d'Albinoni. Donc, on l'a vu, le thème du chapitre, c'est donc l'appel de passer de la mort à la vie. Dans le passage que nous méditons aujourd'hui, Jésus nous parle de pain et de repas. Si nous reprenons le premier verset de notre passage, « Je suis le pain vivant descendu du ciel », ou « Si quelqu'un mange de ce pain, il vivra toujours », ou encore « Le pain que je donnerai, c'est ma chair, je la donne afin que le monde vive ». Le vocabulaire insiste sur la vie, sur le pain vivant. « Il vivra pour toujours, que le monde vive ». Et un peu plus loin, « Celui qui mange ma chair et boit mon sang » possède la vie éternelle. L'adjectif grec qui est traduit « éternel » dans l'expression « vie éternelle » dans l'évangile de Jean ne désigne pas d'abord et seulement une vie qui n'aurait pas de fin, mais la vie faite de plénitude, telle qu'elle est voulue par Dieu. Il s'agit de la qualité de la vie et non pas de la longueur de la vie.
1: Donc, Jésus nous parle de passer de la mort à la vie. Et pour cela, Jésus nous parle de manger et de boire, parle de repas. C'est donc la deuxième partie dont je vous parlais tout à l'heure, une histoire de repas. Le repas, c'est quelque chose de fondamental dans notre vie de tous les jours. Il y a des repas qui prennent un sens particulier et qui sont chargés différemment au niveau symbolique. Le repas familial, le repas de mariage, le dîner à deux, le pique-nique. Ce sont autant d'occasions de vivre la convivialité, de resserrer des liens et partager des informations et des sentiments. Le repas est un moyen d'échange, un rituel qui peut être aussi une forme de protestation si on fait la grève de la faim. Même de nos jours, les psychologues et les sociologues nous disent que la nourriture dépasse sa matérialité biologique et renoue avec le sacré. Elle nourrit autant l'imaginaire que le corps.
0: Et Jésus nous parle d'un repas qui a du sens. Si le développement reste hermétique pour les Juifs de l'époque, il présente au lecteur chrétien une méditation sur le mystère eucharistique. Il est intéressant de noter au passage que Jean trouve inutile de raconter l'institution de la scène dans le cadre d'un repas d'adieu, comme le font les trois autres évangélistes. Le passage que nous avons ici remplace en quelque sorte le récit de la scène. Les paroles de Jésus ont étonné, même déconcerté les Juifs qui les entendaient pour la première fois à son époque. Mais pour nous aussi, elles ne sont pas forcément évidentes. Qu'est-ce que la scène ou qu'est-ce que l'Eucharistie pour nous aujourd'hui? Jésus utilise souvent des images et des gestes. Il pose des actes. Et nous avons besoin de gestes, de symboles, de rites pour donner sens à notre vie. Ne négligeons pas l'importance de la scène. Le partage du pain et du vin fait partie de ces signes forts qui disent le Christ.

0: Dieu veut nous rejoindre autrement que par les mots. La scène est une autre manière d'entendre l'Évangile. Si dans la lecture et la méditation de l'Écriture, la parole nous rejoint par des mots et des idées, dans le partage du pain et du vin, elle devient nourriture pour notre foi. La scène est communion avec des frères et des sœurs. Elle nous rappelle que notre foi est infirme quand elle est vécue en solitaire. Elle est le repas de la communauté des chrétiens, un temps de retrouvailles et d'encouragement, de partage et de fraternité. Mère de famille nombreuse, j'ai toujours obligé mes enfants à assister au repas de famille tous ensemble le dimanche midi. Même ceux qui s'étaient couchés très tard et qui dormaient à point fermé devaient se lever et être à table à 1 h le dimanche midi. C'était un moment important, souvent le seul de la semaine où toute la famille se trouvait réunie. Et c'est un peu la même chose pour la scène. C'est un moment privilégié qu'il ne faut pas manquer.
1: La scène ne saurait être un acte individuel et privé. La scène est un repas communautaire qui nourrit et renouvelle la foi. En partageant le même pain et la même coupe, les distinctions sociales, raciales et culturelles sont abolies. Devant la grâce de Dieu, tous les hommes sont égaux. Le partage du pain est signe par excellence de l'autre à mes côtés. La scène est un appel écuménique. Celui qui partage la scène demeure uni à moi et moi à lui. L'unité est explicitée par le fait que le croyant a communion avec le Christ et par lui avec le Père. Et si nous lisons la première épître du livre des Corinthiens, chapitre 10, verset 17, il y a un seul pain. Aussi bien que nous soyons nombreux, nous formons un seul corps, car nous avons tous part au même pain. Le message pour moi est clair. Nous formons tous une seule Église. Tous les chrétiens, de quelque confession que ce soit, une seule Église qui dépasse nos institutions humaines et dont Dieu seul connaît les limites. Nous sommes appelés à former un seul corps, une seule Église. Un repas reconnu par tous à partager ensemble. La scène devrait être le lieu de communion de tous les chrétiens, alors que c'est avec tristesse que l'on constate que cela nous divise, et c'est bien dommage. Comment oublier qu'un peu plus loin dans l'évangile de Jean, on trouve la prière pour que tous soient un, afin que le monde croie. Le centre est le Christ et non l'Église.

0: donc, Jésus nous parle, dans ce sixième chapitre de l'évangile de Jean, d'un repas qui a du sens, qui donne la vie et qui nous réunit. Et nous arrivons donc à la troisième et dernière partie, c'est un repas qui a du sens pour notre vie tous les jours. Si le fond de ce texte est clairement eucharistique, son accent principal ne porte pas sur les éléments de la scène, mais sur la vie qui découle de cette communion de tous les instants avec le Christ, et dont la scène est une des expressions liturgiques.
1: Les éléments de la scène sont des éléments de base de la vie de tous les jours, le pain et le vin. C'est pour cela que l'Église protestante unie prend pour célébrer la scène le même pain et le même vin que nous mangeons et que nous buvons tous les jours. L'accent est mis dans notre passage de Jean sur la vie quotidienne. On peut avoir tendance à séparer ce qui se vit à l'église ou au temple le dimanche et ce qui se vit tous les jours à la maison, au travail, avec les amis. Ce texte rappelle que c'est un tout. La scène, ce n'est pas un moment magique en dehors de tout, mais la scène est à la fois une occasion de concentrer en un moment privilégié tout ce qu'on essaye de vivre tous les jours et l'occasion de reprendre des forces et de se ressourcer pour mieux vivre tous les jours.
0: En conclusion, pour nous chrétiens aujourd'hui, qui souhaitons parfois des preuves percutantes de la présence de Dieu, l'évangile de Jean répond que dans la parole, le pain et le vin, nous trouvons tout ce dont nous avons besoin. Il n'est plus question d'une adhésion simplement intellectuelle, mais de l'action. Il s'agit de s'approprier l'humanité du Christ et de vivre, manger, boire, faire des rencontres, aimer, apprécier des moments de bonheur, de joie, de paix, comme aussi des moments de douleur et de deuil. C'est vivre sa vie d'homme et de femme croyant, tous les jours au plus profond de soi-même, et de toujours chercher ce qui est beau, ce qui est bon autour de nous, et de le partager. C'est passer de la mort à la vie. Cette émission se termine. Je vous rappelle qu'il y a culte tous les dimanches matins à 10h30 au Temple protestant 20 rue Saint-Thomas à Chartres et que nous serons très heureux de vous y accueillir. Au revoir et à bientôt.
1: Au revoir et à bientôt.

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2: Nous avons vu à travers plusieurs exemples, notamment celui de saint Antoine le Grand, père du désert, l'un des fondateurs du monachisme, et à travers également le chapitre sur le travail de la règle de saint Benoît, à quel point le travail, et souvent le travail manuel, était partie constituante de la journée d'un moine qui pourrait se présenter comme un contemplatif. Le contemplatif n'est donc pas une personne un peu éthérée, qui vit 3 mètres au-dessus du sol, qui n'a Dieu que pour le royaume, se désintéressant du monde, et qui finalement serait peut-être, ça pourrait être une tentation, un gros paresseux, attendant que les autres travaillent pour lui et lui fournissent sa nourriture. Non, il ne s'agit pas de cela. En remontant presque aux origines, nous voyons même que Paul, dans ses écrits, a beaucoup insisté sur cette dimension du travail, et que lui-même, qui était certainement un contemplatif, un homme de prière, de méditation, allons plus loin même, qui était un mystique, il nous raconte en effet comment un jour les cieux se sont ouverts pendant qu'il était en prière et qu'il a atteint à une vision et une connaissance de réalités qui sont habituellement des réalités invisibles. Et pourtant, Paul, au lieu de s'abîmer dans cette dimension, tenait, nous le savons, à travailler de ses mains. Il tissait des toiles de tente et partout où il allait, il tenait à assumer lui-même sa propre charge. D'ailleurs, cette dimension est restée importante dans la communauté chrétienne des premiers temps. Un des plus anciens textes que nous ayons entre les mains, qui s'appelle la Didaché, qui date des premiers temps de l'Église, dit la chose suivante, que chacun travaille pour assurer sa nourriture. Reprenant en fait saint Paul qui disait « Celui qui ne travaille pas, qu'il ne mange pas ». Et débusquant même par le travail les fausses vocations. On dit dans la Didaché « Si quelqu'un frappe à la porte de la communauté et prétend être un prophète, donc un porte-parole de Dieu, quelqu'un qui va pouvoir jouer un rôle très fort, très enrichissant pour la communauté. Eh bien, si celui-là se prétend être un prophète, comment vas-tu faire pour reconnaître si c'est un vrai prophète que Dieu t'envoie ou bien si c'est un faux qui veut profiter de la situation? C'est simple, nous dit ce texte des premiers temps, mets-le au travail et s'il reste, il y a des chances que ce soit un vrai prophète. On pourrait enfin évoquer, bien sûr, les 30 ans de Jésus passés à Nazareth, non pas à enseigner, non pas à guérir les malades, non pas à annoncer la bonne nouvelle du royaume, mais à travailler de ses mains comme charpentier, un métier manuel certes, mais qui était aussi un métier très apprécié à cette époque, soulignant ainsi cet aspect fondamental de la vie chrétienne qui est l'incarnation. Si la vie chrétienne doit engendrer des personnes qui ont uniquement la tête dans les nuages, dans les étoiles, sans se soucier de ce qui se passe autour d'elles, alors elle fait totalement fausse route. Le christianisme n'est pas une voie spirituelle qui serait mystico-gazeuse. Le christianisme est la voie de l'incarnation et il est donc tout à fait logique que même ceux qui ont une vocation davantage contemplative, aient à cœur de vivre de leur travail.

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1: Lorsqu'on parle des actifs dans la tradition de l'Église, on ne désigne pas ceux qui sont dans le monde et qui travaillent la tradition de l'Église. On ne désigne pas ceux qui sont dans le monde et qui travaillent, eh bien, un peu

0: plus correctement les appeler apostoliques, ceux qui mettent en œuvre des apostolats, c'est-à-dire des choses très concrètes, mais pour être des avancées au milieu de ce monde, d'un autre monde, celui qui est marqué davantage par la justice et par l'amour. L'actif est donc quelqu'un qui suscite, qui développe des entreprises, des actions que l'on pourrait définir comme des œuvres pour Dieu et non pour lui, pour son profit personnel, pour sa carrière, que sais-je. Encore qu'il faudrait ici faire très attention à la distinction qui peut être opérée entre faire des œuvres pour Dieu et faire les œuvres de Dieu. Dans la première catégorie, on part avec toute sa bonne volonté, sa générosité, son zèle, son amour pour Dieu et pour les autres, et on va générer des œuvres qui sont pour lui, pour l'avancement du règne de Dieu, mais qui ne seront pas toujours les œuvres de Dieu, c'est-à-dire celles que Dieu aurait suscitées lui-même, celles à laquelle il nous aurait appelés. Je prends l'exemple, il faudrait s'étendre davantage sur le sujet, mais nous n'avons pas trop le temps, l'exemple d'Abraham. Il a eu une promesse de Dieu, mais il ne sait pas finalement si c'est à lui d'accomplir cette promesse, de prendre les choses en main, ou bien si Dieu va intervenir et va faire les choses. Alors comme cette promesse d'avoir un fils apparemment ne se réalise pas, puisque Sarah n'est pas enceinte, alors il va faire cette œuvre pour Dieu et, allant avec la servante de Sarah, il aura un fils. Ismaël représente, à mes yeux, les œuvres pour Dieu, qui ne sont pas à rejeter, bien sûr. Elles sont à respecter, et parfois elles sont très belles, très fortes, mais ce ne sont pas les œuvres de Dieu. Isaac représenterait, quant à lui, l'œuvre de Dieu, c'est-à-dire dans laquelle Dieu est intervenu de manière particulière pour qu'il en soit ainsi. Je referme cette parenthèse, il faudra y réfléchir plus longtemps. Et nous poursuivrons notre réflexion dans notre prochain rendez-vous en évoquant le fait que ces chrétiens actifs, ces chrétiens apostoliques sont toujours des contemplatifs. Et il y aurait de grands dangers à ce qu'il en soit autrement.
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Bonne soirée sur RGC.

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1: Yal, voici l'homélie d'aujourd'hui, enregistrée ce matin à la grotte de Lourdes.
2: Évangile de Jésus-Christ selon saint Marc. En ce temps-là, un scribe s'avança pour demander à Jésus « Quel est le premier de tous les commandements ?» Jésus lui fit cette réponse « Voici le premier. Écoute, Israël, le Seigneur notre Dieu est l'unique Seigneur. Tu aimeras le Seigneur ton Dieu de tout ton cœur, de toute ton âme, de tout ton esprit et de toute ta force. Et voici le second, tu aimeras ton prochain comme toi-même. Il n'y a pas de commandement plus grand que cela. » Le scribe reprit, « Fort bien, maître, tu as dit vrai, Dieu est l'unique et il n'y en a pas d'autre que lui. L'aimer de tout son cœur, de toute son intelligence, de toute sa force, et aimer son prochain comme soi-même vaut mieux que toute offrande d'holocauste et de sacrifice. » Jésus, voyant qu'il avait fait une remarque judicieuse, lui dit « Tu n'es pas loin du royaume de Dieu. » Et personne n'osait plus l'interroger. Acclamons

Vous avez entendu, frères et sœurs, dans ce passage d'évangile, il y a un scribe qui échange avec Jésus. Et à la fin de cet échange, Jésus lui dit « Tu n'es pas loin du royaume de Dieu ». Mais au fond, c'est quoi le royaume de Dieu ? Il est où le royaume de Dieu ? En quoi consiste-t-il ? Pour mieux comprendre, il faut revenir à l'évangile. Le scribe a demandé à Jésus quel est le plus grand des commandements, le premier commandement. Et Jésus, en gros, répond « Tu aimeras le Seigneur ton Dieu de tout ton cœur, etc. Et puis tu aimeras ton prochain comme toi-même. » Dans les deux cas, les questions d'amour. En fait, le royaume de Dieu, c'est celui de l'amour. C'est le royaume de l'amour. Vous êtes déjà demandé d'où venait l'amour ? Ce sentiment mystérieux qui est en nous, ce sentiment très fort qu'on appelle l'amour, qui est d'ailleurs plus qu'un sentiment, quelque chose de très puissant auquel nous aspirons tous, je pense, quelque chose qui peut bouleverser une vie, mais qui peut aussi faire énormément souffrir quand l'amour vient à manquer. En tout cas, Jésus nous demande, nous dit, l'amour, c'est ce qu'il y a d'essentiel dans une vie. C'est le plus important. Aime, dit Jésus, et le reste, on s'en fout. L'amour, c'est l'essentiel. Pourquoi est-ce que Jésus dit ça ? Pourquoi l'amour est-il si important ? Parce que l'amour est éternel. Tout le reste, ça va passer, tout va passer. Même la croix de Massabielle, vous savez, un jour, ça va disparaître. Même nous, nous allons disparaître. Il ne faut pas se voiler la face, hein. Un jour, on va mourir, on va disparaître. Tout va disparaître. Sauf l'amour. L'amour demeure. L'amour est plus fort que la mort. Et si nous demeurons dans l'amour, alors nous devenons éternels, immortels. Vous savez, aujourd'hui, on voit des gens qui dépensent plein d'argent pour acheter des crèmes antirides. Mais vous pouvez toujours mettre des kilos de crème antirides. C'est pas ça qui vous rendra immortel. On voit, il paraît aussi qu'il y a des milliardaires qui dépensent énormément d'argent pour mettre au point des produits qui vous permettront de vivre quelques années supplémentaires. Non mais franchement, c'est ridicule. C'est pas ça qui vous fera devenir immortel. Seul l'amour permet de devenir immortel. Mais attention, pas n'importe quel amour. Pas les contrefaçons de l'amour qu'on voit dans la télé-réalité. Non, seul l'amour qui vient de Dieu nous rend immortels. Cet amour qui a été déposé dans nos cœurs par l'Esprit Saint qui nous a été donné. Et c'est pourquoi il faut commencer par aimer Dieu, se laisser aimer par lui et l'aimer en retour, et aussi nous aimer les uns les autres. Aimer, c'est la priorité de nos vies. Vous avez vu comme on peut si facilement l'oublier, comme on peut parfois se fatiguer, se prendre la tête, si j'ose dire, pour des choses de peu d'importance. Par exemple, pour s'acheter des choses qui vont disparaître. Et pendant ce temps-là, on oublie l'essentiel, on oublie d'aimer. Vous avez vu comme parfois on peut facilement se vexer, se mettre en colère, s'endurcir, refuser de pardonner, et quelquefois pour des bêtises. Et pendant ce temps-là, on oublie d'aimer. Frères et sœurs, il est temps d'aimer. C'est l'heure d'aimer. La prochaine fois que quelqu'un vous demandera quelle heure est-il, vous pourrez répondre, c'est l'heure d'aimer. Oui, c'est l'heure d'aimer. C'est le moment de faire le choix d'aimer Dieu et de nous aimer les uns les autres. Encore une fois, si nous demeurons dans l'amour, nous pouvons être dans la paix du cœur, parce que nous savons que nous sommes en marche vers l'amour éternel.
vers l'amour en plénitude, là où il n'y aura plus de souffrance. Vous me direz, tout ça c'est bien beau, ça fait rêver, mais en attendant on souffre. Regardez toutes ces personnes qui sont malades ou handicapées, toutes ces souffrances visibles ou parfois cachées. C'est vrai qu'il y a de la souffrance. D'ailleurs, vous l'avez entendu dans la première lecture, Paul parle de la souffrance. Quand il écrit cette lettre, il est en prison pour avoir annoncé l'évangile. Et il écrit « C'est pour Jésus-Christ que j'endure la souffrance ». Mais il ne se plaint pas. Il explique qu'il supporte tout pour que d'autres obtiennent le salut qui est dans le Christ Jésus avec la gloire éternelle. Vous voyez, ça c'est un grand mystère. Avec Jésus, on peut tout supporter par amour. Avec Jésus, on peut tout transformer en amour, même la souffrance. Jésus a souffert pour nous sauver. Et nous, nous pouvons, par amour, associer nos souffrances aux siennes, en faire une offrande d'amour. Et ça porte du fruit. Vous voyez, frères et sœurs, ce qui serait beau, c'est qu'au cours de cette messe, nous puissions dire dans le secret de nos cœurs au Seigneur, « Seigneur, ce que j'endure en ce moment, je te l'offre, parce que je t'aime. » Et si ça vous semble trop dur de faire ça, vous pouvez dire au Seigneur, « Seigneur, je ne me sens pas encore prêt à t'offrir ma souffrance, mais je t'aime. » Je t'aime et je voudrais t'aimer davantage. Et je voudrais grandir dans l'amour pour les autres. Et ceux d'entre nous qui se sentent prêts à faire de leur souffrance une offrande d'amour, alors vous pouvez l'offrir pour les autres, pour ceux qui n'en ont pas la force. Et ainsi, nous nous portons les uns les autres. Et ainsi, nous nous aimons les uns les autres. Et nous aimons Dieu. Frères et sœurs, c'est l'heure d'aimer. Faisons le choix d'aimer. Le reste est secondaire. Faisons le choix d'aimer. Et ainsi, nous serons tout proches du royaume de Dieu. Amen.

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3: Lettre à l'église de Pergame. Ainsi parle celui qui a le glaive acéré à deux tranchants. Je sais où tu demeures. Tu restes attaché à mon nom. Tu n'as pas renié ma foi. Mais j'ai quelques reproches à te faire. Il en est chez toi qui s'attache à d'autres doctrines qu'à la foi chrétienne. Chez toi aussi. Repens-toi donc. Tu es resté attaché à mon nom. Quel éloge le Seigneur veut-il nous faire entendre aujourd'hui ? Cherchons. Cela suppose qu'il y a eu des épreuves. Lesquelles ? Ce n'est pas toujours agréable de les regarder. Et pourtant, le fait qu'elles aient existé et que nous ayons gardé notre confiance et notre attachement au Seigneur ou à notre Église, cette lucidité, et quelles que soient nos erreurs, met en lumière ce que nous dit aujourd'hui l'Esprit-Saint. Tu n'as pas renié ma foi. Tu es resté attaché à mon nom. Cela ne fut sans doute pas facile. Rappelez-vous la belle histoire de l'ânesse de Balaam. Balaam est un prophète qui, avec son ânesse, est à la fois plein d'humour et, en même temps, humilié. Il chantait la chanson du monde de son époque. Il chantait les éloges du roi Balak. Et quelles sont les chansons du monde qui me séduisent à moi aujourd'hui ? L'argent, le pouvoir, les voyages, les réseaux sociaux, la voiture, mon nom dans la presse ? Repens-toi de tes idoles. L'acte de foi sous-jacent à cette espérance suppose une purification de la raison pour ne pas se laisser gagner par les mondanités spirituelles, écrit le pape François en Evangelii Gaudium 93. Celui qui a des oreilles qu'il entende ce que l'Esprit dit aux églises, au vainqueur je donnerai la manne cachée, je lui donnerai un caillou blanc, et inscrit sur ce caillou un nom nouveau, que nul ne connaît, sauf celui qui le reçoit. Si tu te repens, tu recevras un nom nouveau, gravé sur une pierre blanche, un nom secret, que l'Esprit-Saint connaît, et que toi seul et lui connaîtront. Caractère indicible de notre intériorité, qui appelle un infini respect de la part des autres, savourons cette promesse d'intimité entre le Seigneur et chacun de nous par ce nom qu'il a inscrit sur une petite pierre qu'il nous donne. Le soir, avant d'éteindre la lumière, demandons-nous « Qu'ai-je fait pour toi, Seigneur, qui n'est de sens que pour toi, que toi seul et moi avons vu et qui est notre secret à tous deux ?» Nous pressentons ici le mystère impénétrable de chaque personne humaine, une intériorité que personne ne peut pénétrer si celui qu'elle habite ne la livre pas. Chacun recevra un nom qui ne vient pas des hommes, caractère indicible de l'être humain. Toujours à respecter avec une infinie délicatesse, il s'agit du droit de ne parler qu'à lui seul, le Seigneur. Car lui seul, l'Esprit-Saint, connaît le fond de chacun de nous. Alors laissons-nous regarder par lui. Si nous n'avons pas encore perçu ce nom donné par le Seigneur, relisons la lutte de Jacob avec l'ange, dans le livre de la Genèse, au chapitre 32-25. Jacob resta seul, et quelqu'un lutta avec lui jusqu'au lever du jour. L'homme, voyant qu'il ne pouvait rien contre lui, le frappa au creux de la hanche, et la hanche de Jacob se démit pendant ce combat. L'homme dit alors, « Lâche-moi, car l'aurore s'est levée. » Jacob répondit, « Je ne te lâcherai pas, sauf si tu me bénis. » L'homme demanda, « Quel est ton nom ?» Il répondit, « Jacob. » Il reprit, « Ton nom ne sera plus Jacob, mais Israël, c'est-à-dire Dieu, lutte. Parce que tu as lutté avec Dieu et avec les hommes, tu l'as emporté. Et Jacob demanda, « Fais-moi connaître ton nom, je t'en prie. » Mais il répondit, « Pourquoi me demandes-tu mon nom ? Puisque c'est moi, le Seigneur, qui te donne un nom nouveau. » Le nom que Moïse reçut de Dieu lorsqu'il lui demanda, « Au nom de qui vais-je aller trouver Pharaon ?» Moïse répondit à Dieu, « J'irai donc trouver les fils d'Israël et je leur dirai, « Le Dieu de vos pères m'a envoyé vers vous. Ils vont me demander, mais quel est son nom ? Que leur répondrai-je ? » Dieu dit à Moïse, « Je suis qui je suis. Tu parleras ainsi aux fils d'Israël. Celui qui m'a envoyé vers vous, c'est je suis. Et je suis, qu'est-ce que cela veut dire ? Ça veut dire, je suis celui qui serait avec toi toujours. Le nom de Dieu, c'est le nom d'une promesse. La promesse réalisée à Pentecôte. La même promesse de l'Esprit à l'église de Laodicée. Voici, je me tiens à la porte et je frappe. Si quelqu'un entend ma voix et ouvre la porte, j'entrerai chez lui et je prendrai mon repas avec lui et lui avec moi. Cette même promesse nous est offerte aujourd'hui, en cette semaine de la Pentecôte. C'est la promesse de l'Esprit Saint qui habite en nous. Je vous invite à goûter cette promesse d'intimité entre le Seigneur et chacun d'entre nous. Elle n'est possible que par la présence de l'Esprit. Tu veux prier ? Concentre toute ton action à l'intérieur de toi. Tu veux prier dans un temple ? Prie en toi-même, mais commence par être un temple de Dieu, écrit saint Augustin. Pourquoi tarder ? Nous connaissons le nom reçu lors de notre baptême. Le nom qui est au-dessus de tout nom, bien sûr, c'est celui de Jésus. Et nous, c'est celui de Jésus-Christ. Et nous, nous sommes les disciples. Donc nous sommes des chrétiens. Voilà le nom que nous avons reçu, le plus beau nom, le plus beau titre que nous ne recevrons jamais d'autre. Je ne sais pas s'il est artificiel de s'interroger sur le nom que nous aimerions recevoir du Seigneur. Un nom chargé de tendresse, comme celui qui existe entre deux époux qui ont fait alliance. Celui que Marie entendit dans le jardin de la résurrection. Si c'est toi qui l'as emporté, dis-moi où tu as mis Jésus. Et moi j'irai le prendre. Et Jésus lui dit alors, Marie. S'étant retournée, elle lui dit en hébreu, Rabouni, c'est-à-dire maître. Son nom prononcé avec tendresse, celui peut-être que notre mère nous a donné, un diminutif chargé d'émotion, eh bien Dieu nous livrera le diminutif qu'il veut nous donner. Telles sont les dispositions intérieures que nous renouvelons par un acte de foi en la promesse contenue dans le nom de Dieu. Cet acte de foi manifeste une humilité, la pauvreté, qui est avant tout une disposition spirituelle.
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2: Je te demande, Marie, s'il te plaît, rends à mon fils Sébastien la paix de l'âme et du cœur. Guéris-le de tout son corps, de toutes ses maladies, et rends-lui le bonheur. Je t'en prie.
3: Vierge Marie, doux Jésus, je vous remercie déjà parce que je vais mieux depuis quelque temps. Je remonte, ma santé s'améliore et je vous prie bien sûr de veiller sur moi et sur ma famille. Merci cher pèlerin pour vos prières.
4: Notre-Dame de Lourdes, Sainte Bernadette, merci de prier pour Gérard ainsi que toute notre famille en ce jour, ainsi que pour mon frère. Sainte Vierge Marie, merci beaucoup.
5: Au nom du Père et du Fils, et du Saint-Esprit, chers frères et sœurs, soyez les bienvenus aujourd'hui dans cette grotte de Massabielle. Ensemble, nous allons méditer les mystères lumineux du Très-Saint-Rosaire. Nous prions aujourd'hui avec tous les pèlerins présents à Lourdes, particulièrement les membres du groupe Amicitia et le pèlerinage de l'Eau Vive. Prions aussi avec tous ceux et celles qui nous sont unis par l'écoute de la radio chrétienne francophone, par l'écoute de la télévision catholique KTO, ainsi que par leur connexion au site internet des sanctuaires de Lourdes. Ensemble, nous disons notre foi. Je crois en Dieu, le Père Tout-Puissant, Créateur du ciel et de la terre, et en Jésus-Christ, son Fils unique, notre Seigneur, qui a été conçu du Saint-Esprit, est né de la Vierge Marie, a souffert sous Ponce Pilate, a été crucifié, est enseveli, est descendu aux enfers, le troisième jour est ressuscité des morts, est monté aux cieux, est assis à la droite de Dieu, le Père Tout-Puissant. Je crois en l'Esprit Saint, à la Sainte Église catholique, communion des saints, à la rémission des péchés, à la résurrection de la chair, à la vie éternelle. Prions aux intentions de notre Saint-Père, le pape Léon, et en vue de son prochain voyage en France. Notre Père qui es aux cieux, que ton nom soit sanctifié, que ton règne vienne, que ta volonté soit faite sur la terre comme au ciel. Ce jour, pardonne-nous nos offenses, comme nous pardonnons aussi à ceux qui nous ont offensés. Et ne nous laisse pas entrer en tentation, mais délivre-nous du mal. Je vous salue, Marie, pleine de grâce, le Seigneur est avec vous. Vous êtes bénie entre toutes les femmes, et Jésus, le fruit de vos entrailles, est béni.
6: Sainte Marie, Mère de Dieu,
5: je vous salue, Marie, pleine de grâce, le Seigneur est avec vous. Vous êtes bénie entre toutes les femmes, et Jésus, le fruit de vos entrailles, est béni.
6: Sainte Marie, Mère de Dieu, priez pour nous, pauvres pécheurs, maintenant et à l'heure de notre mort. Amen.
5: Je vous salue, Marie, pleine de grâce, le Seigneur est avec vous. Vous êtes bénie entre toutes les femmes, et Jésus, le fruit de vos entrailles, est béni.
6: Sainte Marie, Mère de Dieu, priez pour nous, pauvres pécheurs,

0: Marie conçue sans péché. Premier mystère lumineux, le baptême du Seigneur. Nous lisons dans l'Évangile selon saint Marc, « Tu es mon fils bien-aimé, tu as toute ma faveur. » Le baptême de Jésus se situe dans la logique de l'humilité. C'est le geste de celui qui veut se faire en tout l'un de nous. Il se met dans la file avec les pécheurs, lui qui est sans péché. Il se laisse traiter comme un pécheur pour porter sur ses épaules le poids de la faute de l'humanité et établir avec elle une communion plénière pour réaliser une véritable solidarité avec l'homme et avec sa condition. Dans cette dizaine, prions les uns pour les autres. Présentons les intentions qui nous ont été confiées, celles que nous avons entendues, celles que nous portons en nos cœurs. Notre Père qui es aux cieux, que ton nom soit sanctifié, que ton règne vienne, que ta volonté soit faite sur la terre comme au ciel.
1: Donne-nous aujourd'hui notre pain de ce jour. Pardonne-nous nos offenses, comme nous pardonnons aussi à ceux qui nous ont offensés. Et ne nous laisse pas entrer en tentation, mais délivre-nous du mal.
2: Je vous salue, Marie, pleine de grâce. Le Seigneur est avec vous. Vous êtes bénie entre toutes les femmes, et Jésus, le fruit de vos entrailles, est béni.
3: Sainte Marie, Mère de Dieu, priez pour nous pauvres pécheurs, maintenant et à l'heure de notre mort. Amen.
2: Je vous salue, Marie, pleine de grâce. Le Seigneur est avec vous. Vous êtes bénie entre toutes les femmes, et Jésus, le fruit de vos entrailles, est béni.
3: Sainte Marie, Mère de Dieu, priez pour nous pauvres pécheurs, maintenant et à l'heure de notre mort. Amen.
2: Je vous salue, Marie, pleine de grâce. Le Seigneur est avec vous. Vous êtes bénie entre toutes les femmes, et Jésus, le fruit de vos entrailles, est béni.
3: Sainte Marie, Mère de Dieu, priez pour nous pauvres pécheurs, maintenant et à l'heure de notre mort. Amen.
2: Je vous salue, Marie, pleine de grâce. Le Seigneur est avec vous. Vous êtes bénie entre toutes les femmes, et Jésus, le fruit de vos entrailles, est béni.
3: Sainte Marie, Mère de Dieu, priez pour nous pauvres pécheurs, maintenant et à l'heure de notre mort. Amen.
2: Je vous salue, Marie, pleine de grâce. Le Seigneur est avec vous. Vous êtes bénie entre toutes les femmes, et Jésus, le fruit de vos entrailles, est béni.
3: Sainte Marie, Mère de Dieu, priez pour nous pauvres pécheurs, maintenant et à l'heure de notre mort. Amen.
4: Je vous salue, Marie, pleine de grâce. Le Seigneur est avec vous. Vous êtes bénie entre toutes les femmes, et Jésus, le fruit de vos entrailles, est béni.
3: Sainte Marie, Mère de Dieu, priez pour nous pauvres pécheurs, maintenant et à l'heure de notre mort. Amen.
4: Je vous salue, Marie, pleine de grâce. Le Seigneur est avec vous. Vous êtes bénie entre toutes les femmes, et Jésus, le fruit de vos entrailles, est béni.
3: Sainte Marie, Mère de Dieu, priez pour nous, pauvres pécheurs, maintenant et à l'heure de notre mort. Amen.
4: Je vous salue, Marie, pleine de grâce. Le Seigneur est avec vous. Vous êtes bénie entre toutes les femmes, et Jésus, le fruit de vos entrailles, est béni.
3: Sainte Marie, Mère de Dieu, priez pour nous pauvres pécheurs, maintenant et à l'heure de notre mort. Amen.
4: Je vous salue, Marie, pleine de grâce. Le Seigneur est avec vous. Vous êtes bénie entre toutes les femmes, et Jésus, le fruit de vos entrailles, est béni.
3: Sainte Marie, Mère de Dieu, priez pour nous pauvres pécheurs, maintenant et à l'heure de notre mort. Amen.
4: Je vous salue, Marie, pleine de grâce. Le Seigneur est avec vous. Vous êtes bénie entre toutes les femmes, et Jésus, le fruit de vos entrailles, est béni.
3: Sainte Marie, Mère de Dieu, priez pour nous pauvres pécheurs, maintenant et à l'heure de notre mort. Amen.

0: Marie, conçue sans péché. Deuxième mystère lumineux, les noces de Cana. Nous lisons dans l'Évangile selon saint Jean. Sa mère dit aux serviteurs, « Faites tout ce qu'il vous dira. » Par ce signe, Jésus se révèle comme l'époux messianique, venu établir avec son peuple l'alliance nouvelle et éternelle. Le vin est le symbole de cette joie de l'amour, mais c'est aussi une allusion au sang que Jésus versera pour sceller son pacte nuptial avec l'humanité. Dans cette dizaine ensemble, nous voulons prier tout particulièrement pour la paix. Notre Père qui es aux cieux, que ton nom soit sanctifié, que ton règne vienne, que ta volonté soit faite sur la terre comme au ciel.
1: Donne-nous aujourd'hui notre pain de ce jour. Pardonne-nous nos offenses, comme nous pardonnons aussi à ceux qui nous ont offensés. Et ne nous laisse pas entrer en tentation, mais délivre-nous du mal.
2: Je vous salue, Marie, pleine de grâce. Le Seigneur est avec vous. Vous êtes bénie entre toutes les femmes, et Jésus, le fruit de vos entrailles, est béni.
3: Sainte Marie,
2: priez pour nous pauvres pécheurs, maintenant et à l'heure de notre mort.
3: Amen.
2: Je vous salue, Marie, pleine de grâce. Le Seigneur est avec vous. Vous êtes bénie entre toutes les femmes. Et Jésus, le fruit de vos entrailles, est béni.
3: Sainte
2: Marie, Mère de Dieu, priez pour nous pauvres pécheurs, maintenant et à l'heure de notre mort. Amen. Je vous salue, Marie, pleine de grâce. Le Seigneur est avec vous. Vous êtes bénie entre toutes les femmes. Et Jésus, le fruit de vos entrailles, est béni.
3: Sainte Marie, Mère de Dieu, priez pour nous pauvres pécheurs, maintenant et à l'heure de notre mort. Amen.
2: Je vous salue, Marie, pleine de grâce. Le Seigneur est avec vous. Vous êtes bénie entre toutes les femmes, et Jésus, le fruit de vos entrailles, est béni.
3: Sainte Marie, Mère de Dieu, priez pour nous, pauvres pécheurs, maintenant et à l'heure de notre mort. Amen.
2: Je vous salue, Marie, pleine de grâce. Le Seigneur est avec vous. Vous êtes bénie entre toutes les femmes, et Jésus, le fruit de vos entrailles, est béni.
3: Sainte Marie, Mère de Dieu, priez pour nous pauvres pécheurs, maintenant et à l'heure de notre mort. Amen.
4: Je vous salue, Marie, pleine de grâce. Le Seigneur est avec vous. Vous êtes bénie entre toutes les femmes, et Jésus, le fruit de vos entrailles, est béni.
3: Sainte Marie, Mère de Dieu, priez pour nous pauvres pécheurs, maintenant et à l'heure de notre mort. Amen.
4: Je vous salue, Marie, pleine de grâce. Le Seigneur est avec vous. Vous êtes bénie entre toutes les femmes, et Jésus, le fruit de vos entrailles, est béni.
3: Sainte Marie, Mère de Dieu, priez pour nous pauvres pécheurs, maintenant et à l'heure de notre mort. Amen.
4: Je vous salue, Marie, pleine de grâce. Le Seigneur est avec vous. Vous êtes bénie entre toutes les femmes, et Jésus, le fruit de vos entrailles, est béni.
3: Sainte Marie, Mère de Dieu, priez pour nous pauvres pécheurs, maintenant et à l'heure de notre mort. Amen.
4: Je vous salue, Marie, pleine de grâce. Le Seigneur est avec vous. Vous êtes bénie entre toutes les femmes, et Jésus, le fruit de vos entrailles, est béni.
3: Sainte Marie, Mère de Dieu, priez pour nous pauvres pécheurs, maintenant et à l'heure de notre mort. Amen.
4: Je vous salue, Marie, pleine de grâce. Le Seigneur est avec vous. Vous êtes bénie entre toutes les femmes, et Jésus, le fruit de vos entrailles, est béni.
3: Sainte Marie, Mère de Dieu, priez pour nous pauvres pécheurs, maintenant et à l'heure de notre mort.
5: Amen.

0: Marie conçue sans péché.
1: Priez pour
0: Troisième mystère lumineux, l'annonce du royaume. Nous lisons dans l'évangile selon saint Marc. Convertissez-vous et croyez à l'évangile. Se convertir signifie laisser entrer Dieu dans les critères de sa propre vie. Ne plus juger uniquement selon les opinions courantes. Commencer à regarder la vie avec les yeux de Dieu et affronter les événements et les circonstances avec une foi inaltérable en Dieu. Demandons pour chacun de nous, prions les uns pour les autres en demandant le don de la foi. Notre Père qui es aux cieux, que ton nom soit sanctifié, que ton règne vienne, que ta volonté soit faite sur la terre comme au ciel.
2: Je vous salue, Marie, pleine de grâce. Le Seigneur est avec vous. Vous êtes bénie entre toutes les femmes. Et Jésus, le fruit de vos entrailles, est béni.
3: Sainte Marie, Mère de Dieu, priez pour nous pauvres pécheurs, maintenant et à l'heure de notre mort. Amen.
2: Je vous salue, Marie, pleine de grâce. Le Seigneur est avec vous. Vous êtes bénie entre toutes les femmes. Et Jésus, le fruit de vos entrailles, est béni.
3: Sainte Marie, Mère de Dieu, priez pour nous pauvres pécheurs, maintenant et à l'heure de notre mort. Amen.
2: Je vous salue, Marie, pleine de grâce. Le Seigneur est avec vous. Vous êtes bénie entre toutes les femmes. Et Jésus, le fruit de vos entrailles, est béni.
3: Sainte Marie, Mère de Dieu, priez pour nous pauvres pécheurs, maintenant et à l'heure de notre mort. Amen.
2: Je vous salue, Marie, pleine de grâce. Le Seigneur est avec vous. Vous êtes bénie entre toutes les femmes, et Jésus, le fruit de vos entrailles, est béni.
3: Sainte Marie, Mère de Dieu, priez pour nous pauvres pécheurs, maintenant et à l'heure de notre mort. Amen.
2: Je vous salue, Marie, pleine de grâce. Le Seigneur est avec vous. Vous êtes bénie entre toutes les femmes, et Jésus, le fruit de vos entrailles, est béni.
3: Sainte Marie, Mère de Dieu, priez pour nous maintenant et à l'heure de notre mort. Amen.
4: Je vous salue, Marie, pleine de grâce. Le Seigneur est avec vous. Vous êtes bénie entre toutes les femmes, et Jésus, le fruit de vos entrailles, est béni.
3: Sainte Marie, Mère de Dieu, priez pour nous pauvres pécheurs, maintenant et à l'heure de notre mort. Amen.
4: Je vous salue, Marie, pleine de grâce. Le Seigneur est avec vous. Vous êtes bénie entre toutes les femmes, et Jésus, le fruit de vos entrailles, est béni.
3: Sainte Marie, Mère de Dieu, priez pour nous pauvres pécheurs, maintenant et à l'heure de notre mort. Amen.
4: Je vous salue, Marie, pleine de grâce. Le Seigneur est avec vous. Vous êtes bénie entre toutes les femmes, et Jésus, le fruit de vos entrailles, est béni.
3: Sainte Marie, Mère de Dieu, priez pour nous pauvres pécheurs, maintenant et à l'heure de notre mort. Amen.
4: Je vous salue, Marie, pleine de grâce. Le Seigneur est avec vous. Vous êtes bénie entre toutes les femmes, et Jésus, le fruit de vos entrailles, est béni.
3: Sainte Marie, Mère de Dieu, priez pour nous pauvres pécheurs, maintenant et à l'heure de notre mort. Amen.
4: Je vous salue, Marie, pleine de grâce. Le Seigneur est avec vous. Vous êtes bénie entre toutes les femmes, et Jésus, le fruit de vos entrailles, est béni.
3: Sainte Marie, Mère de Dieu, priez pour nous pauvres pécheurs, maintenant et à l'heure de notre mort. Amen.

0: Ô Marie, conçue sans péché. Quatrième mystère lumineux, la transfiguration. Nous lisons dans l'évangile selon saint Matthieu, « N'ayez pas peur ». Jésus veut que la lumière du Tabor puisse éclairer les cœurs des apôtres quand ils traverseront l'obscurité profonde de la passion, quand le scandale de la croix sera pour eux insupportable. C'est à nous aujourd'hui qu'il veut offrir l'expérience de cette lumière intérieure qui saura nous protéger de l'assaut des ténèbres. Même dans la nuit la plus sombre, Jésus est une lampe qui ne s'éteint jamais. Notre Père qui es aux cieux, que ton nom soit sanctifié, que ton règne vienne, que ta volonté soit faite sur la terre comme au ciel.
1: Donne-nous aujourd'hui notre pain de ce jour. Pardonne-nous nos offenses, comme nous pardonnons aussi à ceux qui nous ont offensés.
2: Et ne nous laisse pas succomber à la tentation, mais délivre-nous du mal. Amen. Je vous salue, Marie, pleine de grâce. Le Seigneur est avec vous. Vous êtes bénie entre toutes les femmes. Et Jésus, le fruit de vos entrailles, est béni.
3: Sainte Marie, Mère de Dieu, priez pour nous, pauvres pécheurs, maintenant et à l'heure de notre mort. Amen.
2: Je vous salue, Marie, pleine de grâce. Le Seigneur est avec vous. Vous êtes bénie entre toutes les femmes. Et Jésus, le fruit de vos entrailles, est béni.
3: Sainte Marie, Mère de Dieu, priez pour nous pauvres pécheurs, maintenant et à l'heure de notre mort. Amen.
2: Je vous salue, Marie, pleine de grâce.
3: Pour nous pauvres pécheurs, maintenant et à l'heure de notre mort. Amen.
2: Je vous salue, Marie, pleine de grâce. Le Seigneur est avec vous.

0: Je vous salue, Marie, pleine de grâce. Le Seigneur est avec vous. Vous êtes bénie entre toutes les femmes. Et Jésus, le fruit de vos entrailles, est béni.
1: Sainte Marie, Mère de Dieu, priez pour nous pauvres pécheurs.
2: Maintenant et à l'heure de notre mort.
3: Amen.
2: Je vous salue, Marie, pleine de grâce. Le Seigneur est avec vous. Vous êtes bénie entre toutes les femmes. Et Jésus, le fruit de vos entrailles, est béni.
1: Sainte Marie, Mère de Dieu, priez pour nous pauvres pécheurs, maintenant et à l'heure de notre mort. Amen.
2: Je vous salue, Marie, pleine de grâce. Le Seigneur est avec vous. Vous êtes bénie entre toutes les femmes. Et Jésus, le fruit de vos entrailles, est béni.
1: Sainte Marie, Mère de Dieu, priez pour nous pauvres pécheurs, maintenant et à l'heure de notre mort. Amen.
2: Je vous salue, Marie, pleine de grâce. Le Seigneur est avec vous. Vous êtes bénie entre toutes les femmes. Et Jésus, le fruit de vos entrailles, est béni.
1: Sainte Marie, Mère de Dieu, priez pour nous pauvres pécheurs, maintenant et à l'heure de notre mort. Amen.
2: Je vous salue, Marie, pleine de grâce. Le Seigneur est avec vous. Vous êtes bénie entre toutes les femmes. Et Jésus, le fruit de vos entrailles, est béni.
1: Sainte Marie, Mère de Dieu,
4: priez pour nous pauvres pécheurs, maintenant et à l'heure de notre mort.
2: Je vous salue, Marie, pleine de grâce. Le Seigneur est avec vous. Vous êtes bénie entre toutes les femmes. Et Jésus, le fruit de vos entrailles, est béni.
1: Sainte Marie, Mère de Dieu,
4: priez pour nous pauvres pécheurs, maintenant

0: Marie conçue sans péché.
1: Priez pour nous, qui avons
0: recours au Saint-Esprit. Cinquième mystère lumineux, l'institution de l'Eucharistie. Nous lisons dans la première lettre aux Corinthiens, « Ceci est mon corps qui est pour vous ». Grâce à l'Eucharistie, son heure devient notre heure. C'est sa présence à nos côtés. Jésus donne le pain et le vin et en même temps, il confie aux siens et à chacun et chacune de nous aujourd'hui la mission de redire et de refaire toujours de nouveau en sa mémoire ce qu'il a dit et ce qu'il a fait. Donner sa propre vie avec lui pour nos frères. Dans cette dizaine, nous voulons prier tout particulièrement pour les vocations à la vie religieuse et sacerdotale. Notre Père qui es aux cieux, que ton nom soit sanctifié, que ton règne vienne, que ta volonté soit faite sur la terre comme au ciel.
2: Donne-nous aujourd'hui notre pain de ce jour.
3: Pardonne-nous nos offenses, comme nous pardonnons aussi à ceux qui nous ont offensés. Et ne nous laisse pas entrer en tentation, mais délivre-nous du mal. Je vous salue, Marie, pleine de grâce. Le Seigneur est avec vous. Vous êtes bénie entre toutes les femmes, et Jésus, le fruit de vos entrailles, est béni.
4: Sainte Marie, Mère de Dieu,
5: priez pour nous pauvres pécheurs, maintenant et à l'heure de notre mort. Amen.
3: Je vous salue, Marie, pleine de grâce. Le Seigneur est avec vous. Vous êtes bénie entre toutes les femmes, et Jésus, le fruit de vos entrailles, est béni.
5: Sainte Marie, Mère de Dieu, priez pour nous pauvres pécheurs, maintenant et à l'heure de notre mort. Amen.
3: Je vous salue, Marie, pleine de grâce. Le Seigneur est avec vous. Vous êtes bénie entre toutes les femmes, et Jésus, le fruit de vos entrailles, est béni.
5: Sainte Marie, Mère de Dieu, priez pour nous pauvres pécheurs, maintenant et à l'heure de notre mort. Amen.
3: Je vous salue, Marie, pleine de grâce. Le Seigneur est avec vous. Vous êtes bénie entre toutes les femmes, et Jésus, le fruit de vos entrailles, est béni.
5: Sainte Marie, Mère de Dieu, priez pour nous pauvres pécheurs, maintenant et à l'heure de notre mort. Amen.
3: Je vous salue, Marie, pleine de grâce. Le Seigneur est avec vous. Vous êtes bénie entre toutes les femmes, et Jésus, le fruit

0: de vos entrailles est béni.
1: Sainte Marie, Mère de Dieu, priez pour nous, pauvres pécheurs, maintenant et à l'heure de notre mort. Amen.
0: Je vous salue, Marie, pleine de grâce. Le Seigneur est avec vous. Vous êtes bénie entre toutes les femmes, et Jésus, le fruit de vos entrailles, est béni.
1: Sainte Marie, Mère de Dieu, priez pour nous pauvres pécheurs, maintenant et à l'heure de notre mort. Amen.
0: Je vous salue, Marie, pleine de grâce. Le Seigneur est avec vous. Vous êtes bénie entre toutes les femmes, et Jésus, le fruit de vos entrailles, est béni.
1: Sainte Marie, Mère de Dieu, priez pour nous pauvres pécheurs, maintenant et à l'heure de notre mort. Amen.
0: Je vous salue, Marie, pleine de grâce. Le Seigneur est avec vous. Vous êtes bénie entre toutes les femmes, et Jésus, le fruit de vos entrailles, est béni.
1: Sainte Marie, Mère de Dieu, priez pour nous pauvres pécheurs, maintenant et à l'heure de notre mort. Amen.
0: Je vous salue, Marie, pleine de grâce. Le Seigneur est avec vous. Vous êtes bénie entre toutes les femmes, et Jésus, le fruit de vos entrailles, est béni.
1: Sainte Marie, Mère de Dieu,
2: priez pour nous pauvres pécheurs, maintenant et à l'heure de notre mort.

0: Marie conçue sans péché.
1: Priez pour nous.
0: Prions le Seigneur. Tu as voulu, Seigneur, qu'à l'annonce de l'ange, ton Verbe prit chair dans le sein de la Vierge Marie. Réponds à nos supplications. Puisque nous la croyons vraiment Mère de Dieu, fais que nous trouvions secours dans sa prière auprès de toi. Par Jésus-Christ, ton Fils, notre Seigneur, qui vit et règne avec toi dans l'unité du Saint-Esprit, Dieu, pour les siècles des siècles.
1: Amen.
0: Le Seigneur

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1: Sœur Mariam, carmélite du 19e siècle. Louez Dieu plutôt que de dormir. Tout le monde dort. Et Dieu, si rempli de bonté, si grand, si digne de toute louange, personne ne pense à lui. Vois, la nature, le loup, le ciel, les étoiles, les arbres, les herbes, tout le loup. Et l'homme, qui a la connaissance de ses bienfaits, qui devrait le louer, il dort. Allons, allons réveiller l'univers. Tout dort, tout le monde dort. Allons le réveiller.

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1: Amis et fidèles auditeurs, bienvenue et merci d'être à l'écoute de ce programme. Le directeur de la salle de presse du Saint-Siège a présenté mercredi devant les journalistes les thèmes majeurs du quatrième voyage apostolique international du pape Léon XIV. La paix, le désarmement, la migration, la jeunesse, la culture et le rôle de l'Église dans la société contemporaine restent au cœur des messages du Saint-Père. Les détails dans quelques instants. Dans une lettre adressée aux cardinaux qui participeront à la rencontre avec le pape Léon 14 à la fin de ce mois, le cardinal Ré, doyen du Collège des cardinaux, a communiqué les thèmes des quatre sessions de leur travail. Vous en saurez davantage dans cette émission. Dans l'actualité de l'Église en Afrique, nous reviendrons sur le message de la Conférence épiscopale nationale du Cameroun qui réitère son appel à la paix et au dialogue face aux crises persistantes dans ce pays d'Afrique centrale. Les nouvelles de l'Église en langues africaines aujourd'hui seront diffusées en Kinyarwanda, langue parlée au Rwanda. Ce sera bien évidemment après quelques brèves sur l'actualité sociale et politique sur le continent. C'est tout donc pour les titres. Bonne condition d'écoute.
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1: Comme annoncé dans les titres, le directeur de la salle de presse du Saint-Siège a présenté aux journalistes les contours du quatrième voyage apostolique international du pape Léon XIV à Madrid, Barcelone et aux îles Canaries. Voyage au cours duquel le souverain pontife abordera des thématiques telles que la paix, le désarmement, l'unité, la jeunesse, la culture, les nouvelles technologies et la migration, tout en encourageant une église qui a encore beaucoup à dire dans plusieurs domaine de nos sociétés actuelles. Les précisions avec Fabrice Banguindekere.
2: De nombreux discours, de nombreuses rencontres, de nombreux déplacements à travers les places et les stades, une foule immense et de nombreux thèmes. Le directeur de la salle de presse du Saint-Siège a ainsi présenté aux journalistes le contour du quatrième voyage apostolique international du pape à Madrid, Barcelone et aux îles Canaries, prévu du 6 au 12 juin. En Espagne, le Saint-Père rencontrera des représentants de l'Église et des institutions, ainsi que des milliers de jeunes, de familles et des personnalités du monde du sport, de la culture et du spectacle, dont certains se produiront lors d'événements publics. Le dialogue entre l'Église, la politique et la culture, envisagé comme outil pour dépasser la polarisation, ainsi que la réflexion sur le progrès technologique et humain, seront au cœur des 23 prises de parole du pape, comprenant discours, salutations et homélies, a souligné Matteo Bruni. Au-delà du contenu, ce voyage en Espagne offrira quelques images significatives, notamment l'occasion de la visite de la Sagrada Familia pour l'inauguration de la tour de Jésus, joyau de ce chef-d'œuvre architectural.
1: Fabrice, est toujours dans le cadre du voyage du pape Léon XIV aux îles Canaries, l'histoire d'Océanu Fall symbolise le drame des migrants qui traversent l'Atlantique. Ce jeune Sénégalais a survécu en 2020 à un naufrage au cours duquel il a perdu son frère. Accueilli à Grande Canarie, il travaille aujourd'hui comme cuisinier. Après avoir écrit l'année dernière au pape François pour l'inviter dans l'archipel, il s'apprête à accueillir le pape Léon XIV dans ses jours à venir. Son message est simple, ne pas oublier les milliers de migrants morts en mer à la recherche d'un avenir meilleur. Et dans une lettre adressée aux cardinaux qui participeront à la rencontre des 26, 27 et 29 juin avec le pape Léon XIV au Vatican, le cardinal Ré, doyen du Collège des cardinaux, communique le thème des quatre sessions de travail qui se tiendront dans la salle Paul VI et la salle du Synode. Les cardinaux discuteront de la situation internationale de la paix et du dépassement de la théorie de la guerre juste, de l'encyclique Magnificat Humanitas. Myriam Sandou. journaux.
3: L'objectif de ce consistoire, selon Léon XIV, rappelle le cardinal Ré, est de recueillir l'expérience et les conseils des membres du collège cardinalis et en même temps de pouvoir compter sur l'aide active et le soutien de chacun dans les différents lieux et responsabilités où il sert l'Église. La première session sera consacrée à une réflexion commune sur la situation internationale et sur la réalité des églises locales. Un partage est guidé par deux questions adressées aux cardinaux. Quelles souffrances, tensions et interrogations traversent aujourd'hui avec le plus de force les peuples et les communautés ecclésiales confiées à vos soins? Quels signes d'espérance, de fidélité à l'Évangile et de réconciliation possible vous semble-t-il important de porter à l'écoute commune? Les deuxième et troisième sessions porteront ensuite sur l'encyclique Magnifica Humanitas, publiée le 25 mai dernier, approfondissant notamment l'invitation de l'encyclique à lire les transformations de notre temps à la lumière de l'Évangile et à orienter le désir humain de bonheur et de plénitude vers un développement humain intégral. Le consistoire s'achèvera le 29 juin dans la basilique Saint-Pierre par une célébration eucharistique présidée par le pape en la solennité des 16 apôtres Pierre et Paul.
1: Et les nouvelles de l'Église qui nous parviennent du continent. Au Cameroun, les évêques de la Conférence épiscopale nationale renouvellent leur appel à la paix et au dialogue face aux crises persistantes dans le pays. À l'ouverture de leur 51e assemblée plénière en début de semaine, Mgr André Nkeya, archevêque de Bamenda et président de la dite conférence, a exhorté les autorités politiques, les responsables ecclésiastiques et les acteurs sociaux à s'attaquer aux causes profondes des conflits qui touchent notamment les régions du nord-ouest, du sud-ouest et de l'extrême nord. Le président de la Conférence épiscopale nationale a salué la visite du pape Léon XIV les 15, 16, 17 et 18 avril dernier comme un moment historique et une source d'espérance, rappelant l'appel de l'évêque de Rome à la réconciliation, à la justice et à la fin des violences dans ce pays d'Afrique centrale. En Ouganda, l'évêque du diocèse de Kasese appelle les chrétiens à suivre les exemple des martyrs ougandais en adoptant la vérité, la fidélité et le sacrifice dans leur vie quotidienne. Dans son homélie prononcée lors de la messe de la fête annuelle des martyrs ougandais ce mercredi 3 juin, Mgr Francis Akirunus Kibira a médité sur l'essence des martyrs, décrivant les martyrs comme des croyants dont la foi, l'amour et l'espérance en Jésus-Christ restent inébranlables jusqu'à la mort.
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1: L'Organisation mondiale de la santé a reconnu mercredi que l'épidémie Ebola en Afrique centrale avait bénéficié d'une avancée considérable, que la riposte commence à rattraper. Mais nous sommes encore en retard, a déclaré le directeur général de l'OMS, Tedros Adhanom Ghebreyesus, devant la presse à Genève. Il a pointé la détection tardive des premiers cas, l'insécurité dans les régions touchées, la méfiance d'une partie de la population et l'absence de vaccins. Direction l'Afrique du Sud, où les violences xénophobes prennent de plus en plus l'ampleur. Le week-end dernier, 5 ressortissants mozambicains ont été tués dans une ville côtière du pays suite à des violences anti-migrants. Un phénomène qui préoccupe les autorités du pays et du continent africain. Les précisions de notre correspondant au Cap, Gabriel Porometo.
5: Après Johannesburg et Durban, les violences xénophobes gagnent désormais les zones côtières de la région du Cap. À Mossel Bay notamment, des manifestations anti-migrants ont dégénéré ce week-end, faisant 5 morts parmi des ressortissants mozambicains. L'annonce a été faite par le gouvernement du Mozambique, qui prévoit également le rapatriement prochain de 500 de ses citoyens vivant en Afrique du Sud. En attendant, plusieurs membres de la communauté mozambicaine ont trouvé refuge dans des lieux sécurisés de la région du Cap. Le maire de Mossel Bay, Dirk Kotse, s'est dit inquiet et consterné par ces violences. Il dénonce non seulement les meurtres commis ces derniers jours, mais aussi la destruction de plusieurs habitations et le déplacement forcé de nombreuses familles. Selon les statistiques officielles, l'Afrique du Sud compte environ 3 millions d'immigrés en situation régulière, soit près de 5% de sa population. Mais les mouvements xénophobes accusent les migrants de prendre les emplois des Sud-Africains. Ils ont lancé un ultimatum au gouvernement, lui donnant jusqu'au 30 juin pour expulser les étrangers présents sur le territoire. Le Cap, Gabriel Porometo pour Radio Vatican.
1: Au moins 7 étudiants ont été enlevés par une bande criminelle dans l'état de Zamfara, dans le nord-ouest du Nigeria, une région en proie aux violences des gangs. Selon la police, les assaillants ont pris d'assaut dans la nuit du mardi à mercredi des logements occupés par des étudiants à la périphérie de la zone administrative de Kora Nadoda, où se trouve un campus de l'école fédérale polytechnique de cette région. Les forces de sécurité nigériennes ont été déployées peu après l'attaque, mais les hommes armés avaient déjà quitté les lieux. Les membres des œuvres pontificales missionnaires se sont réunis du 27 mai au 2 juin dernier à Rome pour leur assemblée générale annuelle. Le père Jean-Noël Gossou, directeur des OPM en Côte d'Ivoire et délégué continental pour l'Afrique francophone, lusophone et hispanophone, qui avait pris part à cette rencontre, revient dans cette deuxième partie de l'interview sur la célébration cette année de la 100e journée mondiale des missions. On l'écoute.
6: Chaque année, la Journée mondiale des missions se célèbre à l'avant-dernier dimanche du mois d'octobre. Et cette année, je crois que ce sera le 18 octobre que cette journée sera célébrée. Et donc, c'est la 100e journée mondiale des missions. Alors, comme activité, je pense qu'au niveau de chaque pays, chaque directeur national, avec la bénédiction de la conférence épiscopale, établit un calendrier pour célébrer cette 100e journée mondiale des missions et faire prendre conscience à tous les chrétiens ce qu'ils sont et ce qu'ils célèbrent. Et donc, il y a plusieurs activités qui sont en cours de réalisation, dont le point culminant sera le 18 octobre. Alors, pour la Côte d'Ivoire, par exemple, le 18 octobre, ce sera une célébration dans tous les diocèses. Et puis, une semaine plus tard, le 25 octobre, ce sera alors la journée nationale, la célébration nationale. Donc, nous avons déplacé la célébration officielle, qui est le 18, au 25. Donc, le 18. Ce sera d'abord de manière éclatée dans les diocèses et le 25 pour ce qui est de la journée nationale. Et comme je suis également délégué continental, je pense que c'est pratiquement ce qui se fera également dans bien de nos pays africains pour que nos frères chrétiens puissent célébrer cette journée mondiale des missions et prendre conscience de ce que nous sommes.
7: Vous veniez d'être reçu par le Saint-Père. Quel goût cela vous reste?
6: Ben avec le Saint-Père, depuis l'année dernière, depuis qu'il a été élu l'année dernière et cette année encore, nous avons, je dirais, un goût assez agréable des messages qui nous passent, et surtout pour cette année, un goût très particulier pour nous, Africains, le goût de l'unité, de la communion. Nous avons besoin de nous unir, nous avons besoin d'être ensemble. Pas seulement au niveau de l'Église, mais au niveau aussi de toutes les situations sociopolitiques que nous avons dans nos différents pays. Tout à l'heure, vous avez parlé de pauvreté, et je disais également que si au niveau de l'Afrique, nous réussissons à avoir cette unité, nous sortirons plus ou moins tout doucement de cette pauvreté et nous aurons un meilleur visage.
7: Le Saint-Père a publié récemment sa lettre encyclique Magnifica Humanitas. Quelle en a été la réception au niveau de la Côte d'Ivoire?
6: Les évêques de Côte d'Ivoire sont sortis de leur 129e assemblée plénière. Et quand j'écoutais le communiqué final, il y a eu une très bonne réception de la part de la conférence épiscopale et je dirais également du peuple de Dieu en Côte d'Ivoire. Alors, ce que les évêques ivoiriens ont apprécié, c'est que l'intelligence artificielle doit pouvoir se mettre au service de l'homme et non l'homme qui devienne esclave de l'intelligence artificielle. Et donc, sur ce point, ils ont demandé à ce que chacun des chrétiens et tous ceux qui utilisent cet outil puissent le faire dans le développement intégral de l'homme et non faire de cet outil le maître de l'homme. Et donc, pour nous, nous pensons que c'est une encyclique qui est la bienvenue et qui rappelle la dignité de l'homme face à toutes les autres manipulations intellectuelles ou ce qu'on pourrait avoir comme intelligence artificielle.
7: De quelle manière pensez-vous que cette encyclique pourrait être amplifiée, justement dans le cadre des OPM également?
6: Au niveau des OPM, nous avons le charisme de la formation également. Et donc, je pense que dans ce charisme de la formation que nous avons, il faut pouvoir monnayer cette encyclique auprès des peuples que nous rencontrons. Nous avons le peuple de Dieu que nous rencontrons, les différents responsables des mouvements, des groupes de prière et associations que nous avons dans nos pays. Nous rencontrons également les séminaristes, qui seront les prêtres de demain à qui nous parlons. Donc, tout ce peuple de Dieu que nous avons, il faut pouvoir monnayer cette encyclique auprès de ces personnes-là, dans une certaine formation, pour que les uns et les autres fassent leur cette belle encyclique et qu'on puisse également en tirer profit.
1: Interrogé par Jean-Paul Kamba, le père Jean-Noël Gauchou, directeur des OPM en Côte d'Ivoire et délégué continental pour l'Afrique francophone, lusophone et hispanophone. Place à présent aux nouvelles de l'Église en langues africaines, le Kinyarwanda, langue parlée au Rwanda avec Anastasia Lubangura.
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1: C'est par ici donc que nous mettons un point final à notre programme aujourd'hui. Merci de l'avoir suivi et à la prochaine.

De Thérèse de Lisieux, carmélite du XIXe siècle. Prières éparses. Ô Jésus, mon bien-aimé, ma vocation, enfin je l'ai trouvée, c'est l'amour. Il est délicieux le désir de t'aimer, Jésus. Qu'est-ce donc de posséder, de jouir de l'amour? Au soir de ma vie, je paraîtrai devant toi les mains vides, car je ne te demande pas de compter mes œuvres. Toutes nos justices sont des tâches à tes yeux. Je veux donc me revêtir de ta propre justice et recevoir de ton amour la possession éternelle de toi-même.

0: J'ai besoin d'aimer.
1: J'ai besoin d'aimer.
0: Mon bien-aimé, voilà comment se consumera ma vie. Je n'ai d'autre moyen de te prouver mon amour que de jeter des fleurs, c'est-à-dire de ne laisser échapper aucun petit sacrifice, aucun regard, aucune parole, de profiter de toutes les plus petites choses et de les faire.

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1: Bonjour à tous. Des rabbins, des prêtres, des religieux et religieuses, des musulmans et des druzes, des militants israéliens et palestiniens ont défilé ensemble en fin d'après-midi jusqu'à la porte de Jaffa. Les pancartes parlaient de justice, de paix ou de dignité humaine. Les chants alternaient entre hébreu, arabe et anglais. Rien de spectaculaire. Mais dans le climat actuel, la simple idée de marcher ensemble relevait déjà d'un acte politique, un brin subversif. Depuis 4 ans, cette marche se veut une réponse à la marche des drapeaux du Jérusalem Day qui attire chaque année des dizaines de milliers de nationalistes religieux. Face à cette démonstration de force, les organisateurs de la marche interreligieuse veulent défendre une autre vision de la ville sainte, une Jérusalem où les appartenances religieuses ne conduisent pas forcément à la confrontation. Le contraste était saisissant. D'un côté, une mobilisation massive, soutenue par des ministres et des figures du nationalisme religieux israélien. De l'autre, quelques centaines de personnes avançant lentement derrière des banderoles appelant au dialogue. Les militants de la paix s'étaient d'abord rassemblés dans le jardin de l'hôtel IMCA pour mêler leurs chants, leurs prières et leurs discours avant d'entamer leur marche. Malgré les tensions actuelles, la joie d'être ensemble et de se retrouver était palpable. Une partie du camp de la paix israélien tente aujourd'hui de réinvestir le langage spirituel et biblique, longtemps abandonné au courant nationaliste religieux. Ainsi, plusieurs responsables religieux juifs ont insisté sur le fait que la foi devait conduire à la protection de la dignité humaine et non à l'humiliation de l'autre. Cette année, pour la première fois, le cardinal Pizzaballa avait enregistré un court message vidéo afin d'encourager à participer à la marche. Le patriarche latin de Jérusalem y appelait les fidèles à ne pas céder au découragement et à rester présents dans l'espace public malgré la guerre et les tensions. Les chrétiens étaient effectivement plus nombreux que les années précédentes. On croisait des religieux, quelques communautés internationales, des prêtres et des laïcs engagés dans le dialogue interreligieux. Mais les chrétiens palestiniens, eux, se comptaient presque sur les doigts d'une main. Cette absence disait beaucoup du climat actuel. Pour de nombreux Palestiniens chrétiens de Jérusalem et d'Israël, participer à ce type d'événement reste compliqué. Certains doutent encore de l'efficacité de ces initiatives. D'autres redoutent d'être instrumentalisés dans des cadres où les rapports de force demeurent profondément inégaux. Dans une société israélienne profondément traumatisée par le 7 octobre et radicalisée par la guerre, ces voix restent minoritaires. Elles apparaissent parfois déconnectées du climat dominant. Pourtant, elles continuent de se manifester dans les rues de Jérusalem, précisément parce qu'elles considèrent la dimension religieuse comme une partie du problème, mais aussi comme une possible partie de la solution. À quelques centaines de mètres des murailles de la vieille ville, des croyants ont ainsi tenté, le temps d'une soirée, de rappeler qu'à Jérusalem, la religion ne parle pas toujours le langage de la conquête. Je vous souhaite à tous un très bon week-end. Je vous retrouve dès lundi. À très bientôt.

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1: Au nom du Père et du Fils et du Saint-Esprit, Amen. Mon Seigneur et mon Dieu, je crois de tout mon cœur que tu es ici, que tu me vois, que tu m'entends. Je t'adore avec profonde révérence. Je te demande le pardon de mes péchés et ton aide pour faire de mon mieux ce moment de prière. Marie, ma Mère Immaculée, Saint Joseph et mon ange gardien, intercédez pour moi. Nous sommes en l'an 111 ou 112 après Jésus-Christ. Pline le Jeune, qui est le gouverneur d'une région de l'Empire romain, écrit à son chef, l'empereur Trajan, pour lui demander ce qu'il doit faire avec ses chrétiens. Et dans sa lettre, il explique un peu ce que sont ces chrétiens et pourquoi et de quoi on les accuse. Leur erreur, dit-il, consiste en se réunir un jour déterminé pour s'assembler avant le lever du soleil et ils chantent tour à tour des vers à la louange du Christ, comme si ce Christ était Dieu. Voilà ce que dit un païen des chrétiens quelques années à peine après l'ascension de Jésus. Voilà ce en quoi croyaient les chrétiens, dans la divinité de ce Jésus, de cet homme qui venait de Palestine. Et nous, Seigneur, nous confessons, presque 2000 ans après ces événements, nous aussi, nous confessons la divinité de Jésus. Jésus est Dieu. Ce n'est pas une invention des conciles ou un évêque ou un pape qui aurait sorti cela de sa mitre et qu'il aurait inventé de toutes pièces. Jésus est Dieu. Pourquoi ? Parce qu'il nous l'a dit et parce qu'il nous l'a montré par tous les miracles qu'il a opérés et surtout par sa résurrection. Qui est le maître de la vie et de la mort ? C'est Dieu. Et ce Jésus, a montré qu'il était au-dessus de la mort, qu'il en ressortait vivant. Et si nous croyons que Jésus est Dieu, disais-je, ça n'est pas parce que des premiers chrétiens l'auraient inventé, mais c'est parce que c'est dans les évangiles, parce que Jésus nous l'a dit lui-même, parce qu'il l'a répété, il l'a montré, parce que, comme dans l'évangile d'aujourd'hui, il a essayé de nous faire comprendre par différents moyens, qu'il était l'égal de Dieu son Père. Dans l'évangile d'aujourd'hui, c'est très intéressant, puisque le Seigneur essaye de montrer aux Juifs qu'il accomplit les prophéties de l'Ancien Testament et qu'il accomplit les prophéties qui sont contenues dans les psaumes. Et aujourd'hui, le Seigneur cite un psaume. Le Seigneur cite plusieurs psaumes dans les évangiles. Et aujourd'hui, il cite le psaume 109, qu'il connaissait bien entendu par cœur, parce qu'il priait avec ses psaumes. En parlant avec les scribes, Jésus s'applique donc ce que dit ce poème, ce psaume du roi David. Le Seigneur a dit à mon Seigneur, siège à ma droite, jusqu'à ce que j'aie placé tes ennemis sous tes pieds. Alors ce psaume, il continue à être vu comme un psaume de royauté qui exalte d'abord la royauté du roi David, qui est protégé par Dieu, qui est à sa droite et qui va gagner contre ses ennemis. Effectivement, ça s'applique au roi David, mais ça s'applique surtout à ce Jésus, qui est le véritable roi. Non seulement il est roi, mais il est un autre Seigneur. Dieu le Père est Seigneur, car il est Dieu, et Dieu le Fils, incarné Jésus, lui aussi est Seigneur, car lui aussi, il est Dieu. Alors ce psaume a servi beaucoup aux premiers chrétiens pour confesser leur foi dans la divinité de Jésus. C'est un psaume qui est le plus cité dans le Nouveau Testament pour confesser cette divinité. Il est très souvent évoqué aussi et repris notamment par saint Pierre dans son discours après la Pentecôte, mais aussi ce même épisode que nous lisons aujourd'hui est dans les trois évangiles synoptiques, c'est-à-dire dans saint Matthieu, saint Marc et saint Luc. Et nous comprenons que, comme le dit saint Paul aussi, Jésus est le vrai roi. Et par sa résurrection, il est entré dans la gloire à la droite du Père. Il participe ainsi à la seigneurie, au pouvoir de Dieu le Père. Quelle grande vérité de notre foi, Seigneur, tu nous enseignes par cette citation, cette lecture du psaume 109, que tu essayes de faire comprendre aux scribes qui t'écoutaient et aussi à tes apôtres. Tu essayes de leur ouvrir les oreilles, de leur ouvrir les yeux à cette grande réalité. Tu n'es pas simplement un prophète de plus, tu n'es pas un homme extraordinaire simplement, tu es le Dieu incarné, le Fils de Dieu qui existe depuis toute éternité, qui est descendu sur terre en prenant la chair d'un homme, Jésus-Christ. Alors Jésus cite juste ce petit verset de ce psaume 109, mais je te propose bien de continuer à lire ce psaume en pensant à Jésus. On va continuer le psaume 109. Et voilà ce que dit un autre verset. De Sion, le Seigneur te présente le sceptre de ta force, domine jusqu'au cœur de l'ennemi. Effectivement, Dieu le Père donne tout son pouvoir à Dieu le Fils, et Dieu le Fils va triompher de ses ennemis. Il a déjà triomphé en ressuscitant, et puis il triomphera en revenant à la fin des temps dans la gloire. Et puis le psaume continue en disant ceci. Comme la rosée qui naît de l'aurore, je t'ai engendré. Alors là aussi, nous voyons une autre preuve de la divinité de Jésus. Que dit-on dans le credo tous les dimanches à la messe? Nous disons que nous croyons en Jésus-Christ, engendré, non pas créé, consubstantiel au Père. Nous disons aussi ceci qui est très beau, lumière née de la lumière, vrai Dieu né du vrai Dieu. Et voilà comment cette vérité dogmatique, un peu compliquée à expliquer, est si bien annoncée par le psaume avec ce langage poétique. Comme la rosée qui naît de l'aurore, je t'ai engendré. La rosée, elle apparaît le matin, on ne sait pas trop comment, elle sort un peu, vient de manière miraculeuse. Eh bien, Jésus est le Fils de Dieu dans la Trinité, il a été engendré de la même manière. Le Père est le principe de tout dans la Trinité, mais le Fils, il a été engendré de toute éternité. Et puis, continuons le psaume 109 avec ce beau vers que nous laisse son auteur, le roi David. Voilà ce que dit le psaume. Le Seigneur l'a juré dans un serment irrévocable, tu es prêtre à jamais selon l'ordre de Melchisédek. Nous comprenons dans ce vers que Jésus est un prêtre. Et qu'est-ce qu'un prêtre? C'est quelqu'un qui fait l'intermédiaire, le médiateur entre Dieu et les hommes. C'est quelqu'un qui est là pour faire un pont afin de rendre Dieu accessible aux hommes. Et ce prêtre qu'est Jésus ne meurt pas. Jésus est toujours vivant. Jésus se rend toujours accessible et nous rend toujours accessible Dieu, mais à travers aussi ces prêtres qui participent au sacerdoce du Christ. Et puis si nous poursuivons encore notre lecture du psaume 109, il y a même une prophétie de la résurrection de Jésus. Puisque voilà ce que dit le roi David en écrivant ce psaume. Au torrent, il s'abreuve en chemin. C'est pourquoi il redresse la tête. En lisant ce psaume, saint Augustin disait bien que Jésus, effectivement, il s'est abreuvé de l'humanité, il a bu, il s'est imbibé de toute cette humanité, il s'est même enfoui dans notre humanité et sa mortalité en mourant. Et puis, il a redressé la tête, il est sorti de ses eaux putrides et il est ressuscité parce qu'il est Dieu, parce qu'il est tout-puissant. Seigneur, en lisant ce psaume, en le méditant peut-être dans le silence de ma prière ce matin, ce psaume 109, alors comme les apôtres qui vont confesser ta divinité, comme saint Thomas qui va tomber à genoux en te disant « Mon Seigneur et mon Dieu », comme saint Pierre, comme saint Paul, comme les premiers chrétiens sous les persécutions de Trajan, je confesse moi aussi ta divinité. Je confesse que tu es assis à la droite du Père, que tu es un roi victorieux et un prêtre miséricordieux. Je te remercie, mon Dieu, des bonnes résolutions, des actes d'amour et des inspirations que tu m'as communiquées dans cette méditation. Je te demande de m'aider à les mettre en pratique. Marie, ma Mère Immaculée, Saint Joseph et mon ange gardien, intercédez pour moi.
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3: Alors, il y a plein de jeux de manipulation. Hein. On a parlé, bien sûr, du triangle de Karpman. Mais il y a aussi une autre formule qui s'appelle la formule K. Vous avez peut-être déjà entendu parler de cette représentation de la formule K qui s'apparente plus à celle de la formule d'Eric Berne qu'au triangle dramatique. La formule K, elle se présente en 5 étapes consécutives et clairement identifiables. Un contrat implicite, la violation perçue du contrat, puis après il y a la double disqualification, la rupture et le bilan négatif. Alors ça, cette fameuse formule K, ça relève d'un jeu, des jeux négatifs qui justifient toute l'attention positive que les professionnels de la relation portent sur les notions de contrat. Quand on est, alors on va parler d'un contrat que tout le monde connaît, hein, le contrat de mariage. Un contrat de mariage, c'est un contrat implicite. Et quand il y a une violation du contrat, ça peut être une infidélité, etc. On va être dans ce jeu-là, ce jeu du contrat violé et d'une double disqualification, puisque on va accuser l'autre, en fait, dire bah oui, mais si j'en suis arrivé à aller voir ailleurs, c'est ta faute. Donc on va rentrer dans un système de manipulation encore avant qu'il y ait la rupture et le bénéfice négatif, puisque de toute façon, cette formule K est toujours un jeu négatif. Hein, ça, c'est systématique. Donc c'est un peu plus technique que le triangle de Karpman. Voilà, un exemple très simple par rapport à cette formule K, c'est lorsqu'une personne précise qu'elle livrera un travail le plus vite possible, et par exemple dans la journée, et puis au bout d'une semaine ou un mois, les choses n'ont toujours pas été faites. Et lorsqu'on sait à quel point la notion de temps est importante pour certains dossiers, eh bien, on voit hein, au niveau de la justice, hein, par exemple, hein, on sait que vous allez voir un avocat, il va vous dire il faudra tant de temps, puis finalement le dossier est repoussé. Et puis on est dans ce système où on a l'impression que on avait passé un contrat et ce contrat il n'est pas respecté. Donc on a une perception de cette violation du contrat et lorsque l'une ou l'autre des parties perçoit qu'il y a quelque chose qui n'est pas respecté, il va y avoir de nouveau une une interprétation qui va être faite et l'un va forcément être dans ce jeu psychologique pour trouver des excuses, etc., accuser l'autre de pas avoir donné le dossier à temps, etc., etc. Donc on est dans ces bénéfices négatifs. Donc c'est vraiment encore une fois, eh bien des jeux qui sont à éviter.

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1: Alors, pour terminer, vous savez que j'adore les petits contes. Et donc, j'ai eu ce besoin de vous écrire ce petit conte avec toujours Héloïse, qui s'appelle La Fée Souci. Il était une fois, dans un village, un petit village entouré de forêts, trois amis, Maëlle, Laurie et Jérémy. Ils aimaient jouer ensemble tous les jours. Mais parfois, leur jeu tournait mal. Un matin, Maëlle arrive en traînant des pieds. « J'ai perdu mon livre préféré, » dit-il en soupirant. Laurie s'approche tout de suite. « Oh non, t'inquiète pas, je vais le retrouver pour toi. » Et sans attendre, elle part chercher partout, sous les arbres, dans les buissons, derrière les rochers. Jérémy, lui, regarde la scène. « Franchement, Maëlle, tu ne fais jamais attention à rien. » Et il commence à s'énerver et il commence à piétiner parce qu'ils avaient prévu d'aller jouer, pas de chercher le livre. Maëlle baisse la tête, puis relève les yeux. Et il est vexé. « C'est pas vrai, je fais attention à mes choses, t'es méchant. » Et voilà que la dispute commence. Soudain, une petite fée apparaît derrière un arbre. Une drôle de fée, pas très grande, mais très brillante. « Bonjour, je suis Héloïse, la fée des soucis, » dit-elle. Les enfants regardent, surpris. « La fée des soucis ? » ?»« Je suis Héloïse, la fée des soucis, » dit-elle. Les enfants regardent, surpris. « La fée des soucis ? Ça existe, ça ? »

0: Et toi, Jérémie, tu voulais jouer le rôle de celui qui dit « c'est de ta faute ». Les enfants ouvrent grand les yeux. « Mais on faisait juste que parler, » dit Laurie. La fée rigole. « Justement, vous ne vous en rendez pas compte, mais à chaque fois que vous jouez ces rôles, je deviens plus forte. » La petite fée Souci dessine un triangle par terre. « Regardez, vous changez de rôle tout le temps. Celui qui aide peut devenir fâché, celui qui est triste peut devenir méchant, et celui qui critique peut finir triste. » Les enfants réfléchissent. « C'est vrai, » murmure Maëlle. « Mais comment faire autrement ?» Laurie demande. « Mais alors, on doit faire quoi ?» Héloïse s'assoit. « C'est simple, mais pas facile. » Elle regarde Maëlle. « Au lieu de dire « je ne peux pas », tu peux dire « j'ai besoin d'aide pour chercher ». Puis Laurie, « au lieu de tout faire, tu peux demander « comment je peux t'aider ». Puis pour toi, Jérémy, au lieu de dire « c'est ta faute », tu peux dire « je suis pas content, mais je vais vous aider ». Une nouvelle façon de jouer ! Les enfants se regardent, puis Maëlle dit doucement « j'ai besoin d'aide pour chercher mon livre ». Alors Laurie sourit « d'accord, on va le chercher ensemble ». Et Jérémy ajoute « et moi, je regarde près de la rivière ». Et ils partent tous les trois, ensemble, sans se disputer. Héloïse, la fée Souci, les regarde s'éloigner. Elle sourit, puis disparaît. Avant de partir, elle murmure « quand vous ne jouez plus au jeu de rôle, je n'existe plus. » Morale de l'histoire, quand on se sent trop triste, trop responsable ou trop en colère, on peut choisir une autre façon de parler et d'agir et ça change tout. Conclusion, le triangle de Cartman, ce n'est pas qu'un concept, c'est une histoire, la vôtre, celle des autres et peut-être, à partir d'aujourd'hui, une histoire que vous allez commencer à transformer. La prochaine fois que vous sentez de la fatigue, de l'agacement ou envie de sauver les autres, arrêtez-vous une seconde et demandez-vous « mais quel rôle suis-je en train de jouer ?» Parfois, cette simple question suffit à changer toute une relation. Le triangle de Cartman est un outil précieux pour comprendre les relations humaines. En prenant conscience de ces dynamiques, il devient donc possible de développer des interactions plus saines et plus authentiques. C'est pour ça qu'il était important que je vous parle de ce triangle de Cartman pour vous permettre de mieux se connaître soi-même, mieux connaître les relations avec les autres afin de pouvoir les améliorer. C'est un premier pas vers une communication plus consciente, plus responsable. Alors pour une fois, je vous le dis, arrêtez de jouer. Et je vous souhaite une bonne fin de journée et je vous dis à très bientôt.
1: D'Élisabeth de la Trinité, carmélite du XIXe siècle. Ô Trinité que j'adore. Ô mon Dieu, Trinité que j'adore. Aide-moi à m'oublier pour m'établir en toi, immobile et paisible, comme si déjà mon âme était dans l'éternité. Pacifie mon âme, fais-en ton ciel, ta demeure aimée et le lieu de ton repos. Que je ne t'y laisse jamais seul, mais que je sois là tout entière, tout éveillée en ma foi, tout adorante, toute livrée à ton action créatrice.

crucifié par amour. Je te demande de me revêtir de toi-même, d'identifier mon âme à tous les mouvements de ton âme, de me submerger, de m'envahir, de te substituer à moi, afin que ma vie ne soit qu'un rayonnement de ta

feu consumant, esprit d'amour. Surviens en moi afin qu'il se fasse comme une incarnation du Verbe. Que je lui sois une humanité de surcroît en laquelle il renouvelle son mystère. Et toi, ô Père, penche-toi vers ta pauvre petite créature, couvre-la de ton ombre, ne vois en elle que le bien-aimé en qui tu as mis toutes tes complaisances. Ô mes trois, mon tout, ma béatitude, solitude infinie où je me perds, je me livre à vous comme une proie. Ensevelissez-vous en moi pour que je m'ensevelisse en vous, en attendant d'aller contempler en votre lumière l'abîme de vos grandeurs.

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1: Enseignement donné par Marie-Gabrielle et Emmanuel Ménager sur célibataire, comment vivre l'espérance. Cet enseignement a été enregistré dans le cadre du pèlerinage organisé par la communauté des Béatitudes qui s'est déroulé à Lourdes cet été.
2: Nous sommes ici à Lourdes, la cité de la simplicité et de Marie. Marie nous aime, elle nous regarde. Son regard est chargé de silence, d'espérance pour chacun de nous. Avec Marie, cherchons dans le silence de nos cœurs notre vocation sponsale, notre vocation au don total de nous-mêmes. Comme on l'évoquait ce matin, sans retour, sans compter, sans mesurer, sans déformer. Et cet appel nous est donné à chacun. Et cet appel nous offre un chemin d'espérance. Marie est ce chemin d'espérance. Lorsqu'elle a répondu oui, elle ne savait pas où elle allait, mais elle était dans l'espérance. Elle ne savait pas que son cœur allait être transpercé, qu'elle allait être la mère de l'Église. N'oublions pas les apôtres, après la mort du Christ, ils sont démunis, ils sont perdus. Et pourtant, Marie est là. Elle était là au Cénacle. Dans tous les moments importants de l'Église, Marie est là, parce qu'elle a répondu oui. Et Dieu nous a créés par amour, pour l'amour.